0: Alors Brest.
1: Alors c'est la pointe. Hein.
0: Ah c'est la fin de la. Moi j'adore Brest. J'adore, en plus j'ai toujours mon oncle et ma tante Bernard et Françoise qui habitent à Brest. Mon oncle était cordonnier là-bas et ma tante était infirmière en néonate. Et j'adore cette ville, j'adore comment elle a évolué. Je trouve que c'est une ville au vent, c'est une ville très moderne maintenant. Avec ici passe plein de choses et pourtant elle a été détruite pendant la guerre, elle a beaucoup souffert. C'est magnifique, c'est le, alors je vais dire le cœur de la Bretagne. Alors c'est pas au centre de la Bretagne, mais c'est vraiment une Bretagne... fougueuse.
1: La Bretagne, alors on va aussi retourner un petit peu plus tard dans cette émission, parce que Aix-en-Provence ou encore la Bretagne, ce sont des choses qui comptent pour vous faire plaisir, Sidonie.
0: Ah bah oui. Je dois dire quelque chose ?
1: Rien du tout.
0: Ah non, je vais écouter.
1: C'est juste de la musique.
0: Je dois juste danser.
1: Bah, c'est breton. Ah, mais si vous voulez, vous êtes.
0: C'est
1: vous
0: un fest-noz.
1: Totalement.
0: Ah, ça me rappelle mes fest-noz d'étudiante quand j'étais à Rennes, voilà. À la fac de lettres, en Hippocagne, voilà, on dansait.
1: Yannick Bonnec, vous l'avez dit, footballeur, ailier gauche, hein, ouais. C'était son poste. Normand, lui d'ailleurs, hein, il est né où du coup ?
0: Il est né à Caen. À Lisieux.
1: À Lisieux, donc ouais. Lisieux, vous avez eu l'occasion d'y aller, du coup, Lisieux, vous connaissez un petit peu.
0: Quand oui, mais pas Lisieux.
1: Et comment ça se fait ?
0: On est tellement de partout avec mes parents, on a tellement bougé que, eh bien, il y a des lieux sur lesquels on ne retourne pas. Voilà, on choisit les lieux sur lesquels on retourne, mais celui-là, c'est vrai, j'avoue, non.
1: Christine, c'est votre maman.
0: Oui.
1: Ils se sont rencontrés où ?
0: Ah, mes parents, ils se sont rencontrés à Lorient. Ils avaient 17 ans.
1: Ah, c'est jeune.
0: Ah, c'est très jeune. Ils se sont rencontrés à 17 ans. Papa était un joueur de foot. Et il était présenté à maman par un autre joueur de foot que maman aimait bien aussi. Et puis, c'est mon papa qui emportait le cœur de Christine. Et ils se sont mis ensemble très, très jeunes en Bretagne.
1: Brest, puis Nîmes. Ça y est. On y arrive. C'est Nîmes. On est d'accord. C'est Nîmes, juste derrière. Il y a 1200 kilomètres d'écart quand même entre la pointe du Finistère et Nîmes.
0: Mais quand vous avez un papa joueur de foot, c'est incroyable parce que vous êtes dans une ville et puis vous apprenez en une semaine que votre vie va changer. Mmh. Et que, alors parfois il y a des propositions, parfois il n'y en a qu'une. Donc, et puis nous on est les enfants. Donc,
1: quelle image vous avez de Nîmes ? Première image qui vous vient ?
0: Moi j'étais fascinée par les arènes de Nîmes. J'avais assisté d'ailleurs à une corrida. J'avoue que ça, j'avais pas trop aimé. Un peu traumatisé.
1: Okay,
0: mais je comprenais que c'était aussi la culture de. Moi j'ai rapidement appris à m'adapter au lieu. Et comme je trouve que la France c'est 1000 pays, voilà, quand vous venez de Brest, vous imaginez que Nîmes c'est un peu une claque quand même, donc c'est pas la même gastronomie, c'est pas le même vocabulaire, les accents, mais en fait ça m'a façonné. J'ai adoré devoir m'adapter un peu comme une plante qu'on rempote un peu partout.
1: C'est une vie itinérante que vous allez
0: vivre. Oui, c'est une vie de saltimbanque. Hein.
1: Et finalement, ça vous correspond ?
0: Bah oui, sauf que depuis que j'ai pu décider de mon destin, j'ai choisi Paris et je n'ai pas quitté Paris.
1: Ouais.
0: Donc je suis quand même contente d'avoir une petite routine.
1: Alors on parlera d'ici quelques instants de Paris, même si c'est le mot qu'il ne faut pas prononcer,
0: vous l'avez
1: compris. Bah oui, non, parce qu'il n'y a pas que Paris dans la vie. Alors il y a Brest, il y a Nîmes, il y a donc la Bretagne, il y a le sud de la France et vous l'avez compris, il y a Aix-en-Provence, on va en parler d'ici quelques minutes. Vous êtes sensible à la nature et à l'environnement, Sidonie Bonnec ?
0: Ah bah c'est ma passion.
1: Alors ça tombe
0: bien. Et ma préoccupation.
1: Alors Benoît Prospero nous rejoint et avec lui on ouvre la revue des merveilles et justement allons en Méditerranée aujourd'hui, voilà qui va vous plaire, écoutez.
2: Est-ce que vous savez combien on dénombre d'espèces de mammifères marins en Méditerranée ? Pas moins de 21 et nous pourrions imaginer qu'on connaît leur vie par cœur, le territoire de chaque espèce, les lieux dans lesquels ils se nourrissent, ceux dans lesquels ils se reproduisent, et bien même si ça peut paraître fou, pas du tout. Et c'est pour cette raison que ici est parti à la rencontre des responsables du parc naturel du Cap Corse et de l'Agriaté qui ont lancé le programme Horizonté. L'idée, comprendre non pas seulement les mammifères marins, mais ce qui les unit à leur habitat.
3: La plupart du temps, les campagnes scientifiques sur les cétacés ou sur les oiseaux ne prennent en compte que l'observation individuelle des différentes espèces. Là, on a la chance de pouvoir de mailler de l'acoustique, des paramètres physico-chimiques, du phyto et du zooplancton, l'ensemble de la chaîne alimentaire et l'ensemble de la chaîne trophique jusqu'à le prédateur suprême qui est le grand dauphin, le rorqual, le cachalot et tout le reste. Et l'ensemble de ces éléments scientifiques vont nous permettre de comprendre tout ce système et tout ce fonctionnement. À l'échelle de la Corse, c'est une première.
2: Et finalement, qu'est-ce qu'il y a dans la mer Méditerranée ? Des poissons ? C'est tout ?
4: Eh ben non, on a une richesse incroyable et en plus, on a une spatialisation de cette richesse. C'est-à-dire que ben, la salinité, c'est pas la même partout, la température, c'est pas la même partout, le phytoplancton, c'est pas la même partout. Et on a ce qu'on appelle notamment des zones frontales, donc où, via des courants très complexes, on a finalement tout le temps de la vie parce qu'on va avoir un apport de nutriments, un apport de plancton et toute la chaîne qui en découle.
2: Et oui, il est bon de rappeler que sous l'eau, il existe un véritable monde vivant, un monde complexe et par complexité comprenez extrêmement riche, un cadeau à préserver, qu'il soit gros comme une baleine ou tout petit comme du phytoplancton.
4: Parce que les grandes baleines que l'on voit, finalement, elles dépendent de tout ce qui est tout petit et du coup, ça n'a pas trop de sens d'étudier ce qui est très grand sans étudier ce à quoi la base, la raison pour laquelle elles sont là.
2: Et donc finalement, quand on parle de la planète Terre, ça sert à quoi d'observer et de savoir ? Eh bien, comme dit l'adage, on aime ce que l'on connaît, on protège ce que l'on aime. Essayez, vous verrez, c'est une merveille. Merci France 3 Corse et merci au parc naturel du Cap Corse et de l'Agriaté. Rendez-vous sur parc-marin-cap-corse-agriaté.fr.
1: Merci Benoît Prospero et France 3 Corse via Stella, Sidonie Baudet.
0: Magnifique quand on... reportage.
1: Ben oui, quand on parle de mammifères marins, de cachalots, comme on l'entend, de dauphins, ça vous évoque quoi ?
0: Dans la Manche, à Dinard, où habitent mes parents aujourd'hui, on voit des dauphins, ça paraît extraordinaire. Et moi, je suis une fille de la mer, parce qu'on a toujours habité pas loin de la mer. Donc la Méditerranée, je m'y suis baignée. C'est une espèce de belle fille un peu calme. L'Atlantique, la Manche, c'est beaucoup plus vivace, un peu fou. Moi, j'aime toutes ces mers. J'ai vraiment une passion pour les mers et les animaux. Et d'ailleurs, on ne connaît que 5 à 10% des espèces marines. Donc il y a encore beaucoup de découvertes à faire.
1: Alors ça va être l'occasion de retourner en Bretagne, à Dinard, à Dinan, à Cancale, à Saint-Malo, vous avez vécu. Et dans un instant, on ira dans le sud, à Martigues.
0: Ah oui.
1: Martigues. Vous êtes une fille du sud, Sidonie
0: oui,
1: Bonnec.
0: Moi aussi.
1: Sidonie est votre invitée avec ce livre, La femme effacée, publié chez Albin Michel, sorti le 2 septembre. Elle est à la télévision sur France 2 tous les soirs à 18h. Et elle est votre invitée jusqu'à 21h sur ICI.

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2: Jusqu'à 21h, on prend le temps de vivre tranquille. On respire là depuis 20h et on s'installe partout en France en revivant le parcours, l'itinéraire de notre invité Sidonie Bonnec. Son nouveau roman, dont nous parlerons à la fin de l'émission, est sorti il y a quelques jours chez Albin Michel et s'appelle La femme effacée. Bienvenue dans Il n'y a pas que Paris dans la vie. Reims, on l'a évoqué tout à l'heure, vous y êtes resté à peine et vous allez beaucoup voyager au gré des mutations de votre papa joueur professionnel. Vous irez notamment à Brest, Sidonie Bonnec. Mais alors ça va pas s'arrêter là, on a un petit peu évoqué le sud de la France, on a écouté quelques cigales tout à l'heure. Et avant de parler d'Aix-en-Provence, je crois qu'il y a eu Martigues.
3: Oui, il y a eu Martigues. C'est bizarre, j'ai des souvenirs d'école et de piano.
2: Et vous aviez quel âge?
3: J'avais 4-5 ans, c'est ça, voilà, à peu près. Et... bah, en fait, c'est surtout des souvenirs de week-end. Vous savez, ces week-ends où vous allez, soit vous prenez la voiture, vous allez au bord de la mer. Il y a toujours de la mer, il y a des pinèdes. Vous pouvez toujours faire des pique-niques. Voilà, c'est des régions quand même. C'est une région extraordinairement agréable à vivre.
2: Alors, ce qui est intéressant, c'est que là, vous allez vous poser en région PACA pendant quelques temps.
3: C'était tout le temps des
2: courts séjours.
3: C'est vrai.
2: Là, vous allez rester
3: 2-3 ans.
2: Rester quand même une partie de l'enfance, de l'adolescence.
3: Oui, c'est vrai. Aix-en-Provence, c'était jusqu'à mes 11 ans.
2: La Venise provençale, juste pour rappeler que c'est le nom que l'on donne à Martigues.
3: Ah oui, c'est vrai, la Venise provençale.
2: Si je vous dis les temps de Berre, si je vous dis.
3: Mais oui, bien sûr.
2: Mais oui, la Côte Bleue.
3: Mais oui, j'étais toute petite quand même.
2: Le miroir aux oiseaux.
3: Ça, je me souviens plus. C'est quoi?
2: C'est un des noms du port que l'on donne du côté de Martigues.
3: C'est vrai que le port, je m'en souviens.
2: Vous alliez à l'école.
3: Oui.
2: Et vous allez à l'école ensuite à Aix-en-Provence.
3: Oui, je me rappelle de ma maîtresse, Madame Bartoli.
2: Qu'est-ce qu'elle a fait, Madame Bartoli?
3: Elle était adorable.
2: Ah, bah tant mieux.
3: Elle me donnait envie de travailler.
2: Est-ce qu'elle fait partie de ces gens qui vous ont donné envie, justement, d'aller loin dans vos études ou dans votre vie?
3: Oui.
2: On a des visages comme ça, des gens importants.
3: Il y a trois femmes, à chaque fois, ce sont des femmes, bon, c'est un hasard, qui m'ont donné envie d'écrire. Qui m'ont donné envie d'inventer. On faisait des exercices autour de Molière, on faisait du théâtre, mais des petites choses toutes modestes, mais elle excitait notre curiosité, notre créativité. Et je me rappelle de ça, et je me rappelle qu'à ces moments-là, je me suis dit « Oh, un jour, j'aimerais bien raconter des histoires, j'aimerais bien faire ça », mais ça me semblait tellement... écrire un livre, c'est pense que c'est pour les autres.
2: Premier livre, 100 000 exemplaires, c'est plutôt là. Ça y est, les preuves, elles sont.
3: J'ai attendu 40 ans avant d'écrire. Enfin, j'écrivais des nouvelles, mais.
2: C'est l'âge de la maturité.
3: Voilà. Oui, vous savez, ça sédimente dans le cerveau d'un être humain. Il faut du temps. Il faut avoir vécu des choses.
2: Et vous en avez vécu. Quand on arrive dans le Sud, on découvre aussi une mentalité, une culture.
3: Ouais,
2: vous êtes acclimaté assez facilement. On dit souvent que les Bretons sont un peu froids. Vous étiez à Brest, même pas longtemps, même gamine. Le Sud, c'est un peu plus.
3: En fait, les Bretons sont pas froids. Mais on est... parce que je suis quand même bretonne.
2: Je suis dans des stéréotypes.
3: Il y a peut-être un côté... Oui, je sais. Il y a peut-être un côté où on peut être plus casanier, qui est peut-être un peu lié au temps aussi. Alors que dans le Sud, il y a un peu plus de bonhomie. Mais il peut y avoir aussi un petit peu plus de superficialité, parfois.
2: Ouais.
3: Donc, mais moi, je me suis toujours adaptée. D'ailleurs, quand je suis arrivée dans le Sud de la France, j'ai commencé à prendre l'accent du Sud. Donc, je disais plus rose, mais rose.
2: Et vous l'avez reperdu à nouveau?
3: Rose, je dis souvent. J'ai des mots comme ça qui reviennent. Mais je crois que je voulais m'adapter aussi.
2: Ouais.
3: Donc, mais j'ai adoré. Franchement, une fois qu'on a l'habitude de déménager, ça devient un jeu presque.
2: Aix-en-Provence, le chemin de l'école, c'est près de la Torse.
3: Oui.
2: Alors, c'est une rivière, la Torse.
3: Oui, c'est vrai.
2: C'est un espace, j'ai regardé les photos, c'est un espace un peu aménagé.
3: Oui, ça a dû changer depuis 30 ans.
2: J'ai regardé les photos récentes, c'est assez ombragé, il y a bien beaucoup d'arbres.
3: Je me rappelle des galipettes, il y avait des petites collines. L'hiver, quand il neigeait, on descendait sur des sacs poubelles. Et je traversais ce parc de la Torse pour aller à l'école, dans ma petite école où j'ai rencontré ma super amie Agnès Monnier, que je salue, qui vit à Nantes aujourd'hui, qui est avocate, à qui j'ai parlé il y a encore pas longtemps, vous imaginez, ça fait 40 ans. Et on adorait Aix-en-Provence parce que c'était très nature et en même temps, petite ville urbaine, joyeuse, avec son festival. C'est quoi, un festival d'opéra ou je sais plus, je me rappelle, ça.
2: Non, les festivals ne montent pas dans les Bouches-du-Rhône, et dans le Var.
3: Il se passait tellement de choses, on était bien.
2: Mais vous viviez où, Aix-en-Provence?
3: Je vivais près de la Torse, en face du cimetière, vous voyez, à gauche.
2: Donc de mes fenêtres. Maison,
3: non, mais c'est peut-être ça qui m'a inspiré les thrillers que j'écris aujourd'hui. Non, je vous promets, ma chambre donnait sur un cimetière.
2: Ouais.
3: Donc certaines nuits, je voyais des feux follets. J'ai dit à mes parents, je crois qu'il y a des fantômes. Ils m'ont dit, non, je crois que c'est un feu follet. Je dis, mais qu'est-ce que c'est que ça? Ce gaz qui sort.
2: Oui, bien sûr.
3: Je dis ça pour les auditeurs, parce que moi, je trouvais ça feu follet. Je ne connaissais pas.
2: Non, parce que les fantômes du vivant, les fantômes du passé, vous allez les croiser dans la famille.
3: Oui, ça m'a bien alimenté. Mais voyez, ça ne doit pas venir de nulle part, ça.
2: Le cours Mirabeau?
3: Ah, le cours Mirabeau, bien sûr. Ah, vous savez, j'y suis retournée. Alors, incroyable. Enfin, incroyable pour moi. Ça vous intéresse.
2: Ça tombe bien, vous êtes notre invité, donc ça vous intéresse.
3: Écoutez, je fais comme si ça allait vous intéresser. Quand j'étais en école de journalisme à Paris,

0: je ne redirai pas Paris. Je voulais faire de la radio, c'était ma passion. Hein? Eh bien, vous savez où j'ai fait mon stage de radio ? À France Bleu Provence, à Aix-en-Provence. Donc, 15 ans plus tard, je débarque ici Provence aujourd'hui, exactement. Je débarque avec ma petite valise et mes parents m'avaient loué 5 mètres carrés sur le cours Mirabeau. Et c'est là
1: C'est à deux pas. Pour ceux qui connaissent pas, le cours Mirabeau, il est à deux pas de la radio.
0: Exactement. Et j'ai fait là mes premières armes à la radio. Oh, c'était très dur.
1: Alors la radio, moi qui l'ai connue aussi, cette radio quelques années après vous, il y a tout un nouveau quartier, le quartier Sextus, quartier La Méjeanne, qui s'est ouvert autour. Moi, je me demande même si j'ai pas vu le Pasino se construire.
0: Voyez, moi c'est un peu loin pour moi déjà. Hein. Ouais. C'était une super expérience. Je me rappelle, je conduisais très mal et je partais en voiture faire des reportages à Marseille. Non, et je me disais, je vais jamais revenir vivante.
1: Vous avez évoqué les ruelles. C'est ça qui vous a marqué. Les fontaines, c'est vrai qu'il y en a beaucoup.
0: Je suis très urbaine. Moi, j'adore la nature, mais j'adore la ville. Un de mes plus grands plaisirs dans la vie, c'est de me balader seule dans une ville. Je me sens libre. J'aime la pierre, j'aime les fontaines, j'aime les noms des rues. J'ai vraiment une passion pour ça. Mmh. Et les rues aixoises sont uniques. C'est quelque chose qui me manquera toute ma vie, quoi. Vraiment, et pourtant, il y a d'autres jolies villes, mais les rues aixoises sont sublimes.
1: J'ai pris quelques noms, des villes qui sont autour, Bouc-Bel-Air.
0: Ah oui, Bouc-Bel-Air. Oui.
1: Un souvenir particulier à Bouc-Bel-Air ?
0: Non, pas du tout.
1: Salon de Provence ?
0: Oui. Moi, c'est surtout la montagne Sainte-Victoire.
1: La Sainte-Victoire.
0: On allait souvent, que Paul Cézanne a dessiné. Ça me fascinait. J'avais des cartes postales avec les déclinaisons de la Sainte-Victoire par Paul Cézanne.
1: Au bagne ?
0: Au bagne, je m'en souviens pas très bien.
1: Vertuis ?
0: Oui.
1: Port-de-Bouc.
0: Ah,
1: vous avez connu les sardinades de Port-de-Bouc.
0: Ah oui. Mais j'adorais ce nom Port-de-Bouc quand j'étais petite. C'était hyper délicieux à prononcer, ça.
1: C'est moi, j'ai fait les sardinades, c'est extraordinaire. On a des grandes soirées où on mange comme ça. Attendez, Sidonie.
0: Attendez. C'est vous qui pêchez la sardine, donc, là, aujourd'hui?
1: Je pêche la sardine, mais il y a une plage, je cherche.
0: Moi, je la mange.
1: Allez-y. Votre plage. Elle était où, votre plage?
0: Vous savez que je m'en rappelle pas.
1: Oh, bah, il y a bien un coin où vous alliez, là. Je sais pas, la Couronne, à Carreau. À Marseille, David.
0: Alors on allait plutôt à Martigues, mais peut-être la Couronne, ça me dit quelque chose. Vous savez que je me revois à la plage, je me rappelle plus du nom de la plage.
1: C'est pas très loin d'Aix-en-Provence, un peu cool. La plage de la Carreau, la plage de la Couronne.
0: Ouais, non, ça devait être là.
1: Vous alliez à la plage, je vous l'avais dit. La mer, c'est un élément très très important pour vous.
0: Très important. On était avec mes parents, avec le grand, je me rappelle. On arrivait avec, vous savez, le gros parasol qu'on plantait comme ça, et on restait des heures. Je me rappelle. Voilà, j'avais passé des heures dans l'eau à ramasser des petits bouts de coquillages, à me baigner. C'est une enfance de rêve, en fait, hein, l'enfance au bord de la mer.
1: Maillot de bain, j'essaye de faire un lien comme je peux, et c'est pas mal, parce qu'on va parler de sous-vêtements féminins.
0: Pas de mon maillot de bain.
1: J'essaye de faire un lien un peu capillotracté, je vous l'avoue. Ici, ça entreprend une matière de sous-vêtements féminins. Alors, il y en a pour tous les goûts, Sidonie, et toutes les envies, vous allez l'entendre. Aujourd'hui, Catherine Quicandon, vous avez choisi une gamme qui nous respecte.
2: À La Rochelle, la lingerie féminine est absorbante.
3: Oh, dis donc, c'est joli, ça, c'est quoi? C'est du cachemire?
4: C'est du coton.
2: En lin, plutôt, c'est la matière qu'ont choisi Arnaud et Beverly pour leur marque L'Intime Conviction.
5: C'est une gamme de produits absorbants, destinés dans un premier temps aux règles féminines, parce que c'est le domaine d'où on vient. Quand on a des petites fuites urinaires, ces produits qui sont aussi parfaitement adaptés.
2: Les culottes absorbantes et les serviettes hygiéniques lavables sont fabriquées dans des ateliers à Chizé, dans les Deux-Sèvres, et à Chauvigny, dans la Vienne. Le lin, lui, est produit en Normandie. Seuls les élastiques viennent d'Espagne et les attaches des brassières d'Allemagne. Pas le choix, ils n'en ont pas trouvé en France. Mais alors, pourquoi des sous-vêtements réutilisables? Car on ne va pas se mentir, une protection jetable, c'est quand même très pratique. Quand on a besoin d'en changer au milieu de la journée, on la jette à la poubelle. Et là, ce n'est pas le même topo. Alors Arnaud Lacoste, que nous dites-vous?
5: Vous êtes encore nombreuses à utiliser des protections jetables. On sait que ces protections-là sont mauvaises pour la santé, nuisibles à l'environnement. Vous êtes nombreuses à avoir déjà essayé des produits menstruels réutilisables, donc des culottes menstruelles ou des serviettes réutilisables. C'est mieux. Essayez le lin, vous allez voir. C'est frais, c'est léger, c'est hypoallergénique. Et vous allez normalement être agréablement surprise.
2: Je n'en doute pas. Pour le prix, c'est plus cher. À partir de 17,90€ pour la protection hygiénique et 44,90€ pour la culotte. Il y a aussi une brassière, mais là aussi, Arnaud a un bon argument.
5: Quand vous regardez le prix que vous dépensez pour les protections jetables aussi, c'est-à-dire les serviettes conventionnelles ou les tampons conventionnels, et que vous passez à des culottes menstruelles réutilisables ou à des serviettes réutilisables, vous faites, sur la durée de votre vie de femme, vous allez utiliser ces produits-là, vous faites à peu près 50% d'économie. Alors c'est un investissement. Parce qu'au départ, on vous dit oui, mais il faut acheter entre 4 et 5 culottes pour pouvoir faire un roulement, pour pas être obligé de laver tous les jours pendant la semaine où vous avez vos règles. Bah oui, effectivement, il y a un petit investissement, mais il faut le considérer comme un investissement, c'est pas à perte. C'est pas des produits que vous jetez dès que vous les avez utilisés. Et surtout, c'est pas des produits dans lesquels vous avez du plastique et des matières chimiques.
2: Et ça, ça n'a pas de prix. Enfin si, mais vous avez compris. 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Merci à Fabien d'ici La Rochelle pour cette idée intime et convaincante. Ici, ça entreprend l'intime conviction, une gamme de lingerie absorbante en lin qui nous respecte.
1: Merci,
0: c'est
1: Catherine.
0: Super. Et il faudrait que ce soit remboursé par la Sécurité sociale.
1: C'est une bonne
0: car
1: idée,
0: les femmes
1: ça.
0: N'ont pas le choix d'avoir leurs règles ou pas. C'est aussi ce qui donne naissance aux êtres humains et aux hommes. Et donc, il va falloir réfléchir à ça. Mais je trouve ça très bien ce qu'ils font.
1: Vous êtes partie toute seule, Sylvie Baudet.
0: Oui,
1: je ne vous ai même pas proposé de réagir.
0: C'est notre quotidien de femme et merci d'en parler.
1: Merci à Catherine Quicandon. Ici, ça entreprend. Vous l'avez compris, ce sont les bonnes initiatives et puis les gens qui, en France, décident d'entreprendre. Elle entreprend plein de choses et elle a entrepris l'écriture de ce roman qui est sorti, qui est déjà le deuxième. Il s'appelle La femme effacée. On en parlait avant 21h. Il est en librairie depuis le 2 septembre. Et puis, vous pouvez l'avoir sur France 2 tous les jours à 18h, dont tout le monde a son mot à dire. C'est Sidonie Bonnet qui est votre invitée jusqu'à 21h.

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14: Elle est journaliste, elle est animatrice de radio et de télévision. Elle a aussi incarné plusieurs documentaires d'immersion dans un monde à part, La vie, la nuit et plus récemment Si j'étais sage-femme sur France 5, Visage de France 2 avec Tout le monde a son mot à dire, chaque soir à 18h05, qui a fait sa rentrée il y a quelques jours. Mon invité ici, Denis Bonnec, est aussi romancière. Son nouveau roman La femme effacée est disponible chez Albin Michel en librairie. Elle est avec vous jusqu'à 21h. On s'est déjà pas mal baladé, on a surtout beaucoup parlé du Sud, où vous avez passé, Sidonie, une grande partie de votre enfance. Du coup, quand on vit dans le Sud de la France, ben où est-ce qu'on part en vacances?
15: Ah oui, ben en Bretagne.
14: D'accord. Donc vous retourniez régulièrement durant votre enfance, votre adolescence
15: en
14: Bretagne.
15: Oui, parce que mes grands-parents étaient en Bretagne, Denise et Marcel, voilà, Gégouzeau. Donc à Quervignac, près de Lorient, et ils avaient une très jolie maison avec un beau jardin, avec des animaux dans le jardin, un potager. Et je passais toutes mes vacances chez eux, voilà.
14: Alors justement, parlons de Quervignac, j'ai noté, c'est dans le Morbihan, c'est non plus le Finistère, hein, vous aviez vécu. L'image comme ça qui vous vient en particulier de Quervignac? Oh,
15: c'est minuscule, hein. C'est un tout petit village, je m'en rappelle du pain d'œufs qu'on achetait, en montant une colline et en descendant une colline, boulanger très sympa.
14: Ouais.
15: Je me rappelle du lait qu'on allait chercher à la ferme chez le voisin, dont vous savez, le fameux pot au lait que j'ai toujours chez moi, que j'ai gardé. Je me rappelle de Port-Louis, qui était pas très loin, on prenait la voiture, on allait se baigner. Voilà, c'est une vie simple à la campagne. Mon grand-père, qui était poissonnier, allait pêcher sur le Blavet. Et ma grand-mère me donnait des petits bonbons au caramel pendant que papy pêchait. Non, mais vous voyez, c'est des souvenirs. Là, c'est comme si j'y étais, quoi. C'est incroyable.
14: Le Sud, vous allez le quitter justement pour retourner en Bretagne.
15: Oui, à Vannes.
14: D'abord, dans un premier temps. Vous allez voir, il y a Dinard et tout ça.
15: Oui, c'est ça.
14: Vannes.
15: Oh, j'ai adoré Vannes. Là, j'étais adolescente.
14: Ce petit caramel de Vannes.
15: Ah oui. Non, mais si, qu'est-ce qu'il y avait à Vannes? Non, mais Vannes, formidable ville. En plus, j'habitais sur la place de la mairie et j'étais au collège Jules Simon qui était à 5 mètres. Donc, c'était un luxe. Je pouvais me réveiller au dernier moment. C'était parfait. C'est là où j'ai eu mes premiers amours, ma super bande de potes. C'est les premières booms. Et puis, c'est une ville magnifique avec plein de maisons à colombage. Quand vous le baladez, moi qui adore les centres-villes, je pense que Vannes a nourri cette passion du centre-ville et de la ville parce qu'il y a ces maisons qui semblent se toucher tellement elles sont vieilles, vous voyez, et on voit la maison qui bouge.
14: Elles ne font qu'un, finalement.
15: C'est ça.
14: Il y a une ville et il y a une maison.
15: Non, mais c'est incroyable. On a l'impression que les gens vivent de travail, que tout est penché à l'intérieur. C'est une ville extraordinaire et le fameux port aussi. Et c'est drôle parce que j'y étais pas retournée pareil depuis 15 ans et là j'y suis retournée pour un festival de livres le salon du livre du mois de juin, excusez-moi, et qui est formidable. Et je suis revenue, ça m'a fait un choc de revenir grande, voilà, dans ce lieu où j'ai eu tant de rêves.
14: On voyait les choses grandes, puis on les voit plus petites, généralement, quand on
15: c'est ça. Et puis quand on est ado, on a des rêves. Et je revenais dans cette ville et je me disais, je me rebadais dans la ville et je me disais, j'en ai réalisé un ou deux quand même. C'est chouette, quoi, de grandir.
14: À mon avis, bien plus qu'un ou deux. Vous quittez Vannes pour Dinard.
15: Ah oui.
14: Joli.
15: Alors là, Vannes, c'était marrant parce qu'il y avait deux clubs de foot dont mon père a été l'entraîneur des deux clubs, donc c'était assez cocasse, évidemment de manière alternative. Et à Dinard, je me rappelle, papa, il avait le choix entre Meaux et Dinard. C'est pas le même genre de ville. Le club de Meaux est un petit peu dans une division supérieure. Et je me rappelle qu'ils ont regardé Dina et ont fait, oh, c'est quand même très beau, Dina. Donc on a choisi plutôt le beau décor. Oh là là, quelle bonne idée ils ont eue.
14: Station balnéaire qui est réputée par les Anglais et par les Américains, notamment pour le festival du film britannique. C'est les villas. À l'époque, vous parliez des villas, justement, c'est aussi ça. Dina, on est en face de Saint-Malo, là.
15: On est en face de Saint-Malo, qui est magnifique. Mais moi, Dina, c'est pour moi, c'est à part. C'est-à-dire que c'est plein de toutes petites plages, elles sont toutes différentes. Vous avez la plage de l'Écluse, qui est la plage du centre. Il y a beaucoup de monde, mais elle est très belle et elle est encadrée de ces villas, ces fameuses grandes villas qui rappellent Hitchcock, l'Angleterre, les mystères, voilà. Et puis il y a d'autres plages, il y a des petites criques, Port-Rioux, il y a le village de Saint-Enogat, et puis après il y a la Fourberie, Port-Blanc. Moi j'ai des souvenirs sur chacune de ces plages.
14: Oui, parce que vous faisiez des pique-niques avec vos copines dans des plages différentes.
15: Et des copains, bien sûr.
14: Vous l'avez dit, c'est le lieu des premiers amours. Voilà. Toutes les semaines dans des endroits différents.
15: Ah mais oui, on allait, on partait en vélo, on allait aujourd'hui on va à Saint-Éno, on va à Saint-Luc, on changeait tout le temps de destination. C'était des décors mais mirifiques, vous voyez, comme dans les séries américaines où ils vont à la plage en sortant de l'école. Ben moi on vivait ça, quoi. C'était trop chouette.
14: Vous êtes nostalgique de cette époque?
15: Non, j'ai jamais ressenti
14: c'est pas
15: mon truc, la nostalgie, mais je me rends compte de la chance que j'avais, mais je m'en rendais compte à l'époque déjà. Hein. Je me dis, aller à la plage en sortant de l'école, c'est...
14: Oui, c'est ça, parce que ça, c'est un quotidien pour un enfant ou une ado, vous étiez plutôt ado. Ouais, effectivement, après l'école, je sais pas, à 14h30, 5h, vous allez faire un plongeon. Quoi.
15: Et mes premiers pas de journaliste, je les ai faits bénévolement.
14: Au festival
15: des films britanniques.
14: Je suis au courant, on peut en parler, parce que c'est le premier boulot, c'est vos premières interviews, en fait.
15: Première interview, et c'est fou parce que j'ai rencontré mon meilleur ami, j'avais 17 ans, il en avait 10 de plus, qui est devenu un très grand réalisateur de cinéma.
14: C'est pas Dinard, ça. Vous parlez du Café Méliès.
15: Oui, alors en fait, si, on s'est rencontré à Dinard.
14: Alors c'est Fred Cavaillé, on va le dire.
15: C'est Fred Cavaillé, qui réalise Les Misérables, que vous allez voir sur vos écrans en octobre, qui a fait Mea Culpa pour elle, etc., qui est mon meilleur ami, mais très grand réalisateur.
14: C'est à l'époque que vous ne connaissez pas à l'époque.
15: Il réalisait le mini-clip de cérémonie du festival du film britannique. Ouais. Et on est tombés amis autour de la piscine de Dinard, piscine extérieure. Et après, j'ai proposé un papier, donc je l'ai interviewé, c'était ma première interview au Café Méliès à Rennes. Donc j'ai fait ma première interview pour son premier court-métrage. J'ai encore la photo, on est des gamins évidemment. Et à partir de là, on ne s'est jamais quitté. Et on a toujours regardé, moi j'ai vu tous ses courts-métrages, tous ses films, lui il a assisté à toutes mes chroniques, on se visionnait les chroniques à la télé ensemble.
14: C'est incroyable pour vous deux.
15: Bah oui, parce qu'on avait des rêves, on venait de milieux où on n'avait pas de réseau, on a dû se débrouiller vraiment tout seul. Et on s'encourageait, c'était vraiment une des personnes qui croyait en moi, en plus de mes parents. Et moi je croyais en lui, et voilà, lui et sa du temps aussi à émerger, parce que ça met du temps, on met du temps à réaliser nos rêves. Et là aujourd'hui, voilà, j'étais avec lui hier, il me parlait de la sortie le 12 octobre des Misérables, et c'est extraordinaire.
14: Il faut qu'il vienne voyager avec nous ici dans cette émission.
15: Il est formidable, il est passionnant.
14: On peut dire un mot sur Saint-Malo, parce que moi j'adore Saint-Malo.
15: Ah, moi aussi.
14: Quel est votre Saint-Malo à vous, Sidonie Bonnac?
15: C'est le Sillon. C'est pas intramuros. Intramuros, c'est pas mon truc.
14: C'est des images incroyables.
15: Intramuros,
14: quand on est en marée.
15: Trop de touristes. Mais alors, j'ai vu ça avec... j'étais au mois de décembre, je suis allée quelques jours, on s'était loué une petite chambre sur le Sillon, c'était les grandes marées. C'est une des plus belles choses que j'ai vues de ma vie.
14: Impressionnant.
15: La mer qui se déchaîne, vous n'êtes plus rien. Et ça, c'est agréable. Ville des Corsaires.
14: Châteaubriand.
15: Jacques Cartier.
14: Bien sûr. Les remparts, les crêpes.
15: Ah bah oui.
14: Je vous lance sur les crêpes ou pas?
15: C'est ma passion.
14: Je sais pas, il y a plein de crêpes à Saint-Malo. J'ai l'impression que cette ville n'est qu'une crêpe quand on se balade à l'intérieur de la ville.
15: J'adore, cette ville n'est qu'une crêpe. Alors ça, cette phrase, je vais la garder.
14: Tu te balades dans Saint-Malo et chaque fois, tiens, crêpe
15: et machin. Vous savez que ma vie n'est qu'une crêpe aussi. Je vous explique pourquoi.
14: Mais d'ailleurs, vous en avez emmené là dans le salon.
15: Tous les matins, j'en fais à mes enfants.
14: Tous les matins, vous faites des
15: crêpes sucrées ou galettes de sarrasin avec un œuf. Ah bah oui, mais on est breton ou pas? Mais bien sûr. Mais c'est bien meilleur que de manger des céréales. Je vous adopte.
14: Sidonie, on va rester à Saint-Malo, puis on va continuer de se balader d'ici 21h. D'après un baromètre réalisé par Odoxa en 2024, plus de 6 Français sur 10 possèdent un animal de compagnie. Vous en avez un?
15: Non, malheureusement.
14: Vous en avez eu, donc.
15: J'en ai eu.
14: Vous en avez eu. Parmi eux, 30% ont un chien, et pour tous ceux qui travaillent dans un bureau, il est parfois difficile de laisser son compagnon seul à la maison toute la journée. Alors, nous, on a trouvé une solution. Robin Berneau s'est baladé en France. Elle nous vient du sud-ouest. Robin Berneau et Elsa Marot nous emmènent la découvrir.
10: Et si vous alliez au travail avec votre animal de compagnie?
11: C'est complètement positif.
10: À Libourne, dans l'est de la Gironde, l'entreprise Seva Santé Animale autorise ses collaborateurs à venir travailler avec leur chien depuis le mois de mars. Alors on a voulu dresser un premier bilan sur cette expérimentation. Notre journaliste Elsa Marot s'est rendue sur place et a rencontré Jennifer, responsable du support informatique, accompagnée d'une petite boule de poils.
16: C'est Natsu, c'est la petite mascotte au premier qui se balade et qui a des caresses de tous les tontons et tatis de l'Haïti.
10: Vous allez l'entendre, Jennifer est ravie de pouvoir passer ses journées avec son Jack Russell.
16: C'est vrai que de pouvoir l'amener au bureau, lui déjà il est content parce qu'il est avec moi toute la journée. Et puis c'est aussi une forme de l'avoir à proximité, de pouvoir le caresser, tout le monde s'en occupe. Le matin, il m'attend devant la voiture, il lui tarde qu'une chose, c'est de pouvoir monter, que je l'amène au travail.
10: Bon, pour pouvoir mener à bien cette expérience, il a tout de même fallu mettre en place quelques règles que nous explique Laetitia Malo, responsable de la communication interne de l'entreprise.
17: Il y a un petit process, une sorte de candidature qu'il faut mener quand on veut venir avec son chien au bureau. Le certificat du vétérinaire qui atteste que le chien est en bonne santé, qu'il a un comportement sociable en communauté. Donc ça se fait assez rapidement et on a essayé de le rendre le plus simple possible, mais il y a quelques contraintes à prendre en compte.
10: Venir avec son chien au travail, ici à Libourne, ça marche. Et vous, tiens, qu'en pensez-vous ?
18: Je trouve que c'est une super initiative.
10: Sarah a la vingtaine et elle est étudiante.
18: Ça rajoute quelque chose, je sais pas, de la positivité, les animaux, c'est toujours agréable de les avoir à proximité.
10: Le bien-être au travail, un des critères qui compte le plus pour Sarah dans le choix de sa future entreprise.
18: Ce serait bien d'avoir un cadre qui est agréable au travail, quoi, pas qu'à la maison. Du coup, vu qu'on passe une grande partie de notre vie au travail, ce serait bien que ce soit un cadre qui est agréable pour les employés quand même.
10: Même avis pour Lilia.
19: Tu es décontracté, tu travailles mieux que quelqu'un qui est stressé. C'est de la logique.
10: Bon, les chiens, c'est sympa, je suis d'accord avec vous. Moi, je dois vous avouer que je préfère quand même un peu plus les chats. Est-ce que ce serait possible, par exemple, d'emmener son chat au bureau ? Pas sûr, me confiait Lilia.
19: Après, les questions sanitaires, le bac à sable et tout ça, c'est... Un chien, ça va, mais un chat, ça va pas du tout.
10: Aujourd'hui, sur les 100 propriétaires de chiens que compte l'entreprise girondine, une quinzaine d'employés viennent régulièrement avec leur toutou depuis le lancement de l'expérience.
20: C'est mignon tout ça.
15: Bah je découvre et je trouve que c'est très bien. En plus, ça apaise tout le monde au travail.
20: C'est vrai.
15: Bah oui.
20: Robin Bernot pour ce joli reportage. Si Denis Bonnec, votre invité, encore pour quelques minutes, dernière ligne droite. Le voyage va continuer à Rennes, puis à Paris. Voilà, on connaît la suite de la carrière. Et puis, nous parlerons de ce livre, La femme effacée, chez Albin Michel, sorti il y a quelques jours. C'est le deuxième roman de notre invité, Si Denis Bonnec.

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2: C'est vrai, alors elle vous le prouve, hein, notre invité ici, Denis Bonnec, qui se balade avec vous, qui retrace ce parcours. On a parlé de Reims, de Nîmes, de Martigues, de Vannes, de Brest, d'Aix-en-Provence, de Dinard, de Saint-Malo, il y a un instant. Parcours inspirant, passant par Rennes et la Sainte-Victoire. Rennes, où, voilà, c'est les études, hein, c'est prépa littéraire, c'est calme.
3: Oula, attention, hein, Hippocagne, après fac de lettres et d'histoire. Et pour devenir journaliste.
2: Alors Paris, l'école de journalistes du CELSA. Paris, c'est au final la seule ville qu'on vous a pas imposée.
3: Oui, c'est ça. C'est la seule que j'ai. Alors beaucoup de gens sont parisiens et partent en région. Bah moi, j'étais une régionale et je rêvais de Paris parce que j'étais jamais vraiment allée. Et puis je me disais que j'aurais peut-être des opportunités pour mon métier. Puis j'avais envie de vivre des aventures. J'avais surtout envie d'être perdue dans une ville. Eh bien, ça fait 20 ans, je suis toujours perdue.
2: Très honnêtement, je pense que même les purs parisiens ne connaissent pas Paris, ne connaîtront jamais Paris.
3: C'est ça qui est enivrant. Moi, je me sens, je sais pas, est-ce que je peux dire que je suis parisienne, ça fait 20 ans
2: que je suis. Ça dépend, vous vivez pas à Paris aujourd'hui.
3: Juste à côté.
2: Vous êtes francilienne.
3: Je suis francilienne,
2: ouais. Et vous êtes à combien de kilomètres de Paris? 10, 15, 20?
3: Ah non, 2.
2: Ah oui. Vous êtes petite couronne ou vous dites parisienne?
3: Oui.
2: Vous dites petite couronnienne.
3: Petite couronnienne.
2: Bon, évidemment.
3: Mais j'ose pas parler de Paris, parce qu'on n'a pas trop le droit de.
2: On verra. Bon, bah, Paris, voilà, c'est moi qui le dis. C'est quand même le symbole aussi de la réussite pour vous. Je survole rapidement, c'est pas l'objectif, mais il y a Endemol, il y a France 4, il y a W9, il y a les maternelles sur France 5, il y a la TNT, il y a France 2, toujours sur France 2, tous les soirs à 18h05, avec tout le monde.
3: Ça fait quasiment 10 ans, hein.
2: Ouais, il y a RTL, il y a France Bleu, on l'a évoqué il y a quelques années. Que des lieux où vous êtes bien sentis.
3: Ah oui, moi je suis bien partout, puis quand je suis pas bien, je finis par m'en aller, hein, mais ouais. Bien sûr, on a de la chance d'avoir des métiers quand même très, très chouettes.
2: Bon, et puis alors il y a ce déclencheur qui fait que maintenant vous écrivez.
3: Qu'est-ce qui s'est passé?
2: Mais non, mais il y a ça, premier roman, La fille au père, là, c'était il y a quoi, il y a 2 ans maintenant, je dirais,
3: deux ans, vous avez raison.
2: Gros succès, fierté, j'imagine quand même, on va se dire les choses franchement, 100 000 exemplaires, les hommes politiques qu'on voit tous les jours à la télé, qui en vendent pas autant.
3: Oui, hein. C'est une chance inouïe, c'est une histoire que j'ai écrite à partir de ma propre histoire de fille au père quand j'avais 20 ans qui s'est très mal déroulée à Londres et j'avais envie d'écrire un thriller. Je me suis dit, oh, je vais m'inspirer de ce décor, de ces gens fous que j'ai croisés dans ma vie qui m'ont un peu traumatisée et je vais en faire une fiction. Et je me suis lancée dans l'écriture de ce roman que j'ai écrit avec les conseils de plusieurs personnes qui m'ont dit lâche les chiens, de toute façon des écrivains il y en a plein, donc ça parlera peut-être à personne, peut-être que oui, la seule possibilité que ça marche, c'est qu'on entende ta voix. Voilà, j'ai lâché les chiens.
2: C'est d'autant plus une réussite parce que je pense qu'il n'y a pas beaucoup de gens qui vous attendaient. Là.
3: Personne. Mais c'est ça qui est magnifique. Et c'était horrible d'ailleurs quand j'écrivais. Je me disais, pourquoi je fais ça? Ouais. Puis il y a des jours, j'étais contente. Voilà. Et puis j'ai trouvé un public, j'ai touché des gens et c'est extraordinaire. Et je vis ma meilleure vie.
2: Est-ce qu'il y a un lieu en France, ne me dis pas mon lit ou je sais pas quoi, vous aimez écrire?
3: Alors, je ne sais pas comment vous le savez, mais mon lit.
2: Oui, je sais. Pourtant, je ne connais pas votre lit. Je le dis très honnêtement, en toute amitié.
3: J'adore écrire allongé. Mais on s'en fiche. Je commence et je finis mes romans à Dinard.
2: Non, parce que écrire allongé dans un lit, c'est bien. Mais qu'est-ce que vous voyez? Peut-être qu'il y a quelque chose qui vous inspire quand vous êtes allongé.
3: Parce qu'en fait, et vous avez tout compris, j'ai une baie vitrée qui donne sur le jardin de mes voisins. Ils ont une belle pelouse verte, ils entretiennent bien, ils ont des belles fleurs, ils ont un cèdre, ils ont un magnolia. Et ça m'inspire. Et sinon, j'écris à Dinard. Face à la mer. Voilà, j'ai besoin de un petit peu, pas tout le temps, hein, mais.
2: En Bretagne, il pleut.
3: Pas souvent. Alors cet été.
2: Que sur les cons, comme disent les Bretons.
3: Cet été, il n'a pas dû y avoir un seul con en Bretagne, car il n'a pas plu.
2: Est-ce que vous voyez pourquoi je vous emmène sur la pluie et l'orage?
3: Oui, parce que dans La Femme effacée,
2: Candice suffoque dans un Paris totalement submergé, avec une espèce de pluie incessante. C'est comme ça que ça démarre.
3: C'est vrai.
2: Et ça l'oblige à rester enfermée chez elle parce qu'il fait moche.
3: Oui, alors comment j'ai imaginé ça? Figurez-vous que l'année dernière, je ne sais pas si vous vous rappelez, on a eu une semaine d'épisodes de pluie. C'est-à-dire qu'il a plu intensément tous les jours. Donc premier jour, deuxième jour, troisième jour, je me dis mais je ne suis toujours pas sortie. Quatrième jour, j'ai commencé à angoisser. Cinquième jour, je me suis dit la planète est en train de changer. J'ai fait quelques recherches et j'ai vu qu'en effet, avec les futures canicules, allait avoir également des grosses pluies. Et ça m'a fait un décor, en fait. Je trouvais que c'était un super décor pour mon thriller. Et surtout, je me suis dit que c'est comme si on était un peu en France dans quelques années, vous voyez. Et j'ai réfléchi à cette pluie. impliquer, qu'est-ce qu'elle va entraîner dans la vie des gens et notamment des femmes. Eh bien, quand il pleut beaucoup et que vous ne pouvez plus sortir, les femmes et les enfants sont plus cloîtrés. Et quand on cloître des humains, des femmes, des enfants et des hommes, il y a aussi plus de violence familiale. Et ça m'a, voilà, ça m'a inspiré pour ce roman.
2: Quand on dit, c'est là une fille qui a 5 ans et qui crie la nuit.
3: Elle hurle la nuit et elle ne sait pas pourquoi. Et Candice, alors c'est un roman avec beaucoup de rebondissements et de secrets que vous allez découvrir, donc je ne peux pas vous les révéler. Mais elle va faire une découverte, justement à l'occasion d'une inondation, parce que Paris déborde, donc sa cave est inondée. Et en descendant dans sa cave, elle va avoir une inscription. Et à partir de là, elle va découvrir des secrets sur Paris.
2: Avec une étrange inscription,
3: peut-être sur sa
2: ça
3: famille.
2: Démarre à ce moment-là.
3: Ouais.
2: Sur la famille.
3: Ouais. Je suis la voix cousue dans la pierre.
2: Ça va plonger tout le monde dans un lointain passé. Ça va, vous allez remonter le temps là.
3: Et on va parler de ces souffrances et de ces blessures dans nos vies passées. Mais c'est quelque chose de réel, c'est pas la psychogénéalogie, qui viennent aujourd'hui gâcher nos quotidiens. Et elle va devoir enquêter pour comprendre d'où viennent toutes ces angoisses. Voilà. Elle a l'impression de s'effacer dans la vie. Peut-être qu'on a voulu effacer d'autres femmes avant dans sa famille, qui sait.
2: Il y a de la folie, il y a de la manipulation. On parlait des fantômes tout à l'heure, des feux follets, du cimetière qui était en face de chez vous. Et un peu les fantômes du passé, les fantômes du présent. Ils se baladent aussi dans ce livre-là.
3: Parce que j'adore l'idée, et c'est une psychologue française qui a développé ça, l'idée que nous sommes en fait aussi le fruit de notre histoire familiale. Nous sommes une génétique familiale, mais nous sommes aussi une psychologie familiale. Et donc, il y a certains de vos ancêtres qui ont vécu des choses terribles. Ça crée comme des nœuds, des secrets, des non-dits dans la famille et des souffrances qui parfois se réveillent à des dates d'anniversaire dans votre propre vie. Mmh. C'est pour ça que des gens vont parfois voir des psychologues qui sont spécialisés en psychogénéalogie pour comprendre cette histoire familiale et soulager des douleurs d'aujourd'hui qui appartiennent en fait au passé.
2: Quand on vous voit comme ça, toute gentille, généreuse, souriante, on n'a pas l'impression que vous allez
3: devenir
2: ce que vous êtes, je l'ai dit tout à l'heure. On se dit pas, tiens, on va nous emmener dans quelque chose d'assez
3: noir,
2: un peu suffocant, oppressant, noir, thriller. C'est ça, hein,
3: oui,
2: votre
3: c'est
2: univers
3: vrai.
2: Dans ce roman et dans le premier aussi.
3: C'est parce que justement, j'aime tellement la vie, les gens, j'ai toujours un abord très positif, mais on est quand même souvent déçu ou étonné ou inquiet par le comportement des gens. Et donc moi, la littérature, ça me permet d'épingler le mal, les comportements étranges et de pouvoir me libérer de ces peurs, vous voyez. Et puis je vous libère, je vous fais plaisir, en plus je vous libère de vos peurs aussi.
2: Donc je ne vous demande pas ce que provoque l'écriture en vous, une libération.
3: Oh là là, une sérénité, j'ai jamais été aussi bien de ma vie.
2: La femme effacée ou quand la vengeance défie le temps, signé Sidonie Bonnec, deuxième roman après le succès du premier, La fille au père. C'est en librairie depuis le 2 septembre, ce qui va vous conduire, j'imagine, dans des salons littéraires. Vous l'avez évoqué. Vous faites tout le tour de France.
3: Mais oui, j'adore rencontrer les lectrices et les lecteurs. Je vais aller à Besançon, à Nancy, je vais aller à Brive, je vais aller à Dinard. J'ai encore plein d'autres villes. Je vais tout mettre sur mon Instagram, mon petit tour de France. Comme ça, on pourra tous se rencontrer. J'ai hâte.
4: Dans mon île.
2: Il y a deux îles qui comptent pour vous, Sidonie Bonnec, Henri Salvador, bien sûr. L'île de Porquerolles.
3: Ouais, ah oui. Oui, c'est un de mes magnifiques souvenirs d'enfance. On avait des amis qui avaient un petit bateau et ils nous emmenaient faire du bateau à Porquerolles. Donc vous imaginez une île de rêve avec une eau extrêmement claire. Et donc on sautait dans l'eau avec notre petit maillot de bain. On regardait cette nature magnifique, cette eau délicieuse, cette Méditerranée. Et c'est une île magnifique, toute petite, très protégée. Je crois qu'il y a un numerus clausus. Maintenant, on peut plus y aller comme ça facilement pour les vacances. Mais c'est une île, c'est l'île de mon enfance. Mais en fait, c'était le bonheur. C'était le rêve de pouvoir passer des dimanches sur cette île.
2: Il y en a une deuxième.
3: Ah oui.
2: C'est l'île de Groix.
3: Ah, j'adore. Pareil, des vacances en camping.
2: Alors, l'île on avait des. Grenat, on la surnomme. J'ai
3: ah,
2: vu
3: je ne savais pas.
2: Ouais.
3: Je me rappelle, on pêchait des. Comment ça s'appelle? Ça n'existe presque plus. Les pieds-pouces, ça vous dit quelque chose?
2: Oui, bien sûr.
3: Ouais. Ce fruit de mer un petit peu étonnant. Et je me rappelle, on mangeait ça avec des amis qui avaient des tentes dans un camping. Et donc, on campait, on faisait du vélo, on mangeait des crêpes, parce que Groix n'est que crêpes aussi. Hein.
2: C'est au nord-ouest de Belle-Île-en-Mer. Hein,
3: pardon, excusez-moi. Oui, c'est dans le sud de la Bretagne.
2: De la Bretagne.
3: Voilà, exactement. Et c'est une petite île qui a des plages de toutes formes, des petites criques. La mer est bonne. Et elle est vraiment accessible. C'est une île extraordinaire.
2: On s'est baladé partout. Est-ce qu'il y a un lieu que vous retenez parmi tous ces endroits? Vous avez commencé tout à l'heure en fermant les yeux, en me disant Aix-en-Provence. Et puis finalement, là, depuis quasiment une heure, on a évoqué plein de choses. Si on devait en garder qu'un seul, et si vous étiez une carte de France et qu'il y avait un lieu central?
3: Porquerolles.
2: Ah bah,
3: une île.
2: Oui.
3: Oui, parce que l'île, c'est fascinant. Et en plus, quand on écrit des romans, c'est très inspirant, une île. C'est le décor d'un huis clos, c'est l'isolement, c'est l'inquiétude, c'est aussi la beauté. Mais j'adore les îles. On a beaucoup d'îles en France, hein, c'est extraordinaire.
2: Évidemment, et l'Île-de-France, où vous vivez.
3: Oui. Alors celle-là, elle est plus l'île de la chose. Cité aussi.
2: C'est vrai. S'il y a des lieux que vous connaissez peu ou que vous aimeriez découvrir, vous vous dites, tiens, voilà, je ne me suis jamais arrêté, j'ai noté la Lozère, la Creuse ou encore la Corrèze.
3: Bah oui.
2: Parce qu'en mais fait, c'est
3: je...
2: pas du tout.
3: Bah non. Si, je suis allée à Saint-Chély-sur...
2: Saint-Chély-d'Apcher.
3: D'Apcher.
2: Ouais, ça sent Lozère.
3: Ouais, ça sent Lozère. Extraordinaire festival du livre. Justement, c'est ça qui m'a donné envie de me balader un peu plus au cœur des terres. J'ai demandé plein de conseils pour de futures vacances. Et en camping-car, faire du vélo. Voilà, ça, c'est un coin qui m'attire. Le calme, la solitude. Je suis en recherche de ça un peu. Moins de monde.
2: Ah, pourtant, il y a du monde.
3: Moins de Paris, vous voyez. Hein.
2: En revanche, il y a du monde qui vous regarde, Sylonie. Tout le monde a son mot à dire. C'est à 18h05, très précisément, avec le camarade Bruno Guillon. On est bien d'accord?
3: Oui.
2: Pour cette émission.
3: Mon nouveau colloque.
2: Sur France 2, votre nouveau collègue. On salue Olivier Mine, on t'embrasse Olivier.
3: Ah bah oui, désolé.
2: Ah bah il est parti sur la 6 quoi.
3: Je sais pas, je veux pas savoir. Il est dans mon cœur en tout cas.
2: Ça c'est la télévision et puis on rappelle moi aussi La Femme Effacée, le livre chez Albin Michel sorti le 2. On s'est bien baladé, c'était chouette.
3: Ah c'était chouette, j'étais très heureuse de vous retrouver Eric et de retrouver tous les auditeurs. Vous me manquez quand même, hein. On va se retrouver dans les salons du livre.
2: Revenez, t'as plus de radio là.
3: J'écris des histoires maintenant, je vais faire.
2: On trouvera toujours le temps. Merci beaucoup, Sylonie,
3: d'avoir
2: été notre invitée.
3: C'était un bonheur.
2: Sylonie Bonnec sur ICI. 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Salut.

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1: Salut à toutes, salut à tous et bienvenue sur votre radio ici, c'est Décibel jusqu'à 20h. J'espère que tout va bien pour vous et que vous êtes prêts à écouter plein de belles chansons ensemble. Nous célébrerons ce soir l'anniversaire d'Emma Decaune, mais c'est pas elle qui chantera, vous vous en doutez, elle a beaucoup de talent mais pas celui-là. Un petit blind test qui appellera au secours, un petit coup de cœur. Un joli duo entre Yoa et Marine. Et puis notre invitée de ce soir, la délicieuse Élodie Frégé.
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0: culture.
1: Élodie Frégé qui va encore une fois nous éblouir puisque son prochain projet est assez dingue. Elle va chanter les chansons de Michel Berger accompagnée de milliers de choristes. Elle nous expliquera ça tout à l'heure. Elle est l'invitée de Décibel. Et démarrons ce soir en vous donnant des nouvelles de Johnny Clegg. Alors non, hein, pas de miracle, hein, il est mort depuis 7 ans, il ne nous annonce pas son retour. J'adorerais avoir ce genre de pouvoir, mais ça n'est pas encore au programme. En revanche, les mémoires de Johnny Clegg vont être publiées à l'automne. Johnny Clegg, donc chanteur sud-africain, qui était très engagé politiquement. Dans ses carnets, ça parle de musique, puisque c'est son métier, mais politique beaucoup. Son combat, donc très médiatique, partout dans le monde, contre l'apartheid, et pour la libération de Nelson Mandela. Alors le livre traduit en français aux éditions HarperCollins France, à qui il faut quand même tirer un autre chapeau, parce que ils font des efforts de dingue pour nous proposer à nous, public français, d'excellentes biographies musicales, que ce soit Lily Allen ou Johnny Clegg. Voilà, ça fait plaisir de les avoir en version française. Il s'appelle le livre Johnny Clegg, journal d'un Zoulou blanc. Il sortira le 11 novembre et c'est le fils de Johnny Clegg qui fera le tour des médias pour en faire la promotion. On verra si on l'invite dans Décibel. En attendant, on va lire le livre et écouter Assim Bonanga, c'est Johnny Clegg avec le groupe Savoukar, mélange noir et blanc qui n'était certainement pas consensuel à l'époque en Afrique du Sud et qui était drôlement courageux, une chanson dans laquelle il appelle de ses voeux la libération de Nelson Mandela.

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1: Si Bonanga, un des tubes de l'album Third World Child, Johnny Clegg, énorme carton en France en 1987, c'est-à-dire il y a près de 40 ans, incroyable. Et les mémoires de Johnny Clegg, donc journal d'un Zoulou blanc, sortiront le 11 novembre en France.
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1: Notre coup de cœur du soir vient du label indépendant Panenka Musique. La chanteuse, elle, oh, normalement vous en avez déjà entendu parler, elle s'appelle Yoa, petit diminutif de son vrai prénom, Johanna. Yoa a sorti son premier album, La Favorite, l'année dernière. Elle a reçu la victoire de la révélation scène aux victoires de la musique, bravo à elle. Yoa qui effectivement a fait énormément de concerts, mais pas que, c'est aussi elle qui posait nue cet été dans le numéro spécial sexe des Un Rock. Bah oui, toujours un peu de culture, vous savez, dans cette émission. Alors Yoa a eu la bonne idée de sortir la réédition de son album La Favorite en ajoutant des petits titres inédits et puis en invitant une copine, alors pour le coup pas du tout sur un label indépendant puisque c'est Marine, la gagnante de la Starac, mais ensemble elles font une version géniale de la chanson Princesse K.O. sur la réédition donc de l'album de Yoa. C'est notre coup de cœur.

0: Le coup de cœur du jour de Décibel, Princesse K.O., Yoa et Marine. Merci d'avoir choisi Décibel. On est ensemble jusqu'à 20h. Notre invitée de ce soir, vous la connaissez bien, c'est Élodie Frégé. Mais là, elle va vous surprendre une fois de plus, parce que son nouveau projet, c'est de chanter du Michel Berger.
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0: Berger Story avec Élodie Frégé. On en parle dans Décibel, à tout de suite.

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1: Et ce soir, c'est Élodie Frégé qui fait l'actualité musicale. Bonsoir Élodie.
2: Bonsoir.
1: Bienvenue dans Décibel. Oh, dès le bonsoir, moi je suis cuite.
2: Ah bon,
1: je vous aime tellement.
2: Pourtant, vous n'avez pas allumé le four, mais...
1: C'est ça. Élodie Frégé a gagné la Star Academy en 2003. Elle est chanteuse, elle est autrice, elle est compositrice, elle joue de la guitare, mais comme un ange. Également comédienne, du ciné, ouais, de la télé, enfin voilà, mille choses. Mais ce que j'aime chez vous, Élodie, c'est que vous pouvez tout chanter. Vous chantez du Renaud.
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1: Avec autant d'aisance que du Disney. Et là, c'est presque le plus difficile, la reine de la soul aux yeux bleus de Steve Springfield.

0: GG, mesdames et messieurs. Alors, qui a sorti quand même 4 albums aussi, il faut bien le dire.
1: Oui.
0: Voilà.
1: Je sais, c'est pas assez.
0: Alors non, effectivement, je vais vous remettre au boulot un peu plus tard.
1: Oui,
0: on va en parler. Mais là, donc, l'actu qui nous remue en ce moment, vous concernant, c'est que vous allez chanter du Michel Berger, et pas n'importe comment, hein, dans le cadre du chœur Spectacular, qui, déjà depuis plusieurs années, est connu pour sa assemblée de grands chœurs, de centaines, voire parfois de milliers de choristes, ouais, avec des voix qu'on aime. Et là, cette fois-ci, la voix, c'est vous. Et le répertoire exploré, c'est Michel Berger. Racontez-moi comment ça vous est arrivé, ce projet.
1: Eh bien, on m'a contactée, tout simplement, pour me demander d'être la soliste de ce beau projet. Au début, j'avais un peu peur, parce que je me disais, alors attends, c'est quand même un gros truc, il y a une grosse tournée, il y a, je sais pas, 35 dates, un truc comme ça.
0: Là, vous avez déjà commencé. Hein,
1: ouais. Et en plus, c'est des gros espaces, quoi. Là, on a déjà commencé, on a fait Bobino. Bon, Bobino, c'était encore, encore familial, quoi.
0: Vous avez fait le théâtre antique d'Orange.
1: Et ouais, ça, c'était le plus gros.
0: Ça,
1: vraiment, j'ai cru que j'allais m'évanouir. Mais, finalement, les voix m'ont porté.
0: Ouais.
1: Et le public aussi, parce que c'est très apprécié, en fait. Ce spectacle est très apprécié. Les arrangements sont sublimes. Puis là, on part en tournée et on fait des grosses salles, quoi. Donc, on fait des zéniths, des choses comme ça. Et moi, j'ai pas l'habitude de ça. Et puis, je me suis dit, ah mince, j'ai pas sorti d'album depuis 13 ans, si je me remets dans un truc où c'est les reprises de quelqu'un, mais si c'est quelqu'un que j'admire, c'est compliqué. Est-ce que je le fais? Est-ce que je le fais pas? Puis finalement, je me suis dit, allez. Puis en plus, ça va peut-être permettre aux gens de se souvenir que je sais chanter quelques trucs, quoi.
0: Effectivement, parce que c'est des chansons qu'on a tous dans l'oreille, dans le cœur, qui sont pas faciles à chanter et que vous appropriez. Il y a donc des moments de solo, puis il y a des moments assez incroyables quand même qui filent les poils avec tous les choristes. En tout, dans toute la tournée, il y a 6300 choristes qui vont participer. Et donc les prochaines dates, ça sera le 12 septembre à Montpellier, et puis encore Lyon, Châteauneuf-sur-Isère, Dijon, c'est déjà complet, Angers, Nantes, Saint-Grégoire, et là c'est que le mois de septembre. Je vous parlerai d'octobre un peu plus tard, mais avant, j'avais envie de savoir, vous, perso, Élodie Frégé, la musique de Michel Berger, c'est quelque chose, quoi? C'est un peu l'enfance, c'est l'adolescence, c'est quel moment?
1: J'ai aussi accepté pour ça, parce que c'était un artiste qui me plaisait énormément. Je sais que l'année d'avant, par exemple, c'était Claude François, et là, je pouvais pas.
0: Et moins d'atomes crochus.
1: Non, voilà.
0: Lundi.
1: Ça, oui, non, c'est et même dans l'absolu, même humainement, en fait, après ce qu'on sait, c'est dommage, quoi, parfois de devoir séparer l'homme de l'artiste. Mais pour moi, Michel Berger, je trouve que son humanité, sa délicatesse, son intelligence, tout ça, ça se ressent dans sa manière d'écrire et de composer, et aussi sa manière d'interpréter, de choisir son trajet, de choisir ses interprètes aussi. Enfin, si. D'accepter peut-être qu'on le choisisse aussi comme producteur. Je suis hyper impressionnée, en fait, par son parcours. Et puis quand j'étais enfant, je ne savais pas tout ça, mais j'écoutais tout simplement les chansons, les premières chansons qu'il a commencé à écrire, quand il répondait à Véronique Sanson, qui écrivait Amoureuse. Enfin, ça m'a bouleversée très jeune, en fait.

0: pète.
1: Je pense que même quand on connaît pas l'histoire, en fait, comme quand on est enfant, on est des petites éponges à émotions.
0: Oui.
1: On sent qu'il y a quelque
2: exactement.
1: Chose de différent.
2: Je pense qu'on a l'intuition, oui, en fait, du grand sentiment qui passe à travers l'art. Donc la musique est un art. Majeur ou mineur, je ne me prononcerai pas.
1: Alors il y en a un autre que vous allez pas trop aimer, mais Gainsbourg disait que c'était plutôt mineur la chanson.
2: Ouais, ouais, ouais. Bah je sais pas, je dessine plus assez bien pour dire que donc finalement c'est mon art majeur à moi et voilà, faudrait que je le fasse plus souvent. Mais voilà, mais c'est vrai qu'après à l'adolescence ou un peu plus tard, en tout cas, je suis tombée folle amoureuse de Starmania.
1: Ah ouais.
2: Que je n'ai jamais vu en vrai sur scène, mais que j'ai vu à la télé tout simplement et que j'ai saigné en disque et avec mes frères et sœurs. Et en tout cas c'est un opéra rock tel qu'il n'en existera peut-être plus, je sais pas.
1: Possiblement.
2: Parce que vraiment ça s'inscrit dans le temps. Il y a une modernité, le choix des interprètes. Évidemment Luc Plamondon, les textes, le thème en fait de ce spectacle. Tout ça en fait, ça a nourri l'enfant et l'adolescente que j'étais en tant que peut-être artiste.
1: Et aujourd'hui, donc, vous rendez hommage à Michel Berger avec le cœur spectaculaire. Berger Story, c'est le nom du spectacle. Les choristes et la soliste qui est avec nous ce soir, Élodie Frégé. On se ferait pas un petit message personnel, mais chanté par Michel Berger.
2: Ah, oh!
1: Ça vous dit?
2: Ah, bah oui, avec
1: c'est une
2: joie.
1: De vos préférées. Hein.
2: Oui.
1: Vous la chantez celle-là sur scène?
2: Je la chante sur scène. Ouais.
1: Alors, on révise ensemble. Michel Berger.

0: comment faire pour chanter une telle chanson sans pleurer. Michel Berger est arrivé à le faire. Élodie Frégé le fait aussi.
1: Je le fais. Sans pleurer. Je le fais, mais c'est vrai qu'il y a des... Il y a des grands moments d'émotion pendant tout le spectacle. Hein. D'ailleurs, il y a un final sur Diego qui est incroyable. Les arrangements, enfin, toutes ces voix ensemble, c'est vraiment bouleversant. Et c'est vrai que moi, les chansons que j'ai choisies, dont celle-ci qui est une de mes préférées, elles me font vibrer vraiment profondément. Et quand on entend les chœurs qui arrivent, surtout derrière soi, on a déjà de très bons musiciens, mais ouais. Avec les chœurs derrière, ça donne une dimension encore supérieure qui fait qu'il y a un moment où le chœur peut lâcher. Ou les larmes, je ne sais pas. Mais pour l'instant, j'ai pas pleuré parce que justement, il y a une énergie qui nous porte, mais je pleure à l'intérieur et c'est ce qui est très beau dans cette chanson.
2: Samedi soir à Montpellier, puis Lyon, Châteauneuf-sur-Isère, Dijon, Angers, Nantes et Saint-Grégoire. Au mois d'octobre, le chœur spectaculaire et Élodie Frégé pour Berger Story. En octobre, donc à Plougastel, Chambéry, Annecy, Clermont, Orléans, Metz, Muret, c'est à côté de Toulouse, Narbonne, Mérignac, Lille, et puis les 3 et 4 novembre au Grand Opéra d'Avignon. Alors, Élodie, parlons...
1: Le Tour de France.
2: Ouais, parlons business maintenant. Ah ouais. J'ai dit, on gagne la Starac en 2003, premier album en 2004, puis le jeu des 7 erreurs en 2006, la fille de l'après-midi en 2010, Amuse-Bouche en 2013. Pas d'album depuis 2013. Alors que, pardon, je vais le dire très franchement, quand même, merde.
3: De pudeur et d'impudence.
1: C'est moi qui chante. Et peut-être que il y a un peu d'inspiration de nos discussions avec Monsieur Biolay, quoi. Mais
2: la ceinture.
1: Mais c'est un cadeau qu'on m'a fait, quoi.
2: Comment t'appelles-tu ce matin?
1: Ah bah merci. C'est vrai qu'elle est pas si mal cette chanson.
2: Elle est excellente.
1: En fait, c'est fou parce que quand
2: le
1: on a
2: son
1: fait
2: de la guitare,
1: bah ouais, Thibaut Barbillon à la guitare. Non mais c'est vrai, c'est parfois moi j'ose pas me réécouter, je suis tellement dure et perfectionniste et puis les gens le savent pas mais parfois on s'en prend vraiment plein la gueule dans ce métier, c'est difficile de livrer un enfant un enfant comme un album, c'est comme un enfant en pâture si on veut à toutes les oreilles et à toutes les bouches.
2: C'est vrai, ça fait peur, ça peut faire mal parce que ça fait 13 ans là que vous avez pas sorti.
1: Bah ouais, ça commence à être long. Après, j'ai fait beaucoup de choses, voilà, je me suis jamais arrêtée.
2: Je suis en train de vous dire qu'Élodie Frégé est une feignasse. C'est faux. Du théâtre,
1: j'ai pas gagné au loto,
2: de la télé, plein de participations, etc., beaucoup de scènes et tout, c'est pas ça.
1: Mais... La nouvelle vague pendant 10 ans, ça
2: nouvelle
1: prend de la
2: vague,
1: place.
2: Voilà.
1: D'ailleurs, comment t'appelles-tu ce matin? C'est Marc Collin en fait qui a réalisé cet album.
2: Mais on avait quand même l'envie.
1: En fait, c'est terrible parce que je suis. C'est très difficile à expliquer.
2: Ouais, on essaye.
1: Ouais. Mais en fait, c'est à la fois une très très grande envie qui est toujours là de façon sourde, quoi. C'est dans mon ventre. Et à la fois, elle est mêlée de peur, de procrastination, de je sais pas si je dois le dire parce que les gens ils disent que c'est une mode, mais c'est pas du tout une mode. Moi je le sais que depuis que je suis en CE2, moi je souffre de TDAH en fait.
2: Okay, ouais.
1: Donc je me soigne depuis peu parce que j'aurais pu être sous traitement depuis l'enfance ou l'adolescence du moins.
2: Donc c'est une difficulté à fixer son attention longtemps sur
1: exactement.
2: Un même sujet
1: et à se mettre à l'action.
2: Ouais.
1: Et plus tu recules en fait de ta ligne d'horizon qui pour moi est cet album qu'en plus je chéris déjà parce que moi j'ai déjà plein de chansons hein.
2: Ouais.
1: Donc je pourrais faire un double album, un triple album peut-être. Ouais. Mais je prends mon élan tellement de fois, j'ai pris mon élan tellement de fois et j'ai tellement reculé pour mieux sauter et puis je me suis tellement éloignée de cet horizon là que au final je le vois flou quoi. Ça y est, je commence à avoir des problèmes de vue mais je pense qu'il va falloir que je me mette un sacré coup de pied au cul et que je partage enfin ces chansons qui sont en fait qui sont mes enfants hein, et c'est important de pouvoir les offrir. Et pas seulement les garder pour soi, c'est assez moche en fait finalement.
2: Alors c'est pas pour vous brusquer, mais effectivement je pense que le pays est prêt. Élodie Frégé qui reste avec nous et qui va, alors pour le coup avec le TDAH, ça va être marrant cette affaire.
1: Ah ouais. Non mais ça va, là j'ai pris mon traitement ce matin.
2: Enfin, questionnaire, choix cornélien, ça va être drôle. À tout de suite.
1: Transpire.
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0: Originaire de Boulogne-sur-Mer, Chloé est une artiste sensible. 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
2: Et merci d'avoir choisi ici pour passer votre mercredi soir. On est avec Élodie Frégé qui fait l'actualité musicale en ce moment à l'affiche du spectacle Berger Story. D'ailleurs, le cadeau du Blind Test ce soir, eh bien, c'est un petit t-shirt collector du spectacle Berger Story. Alors, si vous voulez vous inscrire au Blind Test pour tenter de gagner ce joli objet de mode.
3: Ah oui. Et je l'ai peut-être porté.
2: Ah, peut-être, on ne sait pas. Elle l'a repassé, vous en faites partie.
3: Oui,
2: 0-810-055-056, vous pouvez appeler Alexandra au standard. On jouera au Blind Test un peu plus tard, mais pour le moment, Élodie Frégé.
3: Oui.
2: Il est donc temps de vous faire le questionnaire des choix cornéliens.
3: Ah là là.
2: C'est pas forcément facile de choisir, mais il le faut.
3: Gauche.
2: On commence tranquille. Gauche.
3: Voilà,
2: Gauche ou ketchup?
3: Gauche.
2: Ah. Gauche ou Nutella?
3: Gauche.
2: Oh là là, ça va être bien. Ok, la première vraie question. Guitare sèche ou grand orchestre?
3: Aïe, aïe, aïe.
2: Ah, et voilà, ça y est, elle perd.
3: Ah, ça y est, là, je pense à Chico Buarque, je ne sais pas pourquoi.
2: Oui,
3: je
2: c'est
3: me
2: beau,
3: dis,
2: c'est
3: mon
2: Dieu,
3: c'est magnifique. On peut commencer par une guitare, nylon, et puis après, il y a un orchestre qui arrive, des voix. Est-ce que je peux mixer? On commence par la guitare sèche et on finit en orchestre symphonique.
2: J'aimerais bien.
3: Symphonique.
2: Si vous mettez ça sur votre album,
3: bah,
2: qui arrivera,
3: voudrais,
2: oui.
3: Eh ben
2: voilà.
3: Ouais, j'ai plein d'idées. Hein,
2: Celle-là, il faut la noter. Télé ou radio?
3: Ah là là. Ah bah je sais pas, parce que moi je suis arrivée par la télé, donc je pourrais pas cracher dessus.
2: Oui, je rappelle pour ceux qui n'étaient pas là, elle a gagné la Starac en 2003. Donc effectivement, la télé a une grande part.
3: Ça fait longtemps, mais...
2: Mais vous avez une voix de radio.
3: Ah oui?
2: Ouais.
3: Mais tu sais, vous savez, on se situe vous.
2: Comme vous
3: je
2: voulez.
3: Je ne sais plus. Non mais quand j'étais enfant à l'école primaire, souvent le premier jour de la rentrée, les profs nous demandaient, ou au collège, nous demandaient ce qu'on voulait faire.
2: Ouais.
3: Et pendant une année, je crois que j'avais écrit animatrice radio.
2: Hey.
3: Parce qu'en fait, je ne me sentais pas d'être vue, mais j'aimais bien l'idée de rencontrer plein de gens, de poser des questions. J'avais un côté, j'avais envie de poser des questions, quoi, de faire parler les autres, puisque moi, j'avais du mal à m'exprimer, en fait, à cause de tout ce qu'il y avait dans ma tronche, quoi, toute cette pollution, toute cette pensée en arborescence, etc., qu'on connaît, nous les fous, quoi.
2: Elle a mis des guillemets avec ses doigts dans l'air.
3: Oh mon Dieu, j'ai honte.
2: C'est mignon, les zinzins.
3: Nous, les zinzins.
2: Voilà.
3: Et en fait, après, ça y est, je me suis perdue dans mes pensées.
2: Non, mais la radio, en tout cas,
3: oui,
2: c'était peut-être une vocation.
3: Non, mais finalement, pour m'exprimer, j'ai trouvé la musique.
2: Ouais.
3: Jouer, chanter, danser aussi, c'était important, la danse. Mais la radio m'attirait pour ça, pour ne pas être vue et pouvoir utiliser seulement la voix et voilà, un seul vecteur.
2: 20 ans ou 40 ans?
3: 40.
2: Ouais.
3: Ah ouais. Oh, putain. Ah non, c'est. Ah, mais on pense pareil.
2: On est d'accord.
3: Ah, non, mais c'est fou, quoi. Mais j'ai hâte d'avoir 70 ans.
2: Fille du matin ou de l'après-midi?
3: Ah ouais, c'était pour l'album. En fait, c'est Cléo de 5 à 7, la femme d'à côté. J'étais sur des films de la nouvelle vague pour cet album-là.
2: Mais en vrai, dans la vie.
3: Donc, je. Enfin, j'ai pu être fille du matin, mais parce que je rentrais tard. Je rentrais tôt le matin.
2: Fille du petit matin.
3: Fille du petit matin. Et de l'après-midi, ça m'a toujours séduit, en fait, ce truc de 5 à 7. J'ai l'impression qu'il se passe toujours des trucs affriolants, mais pas seulement dans des chambres d'hôtel, mais parfois, on a une idée. Enfin, je sais pas, l'après-midi, on se met à écrire, et puis ça continue, et puis on y passe la nuit, et puis au petit matin, y a une chanson, par exemple.
2: C'est
3: donc, c'est pas mal l'après-midi pour faire pousser quelques plantes dans son album.
2: Blonde ou brune? Non, ou rousse. On vous a jamais vu brune. Enfin moi
3: et
2: non.
3: Ben...
2: Je vous ai vu blonde et rousse.
3: Ouais, je suis cendrée.
2: Ouais. Mais qu'est-ce que vous préférez?
3: Chauve.
2: Ça va bien avec le 70 ans, ceci
3: dit.
2: Il y a un truc de.
3: Oh,
2: on veut tout lâcher, quoi.
3: Moi, je me serais arraché les cheveux d'ici là, mais c'est sûr. Mais c'est une question très féminine.
2: Oui.
3: Moins féministe, mais bon, c'est pas grave.
2: Des os.
3: Mais pour tous les gens qui me disent, oh, t'étais mis en blonde et les cheveux longs, de quoi je me mêle.
2: Ouais.
3: Et moi, j'adore ce roux, ce carré, parce que je trouve ça correspond à mon énergie, en fait, profonde. Donc, je me sens très bien comme ça. Voilà.
2: Un nouvel appart ou un nouvel album?
3: Ah, c'est marrant. Ah, c'est marrant que...
2: Ah, que tu dis ça.
3: Pourquoi?
2: Vous êtes en train de déménager?
3: Parce que ça fait 21 ans que je suis dans mon appartement et j'ai envie de le quitter. Je sens une très grande envie de le quitter. Et peut-être que ça va coïncider avec la finalisation de cet album qui tarde à venir. Parce que j'ai besoin d'un espace vraiment pour travailler, pour m'isoler, pour créer, en fait, tout simplement. Et celui-là, il est empreint de tellement de choses, de passages de vie. Mon chat qui est parti au mois de juin. Je sens qu'il faut que je m'en aille et que ça va être un renouveau.
4: Alors, peut-être, pour terminer du coup ce questionnaire, un nouvel appart et un nouvel album.
3: Tout à fait.
4: Et en attendant, on vous écoute avec une chanson qu'on n'oubliera jamais. Hein. Élodie Frégé.
2: Moi non plus. Hein. Je ne vais pas l'oublier.
4: Ceinture.

0: Une vingtaine d'années, deuxième album d'Élodie Frégé, qui est notre invitée ce soir dans Décibel. Merci d'être avec nous, Élodie, ça fait trop plaisir.
1: Bah, merci de m'avoir invitée. Je ne savais pas quoi faire.
0: Et bah voilà, faut
1: je
0: pas
1: suis
0: hésiter.
1: Passée, on m'a dit de rentrer.
0: Vous savez où on habite. L'hiver, il y a le chauffage, l'été, il y a la clim. Oh, vraiment, ouais. Vous n'hésitez pas.
1: Mais c'est là que je vais habiter finalement.
0: Je
1: ne recherche plus d'appartement.
0: La maison
1: J'anime
0: de la radio.
1: Une nouvelle émission.
0: J'adorerais. En attendant, quand même, en septembre-octobre, on a un petit planning, Élodie Frégé, puisque vous chantez Michel Berger.
2: Pour me comprendre, il faudrait.
0: Et déjà eu des dates incroyables à Paris, au théâtre Bobino, au théâtre antique d'Orange à Troyes. Et puis là, la tournée continue. Donc ce week-end à Montpellier, puis Lyon, Châteauneuf-sur-Isère, Dijon, Angers, Nantes, Saint-Grégoire. Au mois d'octobre à Plougastel, Chambéry, Annecy, Clermont, Orléans, Metz, Muret à côté de Toulouse, Narbonne, Mérignac, Lille et Avignon. Berger Story avec le chœur spectaculaire. Et puis en octobre aussi, décidément, octobre 26,
1: ouais.
0: Il se passe des trucs. Vous retrouvez un camarade,
1: oui.
0: Qui lui aussi a été découvert grâce à l'émission de télé, la Starac.
1: C'est une prise de risque.
0: C'est votre copain Patchy, Patchy Garat.
1: Et oui, tout à fait.
0: Et alors, mais vous êtes encore amis?
1: Le Basque, comme on l'appelle.
0: Le Basque.
1: Le fameux.
0: Vous êtes encore copain?
1: Ah ouais, ouais.
0: Vous étiez copain à l'époque?
1: Non, il m'a payé pour... Il m'a envoyé un chèque, il m'a dit oh ça va là.
0: Non mais ce que je veux dire, ça fait un bail et chacun voilà trace sa route et on reste pas forcément amis. Vous êtes toujours restés proches.
1: Nous on est alors il y a des moments où on s'éloigne un peu plus. Enfin on se donne toujours des nouvelles mais ouais. On se voit moins. Mais c'est vrai qu'on a toujours gardé un lien comme avec d'autres hein, d'ailleurs. Et c'est vrai que Patchy en fait a écrit et composé un album pour lui qui sort bientôt plus en 2027 je crois.
0: Ouais. Il a sorti l'année dernière. Il était venu dans Décibel pour nous le présenter.
1: Ouais, ouais. Il est beaucoup plus productif que moi. Laisse de la place aux gens qui ont du mal. C'est absurde ce que je dis. Non, mais merci Patchy de nous inonder de ta musique. Mais bon, maintenant tu vas.
0: Et là, vous faites un duo.
1: Alors, en fait, ce qui s'est passé, c'était pas du tout prévu.
0: Ouais.
1: Patchy participait à un grand spectacle symphonique à Biarritz pour aider l'hôpital de Bayonne en pédopsychiatrie, en pédo, je sais pas quoi. Bon, bref, j'ai perdu ma
0: en tout
1: mémoire.
0: Cas, un service spécialisé en pédiatrie pour les enfants, un spectacle caritatif.
1: Ouais. Exactement, merci de remettre les pendules à l'heure.
0: Et l'église au milieu du village.
1: Tout à fait. Ah, Dieu. Et en fait, je lui ai dit, je vais venir te voir, parce qu'on devait passer dans le coin avec des amis. Et il me dit, mais tu voudrais pas venir chanter cette chanson qu'on avait chantée un soir ensemble à Paris, un peu ivre, un peu ailleurs. Tu veux pas venir la chanter avec moi? Et puis on l'a chantée, puis finalement, il m'a dit, mais c'est super à deux, en fait. Peut-être qu'on devrait l'enregistrer en duo. Et moi je lui dis mais tu sais qu'on a tous les deux fait la Starac, donc on va avoir un problème, on va nous parler que de ça si on sort un duo. Mais j'ai très envie de chanter avec toi. Et puis cette chanson je l'adore, je la trouve très belle. Et puis son disque, j'ai écouté toutes les chansons de son disque. Il est vraiment très beau, très fin, très touchant, très Patchy quoi. Donc j'ai hâte qu'il sorte et j'ai dit oui. Donc voilà.
0: Ça sort le 23 octobre, le duo Élodie Frégé et Patchy, avant qu'il ne soit trop tard.

0: Élodie Frégé. Et merci d'être venue nous voir.
1: Bah, merci de. Non, encore une fois, hein, je suis très bien ici, moi.
0: Je sens qu'elle va revenir.
1: Non, mais parce qu'au début, je suis toujours un peu stressée parce qu'effectivement, j'ai plein de stimuli divers et variés. Je me dis, qu'est-ce que je vais raconter pourvu que je dise pas, pourvu que je dérape pas.
0: Non, ça va, là, vous avez été bien.
1: Et en fait, au bout d'un moment, je me détends. Comme chez le psy, en fait, il faudrait que ça dure vachement plus longtemps.
0: Allongez-vous. Prenez une petite boîte de Kleenex.
1: Ouais, c'est ça. Et bah, voilà, quoi. On se sent bien. On a envie de. Mais j'aime beaucoup cette chanson, vraiment, elle me touche. Je suis très, très contente.
0: Et ben on la passera quand elle sortira en octobre. Et d'ici là, bonne route, Élodie Frégé. Et alors, à bientôt.
1: À bientôt.

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1: Décibel qui continue avec le petit blind test. Oui, je sais, ça fait partie des habitudes qui sont là depuis la saison 1 de Décibel. Oui, si vous n'avez pas compté, on est en saison 5 maintenant, ça rigole pas. Et pour jouer au blind test avec nous, ah, des fidèles parmi les fidèles, eux, ils sont là depuis la saison 1 de Décibel, c'est sûr. Il y a Marie-Christine. Bonsoir, Marie-Christine.
2: Eh ben bonsoir Émilie, on est ravie de te retrouver et de faire le début de la saison.
1: Eh oui, c'est vrai, ça. Tous ceux qui passent en septembre, hein, vous avez des points bonus évidemment, ça veut dire c'est la rentrée, hein, c'est normal, on marque des points avec la prof principale.
2: Ouais. Comment vas-tu après cet été caniculaire?
1: Eh ben écoute, ça va très bien, je suis contente de retrouver la radio, j'avoue, et après, moi la canicule, j'ai eu de la chance, parce que comme j'étais dans la Drôme, on n'a pas eu si chaud.
2: Oh.
1: Voilà.
2: Ah bon?
1: Ouais, ça a été.
2: D'accord.
1: Ça a été. Et toi?
2: Ah bah, écoute, j'étais pas très loin, puisque moi je suis dans la Haute-Loire, donc
1: ouais.
2: On a eu très chaud.
1: T'as eu très chaud, ouais.
2: Très chaud.
1: Et Gaëtan, alors, est-ce qu'il a eu chaud? Ah ben il n'est pas là encore Gaëtan, d'accord, il a raccroché, on va le rappeler. Donc on reste sur Marie-Christine, mais ça tombe bien, je n'avais pas terminé avec toi. T'as eu très chaud, oui. Mais t'as profité quand même.
2: Oui, bien sûr, moi je suis partie en juin et je suis allée au Pays Basque la première semaine de canicule. C'était vraiment merveilleux parce qu'il faisait une température très correcte pendant qu'il faisait la canicule ailleurs.
1: Ah, bah voilà. Très bonne
2: chose. Donc j'ai au moins gagné ça. J'ai gagné une semaine de fraîcheur pendant l'été.
1: Bravo.
2: Voilà, c'était le bon plan.
1: Le thème du blind test de ce soir, ce sont les chansons qui appellent au secours. Bah oui, ça peut arriver parfois, des chansons de la sorte. Et Gaëtan est là également, ça y est, pour jouer avec nous. Ça va Gaëtan?
3: Ça va très bien, Émilie, et vous?
1: Ah ben oui, ça va super. Gaëtan, tu connais Marie-Christine ou pas?
2: Qui vient jouer avec nous?
3: Non, pas du tout. Bonjour Marie-Christine.
2: Bonsoir.
1: On joue tous ensemble. Bonsoir. Et tout le monde gagne, évidemment. Je ne sais pas chez qui sonne le ding-dong, mais c'est pas grave.
2: Ah ben, c'est des petits enfants qui ne savent pas quoi faire qui sonnent chez moi.
1: C'est pas vrai?
2: Oui. Oh, je viens les voir partir en courant.
1: Ça me fait penser à cette BD que je lisais quand j'étais petite qui s'appelait Quick et Fluc. C'est Quick et Fluc, mais Fluc, ça s'écrivait Flupque. Alors là, il y a Iris qui réalise l'émission, vu qu'elle a 12 ans et demi, évidemment, elle ne connaît pas ces BD de vieilles personnes. Elle lisait des mangas, mais je vous promets que Quick et Fluc, c'était deux petits héros belges et ils faisaient plein de bêtises comme ça. Ils allaient sonner.
2: C'est pas très grave.
1: Ça va. Donc Marie-Christine.
3: Et moi aussi je le faisais, hein, fut un temps.
1: Gaëtan, petit fripon, c'est pas vrai?
3: Oui. Je le faisais et aussi je faisais des canulars téléphoniques pour embêter mon grand-père.
1: Oh. Tu disais quoi, ton papy au téléphone?
3: Des canulars préenregistrés en disant que c'était le livreur de pizza ou le chauffeur de taxi ou des choses comme ça.
1: Mais qui sont coquins. Alors du coup, en parlant de ça, j'ai oublié de vous dire que donc le cadeau c'était le t-shirt collector du spectacle spectaculaire Berger Story avec Élodie Frégé. Oh. Et vous en avez évidemment chacun un exemplaire. Wow. Gaëtan et Marie-Christine. Bon. Allez, maintenant on joue.
3: Merci.
1: On cherche les interprètes des chansons et on a besoin de dire son prénom avant de donner la réponse. Ça vous le savez, Marie-Christine, Gaëtan. Première chanson qui appelle au secours, car aujourd'hui c'est la journée mondiale des premiers secours. Qui chante ça?
3: Gaëtan. C'est Daniel Balavoine.
1: Oui. Une seconde plus tard, Marie-Christine, mais effectivement, Gaëtan a été rapide.
2: Gaëtan a dégainé.
1: Comme une flèche. Un point pour Gaëtan, sauver l'amour de Daniel Balavoine. Allez, on continue. Cette fois-ci, c'est en anglais. Mais qui appelle au secours?
3: Gaëtan. Peut-être Britney Spears, mais je ne suis pas sûre.
1: C'est pas Britney, mais c'est vrai que sur l'intro, on pourrait se tromper. C'est une chanteuse, alors qui chante en anglais, mais qui vient de la Barbade. On attend son album, ça fait 10 ans qu'on attend un nouvel album d'elle. Elle est aussi une égérie de mode, elle a une marque de lingerie, une marque de cosmétiques. Et son petit surnom, c'est Riri.
2: Rihanna.
1: Oui,

0: SOS, Rihanna appelle au secours. Un point pour Marie-Christine, un point pour Gaëtan. Et une dernière chanson pour vous départager. Qui appelle au secours?
1: Gaëtan.
2: Michel Berger.
0: Alors, Gaëtan me dit que c'est France Gall qui chante, oui. Marie-Christine me dit que c'est Michel Berger qui signe la musique, oui. Tout le monde a gagné. Voilà. Oh, secours! J'ai besoin d'amour. Je l'ai mal chanté, peut-être, mais ça m'a fait plaisir. J'ai besoin d'amour, au secours, j'ai besoin d'amour. Marie-Christine et Gaëtan, je vous embrasse et je vous félicite. Vous avez tous les deux gagné.
2: Et merci beaucoup, Émilie.
1: Merci beaucoup, Émilie.
2: À la revoyure, à bientôt.
0: Évidemment,
2: merci beaucoup.
0: Vous le savez, le blind test, c'est tous les soirs, du lundi au vendredi, sur votre radio ici. Et quitte à appeler au secours, autant le faire à Liverpool avec les Beatles.

0: Ah, y a pas à dire, hein, un bon Beatles, ça détend.
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0: Et c'est l'heure de la chanson anniversaire aujourd'hui. Emma Decaune, la fille de son père Antoine Decaune, Emma Decaune, actrice et présentatrice de télévision, fête ses 50 ans. Joyeux anniversaire à Emma Decaune, qui fait partie de notre culture musicale parce qu'elle animait une super émission de musique sur Canal qui s'appelait La Musicale. Elle y avait notamment accueilli Iggy Pop pour une émission restée dans les annales, et vous pouvez aussi d'ailleurs la trouver sur YouTube. Très bonne intervieweuse et puis grande fan de musique, elle faisait vraiment passer sa passion, c'était super. Et puis Emma Decaune, elle a joué dans un clip qui est resté, lui aussi, le clip d'une chanson qui fêtera ses 30 ans l'année prochaine. Si c'est bon comme ça, gros tube de Sinclair en 97 sur son album La Bonne Attitude. Sinclair et Emma Decaune, à l'époque, ils étaient amoureux. Alors c'était trop chouette de la voir, elle, dans le clip. On se réécoute la chanson et bon anniversaire, madame.

0: longtemps l'année prochaine. Et Sinclair, lui, continue à nous épater sur scène. N'hésitez pas à aller le voir. Il fait une grande tournée à partir du mois d'octobre. Ça commence au Festival de Marne le 9 octobre à Ormesson-sur-Marne. Et puis ensuite, tu passeras un peu partout en France, à Limoges, à Troyes, à Strasbourg, à Dijon, à Metz. Pour les Parisiens, tiens, rendez-vous au Zénith de Paris, La Villette, le 25 novembre. Et puis, il y a aussi des dates à venir en 2027. Allez, Décibel, c'est terminé pour ce soir. Merci à l'équipe de l'émission. Il y avait Alexandra Sackberg, Vincent Désière, Iris Guitoni et Mélodie Chaïb. Retrouvez à 20h Éric Bastien et sa nouvelle émission. Il y a Pâques Paris dans la vie. Et n'oubliez pas, Décibel revient sur votre radio ici demain à 19h. Soyez au rendez-vous. Bisous.
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0: Bonjour à tous, quel bonheur de vous retrouver chaque midi, et il est midi 5 précisément, sur votre radio Ici. Je voudrais faire un immense coucou à toutes les locales d'Ici, partout en France. Et je voudrais vous dire que la semaine prochaine, avec Aude Razo, l'équipe sera à Paris, mais nous serons à Montpellier.
2: Eh oui.
0: Voilà, donc on est très contentes, on fera l'émission en direct de Montpellier. Oui, j'ai un petit peu le boulard, je suis comme ça. Bienvenue dans votre nouveau rendez-vous. Ici, on parle bon plan, vie quotidienne, arnaque à éviter, santé. Nous sommes là pour vous rendre service parce qu'on vous doit bien ça. C'est le titre de votre nouveau rendez-vous quotidien sur votre radio Ici. Nous sommes ensemble jusqu'à 13h. Moi, je m'appelle Enora Malagré et voici la très joyeuse bande du jour qui sont très, très en forme. Aude Razo, Madame Anti-Arnaque, bonjour Aude.
2: Bonjour Enora, hâte d'aller à Montpellier.
0: Oh là là, on sera très heureuses toutes les deux. Valère Coréard et ses bons plans. Bonjour Valère.
3: Salut Enora. Bonjour à toutes et tous.
0: Gérald Kierzek, notre médecin qu'on adore. Coucou Gérald.
4: Bonjour Enora, bonjour à tout le monde. Il sort de garde le docteur, donc il est au taquet.
0: Et il n'a même pas l'air fatigué, oui.
4: Non, ça sera pour demain.
0: Il a pris des petits produits peut-être dans la pharmacie de l'hôpital,
4: jamais.
0: Je plaisante. Et Elsa Wolinski, notre rayon de soleil. Bonjour Elsa.
5: Bonjour à tout le monde.
0: Alors, aujourd'hui, un sujet qui touche de plus en plus de personnes. On démarrera l'émission par ça, l'usurpation d'identité. Ça vous est arrivé, ça vous angoisse, vous avez des questions, appelez-nous ou laissez-nous un vocal, c'est gratuit sur notre WhatsApp 0810 055 056. Nous sommes là pour vous et puis laissez-nous aussi des messages vocaux, ça aussi c'est possible sur le même numéro, comme Rose aujourd'hui.
6: Bonjour, c'est Rose d'Île-de-France, je cherche un appartement et on me demande un garant que je n'ai pas.
0: Ah voilà. Alors ça on connaît, hein. C'est malheureusement il n'y a que trop de situations comme ça. Ça c'est pour vous Valère Coréard.
3: Oui, ça tombe bien parce que j'ai une solution pour celles et ceux qui n'ont pas de garant et qui veulent en trouver un. C'est
0: formidable.
3: Très
0: on y répondra dans une trentaine de minutes et puis le meilleur pour la fin, vous le savez peut-être maintenant, tout au long de l'année je booste votre pouvoir d'achat. 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Midi 7, on démarre avec vous, chère Aude Razo. Vous allez ouvrir l'émission avec cette angoisse que nous avons toutes et tous, enfin de plus en plus nombreux je trouve, à partager. L'usurpation d'identité. Qu'est-ce qui se passe? Qu'est-ce que c'est déjà?
2: Déjà, usurpation d'identité, c'est tout simple. C'est quand quelqu'un se fait passer pour vous. Voilà. Il vole votre identité. Généralement, c'est évidemment pour commettre une fraude. Il ne fait pas avec de très bonnes intentions. Pardon. Vous avez raison de dire qu'effectivement, le phénomène est en hausse, puisqu'en 10 ans, le nombre de condamnations pour usurpation d'identité, il a augmenté de 25%.
0: Oh là là, c'est énorme.
2: C'est juste énorme. Je suis souvent interpellée par les auditeurs à ce sujet, parce que ça fait peur. On entend beaucoup de témoignages. Vous savez, à la télé, de gens qui disent qu'ils ont été usurpés. Ouais. Nous, ce qu'on va voir ensemble, c'est le plus important, ce sont les petits gestes au quotidien qui vont limiter les risques d'en être victime. C'est quand même ça le plus important, c'est de trouver des solutions tous ensemble. Usurpation d'identité, je vous donne un premier exemple. Un escroc qui réussit, alors d'une manière ou d'une autre, on va revenir là-dessus, à récupérer votre carte d'identité.
0: D'accord.
2: Très important. Il monte dans le train, le contrôleur arrive, l'escroc n'a pas de billet, il sort Enora, votre carte d'identité au contrôleur. Et qui va payer la prune?
3: Vous.
0: C'est maman.
2: Voilà, effectivement.
0: Exactement.
2: Alors ça peut arriver une fois, mais après l'escroc il peut le faire tous les jours. Finalement, il peut prendre le train tous les jours. Et puis on arrive parfois à des situations un peu dramatiques. Vous allez recevoir des amendes à n'en plus finir, une fois, deux fois, trois fois, et vous allez devoir justifier à chaque fois que vous n'étiez pas dans ce train. Il y a plein de cas comme ça d'usurpation d'identité.
0: Valère Coréard.
3: Oui, absolument, il y en a plein. Pardon, je le disais en même temps autre chose parce que je me rends compte que c'est un peu complexe. Mais la vérité, c'est que vous pouvez par exemple vous retrouver avec un crédit qui a été souscrit en votre nom, mais évidemment, vous n'avez pas touché l'argent.
0: Bien sûr, bien sûr.
3: Ça, c'est quand même assez affreux. C'est-à-dire, d'un coup, on vous relance et on vous dit, pensez à payer la mensualité, vous n'avez pas payé, vous êtes engagé pour 10 000 euros, vous vous rendez compte. Et là, l'usurpation d'identité,
0: donc
3: c'est
0: ça,
3: très mal.
0: C'est pareil, parce qu'ils ont réussi à choper notre carte d'identité. Gérald Kierzek.
4: Quand vous dites, ils ont pris la carte d'identité, ils ne l'ont pas pris physiquement,
0: non,
4: forcément,
0: c'est ça,
4: la
0: bien
4: carte
0: sûr,
4: d'identité.
0: Pas forcément, du moins.
4: Ils ne l'ont pas volé dans le portefeuille.
2: En fait, la grande différence, c'est qu'avant, effectivement, pour voler votre identité, il fallait vous piquer votre portefeuille.
0: Oui.
2: Aujourd'hui, il y a un truc qui s'appelle Internet, et votre carte d'identité, elle traîne un petit peu partout. Donc d'ailleurs, petit test, on va le faire ensemble. Qui a déjà envoyé par mail autour de cette table une photo ou une photocopie de sa carte d'identité?
5: Moi, plein de fois.
0: Bien sûr,
2: pourquoi par exemple?
0: Mais pour les voyages, pour les exemple.
3: S'inscrire à la salle de sport.
2: Aussi. Effectivement, pour les locations, etc.
0: Pour donc, des abonnements, je ne sais pas, chez Darty, j'en sais rien, il m'avait demandé, moi. Mais c'était peut-être pas vraiment bon. Darty. Je suis en train de me rendre compte, c'est horrible.
2: Petit geste tout simple. Vous allez tout de suite là, dans votre boîte mail, dans vos éléments envoyés, et vous supprimez ces mails que vous avez envoyés, parce qu'en fait, je suis sûre que là, vous les avez toujours dans les éléments envoyés. Votre carte d'identité.
3: Ça,
2: bah,
3: évidemment.
2: Vous les avez pas supprimés.
0: Bah non, du coup,
5: on a toujours peur.
0: Non, mais attendez, ils peuvent rentrer dans votre boîte mail, aller dans les fichiers envoyés, et c'est là où ils chopent la carte d'identité.
2: J'ai une auditrice qui m'avait contactée, elle s'était fait pirater sa boîte mail, ça arrive plus souvent que ce qu'on pense. Hein. Et en fait, première chose, l'escroc est allé récupérer les documents d'identité. Alors, il n'y avait pas d'ailleurs que sa carte d'identité, il y avait aussi son avis d'imposition, etc. Tout ce qu'on envoie partout.
0: Donc, je vais me remettre aux pigeons voyageurs, moi, ça ne va pas faire un pli, vous allez voir.
2: Voilà, il faut les supprimer, c'est le premier d'accord. petit geste okay. que je donne, qui est vraiment très simple. Et puis, deuxième geste, on arrête d'envoyer sa carte d'identité. Et là, vous allez vous exclamer, mais comment
0: parfois,
2: on fait?
0: Bah oui, parce que parfois, on nous la demande.
2: En fait, quand on n'a pas le choix, effectivement, parfois, on n'a pas le choix, le propriétaire veut notre carte d'identité pour la location du logement, pour les locations de vacances, etc. Il y a quand même des solutions. Il y a un site du gouvernement qui s'appelle Filigrane Facile. filigrane.beta.gouv.fr, c'est l'adresse. filigrane.beta.gouv.fr.
4: Pourquoi pour .beta?
2: Bah, .beta, je pense que c'est en test, en fait, à l'origine.
4: D'accord,
2: donc voilà,
4: oui.
2: Mais il est là quand même depuis plusieurs années. Donc il est
0: bah, très loin dans les questions, ce médecin. Waouh.
4: Non mais moi je suis pas bêta, vous voyez, donc je ne veux pas aller sur un site pour les bêta.
2: Au gouvernement.
3: Oui. Il a pas beaucoup dormi.
2: En tout cas, c'est un site officiel. Même s'il y a écrit bêta dedans, c'est un site officiel. Et donc en fait, vous allez mettre votre carte d'identité, la télécharger ou la photo plutôt de votre carte d'identité sur ce site. Et en fait, il va ajouter des petites lignes en travers. Le fameux filigrane, c'est pour ça que ça s'appelle filigrane facile.
4: D'accord.
2: Et là, vous écrivez ce que vous voulez. Donc, par exemple, vous écrivez document exclusivement réservé à la location immobilière. Vous pouvez mettre la date, vous pouvez mettre le nom de la personne à qui vous adressez ce document. Et en fait, du coup, il va vous générer cette carte d'identité avec les petits filigranes en travers et vous allez vous servir de ça. Alors, certains me diront, attention, on peut la supprimer, on peut supprimer ces petites lignes si on est doué en informatique, etc. Mmh. Oui, mais sachez que l'escroc, il ne vous cible pas vous particulièrement, il va cibler plein de cartes d'identité. Donc, s'il doit choisir entre la carte d'identité où il y a un filigrane et donc il ne pourra pas utiliser tout de suite et celle qui n'en a pas, il prendra celle qui n'en a pas. Donc, ça aussi, petit geste, filigrane facile.
0: On va continuer de parler usurpation d'identité et comment s'en prémunir. On va aussi vous parler des célébrités dont l'identité a été usurpée. Mais pour l'heure, nous allons écouter un peu d'Alain Souchon, bidon, sur votre radio ici dans On vous doit bien ça.

0: Alain Souchon sur votre radio. Ici, dans On vous doit bien ça.
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0: Vous avez des problèmes. Nous avons sûrement des solutions. C'est la promesse de ce nouveau rendez-vous quotidien. On est ensemble jusqu'à 13h. On parlait avec Aude Razo, notamment, et toute l'équipe. Usurpation d'identité, ça arrive malheureusement de plus en plus souvent. On vous dit comment s'en prémunir. Réagissez avec nous, évidemment, si ça vous est arrivé, si vous avez des questions à nous poser. 0810 055 056. Parce que ça arrive à nous, adultes, mais ça arrive aussi aux enfants. Elsa, vous en avez fait malheureusement l'expérience.
3: Si mon ado, elle s'est fait usurper son identité, alors évidemment je ne l'ai pas du tout cru parce que comme elle fait quand même des petites bêtises, donc j'étais persuadée que c'était sa faute, en fait pas du tout, c'était un jeune homme qui a pris son identité et qui a dépensé plein d'argent et en fait mais c'est très compliqué à prouver parce qu'il faut montrer, il faut donner des photos, prouver qu'elle n'était pas à tel endroit, à telle heure, qu'elle n'a pas fait ces dépenses là, donc c'est pas facile.
4: Et c'est vrai que c'est compliqué aussi pour ceux qui se font usurper dans le train, parce que c'est souvent le cas qui revient. Effectivement, il faut à chaque fois ne pas payer l'amende, déposer plainte, contester le PV auprès de la SNCF, mais pour contester le PV, il faut quand même avoir la preuve que vous n'étiez pas dans le train. Et des fois, c'est pas forcément évident. Donc, faut avoir regardé le petit ticket de caisse qui montre que vous étiez, au magasin du coin de la rue à ce moment-là. Mais
5: ça s'appelle un alibi.
4: Exactement.
5: Il faut avoir un alibi.
0: Excusez-moi, on a le commissaire Maigret qui a débarqué dans les studios. On vous doit bien ça. Sous les traits de Gérald Kirzek. C'est merveilleux. Lis ton enquête. Aude Razo.
4: On voulait aussi parler des célébrités qui se font usurper. Alors, les escrocs qui se font passer pour des célébrités ou qui utilisent le nom des célébrités pour nous soutirer de l'argent, comme d'habitude.
0: C'est toujours la même chose.
4: Le cas le plus célèbre, on en parlait un petit peu la semaine dernière, l'escroc qui se fait passer pour Brad Pitt.
0: Oui, ça, tout le monde. Enfin, voilà. Peut-être. Vous n'en avez pas entendu parler, mais enfin, ça a fait quand même, comment on dit, les choux gras. Allez, j'ai envie d'inventer cette expression éventuellement. Non, mais de cette femme, effectivement, qui s'est fait totalement escroquer par ce...
4: 800 000 euros, donc là, on est dans l'arnaque amoureuse, quelqu'un qui se fait passer pour Brad Pitt et qui fait croire à quelqu'un que Brad Pitt est très amoureux d'elle.
5: Et en toute modestie, sans être Brad Pitt, moi, je me suis fait usurper.
0: Alors, exactement. On allait en parler avec vous, Gérald Kirzek. Est-ce que c'est un vrai phénomène, Aude Razo, les médecins qui se font usurper votre identité?
5: Et pas que des Brad Pitt.
4: C'est le cas qui me remonte le plus, et j'ai même parfois des gens qui me disent le docteur Kirzek me recommande tel ou tel médicament.
0: Et là, pardonnez-moi, c'est très sérieux, très grave.
5: C'est dramatique parce qu'il y a des gens qui font des faux articles, alors ça fait très sérieux, on a l'impression que c'est un article du Figaro, du Monde, ils prennent des logos, ils prennent ma photo, celle d'autres médecins, Michel Simès, entre autres, il l'avait dénoncé, Marine L'Orphelin aussi a eu ce même problème, et ils vendent des médicaments. Alors moi, je suis allé porter plainte, malheureusement, ça sert à pas grand-chose parce que ce sont des sites qui sont renvoyés vers l'étranger, etc. Donc on peut pas remonter la filière. Et ce sont
0: solutions en fait.
5: La solution, c'est, je le rappelle à chaque fois, on n'a pas le droit en tant que médecin de faire de la publicité. Un médecin n'a pas le droit de faire de la publicité pour des compléments alimentaires, pour des médicaments, pour je ne sais quoi. Donc ne vous faites pas avoir. Quand il y a notre photo, quand on vous vend quelque chose, en fait, le médecin ne peut pas vous vendre. C'est interdit par l'ordre des médecins. Donc ça veut dire que c'est forcément une arnaque. Donc les médicaments, les compléments alimentaires. Moi, j'ai des gens dans la rue qui me disent « Ah, j'ai acheté vos médicaments, mais c'est des sommes dingues !» Moi, j'ai une personne, la dernière fois, elle m'a dit « J'ai dépensé 400 euros !»
3: Mais non.
5: Mais bien sûr. Alors moi, j'étais un peu gêné parce que lui dire, malheureusement, c'est 400 euros pour recevoir je ne sais quoi. Et en plus, on ne sait pas ce qu'on reçoit. Ça peut être en interaction avec vos médicaments, etc. Donc vraiment, ne faites pas. Les médicaments, c'est à la pharmacie. Les compléments alimentaires, c'est à la pharmacie.
0: Aude Razo, il y a aussi Florent Pagny, je me souviens plus.
4: Oui, effectivement, il avait alerté, c'était il y a 2 ans, une fan qui avait donné de l'argent à un faux Florent Pagny. Et là, ça nous amène à un autre sujet. Merci beaucoup, Elsa, parce que là, on parle d'encore autre chose. Et Gérald pourra en parler aussi. On va parler des deepfakes. Deepfakes, c'est quoi?
0: Alors, on m'en parlait pas.
4: C'est une fausse vidéo. C'est-à-dire que cette fan avait reçu une vidéo de Florent Pagny en train de lui parler. Sauf que c'était pas Florent Pagny, mais physiquement et la voix, c'était vraiment
3: J'ai vu la vidéo, on croyait vraiment que c'était lui.
5: C'est bluffant, avec les médecins, c'est pareil. C'est-à-dire qu'on répond à des interviews, on est en train de dire... Il y a tout un truc qui tourne sur les parasites. Soi-disant, on serait tous parasités. Et donc, on voit des médecins, moi en l'occurrence, en train de parler, d'expliquer comment les parasites, les vers, rentrent par l'alimentation, se développent dans le tube digestif, etc. Et bien sûr, la solution, cliquer, commander et on va vous déparasiter. C'est très difficile parce que c'est de mieux en mieux fait, ces vidéos.
0: C'est le problème de l'intelligence artificielle. Moi, je vais vous avouer quelque chose. Je suis, et c'est pas du tout une plaisanterie, je suis la femme la plus deepfakée de France, figurez-vous. Comment je l'ai appris? Grâce à nos confrères de France Télévisions. Vous connaissez peut-être cette émission qui s'appelle Complément d'enquête. Oui. Ils ont fait un complément d'enquête sur les deepfakes pornographiques. Et en fait, ils se sont rendus compte

0: utilisée à des fins atroces.
1: Le préjudice.
0: Je vais faire la vieille dame un peu pénible, mais moi ça me fait peur. Et l'intelligence artificielle là-dessus, ça me fait peur.
2: Il faut faire attention aux réseaux sociaux. Hein. C'est pour ça aussi, attention à pas mettre n'importe quoi sur les réseaux sociaux. Après, ça peut partir n'importe
0: Exactement, Valère.
1: Et le préjudice, il est financier, on en parlait, mais il est aussi psychologique. C'est un réel psychotraumatisme quand on voit ça. Et chez des ados déjà vulnérables, on imagine les conséquences à l'école notamment ou au lycée.
0: On continue de réagir sur ce sujet. N'hésitez pas à nous appeler 0810 055 056. C'est votre émission, on est là pour vous rendre service. Pour l'heure, on va s'écouter un petit peu de Zazie, peu importe, sur votre radio, ici.

0: importe. La sublime voix rocailleuse de Zazie, peu importe sur votre radio ici.
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0: On vous doit bien ça. Votre nouveau rendez-vous quotidien sur votre radio. Ici, on est ensemble jusqu'à 13h. Ça débat, hein, ça débat au standard, ça débat hors antenne. On parle usurpation d'identité grâce à Aude Razeau en ce midi. On a énormément de réactions au standard au 0810 055 056. Appelez-nous, envoyez-nous des vocaux, écrivez-nous. On est avec vous et nous recevons Alice qui avait envie de réagir, qui nous appelle de Toulouse. J'embrasse très fort ici, Occitanie d'ailleurs. Bonjour Alice, bienvenue à vous.
2: Oui, bonjour à toute l'équipe.
0: Bonjour. Et
2: donc, ma question c'est la suivante. Quels sont les petits trucs qui peuvent nous alerter concernant justement une usurpation d'identité?
0: Très bonne question Alice, merci beaucoup de l'avoir posée. C'est une question pour Aude Razeau, évidemment, Madame Antiarnac.
3: Alors l'usurpation, merci Alice effectivement pour cette question, c'est quelque chose de très large, on a compris, ça peut couvrir énormément de domaines. Le petit signe déjà, je parlais de la SNCF, mais si vous commencez à recevoir des amendes inexpliquées, c'est forcément qu'il y a quelque chose qui ne va pas. Alors l'amende, je parlais de la SNCF, ça peut aussi être une infraction routière. Vous êtes flashé, ah bon, mais comment ça j'ai...

0: J'étais pas là du tout en voiture à cette heure-là. Donc ça, c'est quand même des petits indices qui doivent vous mettre la puce à l'oreille. Et là, il faut commencer effectivement à s'en inquiéter. Sinon, c'est des prélèvements éventuellement qui peuvent arriver. Ce sont des relances pour des crédits. On parlait de crédit avec Valère. On vous dit tout d'un coup, mais vous devez de l'argent, etc. Mais de quel argent on parle, en fait, on ne sait pas. Tout ça, c'est des petits indices où là, tout de suite, il faut pouvoir réagir.
1: D'accord. Merci beaucoup, Alice, pour votre appel. On va essayer de prendre un maximum d'auditeurs parce que c'est avant tout votre émission. On va du coup recevoir Odile. Odile qui nous appelle de Rezé, je crois. J'embrasse très fort ici, Loire-Océan. Je vais venir vous faire un petit coucou ici dans pas longtemps. Bonjour Odile.
2: Bonjour.
1: Comment allez-vous, chère Odile?
2: Très bien.
1: On est ravis de vous accueillir. Ravis de vous accueillir.
2: Merci.
1: Alors, dites-nous, parce que c'est votre émission, on peut parler de complètement autre chose. Vraiment, c'est vous qui faites le conducteur de l'émission. On vous écoute, chère Odile.
2: Alors moi, c'était sur les arnaques téléphoniques, le démarchage téléphonique.
1: Ah, nous en avions parlé, effectivement, voilà. Hier.
2: Avec cet état d'appel intempestif.
1: Oui, on n'en peut plus.
2: J'ai une maman très âgée et je voulais pas qu'elle se fasse arnaquer.
3: Ouais.
2: Et la seule solution que j'ai trouvée, qui fonctionne très très bien, c'est que systématiquement, dès l'instant où elle a un appel, un démarchage, quel qu'il soit, elle répond qu'elle est sous tutelle.
1: Oh, mais c'est pas mal, ça.
2: Et la personne, très courtoisement, lui dit « Oh, ne vous inquiétez pas, madame, c'est pas grave, on va voir avec votre tuteur, passez une bonne journée. » Ça se passe très très bien, et elle n'a plus d'ennui, et elle n'a plus d'appel.
1: Comment s'appelle votre maman ?
2: Bernadette.
1: Eh ben Bernadette, elle est bien maline. Voilà, c'est vous qui nous donnez des astuces, Odile. Merci, Audrazo.
2: Oui, je vous en prie.
0: C'est vrai que les personnes âgées sont particulièrement ciblées par les démarcheurs et par les arnaqueurs. J'avoue, moi, ça me fait quand même assez mal au cœur quand j'ai les auditeurs qui me contactent, parce qu'il y a un grand sentiment de solitude des personnes âgées qui parfois sont seules et qui ne savent pas trop quoi faire. Et souvent, le démarcheur et l'arnaqueur, ils vont rappeler. Quand ils ont compris qu'ils ont une personne un peu peut-être en difficulté, qui ne comprend pas tout, ils vont appeler encore et encore. Et des fois, j'ai des gens, ils me disent, il était tellement insistant, j'ai cédé. Voilà. Et
3: puis, il y a des gens qui sont seuls
1: oui,
3: aussi.
1: Ça, oui,
3: ils jouent aussi sur ce côté-là. C'est-à-dire, ils commencent à discuter, je suppose, et ils jouent sur le lien, mais c'est horrible.
1: Ils peuvent le savoir, ça, que les personnes sont seules.
3: Pas dans la discussion, peut-être.
0: Dans la discussion, ils finissent par le comprendre. De toute façon, ils passent beaucoup de coups de fil dans la journée.
1: Gérald Kierzek.
4: C'est bien le coup, la tutelle, bravo, parce que ça veut dire quoi? Ça veut dire que, la personne ne peut pas acheter toute seule, donc ça n'intéresse plus l'escroc ou le démarcheur potentiel. Et deuxièmement, il doit peut-être mettre une petite note ou enlever de sa base de données dans la liste d'appels en disant, voilà, c'est plus la peine de rappeler, donc ça diminue le nombre d'appels aussi.
1: Et je vous rappelle cette application merveilleuse que nous avait donnée Aude pour...
4: Ça raccroche,
1: exactement.
4: Trois fois ce matin, j'ai le numéro.
1: Ne plus subir ces appels intempestifs. Merci beaucoup, Odile, et surtout, merci du tuyau. On embrasse très fort Bernadette, votre maman. Et là, c'est l'heure. Oh là là, c'est mon moment préféré, vous le savez. 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Et vu que c'est la rentrée, pour vous alléger un peu, il y aura un autre gagnant un peu plus tard dans l'émission. Mais pour l'heure, on accueille Laura, qui nous appelle du Pays Basque. Quelle chance.
5: Oui, bonjour.
1: Bonjour Laura.
6: Bonjour.
1: Eh bien écoutez, vous êtes inscrit sur la page ici.fr et du coup, eh ben c'est gagné.
6: Bravo.
1: Et voilà. C'est aussi simple que ça.
5: Je m'y attendais pas du tout en plus.
1: Et comme quoi. Bon, et ben voilà.
5: Je n'arrête pas de faire des concours parce que ça me permet de finir les fins de mois.
1: Bien sûr.
5: Maman de trois enfants. Donc voilà.
1: On est ravis de pouvoir vous donner ce petit coup de pouce parce qu'on vous doit bien ça sur votre radio ici. Faites comme Laura, inscrivez-vous sur ici.fr et vous avez vu, ça marche à tous les

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2: Il est midi 33 sur votre radio ICI. Bienvenue dans votre nouveau rendez-vous. ICI, nous parlons bon plan, vie quotidienne, arnaque à éviter. On parle aussi santé. Nous sommes là pour vous rendre service parce qu'on vous doit bien ça. Et c'est le titre de ce nouveau rendez-vous quotidien. Nous sommes ensemble jusqu'à 13h. Je suis Enora Malagré et je suis avec la bande. Audre Azo, Valère Correa, Gérald Kirzek qui nous parlera de la maladie de Céline Dion dans un instant. Et Elsa Wolinski qui nous parlera injonction à rester jeune. Et ça, on n'en veut plus. Mais pour l'heure, c'est Rose qui nous avait laissé un message vocal sur notre numéro WhatsApp gratuit 0810 055 056.
3: Bonjour, c'est Rose d'Île-de-France. Je cherche un appartement pour suivre mes études à Caen et on me demande un garant que je n'ai pas. Est-ce qu'il existerait des solutions pour m'aider, s'il vous plaît ? Merci beaucoup.
2: Merci surtout à vous, Rose, de nous poser cette question qui taraude tant de gens en France. Et c'est une question pour Valère Coréard, monsieur Bonplan.
4: Ouais, c'est un peu agaçant de se dire qu'on a plein de jeunes comme ça qui sont coincés parce qu'ils sont dans une famille qui est elle-même coincée. Enfin, on répète des trucs.
2: Bien sûr.
4: Heureusement, il existe un système qui est public et qui, du coup, est accessible à toutes et tous. Ça s'appelle la garantie visale. En fait, la garantie visale, c'est en quelque sorte l'État qui va se porter caution pour le jeune, et qui va garantir les loyers impayés, qui va garantir des dégradations éventuellement dans l'appartement. En fait, ce qui est bien, c'est que ça enlève des enjeux pour le locataire, parce que il a accès du coup au logement, et puis ça enlève des enjeux aussi pour le propriétaire, parce qu'on va pas non plus faire des caricatures. Un propriétaire, s'il a un studio à louer, il a un prêt dessus, il est ric-rac, s'il tombe sur un locataire qui paye pas son loyer, c'est la catastrophe aussi. Donc voilà. Alors, pour profiter de ça, il faut que le locataire obtienne le visa d'action logement, en fait. Mais aussi que le bailleur, donc le propriétaire ou la propriétaire, accepte cet acte de caution. Donc soyez vigilants sur un point, les règles ne sont pas exactement les mêmes selon là où vous habitez. Tout est expliqué sur le site service-public.gouv.fr. Et là, c'est une petite recommandation, allez sur les sites officiels pour ce genre de truc, parce que il peut y avoir aussi des sociétés qui vont vous dire « Ah bah, il faut payer pour avoir la garantie visale ». Là, j'imagine que voilà.
5: Encore des arnaques.
4: Aude va vous dire, voilà, soyez vigilants. Alors, si vous avez entre 18 et 30 ans, ou que vous avez plus de 30 ans et que vous êtes salarié, c'est un bon départ. À partir de là, selon les régions, les plafonds changent, mais il ne faut pas que le loyer du bien que vous visez dépasse un certain montant qui reste raisonnable. Voilà, ça c'est vraiment un critère important, mais comme ça change d'une région à l'autre, je ne vais pas vous donner tous les critères de toutes les régions.
2: Bah, et si. Puis,
4: il n'y a aucun problème. Donc on va finir à 14h30 aujourd'hui, prévenez les chefs. Non, puis s'ajoutent certains critères comme avoir une promesse d'embauche, un contrat de travail, et quand on a moins de 30 ans, ben là il n'y a presque plus de conditions. Et là je pense que ça peut convenir à Rose, parce que quand on est étudiant, et bien là, on enlève toutes ces conditions. Notez qu'il y a un site pour tester votre éligibilité en tant que locataire ou en tant que bailleur. Si vous voulez donc sécuriser un locataire qui a un dossier fragile, mais vous avez envie de lui donner sa chance, c'est site.actionlogement.fr. Vous allez sur ce site et là, vous verrez si vous êtes éligible ou non à ce qu'on appelle la garantie visale.
2: Merci beaucoup, Valère Coréard. Faites comme notre auditrice Rose, écrivez-nous, appelez-nous, vous avez un souci, nous avons des solutions parce qu'on vous doit bien ça. On va s'écouter un petit classique, indémodable, Queen, We Will Rock You, sur votre radio, ICI

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0: We Will Rock You, Queen, sur votre radio ici dans On vous doit bien ça.
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0: Et il est midi 38, merci d'être avec nous tous les midis, c'est votre nouveau rendez-vous quotidien, on est ensemble jusqu'à 13h. Dans un instant, le docteur Gérald Kirzek nous parlera de la maladie de Céline Dion, et il en a des choses à nous dire. On s'inquiète forcément pour notre Céline qui démarre sa série de concerts samedi, mais ça on en parlera tout à l'heure. Pour le moment, nous allons nous adresser à vous, enfin vous allez vous adresser à nous, chère tout Elsa Wolinski. Vous avez envie de mettre un pavé dans la mare?
3: Oui, j'ai envie de parler de stars, de continuer à parler de stars comme au-delà fait tout à l'heure, effectivement. Parce que vous savez, moi j'aime les stars et j'ai aucun problème à l'assumer. J'ai un côté très midinette, groupie avec une pointe de cagole dans l'âme quand même, je dois l'avouer. Oui Gérald, je l'avoue. Donc moi les stars, ça me fait rêver. Après tout, c'est aussi un peu leur fonction, incarner quelque chose de l'ordre du fantasme et de la projection. Donc avec toutes les histoires d'usurpation d'identité, franchement, moi aussi, j'aurais très bien pu me faire avoir. Mais il y a quand même un petit problème avec le rêve. À force de le regarder, on finit parfois par le prendre pour de la réalité. Parce que quand je regarde Salma Hayek qui vient de fêter ses 60 ans, ou Demi Moore, Nicole Kidman, chez nous Isabelle Huppert ou Sophie Marceau, évidemment que je me dis, moi aussi, j'aimerais bien leur ressembler. Mais derrière tout ça, il faut pas oublier, derrière tous ces physiques qui nous fascinent, qui nous font rêver, il y a du temps, du sport, des coachs, des massages... Peut-être de la génétique, mais aussi beaucoup, beaucoup, beaucoup, beaucoup de chirurgie esthétique, l'air de rien.
0: Beaucoup d'argent,
3: et en beaucoup gros, d'argent. Hein. Oui, surtout, il y a les moyens de s'offrir tout ça, parce que soyons clairs, vieillir comme une star, ça a un prix. Parce que moi aussi, je le veux bien, le ventre de Jennifer Lopez, mais j'ai pas l'argent, ni le temps, pas du tout. Le problème, c'est qu'à force de voir des femmes de 50 ans, de 60 ans, ou de 70 ans, dont le visage et le corps semblent parfois échapper au temps, notre regard finit par se dérégler, effectivement. On sait même plus très bien à quoi ressemble une femme qui vieillit normalement. Et c'est exactement là que le paradoxe commence. Parce qu'en même temps, on nous demande d'assumer notre âge, mais de ne surtout pas avoir l'air vieille. Mais qu'est-ce que ça veut dire avoir l'air vieille? Moi, j'ai toujours pas compris ce que ça voulait dire. J'ai 52 ans, est-ce que j'ai l'air vieille? Ben non, pas du tout. Je me fais moi-même mon auto. Hein, merci. Voilà,
0: il était temps, les garçons, merci. Que ça se réveille.
3: Non, parce que justement, chez les hommes, curieusement, le vieillissement a l'air beaucoup plus sympathique. Les tempes deviennent grisonnantes, c'est séduisant, les rides autour des yeux, ça donne
0: du caractère. Sauf pour Gérald, il n'a pas pris un petit coup de pelle, je ne vous cache pas.
3: Non, justement, j'ai parlé de Gérald. Gérald, il a un sourire un peu joyeux, comme ça donne du charme, un peu d'embonpoint, ça fait nounours rassurant. On allez, a envie de se blottir dans leurs bras, dans
0: c'est vrai qu'il a un petit côté baladure, paix à son âme.
3: Non, mais alors que chez vous, l'embonpoint, ça peut être un peu sexy et rassurant.
4: Exactement. Chez une femme aussi.
3: Ça fait grosse.
0: Mais parce que vous êtes sympathique et déconstruit. Et voilà, mais c'est vrai qu'elle a raison, pardonnez-moi.
3: Chez les hommes, on dit qu'effectivement, ils sont bien, ils se patinent. Nous, on nous dit, t'es vieille, en fait. Et malgré tout ça, on nous demande d'être authentique, naturel et sans filtre. Mais en vrai, quand les personnalités le font, regardez ce qui se passe. Par exemple, Pamela Anderson, Kate Winslet, qui milite depuis toujours et revendique le droit de rester naturel, eh ben, elles se font régulièrement bâcher sur leur physique. Et chez nous, sur les réseaux et à la télé, en France, Vanessa Demouy, Élodie Gauchuin, Aline Blondieu, Faustine Bollard, il y a une semaine, s'est fait complètement bâcher. À chaque fois qu'elles se montrent face caméra, sans maquillage, naturel, comme je le suis d'ailleurs aujourd'hui, elles reçoivent des commentaires haineux et désagréables. Et je sais que ça vous est déjà arrivé, Enora.
0: Oui, oui, absolument. J'ai fait une émission, le magazine de la santé, sur France Télévisions, pas maquillée, pour rendre honneur à ces femmes. J'en ai pris plein la tronche, donc je me suis dit, plus jamais. Je vais continuer à faire un minimum de petites peintures, quoi. La première sous-couche, au moins, à minima, parce que j'avais pas envie de me faire effectivement danser sur les réseaux.
3: Mais voilà, et c'est ça, et c'est pour ça que ça me dérange, c'est ce qui me dérange le plus en fait. On parle beaucoup aujourd'hui de body positive, d'acceptation de soi, de diversité des corps et des âges. Évidemment, il y a des avancées. La journaliste par exemple, l'écrivain Sophie Fontanelle, elle a beaucoup contribué à changer notre regard. Donc oui, ça bouge. Mais parfois, j'ai quand même l'impression qu'on avance d'un côté et qu'on recule de l'autre. Parce qu'en France, les femmes de plus de 50 ans représentent environ un quart de la population. Et pourtant, dans les films français, elles n'occupent qu'environ un rôle sur 10. Donc je répète, un quart dans la vraie vie, un rôle sur 10 au cinéma. Il y a un petit problème quand même. Alors forcément, notre imaginaire se construit aussi avec ce qu'on nous montre. Regardez Laetitia Casta à Cannes. Elle était sublime, elle était souriante, elle était magnifique. Et qu'est-ce qu'on a trouvé à dire ? Qu'elle avait grossi, qu'elle avait pris de l'embonpoint, qu'elle était vieille. Donc en fait, je vais vous dire, finalement... Qu'est-ce qu'on veut ? Ce qu'on veut, c'est avancer. La prochaine vraie avancée, c'est arrêter de faire du vieillissement des femmes un événement. Ce qu'on veut surtout, c'est qu'on nous foute la paix.
0: Oui !
3: Laissez-nous tranquilles, laissez-nous vieillir et être belles !
0: Merci, qu'est-ce que ça fait du bien ! Vraiment, ces interventions de notre Elsa Wolinski, merci beaucoup. C'est ça qui est bon dans On vous doit bien ça, mais pour l'heure, on va s'écouter ça aussi, ça va nous faire du bien. Céline Dion, tiens, c'est pour vous, Chirac Kirzek, on ne change pas. Sur votre radio ici.

0: change pas. Céline Dion sur votre radio. Ici, vous le savez, hein, la série de concerts de Céline Dion à Paris débute samedi. C'est l'événement musical de la rentrée. Tous les tubes de Céline Dion sont évidemment à écouter sur votre radio locale ici. Jusqu'à 13h,
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0: Et quelle est riche cette émission aujourd'hui. Vous êtes très très très nombreux à réagir au 0810 055 056. On a parlé usurpation identité. Elsa Wolinski nous a fait un bien fou en nous disant qu'on avait, voilà, l'âge qu'on avait et le physique qu'on avait, qu'on s'en fichait. Ça m'a, oh là là, je me sens mais poucher les ailes. Et là, on vient d'écouter Céline Dion et notre docteur émérite Gérald Kirzek va du coup nous parler de la maladie de Céline Dion.
2: Et on en a beaucoup parlé de sa maladie.
0: Absolument.
2: De la personne raide, vous vous rappelez. Alors ça avait défrayé la chronique parce qu'on était très inquiets, on la voyait maigrir, elle avait annulé ses concerts à Las Vegas et puis est tombé le diagnostic médical, le syndrome de la personne raide. Alors moi je vous avouerai que j'en avais jamais entendu parler.
0: Ah c'est vrai, parler. Même en tant que
2: médecin. Ah ben oui, mais pourquoi? Parce que c'est une maladie neurologique extrêmement rare.
0: Okay.
2: Ça touche, quand on regarde les statistiques, ça touche une à deux personnes par million de personnes.
0: Là,
2: donc on voit bien que c'est rarissime. C'est une maladie neurologique. Alors les symptômes, c'est une rigidité musculaire, sont des spasmes douloureux. Elle le décrit très bien, ça affecte la voix parce que forcément les spasmes musculaires, pour parler, il y a des cordes vocales. Les cordes vocales, il y a besoin des nerfs, il y a besoin des petits muscles. Et quand on est chanteuse, on voit le drame que c'est. Et c'est un problème de mobilité. On s'est même demandé à un moment donné si elle allait pouvoir marcher, si elle n'allait pas se retrouver dans un fauteuil roulant. Et cette maladie-là, c'est une maladie auto-immune. Alors, on en connaît des maladies auto-immunes, la polyarthrite rhumatoïde, par exemple, le lupus, ce sont des maladies qui attaquent notre système immunitaire, attaquent en fait notre propre organisme. Eh bien, c'est ça, cette maladie de la personne raide, avec une attaque qui est ciblée sur le système musculaire et sur le système neurologique. C'est une maladie rare, très peu connue. Alors, il y a des formes typiques et puis il y a des formes atypiques, mais c'est une raideur progressive. Alors vous imaginez un peu le drame. Et au début, on s'est dit, elle va se retrouver incapable de marcher, incapable de chanter et de faire ses concerts.
0: Aude Raso.
3: Oui, Gérald, vous avez généralisé aux maladies auto-immunes. Est-ce que c'est mal diagnostiqué parfois, les maladies auto-immunes? Il y a peut-être plein de gens qui ont une maladie auto-immune qui ne le savent pas.
2: Il y a énormément d'errance médicale. On parle d'errance médicale quand vous avez des symptômes. Et comme c'est une maladie orpheline ou une maladie rare, vous imaginez, un à deux cas par million, c'est-à-dire votre médecin généraliste, moi en tant qu'urgentiste, etc., on n'en a jamais vu de nos études ou de notre carrière. Et donc, ça va causer une errance diagnostique. Vous allez voir un médecin, puis un deuxième, puis un troisième. On vous dit à un moment donné, ah, c'est dans votre tête. Parce que c'est ça le problème aussi,
0: oui,
2: quand il y a des spasmes un peu douloureux
0: bien sûr.
2: Des symptômes subjectifs que vous ressentez, où on voit quelqu'un qui se tend avec les muscles, mais on lui dit, mais c'est le stress. Et je suis sûr que Céline Dion, c'est ce qui s'est passé.
0: D'ailleurs, on l'a
2: avant
0: vu dans ce documentaire sur elle. Hein.
4: Ouais, c'est impressionnant.
0: On la voyait, je ne sais pas si vous avez vu ce documentaire. Si vous êtes passé à côté, regardez-le. Hein. Il est évidemment très intéressant, très touchant. Surtout, on la voit en pleine crise. Mais elle souffre le martyr.
3: Elle tremble.
0: Ouais.
2: Alors, la difficulté avec cette maladie de la personne raide, c'est que, mais comme souvent avec ces maladies un peu neurologiques, le lien entre le stress, le psychisme et le physique, il y a une imbrication des deux. Le stress va déclencher, va aggraver les symptômes. Et voilà pourquoi on arrive vite à la conclusion, comme on ne sait pas, on n'a pas de prise de sang, on n'a pas d'examen, donc on ne connaît pas médicalement, on va dire, c'est dans votre tête, vous voyez, c'est le stress qui déclenche
4: la
2: maladie.
4: Mais elle va mieux, non? Ça a l'air
0: alors,
4: mieux.
0: Oui, mais elle va être très stressée, est-ce que ça part redéclencher?
2: La maladie est incurable, c'est-à-dire qu'on n'en connaît pas vraiment la cause, elle est incurable, il n'y a pas de médicaments particuliers, il y a des médicaments qui sont des relaxants musculaires, on va traiter les symptômes en fait, mais qui sont comme le Valium par exemple, pour celles et ceux qui en prennent par exemple, des molécules qui sont des benzodiazépines qui vont relâcher un peu les muscles. Il peut y avoir une modulation, une diminution de la réponse immunitaire, ce qu'on appelle l'immunothérapie, on en parle beaucoup avec le cancer, mais l'idée c'est de jouer un peu sur le curseur du système immunitaire, appuyer sur le frein ou l'accélérateur et là en l'occurrence appuyer sur la pédale frein. La kinésithérapie, les mouvements, elle a beaucoup parlé Céline Dion du Pilates qui lui faisait beaucoup du bien, de bien jouer sur la mobilité, sur l'équilibre, sur la force, et puis la rééducation vocale, les orthophonistes. Et donc, elle a tout un protocole qui a été mis en place par sa neurologue, qui est une neurologue canadienne, qui connaît très bien, ou qui est peut-être américaine, et qui connaît très bien, en fait, cette maladie, parce qu'il y a quelques spécialistes dans le monde, et qui va la coacher. Un entourage médical extrêmement important, staffé en France, des séances comme ça entre les concerts, et puis les concerts ont été espacés de façon à ce qu'elle puisse avoir
4: du repos. À 3h du matin, là, en train de chanter, c'est pas sérieux. Hein. Va te coucher, Céline, là. Oh. Non, mais enfin, il faut qu'elle soit prête pour le
0: coup. Vous lui parlez meilleur, déjà. Oui. Et puis, voilà, on l'aime d'amour. On est tellement heureux qu'elle revienne quand même nous enchanter avec cette voix de diva vraiment unique.
2: Et ça veut dire que tout le monde, comme ça, même avec une maladie grave, peut, comme ça, continuer à vivre.
0: Ah, exactement. Vrai. Merci beaucoup, Gérald Kerzek. Dans un instant, j'ai envie de dire, on va vous donner la parole. On va essayer de faire passer le plus de gens possible parce que le standard a explosé. 0810 055 056, à tout de suite.
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0: C'est votre nouveau rendez-vous quotidien sur votre radio ici. Il nous reste quelques minutes à passer ensemble. Vous avez été extrêmement nombreux à réagir aujourd'hui au 0810 055 056. Continuez d'ailleurs à nous envoyer des questions, des messages vocaux. Nous avons une auditrice qui nous appelle, qui s'appelle Claude. Bonjour Claude, bienvenue.
6: Oui, bonjour à tous.
4: Bonjour.
6: Je voulais revenir sur la garantie visale. Moi, à l'heure actuelle, j'ai besoin d'un garant et je n'en trouve pas.
0: Aïe.
6: Il faut dire que j'ai 78 ans.
0: Oui, d'accord. Alors.
6: Et on me dit que la garantie visale ne s'applique pas à cet âge-là.
0: Ah, alors là, vous avez sonné à la bonne porte. Valère Coréard va vous répondre, cher Claude.
4: Oui, Claude, en fait, c'est pas simplement une question d'âge, c'est une question aussi de situation. Et c'est vrai que c'est plutôt tourné au-delà de 30 ans sur les salariés. Mais vous savez, trouver une caution personnelle, ça peut aussi être un ami, ça peut être un proche, quelqu'un de la famille. Vous avez vraiment personne autour de vous qui accepterait de se porter caution pour vous ?
0: Claude.
6: Non, je n'ai absolument personne qui peut se porter caution.
4: Bon, alors, j'ai une solution, mais malheureusement qui n'est pas gratuite, mais qui a le mérite d'exister, c'est à ce moment-là de vous tourner vers un garant privé payant. D'accord. Ça existe, hein, y a des sociétés qui proposent ça.
0: D'accord.
4: Et en fonction de votre situation, ça a un coût, mais ça va vous permettre de sécuriser l'accès au logement.
0: Et ça coûte combien, Valère ?
4: Bah, c'est compliqué parce que ça dépend de tout un tas de critères, c'est-à-dire le niveau de retraite, le patrimoine, les assurances vie, les livrets A, etc. Donc, il faut vous renseigner et je pourrais creuser, hein, pour être honnête, j'ai préparé là pendant l'émission en sachant qu'il y avait votre question qui arrivait. Mais voilà, il y a des sociétés dont c'est la spécialité. Je pourrais vous citer Garanmi ou Cautionéo, par exemple, que j'ai identifié là. C'est un point qu'on peut creuser.
2: Il y a des fonds de solidarité aussi, des conseils départementaux. Et nous, aux urgences, on a beaucoup de patients en situation de précarité. On les envoie vers l'assistante sociale de votre mairie, par exemple. Ouais. Et elle peut vous donner justement le contact au conseil départemental, etc. Donc vraiment, la mairie avec le service social peut vous aider.
0: Vous savez ce qu'on va faire, Claude ? On va vous prendre hors antenne. Valère va vous prendre hors antenne pour avoir plus de détails, pardonnez-moi, sur un peu plus privé, pour qu'on puisse vous aider vraiment personnellement. Ça vous dit, Claude ?
6: Bien sûr.
0: Bah
6: bien
0: voilà, sûr. On est là pour ça, hein. On vous doit bien ça, chères auditrices, chers auditeurs. On vous embrasse très très fort, Claude. Et Valère Coréard, qui est vraiment formidable, va faire ses devoirs et va vous aider. On va recevoir aussi un auditeur ou une auditrice, je crois que c'est plutôt une auditrice qui s'est inscrite sur le site d'ici.fr, parce que c'est là que ça se passe. Si vous avez envie de repartir avec les 200 euros de pouvoir d'achat. Béatrice, qui nous appelle de Pau.
7: Bonjour
0: Laurent,
7: bonjour toute l'équipe.
0: Bonjour Béatrice, j'en profite pour embrasser très fort ici Béarn Bigorre, voilà, j'en profite. Je fais mes petites dédicaces personnelles, pardonnez-moi, chère Béatrice. Alors Béatrice, vous êtes inscrite sur le site de ici.fr, vous avez fort bien fait. C'est gagné ! Bravo !
7: Merci beaucoup.
0: Voilà, en cette rentrée, ça fait du bien.
7: Je suis ravie.
0: Eh ben écoutez, c'est tel est notre bon plaisir. Vous avez trois grands-fils et deux petits-fils. Donc ça mettra un petit peu de beurre dans les épinards, si je puis me permettre. Faites comme notre chère Béatrice. On vous embrasse très fort, Béatrice. Passez une belle après-midi. Inscrivez-vous sur le site d'ici.fr. On a des petits textos, je crois, Aude, peut-être, pendant l'émission, qui sont passés.
3: Beaucoup de questions sur le jeu. Donc je vais faire une petite précision.
0: Bon,
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0: Bien, je voudrais remercier toute l'équipe pour cette merveilleuse émission aujourd'hui, les amis. On se retrouve demain.

0: sorti en 86, les Rhythmic Soukou avec Catherine Ringer. Une chanson forcément qui résonne de façon particulière ce matin, puisqu'on l'a appris hier midi, la disparition de la chanteuse à l'âge de 68 ans.
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0: Bonjour Valentine.
3: Bonjour Louis, bonjour à tous.
0: En ce mardi 16 septembre, des hommages ce matin à Catherine Ringer et on attend bien sûr le vôtre.
3: On recherche un auditeur qui a un souvenir lié à une chanson d'Erita Mitsuko.
0: Un premier amour par exemple sur C'est comme ça qu'on vient d'écouter à l'instant. Une soirée encore sur Marcia Vaila. Un concert, un trajet en voiture. Venez nous le raconter au 0810 055 056.
3: Vos souvenirs, vos hommages à la rockeuse immortelle, on les entend aussi dans les infos de 5 heures.
0: Et pour vous accompagner, bien entendu, jusqu'à 6h, Saveria au standard, Elorie à la technique, Emeline à la rédaction en chef. Ici, dès 5h, ça commence maintenant.
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0: Mercredi 16 septembre, à l'écoute de votre radio, il est 5h. L'actualité à vos côtés, Valentine, à la une, Rachida Dati devant la justice.
3: L'ancienne ministre est jugée à partir d'aujourd'hui pour trafic d'influence et corruption, soupçonnée d'avoir touché 900 000 euros en tant qu'eurodéputée pour défendre les intérêts du groupe Renault-Nissan au Parlement européen, Yannick Falt.
4: Officiellement, Rachida Dati était avocate pour aider Renault-Nissan à l'international, notamment au Maghreb et au Moyen-Orient, avec une rémunération annuelle de 300 000 euros, soit 900 000 euros en 3 ans. Mais pour les juges d'instruction, l'ancienne ministre faisait du lobbying pour le constructeur, une pratique interdite. Un ancien directeur de Renault a d'ailleurs évoqué dans un mail l'utilité d'un relais, d'un buzz au Parlement européen. Des accusations de corruption et une avalanche de questions en perspective pour Rachida Dati. Pourquoi il n'y a aucune trace ou presque de son travail sur le plan juridique? Pas de compte-rendu annuel d'activité, aucune note de frais. Pourquoi Rachida Dati a envoyé à Carlos Ghosn sa question sur les seuils de bruit émis par les voitures 5 jours avant de la poser devant les eurodéputés? Pourquoi elle n'a jamais déclaré au Parlement européen qu'elle était payée par Renault-Nissan? Le procès est prévu sur 6 demi-journées. L'ancienne ministre de la Justice risque théoriquement jusqu'à 10 ans de prison et 5 ans d'inéligibilité.
3: Rachida Dati jugée aux côtés de Carlos Ghosn, l'ancien PDG de Renault-Nissan en fuite au Liban. Il demande dans un courrier le report du procès sous prétexte de ne pas avoir reçu sa convocation en temps et en heure. Autour de l'actuel maire de Paris de s'expliquer, Emmanuel Grégoire répond aux questions des sénateurs ce matin sur le scandale des violences sexuelles dans les services périscolaires de la capitale. À l'époque, il est adjoint de l'ancienne maire Anne Hidalgo. Entendue hier, elle parle d'un échec collectif de sa mairie comme de la police et de la justice.
0: 5h01, un budget très serré.
3: Celui de la France pour 2027. Avec 30 milliards d'euros d'économies à trouver, le chef du gouvernement prévient ses ministres, leurs budgets seront strictement au même niveau qu'en 2026. En clair, sauf pour l'armée, pas un euro de plus ne sera dépensé. De quoi remettre en question son annonce quelques heures plus tôt de 3 milliards d'euros dédiés à la lutte contre les violences sexistes et sexuelles. Une proposition de loi remise à l'ordre du jour par l'affaire Liana. En réalité, les associations l'ont bien compris, ce montant ce n'est pas un effort supplémentaire, mais les sommes déjà consacrées aujourd'hui, Sarah Ders, à la lutte contre ces violences.
5: Certes, le Premier ministre s'engage, mais Sébastien Lecornu reste flou.
6: C'est un premier pas intéressant que nous allons suivre précisément.
5: Céline Pic, porte-parole d'Oser le féminisme.
6: Qu'est-ce qu'il y a derrière ce 1,5 milliard d'euros exactement? Est-ce que ce sont réellement des nouveaux budgets?
5: Si les textes sont votés, ils permettront de recruter des magistrats, du personnel scolaire, précise le Premier ministre dans sa tribune.
6: Malheureusement, 300 magistrats, ça ne suffira pas. 700 nouveaux enquêteurs, ça ne suffira pas. Et 300 encadrants scolaires, dont des infirmières supplémentaires, alors que nous comptons dans ce pays 160 000 enfants qui sont violés, ça ne suffira pas.
5: Les associations réclament le double, 3 milliards d'euros au minimum par an. Un budget donc intégral qui finance chaque mesure, insiste Solène Potvin-Favre, présidente de l'association Face à l'inceste.
7: Notre première réaction a vraiment été celle-ci. Soit c'est une erreur, soit c'est un mensonge, mais en tout cas dans les deux cas, c'est très préoccupant.
5: L'association Face à l'inceste demande désormais aux parlementaires de réalimenter l'enveloppe.
7: On continuera de se mobiliser jusqu'à ce que l'on obtienne les 3 milliards d'euros par an dont on a besoin pour avoir une protection de l'enfance et une protection des femmes digne de ce nom dans ce pays en 2026.
5: D'après les associations, la mobilisation continue chaque lundi soir devant les tribunaux et place Vendôme à Paris.
3: les Français aussi se serrent la ceinture avec l'explosion des prix du carburant. C'est l'info du jour dans une demi-heure. Le prix moyen du litre d'essence dépasse désormais le record de juin 2022 après le déclenchement de la guerre en Ukraine. Quand la politique internationale percute la tournée d'Ed Sheeran, le chanteur britannique est lâché depuis hier par plusieurs artistes programmés en première partie de ses concerts pour protester contre l'éviction du rappeur Macklemore, écarté pour avoir dénoncé sur scène il y a plusieurs reprises un génocide à Gaza. Ed Sheeran lui répond respecter ses convictions mais défendre son public qui vient voir un spectacle, pas un forum politique. Elle a défendu les femmes, l'écologie et lutté contre l'extrême droite tout au long de sa vie. Catherine Ringer est morte à 68 ans, chanteuse emblématique d'Erita Mitsouko. Elle aura marqué Agathe Mahué de nombreuses générations.
8: Pascal a le cheveu grisonnant et se souvient en rocker amateur de l'année 1984.
9: Avec mon premier groupe, on a fait la première partie d'Erita Mitsouko au CAC Georges Brassens de Mantes-la-Jolie. Ils étaient adorables, très bons souvenirs. Elle était très bonne chanteuse. J'ai adoré comment elle a rembarré Serge Gainsbourg aussi quand il lui avait reproché, entre guillemets, d'avoir fait des films un peu olé olé.
8: Et Pascal n'a pas arrêté, il a toujours un groupe.
9: On joue beaucoup de musique anglaise ou américaine, mais un petit c'est comme ça de temps en temps, franchement, ça fait pas de mal.
8: C'est vous qui chantez ?
9: Entre autres.
8: Ça donne quoi alors, comme ça, à blanc, c'est comme ça ?
9: La la la la. Ah, vous faites mieux que moi.
8: Et dans la rue, des vendeurs d'instruments de musique à deux pas, Lola lui rend hommage également.
10: Elle est immortelle dans nos images de télé, de concert. Voilà. C'est un vrai clown. Et c'est une femme qui, je pense, a développé un visuel rock et très féministe qui nous a fait du bien. Quand on chante en français, par exemple, on pense à Catherine Ringer, qu'on a envie de faire et du rock et du théâtral et porter la voix en tant que femme.
8: Elle a 32 ans et espère que les générations d'après aussi continueront d'écouter la musique de Catherine Ringer.
3: Catherine Ringer décédée lundi soir des suites d'un cancer. La météo, Louis.
0: On est sur un mercredi avec une alternance entre nuages et éclaircies. Des nuages quand même plus nombreux que les jours précédents. Ce matin, on retrouvera une couverture nuageuse plus persistante le long de la Manche notamment, mais également des Hautes-Pyrénées jusqu'aux Ardennes en passant par l'Occident.

0: Occitanie, l'Auvergne-Rhône-Alpes, la Bourgogne-Franche-Comté. Il n'est pas exclu non plus de voir apparaître quelques averses localement au cours de la matinée. Pour les températures, ce matin, on est en dessous des 20 degrés. À Brest et Rennes, 16 degrés. À Paris, 17 degrés. À Besançon, 17 également. Saint-Étienne et Valence, en milieu de matinée, 18 degrés. Bonne nouvelle en revanche, cet après-midi, tout le monde va pouvoir profiter de belles éclaircies. On va retrouver un ciel qui, lui, sera nettement plus dégagé. Puis pour les maximales, on perd quelques degrés. 23 dans le nord à Strasbourg, dans le sud, 24 attendu à Nice et 25 cet après-midi à Montpellier.
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0: Bonne fête aujourd'hui à toutes les Edith ainsi qu'aux Corneilles qui se réveillent avec nous ce mercredi matin. Tiens, j'ai une proposition à vous faire pour lancer la journée. Si on commençait par chanter, l'invitation ne vous est pas donnée par moi. Rassurez-vous, elle vous est envoyée par Julien Clerc qui nous rejoint et qui vous souhaite un bon réveil à l'écoute d'ici.

0: Julien Clerc. Et si on chantait pour vous donner le sourire à ce mercredi matin. Tiens, hier, Valentine, je me suis amusé. Parce que j'ai une vie trépidante à relever quatre bienfaits du fait de chanter, de la chanson.
1: Très bien.
0: Vous le voulez?
1: Mais bien sûr, je suis très curieuse.
0: Ça baisse l'anxiété. Ça développe les hormones du bonheur. Donc ça libère en fait des endorphines et de la dopamine. Et ça développe aussi un sentiment de connexion. Ça crée peut-être de l'oxytocine, de l'auto... Un truc vachement compliqué.
1: De l'ocytocine.
0: Merci.
1: Je vous en prie.
0: C'est également un antidépresseur naturel qui vient stimuler une zone de l'oreille antenne qui génère, elle, du plaisir et un plaisir immédiat. C'est plutôt pas mal.
1: Tout à fait. Enfin, vous pouvez ajouter que ça aide à l'articulation également.
0: Ah bon?
1: Vous voyez?
0: Ouais, ça marche bien.
1: Ça fait même tomber la pluie parfois.
0: Ah oui, ça oui, parfois.
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0: C'est tous les jours, vous avez rendez-vous avec Catherine Quicandon pour Ici, ça entreprend.
1: Et on parle de notre peau, qu'elle soit sèche, grasse ou sensible, à chacun ses produits de beauté. Et lorsqu'on est plusieurs à la maison, eh bien les étagères et les tiroirs de la salle de bain débordent vite.
0: Alors ce matin, Catherine, vous nous faites découvrir une idée qui pourrait convenir à toute la famille du côté de la Lorraine.
4: À Saint-Germain-sur-Meuse, un petit village de 200 habitants à une cinquantaine de kilomètres à l'ouest de Nancy, il y a une star.
5: Le chavon de Cléopâtre.
6: Le savon de Cléopâtre.
4: Effectivement, un savon qu'elle aurait apprécié car il est à base de lait d'ânesse. Laurence est la savonnière du moulin. Elle produit et fabrique des cosmétiques bio.
7: Ce qu'on propose, ce sont des savons avec 50% de lait d'ânesse et de la cosmétique allant jusqu'à 76% de lait d'ânesse. Et on est les seuls en France à mettre autant de lait. Donc vous avez de la crème pour le visage, le sérum antiride, du moussant pour la douche, de la crème pour les mains, même de la crème pour les hommes.
4: Ah bah oui, hein, merci pour eux. Le lait d'ânesse est reconnu depuis très longtemps pour ses vertus nourrissantes, apaisantes et anti-âge, c'est la classe. Laurence utilise le lait de ses propres ânesses, elle en a 15 car elle est avant tout une éleveuse passionnée. Et pour accompagner ces demoiselles, il y a aussi Étienne, le mâle reproducteur.
8: Étienne.
4: Laurence utilise aussi d'autres ingrédients et ils sont tous du coin.
7: Par exemple, on utilise l'huile de carthame, elle est fabriquée à Lay-Saint-Rémy à côté de Pagny-sur-Meuse. On a un savon au safran, le safran il vient de la vallée de la Meuse, tout en bio naturellement. On fait des boules de bain, tout le monde adore, et ben, c'est le bicarbonate extrait des carrières de Saint-Germain-sur-Meuse.
4: Tout est en bio et Laurence y tient beaucoup.
7: Vous avez 3 contrôles par an sur le terrain, sur les ânesses, sur le lait et puis surtout... Le pourcentage de bio est important. Normalement, en bio, c'est un minimum de 25% de bio dans le produit. Nous, on monte jusqu'à 76% de bio. Ça veut dire que ce sont des ingrédients qui sont propres. On sait d'où ça vient, on sait comment c'est fait et on sait qu'il n'y a pas de chimie dedans.
4: Mais comment Laurence a eu l'idée de devenir savonnière? Eh bien, tout simplement.
7: Un matin, je me suis levée et j'ai dit à mon mari, je vais faire des savons au lait d'ânesse. Et il m'a dit, t'es folle.
4: Eh bien, pas tant que ça, car ça fait 16 ans et Laurence vend partout dans le monde. Bonne nouvelle, la relève est assurée par son fils qui a ouvert un laboratoire pour continuer la fabrication. Plus d'informations sur la-savonnière-du-moulin.com. Merci à Ila Malka d'ici Lorraine pour cette idée qui fait la peau toute douce. Ici, ça entreprend à Saint-Germain-sur-Meuse avec la savonnière du moulin et ses produits bio au lait d'ânesse.
0: Catherine avec Ici Lorraine. Et maintenant que notre peau est toute douce...
1: Eh bien, nous allons rajeunir ou pas. Dans un instant, nous fêtons l'anniversaire d'une franchise qui, elle, n'a pas pris une ride. Pikachu et les Pokémon fêtent leurs 30 ans aujourd'hui.
0: Génial, un reportage à suivre, c'est dans moins d'une minute.
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0: Soyez les bienvenus ce mercredi matin à 5h15, les 30 ans d'une franchise à succès.
1: C'est l'anniversaire de Pokémon. Pikachu, Dracaufeu, Sacha et ses amis sont nés en 1996. Depuis le jeu vidéo, les dessins animés et bien sûr les cartes sont devenus de véritables objets de collection. Et elles sont toujours à la mode, Benjamin Ely, dans les cours d'école.
10: Voilà, sortie dans le lycée. Bonjour les jeunes, carte Pokémon, c'est votre truc ou pas?
11: Ah, ouais, un peu, ouais.
10: Allez, on peut assumer, y a pas de problème.
11: Moi j'aime bien ça.
10: Ton Pokémon préféré, c'est Pikachu?
11: Bulbizarre.
10: Pas Pikachu?
11: Non, Bulbizarre pour moi. J'ai un cahier ancien, moi.
12: Je pouvais dépenser genre des 100 euros par semaine dans les cartes Pokémon, quoi.
13: Quand on ouvre le paquet, ça devient une addiction.
14: Il y en a qui aiment bien les collectionner et les revendre après.
10: Vous êtes fait des sous avec les cartes Pokémon?
15: Ça fait de 10 à 100.
10: À 100 euros? Pour une carte?
15: Ouais, pour une seule carte, oui, suivant les cartes, oui.
10: Une carte que t'as payé combien au départ?
15: 7,50€ le paquet, je crois.
10: Vous avez quel âge? 15 ans?
11: 15 ans, ouais.
15: Mon oncle, il les collectionne, par exemple.
10: Ah bon? Il a quel âge, votre oncle?
15: 50 et quelques, à mon avis.
10: On avance.

0: de cartes de collection. Ce sont des cartes, mais si c'est d'un point de vue de la collection, elles sont exceptionnelles parce que ce sont les 30 ans, parce qu'il y a tout le marketing de Pokémon Company qui va autour, parce qu'ils ont mis énormément de hits, ce qu'on appelle hits, hein, ce sont les grosses cartes.
1: Les cartes de Pikachu ?
0: Pas que. Au niveau du marché, la valeur des cartes peut aller jusqu'à x10 à peu près.
1: En février dernier, une carte Pokémon extrêmement rare à l'effigie de Pikachu a été vendu aux enchères pour plus de 16 millions de dollars. Sacré Pikachu.
2: Plus de 85 milliards de cartes imprimées depuis les débuts de Pokémon il y a 30 ans aujourd'hui. Pour l'occasion, une extension, 30e anniversaire de nouvelles cartes Pokémon sort aujourd'hui.
3: Merci Valentine, et dire que j'ai tout vendu, je serai riche, 16 millions. Je n'en reviens pas. 5h17 dans les coulisses TV ce matin. Quel sera le monument préféré des Français en 2026? 14 sélectionnés. Il y a le Petit Trianon, il y a la gare de Metz, il y a le Pic du Midi. 14 monuments. Et le résultat sera dévoilé ce soir sur France 3. Et forcément, qui dit patrimoine, dit Stéphane Bern. Il nous raconte les coulisses de cette nouvelle édition avec Patrice Gascoigne dans 5 minutes sur ICI. 5h18. Ah, quelques notes pour rythmer votre début de journée en douceur. À la maison, en voiture, à l'heure du premier café, vous connaissez la chanson. Celle de Sting, évidemment, sur ICI.

0: Sting, Englishman in New York, à l'écoute de votre radio ici. Il est 5h22, soyez les bienvenus. Si vous nous rejoignez à l'instant, bon réveil avec nous. C'est le moment, en plus, vous tombez bien, de nous appeler. Prenez votre téléphone, composez tout de suite le 0810 055 056. Puisqu'avec Valentine, on veut parler à deux d'entre vous pour notre duel d'auditeurs quotidiens. Une question autour de l'actualité. Et comme d'habitude, l'un d'entre vous repartira avec un joli cadeau, Valentine.
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0: Alors, allez-y, foncez, puisque c'est maintenant, et c'est Saveria qui attend vos appels ce matin, au 0810 055 056. Bonne chance à tous.
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0: Pour cela, on retrouve tout de suite Patrice Gascoin qui nous rejoint avec de nouveau Coulisses TV. Et ce soir, Patrice, eh bien, on va enfin savoir quel est le monument préféré des Français en 2026. Et pour nous en parler, vous êtes allé voir Stéphane Bern.
4: Avec un Stéphane Bern qui tient avant toute chose à vous remercier.
5: Cette année encore, vous avez été très nombreux à voter pour choisir le représentant de votre région. Merci à vous pour votre participation. Et voici donc les 14 finalistes.
4: Alors, je ne vais pas vous énumérer ici la liste des 14 finalistes issus de nos régions pour le titre de monument préféré des Français 2026. Mais pour les découvrir et surtout savoir qui va gagner ce prestigieux titre, il suffit de regarder France 3. Ce soir, une nouvelle fois, Stéphane Bern nous guide à la découverte de l'extraordinaire richesse du patrimoine culturel, architectural et historique de notre pays. Pour le dénouement du monument préféré des Français 2026, l'animateur nous accueille au cœur du magnifique château de Chambord. J'ai demandé à Stéphane Bern si, au fil des éditions, il était difficile de renouveler des monuments choisis pour représenter leur région. Stéphane Bern.
6: L'émission Le monument préféré des Français revient effectivement chaque année, mais c'est pas très difficile chaque année de renouveler les monuments. On a même que l'embarras du choix. C'est la raison pour laquelle on fait d'abord une première sélection régionale, de telle sorte qu'avec la PQR et puis ici, eh bien les Français se mobilisent pour défendre un premier monument qui va finalement représenter leur région pour le concours final, et on va avoir les résultats ce mercredi.
4: Mais Stéphane Bern, vous est-il arrivé d'être en désaccord avec le vote des téléspectateurs pour choisir leur monument ?
6: Je suis rarement en désaccord avec le choix du public. D'abord parce que ce sont les Français qui se mobilisent dans chaque région et qui votent pour un monument pour un autre. Parfois, je suis surpris. J'étais très étonné de voir, il y a 2 ans, le circuit automobile des 24 heures du Mans qui avait été choisi par les Français, mais en même temps, il est classé monument historique. Et c'est vrai qu'on avait beaucoup entendu parler du centenaire de ce circuit automobile, si bien que je comprenais que ce monument, enfin en tout cas ce site patrimonial, avait été privilégié à toutes les autres églises, abbayes, châteaux, etc.
4: Stéphane Bern qui va vous révéler ce soir sur France 3 quel est le monument préféré des Français 2026.
0: Tiens, et dans la liste, j'ai repéré pour vous les 3 favoris pour cette édition.
1: Ah bon, selon qui ?
0: Alors, selon moi déjà,
1: d'accord.
0: Donc ça ne vaut pas grand-chose. Il y a le château de Grignan en Auvergne-Rhône-Alpes. Très joli le château de Grignan. Le petit Trianon et ses jardins en Île-de-France. Et l'église Saint-Michel de Murato en Corse. Et vous voulez mon pronostic, Valentine ?
1: Bah allez-y.
0: On s'en reparlera demain, c'est le château de Grignan qui va gagner. Vous verrez.
1: Et si vous gagnez, vous faites quoi ?
0: Je fais rien, comme d'habitude.
1: D'accord. Si vous perdez, vous m'offrez du café, d'accord ?
0: Ah, ça par contre, je peux, avec
1: Allez.
0: Grand plaisir. 5h25, une nouveauté en chanson qui nous rappelle l'été. Voici Adèle Castillon, Été avec toi, sur Ici.

0: Adèle Castillon, avec Été avec toi. Nous sommes le mercredi 16 septembre. Bon réveil avec nous, avant les infos de 5h30 comme d'habitude. Un petit peu d'histoire avant l'actu aux côtés de Stéphane Bern. Et ce matin, en voyage au temps, où une toute petite partie de l'Indre est bien vécue à l'heure américaine.
1: Imaginez le Berry avec ses bocages et ses villages paisibles. Maintenant, imaginez-le version cow-boy et hamburger. Voilà à quoi il ressemblait bel et bien il y a quelques décennies. Année 1951, la guerre froide est en train de s'abattre sur le monde et les États-Unis cherchent à renforcer leur présence militaire en Europe occidentale. Le regard va se tourner vers une région inattendue, le centre de la France. Ça paraît insolite, comme si Tom Cruise décidait de tourner le prochain Top Gun dans la Creuse. À quelques kilomètres de Châteauroux, l'US Air Force investit une base aérienne déjà existante et l'agrandit après acquisition d'un terrain dans la ville voisine de Déol. En quelques années, c'est une véritable ville à l'américaine qui sort de terre, avec toute une cité pavillonnaire et 410 appartements, mais aussi un hôpital, un terrain de baseball, une école et même un magasin réservé aux GI. C'est quasiment Las Vegas implanté dans un décor digne de L'Amour est dans le Pré. Pour les habitants, c'est arrivé à des allures de choc culturel. On découvre les chewing-gums, les décapotables et autres voitures aux dimensions impressionnantes ou bien des habitudes culinaires venues d'outre-Atlantique comme le fast-food. C'est même chez le fameux Joe from Maine qu'auraient été servis les premiers hamburgers en France. Can I get some burger or some peanut butter? Quelque part, l'ancêtre du McDo, c'était le McDeals. Cette parenthèse américaine prend fin en 1967. L'année d'avant, le président Charles de Gaulle décide de retirer la France du commandement militaire intégré de l'OTAN.
2: Je vous ai compris !
1: En quelques mois, les familles américaines repartent.
3: Au revoir.
1: Et le Berry perd son accent ricain. Aujourd'hui, pour réaliser son rêve américain, il faut traverser l'Atlantique. Dans les années 50, il suffisait d'aller dans le Berry.
0: Thanks, Stéphane Bern. See you soon. Il est 5h30. Tout de suite, voici l'actualité en France et dans le monde en 90 secondes. C'est avec vous, Valentine Lettès.
4: Pas un euro de plus. L'an prochain, les budgets des ministères seront strictement au même niveau qu'en 2026, sauf pour l'armée. Consigne donnée par Sébastien Lecornu à ses ministres à la recherche de 30 milliards d'euros d'économies. Rachida Dati a-t-elle touché 900 000 euros pour défendre les intérêts de Renault-Nissan au Parlement européen ? À l'époque, l'ancienne ministre est eurodéputée et elle est jugée à partir d'aujourd'hui pour corruption et trafic d'influence, punie jusqu'à 10 ans de prison. Des stations-service attaquées à coups de marteau et sur l'une d'elles, le mot « voleur » peint en rouge. Nous sommes dans le Nord, près de Douai, où selon le parquet, au moins 4 stations ont été dégradées. Aucune interpellation à ce stade. La très attendue interdiction des réseaux sociaux aux moins de 15 ans, probablement annoncée aujourd'hui à Strasbourg par la présidente de la Commission européenne. Un projet soutenu par Emmanuel Macron, censuré juste avant la rentrée par le Conseil constitutionnel en France. Si vous avez au frigo des barquettes de légumes à plancha, ratatouille ou à piprade, ne les mangez pas. Ces produits vendus par Intermarché et Leclerc font l'objet d'un rappel. Les légumes présentent un taux trop élevé de résidus phytosanitaires. Tous les détails sur les barquettes concernées sur ici.fr. C'est un smash pour les Français en tête de leur groupe à l'Euro de volley. Après leur victoire hier soir contre les Allemands, les doubles champions olympiques terminent la phase de groupe ce soir avec un dernier match face à la Roumanie, le pays hôte de la compétition.
0: L'info du jour, c'est notre budget carburant devenu intenable.
4: Le prix moyen de l'essence dépasse désormais le pic atteint en 2022 après le déclenchement de la guerre en Ukraine. 2,15 € en moyenne le litre de sans-plomb 95 E10, quand celui du gazole à 2,35 € le litre n'est plus qu'à 3 centimes de son record absolu enregistré au mois d'avril. La nouvelle réalité des Français, la voici. On se prive, Brian Nicolas, pour se déplacer.
5: Anaïs vient tout juste d'aller faire le plein d'essence avant de faire ses courses. Elle a bien vu l'augmentation des prix.
6: On le ressent parce que moi je mets des pleins d'essence un plein par semaine.
5: Ça fait quoi à peu près un plein pour vous en termes d'argent ?
6: Par exemple sur mon ancienne voiture, je mettais 80 € de plein et elle est montée à 120.
5: Et impossible pour elle de se priver de la voiture à cause de son métier d'auxiliaire à domicile.
6: Donc plusieurs déplacements un peu partout. Alors, on est obligé de mettre de l'essence sinon on ne peut pas travailler.
5: Alors elle a dû se serrer la ceinture, surtout sur quelques loisirs.
6: Sortir manger, aller dans des petits parcs, cinéma. C'est vrai que les plaisirs ne sont pas gratuits. gratuit.
5: Et puis il y a la crainte que cela continue jusqu'à Noël ou l'anniversaire de son enfant qui arrive très vite.
6: C'est compliqué de faire plaisir en fait, du coup notre budget il diminue forcément.
3: Ah bah de toute façon je me suis interdit moi beaucoup de choses.
5: Nicole, 76 ans, habite juste à côté du parc Saint-Pierre.
3: Je ne vais pas au restaurant, je ne vais pas au cinéma, aller faire des trajets de loisirs, aller à un parc, aller voir la mer ou n'importe quoi. Je ne peux plus.
5: Et puis elle essaye de dépenser le moins possible quand elle va faire ses courses.
3: Quand il y a des promotions, j'y vais et j'ai un congélateur dont je stocke et je ressors au fur et à mesure.
5: La retraitée se prive aussi de friandises et de produits de marque pour compenser la hausse des prix du carburant.
4: Et une baisse de prix à la pompe s'éloigne encore. Depuis la quasi-paralysie du détroit d'Ormuz au Moyen-Orient, de nombreux pétroliers passent par le détroit de Bab el-Mandeb en mer Rouge pour le contourner. Mais depuis quelques jours, le passage est devenu le théâtre de nouveaux combats entre les rebelles houthis du Yémen et l'Arabie Saoudite.
0: Merci Valentine. 5h34, tout de suite la météo de ce mercredi 16 septembre avec une alternance entre nuages et éclaircies. Aujourd'hui, des nuages d'ailleurs plus nombreux que ce qu'on a connu les jours précédents. Ce matin, on trouvera une couverture nuageuse d'ailleurs bien plus dense et persistante le long de la Manche, mais également des Hautes-Pyrénées jusqu'aux Ardennes, en passant par l'Occitanie, l'Auvergne-Rhône-Alpes, la Bourgogne-Franche-Comté. Il n'est pas exclu non plus d'avoir quelques averses localement. Pour les températures en milieu de matinée, elles restent en dessous des 20 degrés. À Brest et Rennes, 16 degrés. À Paris, 17 degrés. Besançon, 17 également. À Saint-Étienne et Valence ce matin, 18 degrés. Bonne nouvelle en revanche cet après-midi, puisqu'on va pouvoir profiter, ça sera l'entièreté du pays, d'un ciel plus dégagé, de belles éclaircies pour les maximales. Ce mercredi, 23 dans le nord à Strasbourg et dans le sud, 24 à Nice, ainsi que 25 degrés à Montpellier.
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0: 5h35, excellent début de journée avec nous. C'est le moment justement de mettre un petit peu d'énergie en chanson avec Survivor, une chanson qui donne le rythme ce mercredi matin pour commencer la journée du bon pied, en route pour aller au boulot, fraîchement réveillé ou à l'heure du premier café. On est ravis d'être avec vous, toute l'équipe d'ici les 5h, tous les jours, du lundi au vendredi.

0: Survivor à l'écoute d'ici 5h39, Eyes of Tiger. Soyez les bienvenus, c'est pas vrai dans quelques instants, votre rendez-vous anti-arnaque. Et ce matin, méfiance si les collégiens viennent sonner chez vous pour financer un voyage scolaire, Valentine.
1: Oui, vente de calendriers, de cartes, de tombola, le scénario paraît tout à fait crédible. Sauf que plusieurs établissements et mairies alertent, parfois le voyage n'existe tout simplement pas.
0: Alors comment savoir justement si ces jeunes sont vraiment envoyés par leur collège ? Eh bien Aude Razo nous donne tous les bons réflexes dans quelques minutes sur ICI.
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0: Allez, c'est l'heure de notre duel quotidien. C'est la bataille des auditeurs autour d'un sujet qui fait l'actualité. Aujourd'hui, on va célébrer un anniversaire, celui de David Copperfield. Mais avant, Valentine, on va accueillir Henri de Gérardmer qui est avec nous ce matin. Bonjour,
1: bonjour Henri.
4: Bonjour Henri. Bonjour.
0: Henri, vous faites quoi dans la vie ?
4: Ben là, ça fait 4 ans, je suis plus en activité, je suis en retraite. Et puis sinon, je bricole pas mal. Pour rendre service, voilà. Puis, sinon,
1: un bricoleur.
4: La radio presque tous les matins, depuis très tôt, très tôt.
0: Ah, vous êtes un auditeur fidèle. Ben, c'est le plus beau métier du monde, vous savez.
4: Ah, bah, j'adore, oui.
0: On accueille Daniel aussi qui est avec nous. Daniel du Pas-de-Calais.
1: Bonjour Daniel.
5: Bonjour.
0: Daniel, vous, passion jardinage, comme moi.
5: Oui. Jardinage, lecture.
0: Et lève-tôt aussi, de ce fait, vous levez à 4h45.
5: Aussi, ouais, j'écoute ICI Nord tous les jours.
0: Eh bien, on leur fait un petit signe amical à nos confrères d'ICI Nord ce matin. Une nouvelle fois, vous allez jouer pour gagner, Valentine.
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0: Une question, messieurs, et un chiffre autour de l'actualité. Ce mercredi 16 septembre, le célèbre magicien David Copperfield fête aujourd'hui ses 70 ans, devenu mondialement connu grâce à ses illusions spectaculaires. En 83, la plus connue, lors d'une émission télé, il a même réussi à faire disparaître la statue de la Liberté avec un rideau géant dressé devant le monument. Lorsqu'il est tombé, hop, la statue n'était plus là, volatilisée. Et la question que je vous pose ce matin, devant combien de téléspectateurs ont regardé cette incroyable illusion à la télévision ? Henri, il me faut un chiffre.
4: 100 000 personnes.
0: 100 000 personnes pour Henri. Et Daniel, on vous écoute.
5: 5 millions.
0: 5 millions pour Daniel. Notre arbitre est là, Valentine.
1: 50 millions de téléspectateurs ont vu la Statue de la Liberté disparaître en 1983 et réapparaître juste après.
0: C'est donc Daniel qui a gagné sa radio ici ce mercredi matin. Bravo Daniel.
5: Merci, c'est gentil.
0: Henri, vous étiez tranquille,
5: gentil,
0: vous
5: suis 100 000. Très content.
0: Et Daniel, c'était pas mal, 5 millions, bon, il y avait quand même un...
4: Oui, bah oui, c'est sûr, oui.
1: Un cap.
0: Il y avait un petit gap, on va pas se mentir, il y avait un petit gap. Henri, merci.
1: Vous êtes pas trop télé, Henri, hein.
4: Non, pas télé, je suis que radio, moi.
1: Bah oui, ça s'entend.
4: Vous savez, je peux raconter une anecdote ou pas ?
1: Oui. Alors, rapidement, Daniel.
0: Allez-y, rapidement.
1: Henri, pardon.
4: Oui, eh bien écoutez, depuis l'âge de 14 ans, mes parents avaient une exploitation agricole et j'avais cueilli des myrtilles pour m'acheter une radio à 200 francs à l'époque.
0: Génial.
4: Mais depuis l'âge de 14, même pas 13-14 ans, j'écoute la radio.
0: Eh bien.
4: J'écoute que ça, pas de télé.
0: Henri, j'espère que vous l'avez gardé, cette radio, et j'espère qu'on aura l'occasion de rejouer ensemble très bientôt. Daniel, encore une fois, félicitations, je vous souhaite une belle journée.
5: Oui, merci.
0: Merci Daniel.
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0: Et également des bonnes initiatives qui marchent quelque part en France. C'est l'un de vos rendez-vous quotidiens et qui pourrait d'ailleurs donner des idées ailleurs. Ce matin, imaginez un logement étudiant avec un loyer à 0 € par mois. Eh bien, ça existe vraiment, Valentine.
1: Dans des résidences seniors qui accueillent gratuitement des étudiants en échange d'un peu de leur temps partagé avec les résidents. Cette année, 44 résidences participent à l'opération en France.
0: Alors, comment profiter de ce bon plan et qu'est-ce qu'on demande concrètement aux étudiants en échange ? Robin Bernot vous raconte à 5h55 sur ICI. 5h45, du rock, des dollars, une bonne dose d'ironie. On est en 75 tout de suite avec William Scheller.

0: William Scheller avec Rock and Dollar à l'écoute de votre radio ici. 5h47, bon réveil avec nous.
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0: Tout de suite, c'est pas vrai, votre rendez-vous anti-arnaque avec Aude Razo, justement, qui nous donne les bons réflexes adoptés dans une situation, Valentine.
2: Et qui ce matin nous alerte sur un piège en vogue en cette rentrée avec des escrocs adolescents, Aude.
3: Oui, je vous plante le décor. Un jeune frappe à la porte, il est même très jeune, il vous dit qu'il est collégien. Généralement, il n'est pas tout seul, c'est un petit groupe et ce petit groupe vous propose d'acheter un calendrier, des cartes, des objets. Pourquoi ? Pour financer un voyage scolaire, généralement à l'étranger. Le scénario, il est crédible à première vue et puis c'est vrai, ça se fait. Hein. Ça m'est arrivé, moi, personnellement, quand j'étais ado, d'aller toquer aux portes des voisins pour financer un projet de mon collège ou de mon lycée. Problème, dernièrement, plusieurs établissements et plusieurs mairies aussi tirent la sonnette d'alarme un peu partout en France parce que ces jeunes parfois racontent absolument n'importe quoi. Il n'y a pas de voyage, il n'y a pas de projet pédagogique, ils ne sont même pas du collège dont ils parlent et ils se mettent surtout votre argent dans la poche.
2: Bon, et comment on fait, Aude, pour démasquer ces jeunes fraudeurs ?
3: Alors, je ne vais pas vous dire de ne jamais donner d'argent à un ado qui se présente chez vous pour vous vendre un ticket de tombola ou un calendrier. Par contre, avant de lui donner 5-10 euros, je vous conseille quand même de faire quelques petites vérifications. Par exemple, demander des détails sur le voyage en question, demander au jeune le nom de ses profs, dans quelle classe il est. Et puis, dites-lui surtout de repasser plus tard que, en fait, vous allez passer un petit coup de fil avant à l'établissement pour vérifier. Si le jeune est de bonne foi, il repassera sans doute. S'il ne l'est pas, je peux vous dire qu'il ne reviendra pas. Quand vous détectez une arnaque comme celle-là, autre conseil, prévenez l'établissement, c'est important. Prévenez aussi la mairie. Et puis, faites comme vous feriez avec toute personne malhonnête qui toque à la porte. Parlez-en aux voisins, jouez collectif. C'est la meilleure arme, finalement, contre les escrocs, quel que soit leur âge.
0: Merci, Aude, pour ces informations. Et d'ailleurs, vous nous en partagez quotidiennement. Elles sont toutes à retrouver directement sur notre site, ici.fr, page C'est pas vrai. 5h49. Quelques instants, on va découvrir une initiative qui marche quelque part en France et qui concerne les étudiants. Mais avant, on profite ensemble de la musique d'ici qui vous réveille ce mercredi avec le chant des cygnes, c'est Indochine.

0: chant des signes, Indochine, ici, dès 5h. Excellent mercredi avec nous. Tout de suite, on va découvrir une initiative qui marche quelque part en France. Avec un logement étudiant gratuit sans aucun loyer à payer, bien forcément, ça peut intéresser du monde. Le principe existe dans plusieurs résidences seniors en France. Un étudiant est logé gratuitement en échange de passer du temps avec les résidents. Alors, comment ça marche concrètement? Robin Bernot nous emmène dans la Drôme.
1: Un logement étudiant gratuit en échange de quelques heures de bénévolat auprès des seniors.
2: C'est gagnant-gagnant, je trouve.
1: À Valence, le groupe de résidence pour seniors Domitis propose à des étudiants de se loger gratuitement en échange de quelques heures passées aux côtés des résidents. Inès, 18 ans, vient par exemple d'emménager dans l'un de ses appartements. Florence Gaucho est allée à sa rencontre.
3: Mes parents, ils auraient pu payer un logement étudiant, mais au final, là, j'ai un appart qui est beaucoup mieux comparé au logement étudiant. Je fais des heures de bénévolat pour pouvoir me le payer, donc c'est mieux pour mes parents et pour moi.
1: L'appartement d'Inès est un T2 tout équipé, déjà meublé, climatisé, lumineux. Il dispose même d'un balcon, le tout pour 0 euros de loyer en échange d'une quinzaine d'heures de bénévolat chaque semaine auprès des résidents. L'étudiant s'engage par exemple à organiser des ateliers de pâtisserie, des sorties au marché ou encore des jeux.
4: Pompiers et militaires. Ouais, c'est facile. Tu croyais être tranquille avec des vieux, hein?
1: Pour Denise, 81 ans, c'est un lien intergénérationnel très précieux.
5: C'est amusant parce que des fois, on dit des choses, ah non, je sais pas, j'étais pas née. Et elle-même en bénéficie de notre savoir aussi. C'est dans les deux sens.
1: Alors ici, dans la Drôme, ça marche, mais vous, qu'en pensez-vous? Je suis allé en discuter avec Fabien qui salue l'initiative.
6: Bah, c'est une bonne initiative pour permettre aussi aux jeunes étudiants, s'ils galèrent à trouver un logement, de pouvoir se loger et en même temps de faire une bonne action.
1: Et au-delà du logement, cette solution permet aussi de créer du lien entre les étudiants et les seniors, un aspect important pour Fabien.
6: Totalement, parce qu'on se rend compte qu'il y a de plus en plus aussi de personnes âgées qui se trouvent abandonnées par leur famille parce que trop loin, à la distance ou autre, et qui se retrouvent seules. Et donc je trouve ça bien aussi de permettre à ces personnes âgées d'avoir une activité, des contacts et du lien avec des jeunes.
1: Aujourd'hui, avec cette solution, Inès économise plus de 500 euros chaque mois et ce dispositif Génération Partage a déjà permis à plus d'une centaine d'étudiants de se loger gratuitement.
4: Et c'est là qu'on n'en trouvera pas.
0: Robin Bernot avec Florence Gaucho, 5h55. C'est parti pour Cyndi Lauper. Eh oui, ça fait du bien. Et puis à l'origine, cette chanson, figurez-vous qu'elle a été chantée d'abord par un homme. Oui, Robert Hazard, qui était musicien à Philadelphie. Puis Cyndi Lauper a repris cette chanson en 83 pour en faire un hymne à la liberté des femmes. Voici

0: Ici des 5h avec Cyndi Lauper, Girl Just Want to Have Fun, à l'écoute de votre radio ce matin avec Valentine. Eh bien, recherchez un auditeur, une auditrice qui a un souvenir lié à une chanson forcément d'Erita Mitsouko et de Catherine Ringer. C'est Ghislaine qui est avec nous ce matin. Bonjour Ghislaine.
1: Bonjour Ghislaine.
2: Bonjour.
1: Grande bonjour, fan bonjour. De Catherine Ringer.
2: Eh oui, en quelque sorte, oui, je m'en suis découvert très tard, là, mais là, je suis vraiment, je suis très émue, voilà.
1: C'est quoi votre chanson préférée de Catherine Ringer, Ghislaine ?
2: Ma chanson préférée, c'est « Je me sens pas belle » avec Marc Lavoine.
1: Qu'est-ce que t'es belle ?
0: Cette chanson, « Qu'est-ce que t'es belle ?»
2: Ah oui, ouais, « Qu'est-ce que t'es belle ?» Voilà, c'est ça, c'est « Qu'est-ce que t'es belle ?»
0: Les deux voix en un mot, Ghislaine, qu'est-ce qu'elle représentait pour vous, Catherine Ringer ?
2: Ben, Catherine Ringer, c'est une femme... qui, comme j'aurais aimé, enfin, je suis un petit peu comme Catherine Ringer. J'ai 2 ans de différence avec elle. J'ai eu 3 enfants. J'ai un peu son histoire. Enfin,
1: une femme forte.
0: Elle comptait beaucoup pour vous et ça s'entend dans votre voix, Ghislaine, effectivement, cette émotion. Merci à tous d'avoir été là. À 6h, vous avez rendez-vous, bien sûr, avec l'actualité de vos régions. À 6h30, vous retrouvez Valentine Lethès.
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0: Et tout de suite, voici les équipes d'ici matin qui sont là ce mercredi. Je vous souhaite à tous une belle journée qui commence ici.
3: Et bonjour à tous et à toutes, merci de nous rejoindre en ce 16 septembre 2026. Ça y est, nous arrivons en milieu de semaine, nous sommes presque plus proches du week-end que du début de semaine. C'est une bonne source de motivation. Ce que je vous propose, c'est de vous étirer ensemble en douceur. Oh là là, oui, ça fait du bien. Delphine Marion Boule, bonjour.
1: Bien étiré, bien réveillé, bonjour.
3: Ah oui, oui, avec un verre de jus d'orange juste avant, moi ça me donne
1: un petit thé aussi.
3: Patate là, comme ouais. Ça. À la réalisation, c'est Benoît et à l'accueil Tatiana que vous pouvez contacter 04 73 34 2000.
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3: Et sur votre radio locale, ici Pays d'Auvergne, bon réveil, il est 6h.
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3: Le journal présenté par Delphine Marion Boule. Une première journée mondiale, de gronde sociale.
6: Et les agents d'EDF, les pompiers, la santé sont descendus hier dans la rue en Auvergne, en France notamment, à Clermont-Ferrand. Et il y avait aussi les policiers mobilisés à l'appel des syndicats Unité et Alliance. Ils ont manifesté pour réclamer des revalorisations salariales. Ils étaient plusieurs milliers en France. Il y a eu à Clermont-Ferrand un rassemblement d'une trentaine d'entre eux devant le commissariat central de Clermont. Michael Granero est le secrétaire régional Auvergne du syndicat Unité.
7: Au mois de mai, il y a eu une réforme du corps des commissaires, donc vraiment le sommet de la police nationale, les hauts fonctionnaires de la police nationale qui ont eu des revalorisations salariales que nous, on juge indécentes, de plusieurs centaines d'euros par échelon, alors que pour toute la base de la police nationale, le gouvernement n'a eu de cesse de nous dire qu'il n'y avait pas de budget. Pour vous donner un ordre d'idée, au niveau du département du Puy-de-Dôme, nous sommes 714 agents, tous grades et corps confondus. Et nous avons 6 commissaires. Donc ça veut dire que dans le Puy-de-Dôme, on a 6 commissaires qui ont une revalorisation salariale, qui ont une reconnaissance du ministère de l'Intérieur, et les 708 autres, rien. Pourtant, les 708 autres, c'est la base de la police nationale. Si demain, les 708 autres arrêtent de travailler sur la sécurité au quotidien de nos concitoyens, c'est pas les 6 commissaires qui vont régler le problème d'insécurité dans le Puy-de-Dôme.
6: Les syndicats qui ont été reçus l'après-midi et dans la soirée hier par le ministre de l'Intérieur, Laurent Nunez, il y a une réunion qui s'est mieux passée que la précédente le 4 septembre dernier. C'est ce qui ressort des syndicats lors de cette rencontre. Le ministre a demandé un délai de réflexion de quelques jours et il dit travailler sur un plan. C'est ce qu'a indiqué le secrétaire général du syndicat Alliance. Un garagiste a été arrêté lundi par les policiers de Clermont-Ferrand. Il a été flashé à quasiment 150 km/h, 149, c'est précis, au lieu de 50 à Rion. Ça s'est passé au niveau du rond-point à la sortie de la double voie. Il était au volant d'une Jaguar qui appartenait à son client. Il était en plein essai du véhicule qui présentait un défaut de plaque et dont le contrôle technique était périmé depuis octobre 2024. Le conducteur a été auditionné par les policiers. Son permis de conduire sera sans doute annulé.
3: Le ministre de l'Industrie était en Auvergne hier.
6: Un déplacement pour défendre la souveraineté industrielle, notamment en matière de médicaments. C'est une volonté défendue par Emmanuel Macron et par le gouvernement. Objectif, réindustrialiser la France sur ce plan-là d'ici 2030. L'État a débloqué pour cela 54 milliards d'euros de crédit, dont 500 000 euros ont été alloués à l'entreprise auvergnate Verdo. Elle fabrique des machines sur mesure pour que les laboratoires pharmaceutiques puissent ensuite produire des médicaments. Elle a investi 10 millions d'euros pour quitter ses locaux à Rion et s'installer sur son nouveau site à Saint-Bosier dans le Puy-de-Dôme, site inauguré hier en présence donc du ministre de l'Industrie, Sébastien Martin.
5: Aujourd'hui, on remettra peut-être pas tout en France, mais des procédés comme ceux-là qui sont existants sont soutenus. On a investi ces dernières années 800 millions d'euros à travers France 2030 pour soutenir l'implantation d'usines comme celle-là. Et enfin, ça a déclenché à peu près 6 milliards d'euros d'investissements privés partout sur le territoire. Donc on a un tissu industriel, un tissu de recherche qui, sur les biotechnologies, est particulièrement performant. La France, on le sait, a toujours été une grande nation de l'industrie pharmaceutique. Et aujourd'hui, elle a plusieurs défis qui sont posés par l'émergence de gros acteurs comme la Chine, comme les États-Unis qui imposent des règles complètement nouvelles. Donc on voit bien que nos capacités d'innovation, les machines qui sont proposées ici, permettent de proposer des traitements toujours plus performants, toujours plus pointus, est un élément essentiel à la compétitivité de la France.
6: Les nouveaux locaux de l'entreprise Verdeau doivent permettre de tripler leur production. 50 employés doivent être embauchés dans les 3 prochaines années. On va y revenir dans l'info d'ici. C'est votre grand reportage à 6h30. Jean Castex, lui, est attendu dans l'Allier aujourd'hui, l'ancien Premier ministre qui est désormais le patron de la SNCF. Il doit passer par les gares de Vichy, Saint-Germain-des-Fossés ou encore auprès du transporteur Keolis à QC. Les élus du territoire vont participer avec lui à une réunion sur les enjeux ferroviaires du territoire bourbonnais. Mais Jean Castex aura sans doute aussi des questions sur la ligne Clermont-Paris. Le collectif des usagers lui a envoyé lundi un courrier avec des propositions pour améliorer la desserte, notamment anticiper l'été prochain.
3: C'était une sacrée voix et une femme haute en couleur.
6: Et Catherine Ringer est décédée lundi soir d'un cancer. Elle avait 68 ans. La chanteuse d'Erita Mitsouko s'en est allée rejoindre Fred Chinchin, son compagnon sur scène et dans l'intimité. Tous les deux, ils avaient inauguré le 7 mars 2000 la salle de musique actuelle de Clermont, la coopérative de mai. C'est un grand moment qui reste gravé dans la mémoire de Didier Veillot, qui était directeur à l'époque de la coopérative de mai. Il est forcément ému par la disparition de la chanteuse.
8: Elle a une vraie personnalité, un parcours artistique assez extraordinaire. Voilà, et puis après, nous, on l'a accueillie plusieurs fois. Elle est venue en résidence. Elle est venue en résidence après, bien évidemment, le décès de Fred, qu'on l'a accueillie pratiquement à toutes ses tournées. Voilà, ça faisait vraiment partie des groupes, des artistes qui comptaient pour nous, qui comptent pour tout le monde d'ailleurs. C'est assez rare quand même, hein. Qui traverse toutes les générations, puis qui est aimé aussi par toutes les générations. Tout le monde a dansé aussi sur Andy ou C'est comme ça, mais c'est assez unique. Puis sa disparition fait vraiment fait quelque chose, quoi, bien évidemment.
6: C'est comme ça, Ringer et Erita Mitsouko.
3: Très belle mélodie.
6: Et oui, tout le monde a dansé sur Erita Mitsouko.
3: Tout à fait, oui. Mais c'était très jeune pour Catherine Ringer, 68 ans.
6: Ouais, un peu trop jeune, même. Toujours trop jeune.
3: Et la météo désormais?
6: Du soleil, paraît-il, pour aujourd'hui un petit peu. Pas tant de pluie que ce qu'on pensait.
3: Oui, en fait, ça va être vraiment partagé entre nuages et éclaircies. Mais après les fortes chaleurs des derniers jours, il va faire forcément plus froid. Une journée qui commence par la grisaille, des éclaircies qui vont apparaître par moments. Un soleil qui va s'imposer largement sur le département de l'Allier notamment. Quelques gouttes qui peuvent tomber sur le bassin d'Aurillac, ainsi qu'en Châtaigneraie. Partout ailleurs, le gris sera prédominant. De petites averses par endroit, côté température de 14 à 18 degrés en relief et montagne. Jusqu'à 23 degrés partout ailleurs. Au Lioran, par exemple, 14 degrés. Besse et Saint-Anastèse, Saint-Germain-l'Herme, 15 degrés. Ambert, Saint-Gervais-d'Auvergne, 18. À Thiers et Brioude, 20 degrés. Clermont-Ferrand-Boulin et Vichy, 22. Et à Montluçon, 23 degrés.
6: Et pour jeudi, c'est une météo plutôt stationnaire.
3: Oui, journée lumineuse globalement, avec apparition de nuages élevés plus nombreux l'après-midi. Côté température, nous observerons de 16 à 18 degrés en montagne et de 22 à 24 degrés dans les plaines et vallées.
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3: Et pour rester dans la continuité de ces infos de ce journal, on va débuter cette journée qui s'annonce moins ensoleillée que les précédentes. La musique, par contre, elle réchauffe les cœurs. Cette artiste qui nous a quitté tout juste hier, Catherine Ringer, qui était en duo avec Marc Lavoine. Son titre, Qu'est-ce que t'es belle, sur votre radio locale, ici, pays d'Auvergne. Il est 6h07, bon réveil.

0: Qu'est-ce que t'es belle, c'était Catherine Ringer en duo avec Marc Lavoine.
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0: Et merci d'avoir choisi ici Pays d'Auvergne pour débuter tout en douceur votre journée. Le soleil n'est pas là, pas de panique, je vous apporte du réconfort et de très beaux goodies à gagner dans une dizaine de minutes au plus. Gourde métal, tote bag, encore ou un mug, de quoi prendre votre café ou votre thé. L'écho d'âge de zoo avec Christophe Noiseux, c'est dans une vieille forêt, espace de la biodiversité en Livradois forêt, le 16 septembre 2026. Le soleil va se lever à 7h27 et se couchera à 19h58. Nous fêtons les Cypriens, le Nia Regno ou encore les Edith.
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0: De son nom complet, Edith Piaf. Et en ce 16 septembre, nous fêtons la journée internationale pour la préservation de la couche d'ozone, proclamée par l'ONU, mise en place en 1987, visant à éliminer les substances qui appauvrissent la couche d'ozone, préserver notre environnement. Voilà l'objectif. Ça s'est passé également un 16 septembre 1807. Napoléon Ier a créé la Cour des comptes avec une nouvelle loi visant à surveiller les dépenses de l'État tel qu'on le connaît aujourd'hui.
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5: Julien, qui relève 18 degrés à Thiel sur Acolin dans l'Allier ce matin. Il pleut à Rouillabache et Jocelyne avec des éclairs. Nous avons 19 à Vichy. On salue Dominique avec de la pluie.
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0: Et nous retrouvons désormais Christophe Noiseux pour les échos d'âge de zoo. Zoom sur un point étonnant, instructif concernant la nature qui nous entoure. Aujourd'hui, nous partons dans une vieille forêt, espace de biodiversité en Livradois forêt.
6: Je vous entraîne aujourd'hui sur le territoire du parc naturel régional du Livradois-Forez pour découvrir un espace naturel exceptionnel situé sur la commune du Brugeron. Il s'agit d'une forêt ancienne où la main de l'homme n'est pas intervenue depuis plus d'un siècle. Morgane Mallard est chargée de mission au parc naturel du Livradois-Forez. Elle met l'accent sur la vie des arbres dans cette forêt.
7: Alors là, on voit qu'on a des très très gros sapins. On a aussi quelques hêtres qui commencent à sortir du lot, à trouver leur place. Parce qu'il faut savoir que là, on commence à être dans des densités de peuplement assez importantes. On n'a pas de gestion depuis un certain temps. Donc les arbres les plus forts, on appelle les dominants, ont prospéré. On est sur une futaie régulière, on voit qu'on a toutes les classes d'âge autour de nous, donc ça c'est aussi un élément intéressant par rapport à la vie et à l'écosystème de la forêt. On voit derrière nous ces petits sapins. Donc il faut savoir que le sapin est une essence dite d'ombre. Donc ces petits sapins, ils vont être capables d'attendre plusieurs années qu'on leur fasse une petite place au soleil. Par exemple, quand ce gros sapin mourra et va tomber au sol, là tout de suite on va avoir une arrivée de lumière. Et là on appelle ces petits arbres des sprinters, c'est-à-dire qu'ils vont être capables de pousser et de croître en hauteur assez rapidement. Donc là ils sont un peu dans une salle d'attente et ils attendent un petit peu leur tour.
6: Et il y a toujours, ici ou là, quelques arbres tombés au sol qui sont des refuges et des réserves de biodiversité extraordinaires. Là.
7: Voilà, tout à fait. Donc là, on voit qu'on a énormément de bois morts au sol. C'est tous ces petits arbres qui, justement, n'ont pas réussi à concurrencer les dominants. Donc ce sont tous les dominés qui n'ont pas pu avoir suffisamment de lumière pour croître. Donc ils ont fini par mourir et on voit effectivement qu'ils commencent à se dégrader avec notamment un certain nombre de champignons qui poussent à proximité. Alors c'est extrêmement intéressant aussi pour les arbres dominants puisqu'on va avoir un retour de minéraux au sol extrêmement important. On va régénérer un petit peu l'humus et ça va être un petit peu, entre guillemets, la nourriture de l'arbre.
6: Ce reportage est disponible à la réécoute sur le site ici.fr dans la rubrique âge d'ozon en balade sous le titre « À la découverte d'une vieille forêt en Livradois-Forez ».
0: Merci beaucoup Christophe Noiseux et à demain. Des cadeaux à vous faire gagner ce matin, notamment une gourde métal aux couleurs de votre radio locale ici Pays d'Auvergne, un tote bag également pour transporter par exemple vos courses ou même vos affaires personnelles, également un mug pour prendre votre thé ou votre café. Alors pour emporter ces trois cadeaux, il va falloir identifier le bruit que l'on va entendre. Écoutez bien. Ça devrait être relativement simple. S'agit-il d'une cuillère dans un mug ou une gourde qui tombe ? Facile, vous nous appelez sans faute dès maintenant 04 73 34 2000. Bonne chance à tous. Et la musique qui continue de vous accompagner. Évidemment, pour attendre, nous continuons avec Je t'aime, Mélancolie, c'est Mylène Farmer.

0: Je t'aime Mélancolie, c'était Mylène Farmer. Et j'adore ce moment. Chaque matin, nous vous offrons de très très beaux cadeaux sur votre radio locale, ici Pays d'Auvergne. Et nous allons dans le Puy-de-Dôme, au Martre de Vers, avec Christophe. Bonjour Christophe.
1: Oui, bonjour.
0: Vous allez bien ce matin ?
1: Et ça va.
0: Voilà,
1: ça
0: qu'est-ce va. Que vous faites de beau là ? Vous prenez votre petit-déj, j'imagine ?
1: Non, je suis réveillé.
0: Oh, vous êtes bien réveillé. Voilà. Oui. Qu'est-ce que vous préférez prendre le matin ? Vous êtes plutôt café, thé, chocolat ?
1: Ah, c'est du rooibos, moi.
0: Qu'est-ce que c'est que ça ?
1: C'est un arbre qui vient d'Afrique du Sud.
0: Ah, donc c'est une sorte de soupe, c'est ça, non ?
1: Non, qui coupe, ça fait comme du thé, quoi.
0: Comme du thé. Eh bien, écoutez, c'est super. Je ne connaissais pas, je vais pouvoir goûter ça, évidemment. Bon, si on vous appelle ce matin, Christophe, c'est pour identifier le son. On va réécouter ça ensemble. À gagner aujourd'hui vos goodies, une gourde métal, un tote bag et un mug. La réponse, qu'est-ce que c'est, Christophe ? Une cuillère dans un mug ou une gourde qui tombe ?
1: Ben, c'est la cuillère.
0: Oh, évidemment. Oui. C'était facile. Eh bien, bravo, Christophe. Voilà,
1: merci.
0: Tous ces petits goodies sont pour vous. Comme ça, vous allez pouvoir faire vos courses, pouvoir prendre votre gourde et bien vous hydrater aussi. Voilà. Eh bien, écoutez, Okay. Merci, Christophe, d'avoir joué avec nous.
1: On récupère tout ça
0: en bleu. Vous restez avec Tatiana. Il n'y a pas de souci. Et elle va vous donner tout le détail. Merci, Christophe.
1: Okay.
0: Belle journée. Merci. Au revoir.
1: Pareillement.
0: Vous avez envie d'une parenthèse nature à 10 minutes du centre de la Bourboule, mais en pleine forêt, Patricia nous emmène dans un bureau écologique.
2: Là, je vous emmène dans un bureau tout à côté de la Bourboule. C'est le bureau des Vernières. C'est quelque chose qui a été entièrement repensé de façon écologique par Yann et Cécile qui vont nous faire la visite. Cécile, on est monté ici au bureau des Vernières à pied parce qu'il n'y a pas d'autre possibilité.
3: Non.
2: Alors, l'histoire de ce bureau, quelle est-elle ?
3: C'est un peu une histoire de cœur. Mon beau-père et ma belle-mère avaient acheté, quand ils étaient jeunes, un petit bureau qu'il y a encore au-dessus. Et Yann, donc petit, venait depuis l'âge de 12 ans avec les copains dans ce petit bureau. Et il a rencontré Simon, qui habitait ici en autonomie. Voilà, à la bougie, il se lavait à la source, voilà. Et après, on s'est connus et on a continué de venir avec les copains. Et toujours de rencontrer Simon. Et Simon, qui n'avait pas de famille, qui était... Quelqu'un de solitaire a dit à Yann, bah moi je vais te vendre mon bureau. C'est devenu notre grand-père de cœur, le grand-père des filles. Il a fait partie de notre vie. Et puis malheureusement, il s'est éteint. Comme il aurait voulu d'ailleurs, je pense.
2: Ici dans son jardin.
3: Dans son jardin. Et voilà, et puis les copains ont dit, bah allez, on va le faire vivre ce bureau. Et l'amitié s'est mise autour de ce petit bureau. On a coupé les arbres, on a aéré tout ça. Et on a voulu garder son authenticité, donc il est en autonomie totale. On a panneaux solaires et panneaux photovoltaïques et un poêle bouilleur qui, l'hiver, prend le relais.
2: C'est quoi un poêle bouilleur ?
3: Alors, un poêle bouilleur,

0: c'est un poêle comme une chaudière. Et c'est lui qui alimente les radiateurs en fonte et qui fournit l'eau chaude.
1: 2 ans à tout retaper, par exemple l'escalier que je suis en train de monter.
2: Il y a que ça ou c'est
1: on voit que c'est une belle poutre
2: c'est
1: avec.
2: Un copain qui nous l'a fait celui-là.
1: Là, je suis dans la cabane que je faisais dans les bois, moi.
0: Puis j'ai gardé plein d'objets de Simon, voilà, pour qu'il reste là avec nous.
1: Voilà Yann qui nous rejoint, qui descend de la montagne, j'ai envie de dire, puisque vous travaillez au Sancy. Bonjour Yann.
3: Bonjour.
1: Qu'est-ce qui vous rend le plus fier dans vos travaux du Buron, là ?
3: Qu'ils soient autonomes, qu'on puisse montrer aux gens qu'en fait, avec des énergies renouvelables, on a tout le confort.
1: Que c'est possible, même perdu en plein milieu de la forêt.
3: Et l'autonomie, il y a 20 ans, se faisait sur les bateaux. Ça a commencé par là. Hein. Tout le kit qui est installé dans le Buron, ça vient de Victron Energy, ça vient des constructeurs qui ont bossé sur les bateaux au tout départ. Et ça a été après ramené sur les maisons, les voitures, maintenant les camping-cars, voilà tout ça.
1: Comment le loue-t-on, ce Buron ? Internet,
0: le Buron des Vernières.
1: Voilà.
3: On aime bien aussi en profiter nous-mêmes. Oui. Donc voilà. Et il n'est pas loué tout le temps.
1: Pour résumer, si on vient ici au Buron des Vernières le matin, on est accompagné avec des biches,
0: des écureuils, des renards, des chevreuils.
3: L'hiver, des mouflons aussi qui viennent. Il y a des chouettes. On est accompagné par toute la
0: grenouilles.
3: La faune.
0: Non, pas de grenouilles, de crapauds.
3: Vous êtes en plein milieu de la nature.
4: Et pour louer le Buron, où vous pouvez loger à 4 personnes, rendez-vous sur leur site internet buron-des-vernières-sancy.fr. La musique, encore et de nouveau, c'est la nouveauté ici, Pays d'Auvergne, Mr. No, It All. C'était Lee Swims. 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

0: musique proposée par Teddy Swims que vous venez d'entendre, Mr. Know It All.
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0: L'horoscope, c'est avec Catherine Viguier. Bonjour Catherine.
8: Bonjour à tous.
0: Une remise en question concerne les Capricornes.
8: Cher Capricorne, vous voulez voir la vérité en face.
9: Bélier, vous êtes lucide sur le plan professionnel, vous évoluez dans ce domaine.
10: Taureau, alors vous ne voulez plus vous mentir, en particulier avec vos frères et sœurs.
11: Gémeaux, période de remise en question, période idéale donc pour commencer un travail personnel.
12: Cancer, 6 mois pour revoir votre copie au sujet de vos partenaires d'amour et de travail.
13: Lion, vous entamez un travail, vous, de longue haleine, tout en devant veiller sur votre forme.
14: Vierge, la lune noire vous rend plus lucide au sujet de votre vie affective.
15: Balance, une évolution est nécessaire au sujet de votre famille et de votre lieu de vie.
16: Scorpion, 6 mois pour évoluer dans le monde de la communication, pour étudier et voyager.
17: Sagittaire, plein feu sur votre trésorerie, votre compte en banque évolue.
18: Capricorne, vous fuyez toute superficialité, vous recherchez l'authenticité avant tout.
19: Verseau, évolution et réflexion de fond au sujet de votre carrière et de vos responsabilités.
20: Poisson, eh bien, des amitiés se renforcent, vous prenez de la distance avec d'autres.
21: Et pour nous tous, on donne le là à ce jour.
0: Merci Catherine Viguier. L'horoscope à retrouver sur l'application et sur le site internet ici.fr.
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0: L'actualité en Auvergne, Delphine Marion Boule.
22: Jean Castex attendu dans l'Allier. Ce mercredi, le patron de la SNCF va participer à une réunion sur les enjeux ferroviaires du territoire bourbonnais. Une autre visite hier, celle du ministre de l'Industrie. Il est venu visiter Verdo, entreprise auvergnate spécialisée dans l'industrie pharmaceutique, a bénéficié des aides de l'État. C'est le grand plan de réindustrialisation. On en parle dans 2 minutes.
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23: Jugé pour corruption et trafic d'influence, Rachida Dati face à la justice à partir d'aujourd'hui. L'ancienne ministre est soupçonnée d'avoir touché 900 000 euros pour défendre les intérêts du groupe Renault-Nissan au Parlement européen entre 2009 et 2013. Un budget très serré pour la France en 2027, avec 30 milliards d'euros d'économies à trouver. Le chef du gouvernement prévient ses ministres, leurs budgets seront strictement au même niveau qu'en 2026. En clair, sauf pour l'armée, pas un euro de plus ne sera dépensé. Autour de l'actuel maire de Paris de s'expliquer, Emmanuel Grégoire répond aux questions des sénateurs ce matin sur le scandale des violences sexuelles dans le périscolaire. À l'époque, il est adjoint de l'ancienne maire, Anne Hidalgo. Entendue hier, elle parle d'un échec collectif de sa mairie comme de la police et de la justice. Série de cambriolages dans les casernes de pompiers d'Auvergne-Rhône-Alpes. Depuis le mois d'août, 11 casernes du Rhône, de l'Ain et de l'Isère ont été volées de leurs pinces de désincarcération notamment utilisés pour secourir les victimes d'accidents de la route. Et si nos enfants ne pouvaient plus ouvrir seuls un compte sur un réseau social? Le projet d'une majorité numérique abordé aujourd'hui à Strasbourg par la présidente de la Commission européenne. La couche d'ozone se répare. La menace de ce trou apparu au-dessus de l'Antarctique à la fin des années 70 est de plus en plus petit grâce à l'élimination de certains gaz comme les CFC contenus dans les anciens frigos et climatiseurs. Une réparation totale de la couche d'ozone est possible d'ici 2050.
22: L'UE entend de réindustrialiser, réparer l'industrie en France. Ça fait partie des volontés voulues par Emmanuel Macron et le gouvernement. Pour cela, il y a le plan France 2030. L'État a débloqué une enveloppe de 54 milliards d'euros. Parmi les secteurs concernés, l'industrie pharmaceutique. Chez nous, l'entreprise Auvergnate Verdot a reçu une aide de 500 millions d'euros. Elle a utilisé 10 millions pour investir dans un nouveau site. Exit les locaux de Rion, direction Saint-Bosir, toujours dans le Puy-de-Dôme. L'entreprise va pouvoir ainsi tripler sa production. Le ministre de l'Industrie, Sébastien Martin, s'est déplacé en Auvergne hier pour inaugurer cette nouvelle usine, Thierry Maïez.
2: L'entreprise prévoit d'employer une cinquantaine de salariés en plus dans les trois prochaines années, avec l'objectif de tripler sa production dans ses nouveaux locaux. Le patron Charles Ruban n'a pas hésité à investir en Auvergne.
3: C'est un territoire qui est extrêmement accueillant pour les entreprises. Il y a un taux d'emploi qui est très élevé, il y a un niveau de technicité qui est important. Nous, on a ici des ingénieurs process, des automaticiens, des chaudronniers, des dessinateurs industriels. Ces métiers-là, ils sont très très bien représentés en Auvergne et on a une qualité d'emploi qui est exceptionnelle.
2: Cette société fabrique des machines qui sont ensuite vendus à de grands laboratoires pharmaceutiques comme Moderna ou Pfizer et ce sont eux qui fabriquent les traitements. Dans cette usine, on se concentre uniquement sur les biomédicaments fabriqués à partir de micro-organismes pour guérir notamment les cancers de la peau et du poumon. Voilà pourquoi il est très important pour le ministre de l'Industrie Sébastien Martin que ces machines soient produites en France.
4: Les biomédicaments, c'est 2 médicaments sur 3 qui vont sortir dans les années à venir. Donc depuis l'Auvergne, on construit l'industrie pharmaceutique du futur.
2: Car le ministre reconnaît que la France est en retard.
4: Sur les 20% de biomédicaments qui sont présents sur le marché, 10% sont produits en France. Donc ça veut dire qu'on a encore de la marge de progrès, mais des usines comme celle-là vont nous permettre de le développer. Pendant des décennies, on a considéré que ce pays aurait pu se passer d'industrie. Non, je crois que l'industrie est extrêmement nécessaire. Depuis que je suis ministre, en un an, on a fait le compte, il y a à peu près 100 usines qui ont ouvert ou qui vont se construire dans les mois qui viennent.
2: Cette accélération de notre réindustrialisation, c'est grâce au plan France 2030, déployé depuis 2021. Le gouvernement a débloqué 54 milliards d'euros sur 5 ans pour relocaliser des usines dans notre pays. Et il y a plutôt urgence, car dans le domaine des médicaments, la société Verco a des concurrents à l'étranger.
3: C'est des gros Américains, mais on n'a pas encore trop de menaces chinoises pour l'instant. On a du mal à pénétrer sur le marché chinois. On était très présent sur le marché chinois il y a environ 10 ans. Ça représentait 20% de chiffre d'affaires. Et aujourd'hui, il y a une concurrence chinoise qui s'est développée.
2: Avec cet investissement de 10 millions d'euros, l'entreprise espère développer son marché.
3: On est sur un marché global qui augmente de 8% par an en moyenne. Et nous, on a l'ambition de faire plus, d'avoir une croissance à deux chiffres.
2: Pour cela, le patron veut réduire ses coûts de production. Car si le chiffre reste confidentiel, on sait que les prix sont pour le moment très élevés.
22: Le reportage de Thierry Maïz. Après les chaleurs des derniers jours, il fait plus froid et le ciel va être partagé entre nuages et éclaircies aujourd'hui.
0: Une journée qui commence par la grisaille, les éclaircies qui vont apparaître par moments, un soleil qui devrait normalement s'imposer sur le département de l'Allier aujourd'hui. Quelques gouttes peuvent tomber sur le bassin d'Aurillac ainsi qu'en Châtaigneraie. Partout ailleurs, le gris sera prédominant. Deux petites averses peuvent se produire par endroit. Côté température de 14 à 18 degrés, c'est plus froid qu'hier, c'est sûr. En relief et en montagne, jusqu'à 23 degrés pour les maximales. Au Lioran, 14 degrés, Besse et Saint-Anastèse, Saint-Germain-l'Hermes, 15 degrés, à Saint-Gervais-d'Auvergne ou encore à Ambert, 18 degrés, à Brioux, des Thiers, 20, et à Clermont-Ferrand-Moulins et Vichy, 22 degrés. Du côté de Montluçon, nous observons 23 degrés.
22: Et pour la suite, pour demain, ça va être un temps à peu près similaire ?
0: Oui, une journée tout de même lumineuse, globalement. Apparition de nuages élevés, plus nombreux l'après-midi. Côté température, nous observons de 16 à 18 degrés en montagne. C'est légèrement plus chaud, mais les températures resteront également presque stationnaires, de 22 à 24 degrés partout ailleurs dans les plaines et les vallées. Côté trafic, rien à vous signaler pour l'instant. Si vous voyez un problème sur la circulation, contactez-nous dès maintenant, 04 73 34 2000.
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0: 6h37, bon réveil, merci de nous rejoindre en ce 16 septembre 2026. Il est temps de profiter de la musique pour vous lever du bon pied, cette fois avec Pascal Obispo. C'est plus que tout au monde.

0: que tout au monde. C'était Pascal Obispo.
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0: Se faire respecter, c'est pas toujours évident. Lorsque l'on est propriétaire d'un chien, ça demande du temps, beaucoup de temps et d'amour pour que votre compagnon à quatre pattes revienne vers vous dès que vous l'appelez. Nous vous donnons quelques conseils pratiques pour bien s'y prendre avec le docteur Pierre Fabin dans moins de 5 minutes. Et si vous aimez être informé, l'info pratique, c'est avec Lucie Agostinho qui nous rejoindra à 6h30 pour les 3+. Avant cela, j'espère que vous vous portez bien. Je n'ai pas fait une faute de français. Vous vous portez bien, il est l'heure du sport d'ici en Auvergne. Et le sport d'ici en Auvergne avec Delphine Marianboule. Du changement à la fin du mois à la tête de l'ASM rugby féminin.
4: Et un changement important pour le club historique de Romagna. Après 10 ans de mandat, la présidente Marie-Françoise Maginot va céder sa place. Ça intervient à un moment charnière, celui du déménagement du club dans la nouvelle cité du rugby de l'ASM. Evan Le Bastard, la présidente de l'ASM rugby féminin, l'a annoncé lors de la conférence de presse de rentrée du club.
5: Marie-Françoise Maginot a attendu la fin de la conférence de presse pour se présenter devant les médias et faire son annonce.
6: Je vous annonce que j'arrête la présidence de ce club. Une autre équipe va s'installer pour continuer de travailler sur ce beau club.
5: Arrivée comme supportrice il y a 10 ans, Marie-Françoise Maginot a pris la présidence en 2019. Mais il était temps pour elle de passer la main.
6: J'ai atteint mes limites. Voilà, je suis bénévole, le travail à côté, c'est compliqué. Donc il y a un moment, il ne faut pas mettre le club en danger. Je trouvais que j'avais atteint mes limites. D'avoir quelqu'un d'autre, ça va ouvrir d'autres portes. C'est une nouvelle dynamique. Et j'ai une joueuse qui, le jour de la finale perdue, m'a dit « Marie, quand on aime le club, on s'en va ». Oui, j'ai dit c'est ça, je ne veux pas mettre le club en danger, donc j'arrête, donc voilà.
5: Elle aura mené un grand changement durant sa présidence, celui de l'intégration de Romagna au sein de l'ASM.
6: C'est une fierté que ce club ait rejoint l'ASM et soit dans le One ASM. Ça a vraiment été un objectif parce que quand on est président, il faut tout de suite penser qui peut prendre la suite. Et le fait que ça se retrouve dans ce giron, eh bien, ça va permettre au club de continuer. Il y a quand même 50 ans d'histoire. C'est une sécurité, donc voilà, je pense que c'est un beau projet et ce n'est que le début du club sur d'autres dimensions avec la cité du rugby.
5: Un changement qui lui donne beaucoup de confiance pour l'avenir du club.
6: Je suis optimiste. Quand on voit déjà la cité du rugby, c'est une chance. Toutes les énergies qu'on a perdues à droite à gauche parce qu'on était un coup à Romagna, j'ai rien contre Romagna, c'est nos origines, c'est l'ADN, ça c'est hyper important à garder en tête. Mais après, là, d'avoir tous des moyens mis à disposition, que ça soit sur le médical, que ça soit sur le sportif, que ça soit aussi pour les gens qui travaillent. Parce que faut quand même savoir qu'on n'avait pas de bureau. Hein. On travaille chez nous, le soir, par visio, à se voir au bord du terrain. Donc là, je suis contente que les salariés, ils aient un bureau. C'est important. Donc voilà, ça c'est une évolution qui pour moi était primordiale, donc non, c'est bien.
5: En 10 ans, Marie-Françoise Maginot aura connu un titre de championne de France avec Romagna, mais surtout la transformation progressive du sport, des matchs de plus en plus souvent au Michelin, avec des records d'affluence et l'arrivée des premières diffusions à la télé.
4: Et la reprise pour l'ASM Rugby féminin, c'est pas tout de suite. La première journée, ce sera le 25 octobre prochain avec un déplacement à Toulouse.
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0: Les conseils du vétérinaire, c'est avec le docteur Pierre Fabin. Bonjour docteur.
8: Bonjour à toute l'équipe.
0: C'est la base de l'éducation et pourtant le rappel est un échec pour beaucoup de propriétaires d'animaux. Docteur, comment apprendre à son chien à revenir immédiatement quand on l'appelle en promenade au parc ?
9: Eh ben en fait, si le rappel ne marche pas, c'est parce que le maître l'associe parfois
3: inconsciemment à une punition. Mettez-vous à la place de votre chien. Il joue joyeusement avec ses copains dans l'herbe. Vous l'appelez, il revient, et là, vous lui attachez la laisse pour rentrer à la maison, et vous montez en voiture. Dans sa tête, le calcul, il est simple. Le mot « viens » signifie la fin de ma liberté et de la récréation. Clairement, la fois suivante, il fera semblant de ne pas vous entendre. Pour avoir un rappel infaillible, le retour vers vous doit devenir la chose la plus merveilleuse et la plus joyeuse du monde. Vous devez être beaucoup plus intéressant que le chien avec qui il est en train de jouer. Ça passe par une attitude hyper enthousiaste, une voix aiguë et surtout des récompenses exceptionnelles.
0: Et concrètement, comment on met en pratique cet apprentissage ?
3: Alors, commencez dans un couloir fermé à la maison. Vous reculez de 3 pas, vous l'appelez joyeusement, s'il vient vous donner une récompense ultime. Pas sa croquette habituelle, mais un dé de gruyère, un bout de saucisse ou un bout de poulet. Le jackpot. Et une fois que c'est maîtrisé, on passe dans un jardin clôturé et on répète pendant plusieurs jours. Puis, l'étape cruciale, le parc avec une longe de 10 mètres. Vous le laissez s'éloigner, vous l'appelez. S'il ne revient pas, vous bloquez simplement la longe sans tirer violemment. Et dès qu'il fait un pas vers vous, vous le félicitez. Et l'astuce en promenade, c'est de faire des faux rappels. Appelez-le 5 ou 6 fois pendant la balade, juste pour lui donner un bout de saucisse, le caresser et le relancer en disant « Eh ben, retourne jouer !» Le rappel n'est plus la fin du jeu, c'est une simple pause gourmande.
0: Et on fait comment s'il refuse de venir, qu'il nous regarde loin et repart jouer avec un autre chien ? Doit-on lui courir après en hurlant son nom ?
3: Eh bien, surtout pas. Si vous lui courez après, il va croire que c'est un nouveau jeu fantastique de course-poursuite. Si vous lui hurlez dessus avec une grosse voix pleine de colère, il va avoir peur et n'aura aucune envie de venir se faire gronder. La technique infaillible, s'il vous ignore, c'est de faire demi-tour et de courir très vite dans la direction opposée. Le chien, en général, a un instinct grégaire très fort et s'il voit son maître partir en courant dans l'autre sens, il va paniquer à l'idée de vous perdre et va foncer pour vous rattraper. Et quand il arrive à votre niveau, je sais que c'est dur, vous devez vous forcer à sourire. Et à le féliciter chaudement.
0: Merci docteur Pierre Fabin. Les conseils du vétérinaire à retrouver sur ici.fr. Et avant d'accueillir Lucie Agostino avec nous pour ne rien manquer de l'info pratique de votre région, la musique continue avec P-Lion, c'est Happy Children.

0: C'était Happy Children avec Bill Lyon. Lucie Agostino, bonjour.
1: Bonjour, bonjour Maxime, bonjour Delphine Marion.
2: Et bonjour Lucie, bonjour à tous.
0: Voilà, merci de nous rejoindre pour toujours plus d'infos pratiques. Également pour partager la joie et la bonne humeur sur votre radio locale ici, Pays d'Auvergne. Et j'ai envie de vous le dire, il est 6h50 presque, il est l'heure des 3+. Avec au sommaire des 3+, la fête du cornet de Murat. Nous parlerons également du salon zéro déchet. Et enfin, un autre sujet qui inquiète un peu, on va parler des faux billets de 10 euros.
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1: Je suis, comme on dit, Maxime, un bec sucré. Une petite viennoiserie le matin, je suis pas contre. Hein. Un sorbet à la myrtille, une petite gaufre, j'aime tout. Et donc, j'ai déjà bloqué mon dimanche, 20 septembre, celui qui arrive, pour aller dans le Cantal, à Murat, déguster un ou plusieurs cornets, hein, ça dépend de l'humeur, de l'ambiance. Toute la journée, vente et dégustation de cornets garnis, spectacles, des menus cornets, de nombreuses animations, avec les bandas, avec du maquillage, pour les enfants, avec des concerts, avec un marché de producteurs également. L'accès est gratuit. Et sachez qu'un train spécial est prévu au départ de Clermont-Ferrand.
0: Ah,
1: pour celles et ceux qui n'ont pas envie de prendre la voiture ou n'ont pas cette possibilité-là. Départ à 7h25 pour ce train gourmand jusqu'à atteindre Neussargues au pied du volcan du Cantal. Et Murat est tout proche. Comptez 50 euros l'aller-retour donc pour ce train. Et c'est ce dimanche. Et si on limitait nos déchets, alors facile à dire, me direz-vous, parfois, mais aussi facile à faire, grâce aux conseils de certains spécialistes. Vous aurez 2 jours pour apprendre à réduire vos déchets avec le SBA lors d'un salon du zéro déchet de l'économie circulaire. Mmh. C'est la 7e édition. C'est un salon qui va se dérouler au Martre de Vers ce week-end, samedi et dimanche. Au programme cosmétiques maison, de la couture, de l'origami, de la réparation d'appareils électriques. Vous avez également des matériaux du bâtiment, des animations ludiques, des découvertes pour les enfants, spectacles, conférences, manèges, jeux, tout est gratuit. Rendez-vous donc au Martre de Vers. Et puis, jetez donc un œil plus attentif à vos billets de 10 euros. De faux billets circulent dans la région, plus particulièrement à Amber, depuis une petite semaine. Alors, rassurez-vous, ils sont vraiment parfaitement repérables puisqu'ils portent la mention « copie ».
0: Ah,
1: voilà, bon, ça
0: au moins c'est clair
1: de les repérer facilement. Mais malgré tout, il y en a quelques-uns qui circulent. On ne sait jamais, hein, sur un malentendu, ça peut marcher. Une 20aine de faux billets ont été retrouvés. Et la gendarmerie invite toute personne qui en détiendrait à contacter ses services.
0: Merci pour toutes ces informations pratiques, Lucie. Il porte mon prénom. Il a un nom de famille qui se rapproche de la nature et est né quelque part. Vous me dites...
1: Le Forestier.
0: Exactement, de Maxime, de son prénom.

0: Et quelque part, Maxime Le Forestier sur votre radio, ici Pédny d'Auvergne. Dans 5 minutes désormais, retrouvez toute l'actu locale avec Delphine Marion Boule, qui, quand elle a le temps de prendre son café, devient une machine. Elle écrit sur son clavier à la vitesse de la lumière, vous seriez impressionné. Et pour ne rien manquer du temps qu'il fera, les conditions de circulation, et bien ce sera après votre journal de 7h avec Lucie. À tout de suite.
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0: L'humour en tube, c'est avec Fred Ballard. Bonjour Fred.
9: Bonjour.
0: À quelques mois de la présidentielle, la taxation des ultra-riches reste un sujet tabou pour les ultra-riches, évidemment. Alors, dans l'humour en tube, Fred, vous avez tenté de savoir ce qu'en pense la future génération d'ultra-riches.
10: Ils se disent à quoi bon entreprendre. Dès que je vais dépasser 100 millions, on va me taxer à 2%. Je vais vendre du shit.
9: Ah bah c'est sûr qu'entre 2% de 100 millions et 20 ans de tôle, il y a de quoi hésiter. Mais bon, pour que la notion de justice fiscale soit comprise par tous et surtout par ceux qui ne participent pas beaucoup à l'effort collectif, Paco Pérez est l'expert comico-fiscaliste qu'il nous faut.
10: Il y a 30 ans, il paraît que les 500 plus grosses fortunes de France avaient 80 milliards au total et aujourd'hui, elles ont 1228 milliards. Ils ont fait x15, Zucman propose une taxe à 2% et l'Assemblée nationale a dit non, c'est confiscatoire. Voilà, la vanne est là, mais vous êtes pas assez à gauche, visiblement.
9: Oui, c'est fou comme ce qui est considéré comme confiscatoire pour certains est juste un acte citoyen pour d'autres. Nous aussi, on trouve que l'impôt à la source est franchement confiscatoire. Mais bon, tant que l'argent ne fait pas le bonheur, on est sauvé. Sauf si Yacine Bellous nous dit le contraire.
11: Pendant des années, on m'a fait croire que l'argent, c'était pas bien. J'ai grandi dans une banlieue communiste au nord de Paris. On m'a fait croire que l'argent ne fait pas le bonheur. C'est faux. L'argent fait le bonheur. C'est le malheur qui ne fait pas le bonheur, d'accord ?
9: Ah bah oui, là c'est vrai que c'est implacable hein, comme démonstration. Donc du coup, si c'est le malheur qui ne fait pas le bonheur, eh ben rayons un peu en attendant de devenir ultra riche et d'échapper à l'impôt.
0: L'argent fait-il le bonheur ? Et toutes les réponses évidemment sur notre site ici.fr. Merci Fred Ballard. Lucie Agostino, on parle d'argent.
12: Mais oui.
0: Ça va être la grande thématique de ce 9h.
12: Exactement, pour devenir super riche, il faut apprendre à gérer son argent. Alors par quoi on commence ? Où avez-vous appris à gérer votre budget ? À la maison, avec vos parents peut-être ? À l'école, sur internet, auprès de votre banquier ? Dites-le nous au 04 73 34 2000. Comment parlez-vous d'argent à vos enfants ? Comment... les éduquez-vous,
0: oui,
12: est-ce qu'il y a un petit billet, vous savez,
0: voilà,
12: billet carotte
0: pièce d'un euro, et après on les accumule, et à la fin, ça fait 100 euros à la fin de la semaine.
12: C'est sûr, 04 73 34 2000 pour nous rejoindre, ou via WhatsApp, là, tout de suite, dès maintenant.
0: Appelez-nous, évidemment.
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0: Et sur votre radio locale, ici, Pays d'Auvergne, bon réveil, il est 7h.
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0: Le journal présenté par Delphine Marion Boule. Jean Castex attendu dans l'Allier ce mercredi, Delphine.
14: Le patron de la SNCF qui va participer à une réunion sur les enjeux ferroviaires du territoire bourbonnais. Le patron de la SNCF qui doit passer par les gares de Vichy, Saint-Germain-des-Fossés. Il doit aussi se rendre chez le transporteur Keolis à QC. Et il va notamment rencontrer le vice-président de la région au transport, Frédéric Aguilera, le maire de Vichy, qui sera notre invité tout à l'heure à 8h moins le quart.
0: Une réunion où il sera sans doute question du CERM.
14: Le service express régional métropolitain, ce grand projet pour améliorer les mobilités du quotidien de Vichy à Brioude. L'État et la région ont lancé des études en mars 2025. Un an plus tard, le dossier Clermontois est l'un des premiers en France à avoir été déposé sur le bureau du ministre des Transports. Il prévoit un investissement de 835 millions d'euros sur une vingtaine d'années pour améliorer l'offre de trains régionaux et tous les autres modes de transport. L'objectif, c'est une mise en service progressive à partir de 2029, Julie Michneau.
15: Alors, la mise en place de cars express qui rouleront dans des voies dédiées pour aller plus vite. Trois lignes prévues entre Billon et Cournon et au départ de Pont-Gibaud et Maringue, direction Clermont. Deux premiers axes aussi de covoiturage où l'on renforce l'offre de parking relais avec aussi des garanties de départ pour fiabiliser ce mode de déplacement. Et puis, à partir de 2032 jusqu'à 2040 et au-delà, on arrive sur des investissements plus lourds, ceux qui concernent le rail, puisqu'il faut rouvrir des sections, rouvrir aussi des gares avec arrêt à Randon, la Monnerie-le-Montel d'abord, puis Pont-Gibaud et Chamalières. L'objectif, c'est aussi d'augmenter l'amplitude horaire et la cadence pour avoir un train toutes les demi-heures, voire tous les quarts d'heure. Mais pour ça, en plus des rames et du personnel, il faut des travaux sur 82 passages à niveau. C'est simple, hein, sur l'enveloppe de 835 millions d'euros estimée pour ce projet de transport métropolitain sur 20 ans, 80% concerne le rail.
14: Juliette Michneau pour les précisions et on va en reparler avec notre invité Frédéric Aguilera, président, vice-président de la région au transport à 8h moins le quart tout à l'heure. Lui est allé très vite, trop vite, un garagiste flashé à 149 km/h au lieu de 50 à Rion. Ça s'est passé lundi matin au niveau du rond-point à la sortie de la double voie. Il était au volant d'une Jaguar qui appartenait à son client, véhicule qui présentait un défaut de plaque et dont le contrôle technique était périmé depuis octobre 2024. Le conducteur a été auditionné par les policiers. Son permis de conduire sera sans doute annulé.
0: C'était en quelque sorte une pré-rentrée sociale.
14: Avant la grande mobilisation annoncée pour le 29 septembre prochain, partout en France, plusieurs corps de métier n'ont pas attendu pour faire entendre leur colère. Hier chez nous en Auvergne, par exemple, pompiers, personnels de santé, policiers ou étudiants se sont mobilisés, mais aussi les agents des industries électriques et gazières. Et d'ailleurs, ce sont eux qui étaient les plus nombreux à Clermont-Ferrand, Kevin Baudreau.
16: Oui, avec environ 300 personnes devant le siège Enedis de la rue Chantranne, leur crainte, la remise en cause du tarif agent. Anne-Sophie Sucher de la CGT Mines et Énergie.
17: Le tarif agent, c'est un pourcentage qui n'est pas sur la paye des salariés, mais qui est dédié, à l'époque, c'était un pourcentage des ventes de l'électricité qui nous permettait d'avoir des activités autres, des activités sociales et compagnie. Et aujourd'hui, ils veulent nous taxer là-dessus.
16: 300 000 salariés et retraités bénéficient de ce tarif estimé par la Cour des comptes à 2% du prix normal, avec un coût de plus de 700 millions d'euros par an pour le groupe EDF. Sabrina Alves de la CGT Enedis du Puy-de-Dôme.
18: Quand vous le présentez comme ça, on tient à souligner que c'est pas le tarif agent, c'est pas un privilège. Les agents sont sur place 7 jours sur 7, 24 heures sur 24. C'est un service public. Ça fait partie, si vous voulez, encore une fois, des acquis, mais c'est surtout que la grille de rémunération aujourd'hui, elle n'est pas aussi importante que ce que vous pouvez trouver dans d'autres entreprises.
16: La remise en cause de ce tarif agent équivaudrait donc à une baisse de salaire. Les agents se disent prêts à d'autres journées de mobilisation. Au plus fort du mouvement, hier, plusieurs gigawatts ont été retirés du réseau, sans impact dans les foyers.
14: Et par ailleurs, vous avez pu voir aussi de nombreux camions de pompiers, place de Jode, aux côtés des professionnels de santé. Et une trentaine de policiers aussi s'est réunie à la mi-journée devant le commissariat à Clermont-Ferrand. Cette première journée de colère sociale, on va y revenir dans l'info d'ici. Votre grand reportage à 7h30, une colère sur fond de préparation du budget. D'ailleurs, le gouvernement ne s'en cache pas. Il craint une résurgence d'une mobilisation du type gilet jaune face à la hausse des prix de l'énergie. Le Premier ministre, Sébastien Lecornu, demande à ses ministres un effort supplémentaire sur les dépenses de l'année prochaine. Il veut les voir au même niveau que celle de cette année. Il continue d'égrener ses mesures. Objectif, trouver 30 milliards d'euros d'économies.
0: La climatisation a le vent en poupe.
14: Vous êtes nombreux à y réfléchir ou à passer à l'acte après cet été historiquement chaud qu'on vient de vivre, ces multiples vagues de chaleur et canicules. Ça s'est constaté aussi au Salon de l'Habitat, bien chez vous, à la Grande Halle d'Auvergne, le week-end dernier à Cournon. Les installateurs de climatiseurs croulent sous la demande, de quoi dynamiser toute la filière, booster les recrutements. Mais attention à ne pas s'emballer, prévient Mathieu Barchet de la société Airnova.
13: Nous, je sais qu'on n'ira pas non plus trop loin. Si c'est pour recruter, et après derrière que le travail soit moins bien fait, non. Il y a aussi un temps de formation, il y a à prendre en compte, tout ça, quoi. Donc, précaution, parce que aujourd'hui, cette demande-là, elle arrive là, aujourd'hui. Et peut-être que dans un an, ça sera quelque chose d'autre ou quoi que ce soit. Donc, faut savoir être prudent. Même si on sait que ce qui est lié, on va dire, aux économies d'énergie, sur les 15-20 ans qui arrivent, là, il va y avoir une forte demande. Ça, on le sait, quoi. Mais il faut savoir aussi être prudent et faire les choses bien. Faut pas que ça soit un marché qui parte aussi n'importe comment. Comme il y a eu aussi un démarrage à l'époque sur le photovoltaïque, avec pas mal de choses pas top, quoi. Donc, il faut aussi que les choses se fassent sereinement.
14: Et en attendant, il faut répondre à la demande. La plupart des installateurs ont leur agenda rempli jusqu'au printemps 2027. C'est ce qu'on verra dans l'écho d'ici dans un petit quart d'heure.
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14: Pour paraphraser les paroles de cette magnifique chanson, Marcia Baila, Catherine Ringer, la chanteuse des Rita Mitsouko, s'en est allée. Elle est morte lundi soir d'un cancer. Elle avait 68 ans. Elle a rejoint son compagnon à la ville comme à la scène, Fred Chichin. Ensemble, ils avaient inauguré la coopérative de mai à Clermont-Ferrand, la salle de musique actuelle. C'était le 7 mars 2000. Et Didier Veillot, directeur de l'époque de la coopé, se souvient de ce tout premier concert assuré par les Rita Mitsouko.
19: D'ouvrir cette salle de spectacle à Clermont-Ferrand, pour moi, ça a été... très très grand souvenir, très très grand. C'est les premiers mots qu'elle a fait donc à tous les Clermontois, et certainement un grand nombre de Clermontois s'en souviennent. C'est, elle est rentrée sur scène et elle a dit ça sent le ciment ici, on est en train de terminer les travaux, et donc le concert a démarré. Et ils n'avaient pas tourné aussi depuis 7 ans, donc en fait c'était un très grande fierté pour moi, pour nous, de faire ce premier concert. C'était un groupe en plus qui fait l'unanimité, quoi. C'est toutes les générations. Voilà, c'est un groupe. J'ai juste envie de dire intouchable. Puis c'était une femme assez extraordinaire. Et puis voilà, quoi. Donc une chanteuse assez extraordinaire.
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0: Un coup d'œil dans le ciel, Lucie, il a fait chaud ces derniers jours, il va faire bien plus froid à partir d'aujourd'hui.
12: C'est un changement d'ambiance totale pour ce mercredi, effectivement après la forte chaleur d'hier. Nous avons à présent des températures de saison, les températures nettes baissent nettement. Le ciel est plutôt couvert ce matin, il est partagé entre nuages et éclaircies sur la journée. Côté température, nous avons tout de même des températures agréables ce matin, pas de gros changements pour ce matin, 17. Pour Clermont-Ferrand et aux alentours de Clermont-Ferrand, cet après-midi, nous aurons 22. Donc, effet, un beau 10 degrés de moins pour cet après-midi, avec un ciel qui sera variable. Quelques averses, ou en tout cas quelques gouttes. Je crois qu'on peut parler de gouttes parce qu'on pourra quasiment les compter tellement il y en a peu d'eau, malheureusement, pour la journée. Et des températures donc en chute libre par rapport, en tout cas, à ce qu'on a pu vivre ces derniers jours. C'est du 22 degrés annoncé en pleine et du 19-20 degrés annoncé en montagne. Côté route, pour l'instant, tout va bien. Je regardais à l'instant notre carte, c'est de l'orange sur l'A75 à hauteur des virages de coude, comme bien souvent à cette heure-ci, mais aucune autre difficulté à
0: quelques
12: vous signaler.
0: Quelques légers coups de frein seulement. 04 73 34 2000, appelez-nous évidemment si vous constatez la moindre difficulté de circulation.
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0: Et merci de nous rejoindre sur votre radio locale ici, Pays d'Auvergne. Il est 7h09, on continue de rendre hommage au Rita Mitsouko. Cette fois-ci, c'est avec les histoires d'art.

0: les Rita Mitsuko, assemblage de deux références. Rita Renoir, célèbre stripteaseuse française, et Mitsuko, parfum de Guerlain. Nom qui devait surtout sonner bien et pouvoir fonctionner à l'international. Les histoires d'Ad et Rita Mitsuko que vous venez d'entendre avec la voix de Catherine Ringer qui s'est éteinte hier à 68 ans.
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0: Bonjour et bienvenue en ce 16 septembre 2026. Ravi de vous accueillir, heureux de partager ce début de journée avec vous, Lucie Agostino, parce que
3: oui,
0: chaque matin,
3: toujours.
0: Nous avons l'occasion d'offrir de beaux cadeaux à nos auditeurs.
3: Effectivement, nous allons les gâter une nouvelle fois, alors c'est dans quelques minutes. Vous pouvez déjà enregistrer sur votre téléphone, si vous le souhaitez, le numéro de France, enfin d'ici, Pays d'Auvergne, j'allais dire France Bleu, dites donc, il vient de loin celui-ci.
0: Oui, très loin.
3: 04 73 34 2000. Nous allons vous inviter à découvrir, si ce n'est pas encore le cas, la grotte de la pierre de Volvic, cette ancienne carrière creusée au cœur de la lave, deux places à gagner ce matin.
0: Et nous allons aussi pouvoir retrouver David Ossiou qui, comme chaque matin, revient sur un sujet national et nous en propose un billet d'humeur. C'est à suivre dans une minute.
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0: Mon œil, David Ossiou, on a encore 6 jours pour choisir sur le site de la Banque Centrale Européenne les illustrations des prochains billets en euros, mais qui paie encore en cash en France?
6: Eh bien, beaucoup plus de monde qu'on ne le croit. 43% de nos achats en magasin sont encore payés en espèces, plus de 4 sur 10. Mais ça baisse vite, c'est vrai, en 2016, c'était près de 7 sur 10. Aujourd'hui, la carte est passée devant. Mieux, maintenant on approche son téléphone et sa montre. Et c'est payé. C'est comme ça pour un achat sur 5 en magasin. Mais le bon vieux billet est quand même toujours là. En France, on utilise plutôt celui de 20 euros, même si le 50 gagne peu à peu du terrain. Et puis il y a le mythique billet de 500. Si vous n'en avez jamais vu, rassurez-vous, la Banque Centrale Européenne a arrêté de le fabriquer en 2019, mais il vaut toujours 500 euros. Et même si les billets disparaissent tout doucement de nos poches, leur vocabulaire résiste. Regardez, on dit toujours « ça m'a coûté 100 balles », sauf qu'avant l'euro, 100 balles, c'était 100 francs, environ 15 euros. Aujourd'hui, 100 balles, c'est 100 euros. Et la balle a été multipliée par 6,56. Alors, est-ce qu'on va finir par vivre sans liquide? La Banque Centrale Européenne assure que non, parce que le bon vieux billet a un énorme avantage. On n'a pas besoin de téléphone, pas de batterie, pas de réseau, pas d'électricité. On l'a vu pendant la grande panne en Espagne, quand les terminaux de paiement s'éteignent, le billet tout à coup redevient très moderne. Alors choisissez bien la tête de nos prochains billets. Marie Curie, Beethoven, Léonard de Vinci ou des fleuves et des oiseaux, ils ont tous un avantage, eux au moins ne tomberont jamais en panne.
0: Merci David Ossiou, mon œil à retrouver sur ici.fr. Lucie, nous allons regarder un peu ce qu'il se passe côté ciel, mais sur les réseaux sociaux également.
3: Oui, c'est un ciel couvert dans l'ensemble avec des températures sans grand changement ce matin pour l'instant. 14 degrés à Aurillac, nous dit Eliane. Nous avons Pascal et c'est 16 degrés du côté de Saint-Gervais d'Auvergne. Nous avons également à Voleur-Montagne. Elle ne nous a pas donné son nom. Auxiliaire de vie à domicile. Beau métier d'ailleurs. 16 degrés avec un peu de vent et pas d'étoiles ce matin.

0: Volvic ce matin.
1: Pour remporter ces deux places, voici le jeu. Notre assistant connecté va vous lire les paroles d'une chanson. Il faudra retrouver de quelle chanson nous parlons. J'ai donc besoin que vous identifiez et l'artiste en question, ainsi que le titre. Écoutez l'indice.
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1: Bon, alors quel est le titre et surtout l'artiste qui chante ces paroles? 04 73 34 2000 pour remporter deux places pour la grotte de la pierre de Volvic. Bonne chance à tous et à toutes avec Chris Isaac, Wicked Game.

0: Wicked Game, c'était Chris Isaac. Allez, après un peu de douceur, on va un peu réviser tout ça là.
1: Oui, il faut, hein, 7h23, il est temps.
0: Un peu plus funky. Effectivement, il y a un beau cadeau à faire gagner aujourd'hui.
1: Les deux places pour la grotte de la pierre de Volvic. Et je crois que Johan a donné la bonne réponse.
0: Exactement, il a donné la bonne réponse. On va réécouter quand même l'extrait.
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0: La proposition de Johan, quelle était-elle?
1: Céline Dion.
0: J'irai où tu iras.
1: Mais oui, bien sûr. Bravo.
0: C'est bien ça, matin, à 7h24. Un bon Céline Dion. Eh bien, bravo, Johan de Rion. Voilà, on rappelle d'ailleurs...
1: C'est deux places pour vous.
0: Voilà, déjà, c'est deux places pour vous, mais on rappelle également qu'à Rion, il va y avoir quand même Laurent Boucry qui sera présent pour le jeu Ménagez-vous.
1: Ménagez-vous, évidemment. Exactement. Il va jouer avec vous. Donc, vous devez vous inscrire. Hein, vous tapez Ménagez-vous, Laurent Boucry, Rion, sur n'importe quel moteur de recherche et vous trouverez facilement l'information. Il sera à vos côtés ce jeudi.
0: Voilà, donc, au club Indians. Exactement. Voilà. Merci beaucoup, Johan, d'avoir joué avec nous. Et pour le reste, évidemment, ça va être l'écho d'ici.
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0: L'écho d'ici ce matin, comment adapter son logement à un climat qui se dérègle avec les canicules historiques cet été. On a passé des semaines à cuire dans la maison ou dans l'appartement. Aujourd'hui, vous êtes nombreux à chercher des solutions. Plus de 5000 personnes ont trouvé des réponses au salon de l'habitat bien chez vous le week-end dernier à la Grande Halle d'Auvergne à Cournon. Joshua Métivier, la course est déjà lancée pour préparer les logements avant l'été prochain.
5: Et ils sont nombreux, comme Cyril, à s'attarder du côté des climatiseurs.
6: On habite à Clermont-Ferrand et on a une maison qui est isolée contre le froid, mais malheureusement pas isolée contre le chaud. Et donc, une fois que la température monte à l'intérieur, qu'on dépasse les 30 degrés, elle ne se rafraîchit pas la nuit. On a eu très très chaud, oui, bien sûr, comme tout le monde. Et donc, on s'aperçoit que peut-être on va faire un investissement dans les prochaines années pour refroidir la maison.
5: Malgré le retour de la fraîcheur, la demande ne faiblit pas. C'est du jamais vu pour Mathieu Barcher de la société Airnova.
7: Ça se voit effectivement sur le salon, où on va dire 80% de nos demandes, alors qu'on a différents corps de métier, sont sur la partie climatisation.
8: Leur question c'est, je veux un devis, je veux être climatisé pour 2027, pour l'année prochaine. Aujourd'hui on a plusieurs mois d'avance de chantier. Dans notre cas, on arrive aujourd'hui à une date à février-mars pour pouvoir installer. Donc la demande a tellement été forte qu'on indique aussi aux gens que prenez conscience que l'installation se fera peut-être courant du printemps, on va dire, et qu'on essaiera de le faire avant l'été.
5: Avant que la chaleur ne revienne, beaucoup veulent aussi revoir leur isolation, boucher les trous dans la raquette, notamment les fenêtres.
9: Tous les contacts qu'on a réussi à prendre, c'était soit pour des volets, soit pour des fenêtres.
5: Mathis Rudel, société Solabay.
9: Les gens qui cherchent à isoler mieux leur maison, notamment avec la chaleur qu'on a eue cet été. Et on a eu aussi pas mal de répercussions au niveau moustiquaire. Avec tous les moustiques qu'on a eu cet été, notamment sur la fin d'été quand on a eu les petites pluies qui sont arrivées. Voilà, c'est vraiment les produits qui ont été phares cette année et c'est les demandes qu'on a eues les plus fréquentes pendant ce salon.
5: L'entreprise aussi s'adapte pour répondre à des besoins très hétérogènes.
9: Maintenant, on arrive à faire des fenêtres qui sont mixtes avec une partie en PVC à l'intérieur, une partie en alu à l'extérieur. On arrive aussi à s'adapter à tout ce qui est les plans d'urbanisme, les bâtiments de France, etc. Et ou alors quelque chose que des gens ils vont chercher avec un rapport qualité-prix vraiment correct. Avec là-dessus, on va plus travailler sur du PVC.
5: Et puis dehors, le jardin se transforme avec l'apparition de spa et de jacuzzi. Des solutions pratiques pour piquer une tête pendant les canicules. Nathan Baduel de la société Aquatech Spa.
10: Surtout que maintenant, avec les terrains qui font maximum 400 mètres carrés dans les maisons, dans les nouveaux lotissements, on ne peut pas faire de piscine comme il faut être à 3 mètres du voisin. Et donc avec le spa, déjà ça coûte moins cher en entretien, à l'achat et surtout une durée de vie, une utilisation 365 jours. On a fait un très gros mois de juillet après la canicule qui était au mois de juin. Surtout des gens qui voulaient des installations au mois d'août avec des spas disponibles pour pouvoir se relaxer après des dures journées de boulot. L'eau ne monte pas plus de 35 degrés, donc ça fait quand même de la fraîcheur dans le jardin quand la température est 40 degrés.
5: Alors c'est tout de même un budget pour un spa de milieu de gamme, comptez 12 à 13 000 euros.
0: Un reportage signé Joshua Métivier pour votre radio locale ici à Pays d'Auvergne. Un reportage également à retrouver sur ici.fr. Et nous allons poursuivre ensemble. Évidemment, dans une poignée de minutes, nous retrouvons toute votre actualité locale dans votre belle région avec Delphine Marion Boule, toujours au rendez-vous pour ne rien manquer de ce qu'il se passe. Et nous faisons un point clair, net et précis avec Lucie Agostinho sur les prévisions météo qui se dégradent, les conditions de circulation également. J'en profite d'ailleurs, Lucie. Nous parlons de pouvoir d'achat. Chaque jour, à partir de 9h, nous parlons d'économie en quelque sorte.
1: Gérer son argent par quoi ou par où commencer? On va en parler ce matin, effectivement. Il faut savoir que depuis cette rentrée, les élèves de 4e bénéficient d'un enseignement consacré à l'éducation financière, notamment à la gestion d'un budget et à l'épargne. Déjà expérimenté dans certains établissements, ce programme doit aider les adolescents à mieux comprendre les questions d'argent, à acquérir les bons réflexes financiers. Je vous propose d'écouter Landry. Il est papa d'une fille de 18 ans et il nous dit ce qu'il pense de l'éducation financière.
11: Ça me fait penser, effectivement, pour les enfants, avoir la valeur de l'argent et prendre conscience que ça se mérite et qu'au quotidien, c'est pas donné. Aujourd'hui, nous, il n'y a pas d'argent de poche. En fait, elle a une carte pour la plus jeune de 16 ans, elle a une carte de crédit qu'on alimente en fonction des besoins. Et on met effectivement 20 euros, 30 euros, elle consomme, elle nous explique et on lui dit c'est cher, c'est pas cher et elle peut consommer, on alimente au fur et à mesure.
0: Voilà, un seul numéro donc. Appelez-nous dès maintenant le 04 73 34 2000 pour parler évidemment d'économie d'argent sur votre argent de poche évidemment.
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0: L'actualité en Auvergne, Delphine Marion Boule.
13: La colère sociale gronde déjà avant la grande journée de mobilisation du 29 septembre. Plusieurs professions ont manifesté hier en France et chez nous, en Auvergne, policiers, agents des secteurs de l'électricité, du gaz ou de la santé, mais aussi pompiers. Grand reportage à Clermont-Ferrand dans l'info d'ici dans deux minutes. Et puis Jean Castex, le PDG de la SNCF, est en visite dans l'Allier ce mercredi. On va en parler avec notre invité, maire de Vichy et vice-président à la région en charge des transports, Frédéric Aguilera. Il sera avec nous dans un petit quart d'heure.
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14: Une ancienne garde des Sceaux devant la justice. Rachida Dati, jugée à partir d'aujourd'hui à Paris pour trafic d'influence et corruption, soupçonnée d'avoir touché 900 000 euros pour défendre les intérêts du groupe Renault-Nissan lorsqu'elle siégeait au Parlement européen. La sidération des victimes du 13 novembre. Le terroriste, considéré comme le logisticien des attentats de Paris en 2015, est en voie d'obtenir sa libération conditionnelle grâce au système judiciaire de la Belgique où il est emprisonné, et ce malgré sa condamnation en France à 30 ans de prison. Pas un euro de plus. L'an prochain, les budgets des ministères seront strictement au même niveau qu'en 2026, sauf pour l'armée. Consigne donnée par Sébastien Lecornu à ses ministres, à la recherche de 30 milliards d'euros d'économies dans le prochain budget. Le mot « voleur » peint en rouge sur l'une des quatre stations-service attaquées à coups de marteau dans le Nord. Le prix moyen de l'essence a dépassé hier le record de juin 2022 lorsque la guerre en Ukraine a commencé. 2,15 € le litre de sans-plomb 95-10. Après les méga-feux, les canicules, les inondations et la sécheresse, une bonne nouvelle enfin pour la santé de notre planète. Le trou dans la couche d'ozone est de plus en plus petit. Apparu dans les années 70, l'élimination de certains gaz de l'atmosphère porte ses fruits. Très rock'n'roll et à la fois très vieille chanson française. Le chanteur Bernard Lavillier est très ému, comme tous ceux qui ont connu Catherine Ringer. L'inimitable chanteuse d'Erita Mitsuko est morte à 68 ans d'un cancer foudroyant. C'est comme ça.
13: C'est en quelque sorte une pré-rentrée sociale qui a eu lieu hier. Alors qu'une grande journée de mobilisation est annoncée pour le 29 septembre, plusieurs professions ont manifesté hier en France et chez nous. C'est le cas des pompiers, ils sont en grève depuis le 8 septembre et vous avez peut-être pu voir leurs camions nombreux sur la place de Jeudes ce mardi. Les pompiers demandent des renforts, l'intersyndicale avance le chiffre de 21 000 sapeurs-pompiers professionnels supplémentaires à recruter, Kevin Baudreau.
15: Et cela pour faire face au bond d'augmentation des interventions, plus 35% sur les 25 dernières années, principalement du secours à personne.
16: Et seulement 10% d'augmentation des effectifs pompiers professionnels. Bonjour, Fabrice Lanoir, représentant CGT du SDIS 63. Pour compenser ce manque, les SDIS, et dont le SDIS du Puy-de-Dôme, fait appel à des pompiers volontaires qui viennent en garde postée, et d'ailleurs ils viennent généreusement, c'est des gens très dévoués, mais qu'on utilise comme des pompiers professionnels, sauf qu'on les paye en vacations horaires, en dessous du SMIC, et sans cotisation sociale. Et ça, bah, c'est tout bénéfice pour un SDIS, puisque obligatoirement, ça revient beaucoup moins cher. Mais quelque part, ça s'apparente à du travail dissimulé. Donc, pour nous, c'est inconcevable de continuer comme ça.
15: Les pompiers qui ont reçu le soutien des agents de la santé et du médico-social, également présents place de Jaude, eux craignent de nouvelles suppressions de postes et des fermetures de lits. Blandine Dora travaille au centre hospitalier de Billon dans une maison spécialisée pour personnes polyhandicapées.
17: On manque de personnel, cruellement de personnel. Il y a des services qui ferment ou qu'on a du mal à rouvrir parce qu'ils ont eu une fermeture temporaire. Les agents reviennent régulièrement sur leur congé et ça ne fait plus rêver aussi. Notre métier ne fait plus rêver. Donc on a du mal à recruter. Il y a beaucoup de collègues qui s'en vont pour ne pas revenir.
15: Pourquoi vous restez ?
17: Parce que j'aime mon métier.
15: Blandine qui aimerait avoir un vrai soutien de la part de la population, notamment lors de la grande mobilisation de la fonction publique le 29 septembre.
17: C'est eux, c'est leurs parents. On est tous impactés par la santé, de près ou de loin. C'est pas tout de râler quand on est hospitalisé ou autre. Faut se battre en fait pour nos conquis qu'on a eus et pour avoir les moyens de soigner. Si on laisse faire, c'est plus une carte vitale qu'on va présenter, c'est la carte bleue. Hein.
15: La CGT Santé affirme qu'environ 80 000 lits d'hospitalisation ont été fermés en France depuis 2003, dont environ 45 000 depuis 2017.
13: Le reportage signé Kevin Baudreau.
0: Il a fait chaud ces derniers jours, ça y est, il commence à faire plus froid et le gris qui commence à gagner du terrain en Auvergne, Lucie.
1: Oui, c'est une journée nettement moins chaude que celle d'hier, avec des températures généralement comprises entre 20 et 23 cet après-midi, en pleine, un temps variable avec un ciel changeant. On parle même de quelques gouttes, seulement quelques gouttes, hein, ça ne suffira pas pour hydrater nos sols, évidemment. Côté ciel ce matin, on sent déjà ce ciel qui est couvert, qui a bien changé. On n'a pas pu apercevoir les étoiles, par exemple, ce matin. Nous avons côté température 17 du côté de Rion. Même chose à Cournon d'Auvergne. Issoire affiche un 16 degrés ce matin. Ce sera du 22 cet après-midi avec un faible risque d'averse sur Issoire, d'après les éléments que nous avons. À Aurillac, dans le Cantal, nous avons 14 degrés ce matin et jusqu'à 21 cet après-midi.
0: Voilà, côté trafic.
1: Nous avons un trafic qui s'écoule bien, même si, comme bien souvent à 7h06, ces virages de coude prennent de la couleur. C'est du côté d'Issoire. Soyez attentifs, tout simplement. Nous avons sur l'A71 à hauteur de Vernet, entre Vernet et Bizneuil, plus précisément la partie alliée de l'A71, un chantier en cours sur plusieurs centaines de mètres qui provoque un petit ralentissement là aussi, mais rien de méchant. Puis sur l'A75, des travaux d'accotement vont commencer entre Charbonnières-les-Mines et Le Breuil-sur-Couze en voie de droite, sur près de 6 km. Restez prudents sur ce secteur. Bonne route à tous.
0: Et contactez-nous en cas de difficulté. 04 73 34 2000.
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0: 7h37, à chaque matin, je vous fais une promesse, celle de vous réveiller de la meilleure des manières possibles. Alors pour cela, il y a Lucie Acostino, avec sa douce voix,
1: on
0: déjà,
1: fait ce qu'on peut.
0: Qui m'accompagne aussi tous les matins, mais aussi en musique. Et là, cette fois-ci, c'est Marc Lavoine. Et on va dans une rue, mais pas n'importe quelle, la rue Fontaine. Vous écoutez ici, Pays d'Auvergne, bon réveil.

0: Rue Fontaine, c'était Marc Lavoine. 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
0: Dans une dizaine de minutes, Delphine Marion Boule reçoit Frédéric Aguilera, maire de Vichy, vice-président de la région en charge des transports. Il va parler de la visite du patron de la SNCF, ancien premier ministre Jean Castex. Pour partir sur le thème du voyage, nous irons dans le département de l'Indre avec Stéphane Bern. Une partie de ce département a vécu à l'heure américaine. Et partir, rester sur ce thème, vous le savez, chaque matin, des enfants s'interrogent sur le monde qui les entoure. Nicolas Laporte, astrophysicien, président de l'association clermontoise Infinition, apporte des réponses précise à ces sujets. Les petits bougnats en question sur votre radio ici, Pays d'Auvergne. Lucie, avec ses enfants qui se posent pas mal de questions.
3: Et ce matin encore, nous restons sur le thème de l'espace, en particulier en ce qui concerne la Lune. Nicolas Laporte, astrophysicien et président de l'association clermontoise Infiniscience, va nous éclairer encore une fois.
4: Bonjour, je m'appelle Amy. J'ai 10 ans. J'habite Charmeil. Pourquoi la Lune, elle ne tombe pas sur la Terre ?
5: Alors là, bravo Amy, parce que c'est exactement la question que s'est posée le célèbre physicien Isaac Newton en 1665. Mais avant d'aller faire un tour à Cambridge au Royaume-Uni avec Newton, revenons à ce que nous savons. La Terre, comme les planètes du système solaire, tournent autour du Soleil et suivent des trajectoires elliptiques, c'est-à-dire qu'elles ont à peu près la forme d'un ballon de rugby. La Lune, qui est le satellite naturel de la Terre, tourne quant à elle autour de la Terre. Tout ça, en 1665, Newton l'avait bien compris. Et c'est en regardant un pommier dans le jardin de sa grand-mère, et plus précisément la chute d'une pomme sur la Terre, qu'il se posa la question de savoir « Mais alors, si la pomme tombe sur la Terre, pourquoi la Lune ne tombe-t-elle pas aussi sur la Terre ?» Et il comprit tout de suite que la Lune tombait bien sur la Terre, mais qu'en même temps, elle tournait. Et là a été la solution de cette énigme. Tu vas pouvoir faire une petite expérience la prochaine fois que tu montes dans une voiture, un bus ou un tram. Regarde comment ton corps réagit lorsque la voiture rentre dans un virage. Si la courbe du virage emmène la voiture vers la droite, tu vas voir que ton corps va être attiré vers la gauche, c'est-à-dire vers l'extérieur du virage. C'est ce qu'on appelle la force centrifuge. Eh bien, pour la Lune, c'est pareil. Elle tombe bien sur la Terre, mais comme elle tourne autour de la Terre, elle est attirée vers l'extérieur de son orbite. Résultat, elle tombe, mais reste toujours à la bonne distance de la Terre.
4: Mais est-ce qu'elle pourrait finir par s'écraser un jour ?
5: Eh bien non, Amy, pas du tout. Et c'est même pire que ça, la Lune s'éloigne de la Terre un peu plus tous les ans. Bon d'accord, pas de beaucoup, puisque c'est seulement de 3,8 cm chaque année. Mais cela veut dire qu'au moment de sa formation, la Lune était beaucoup plus proche de la Terre, et donc beaucoup plus grosse. Alors pourquoi la Lune s'éloigne-t-elle de nous et ne nous tombe pas dessus ? Eh bien là, c'est un autre phénomène qui rentre en jeu, c'est celui des marées. La Lune attire les océans et crée les marées. Mais comme la Terre tourne très vite sur elle-même, elle entraîne un peu avec elle les océans et le bourrelet de marée se retrouve légèrement en avance sur la Lune. Ce bourrelet attire alors la Lune un tout petit peu vers l'avant, cela lui donne de l'énergie et la fait progressivement s'éloigner de la Terre.
4: Ah bon ? Alors peut-être qu'un jour on ne verra plus la Lune et moi je ne serai peut-être plus dans la Lune.
0: Voilà pour nos petits bougnats aujourd'hui. Le sujet de demain, Lucie.
3: Alors demain, nous allons parler d'une planète 10 fois plus grande que la Terre. Je vous donne un indice, elle a des anneaux.
6: Ah, je crois que je sais.
3: Mais oui, bien sûr.
6: Je me souviens de mes cours de SVT.
0: L'invité d'ici de Delphine Marion Boule, c'est à suivre dans quelques instants. Restez avec nous.
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7: Il y en a un qui a eu des tomates bien rouges cet été, c'est Benoît qui a réalisé l'émission parce que j'étais chargé d'arroser ses tomates.
3: D'accord.
7: Alors en fait, je leur ai montré mes fesses pour les faire rougir.
3: Mais c'est le secret, c'est ça.
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0: Le patron de la SNCF, Jean Castex, est dans l'Allier. Et on parle de cette visite avec l'invité de la rédaction, Delphine Marion Boule.
6: Une visite qui doit passer par les gares de Vichy, Saint-Germain-des-Fossés, ou encore qui va aller vers sur le site du transporteur Keolis à QC. On en parle avec le maire de Vichy, qui est aussi le vice-président de la région Auvergne-Rhône-Alpes, en charge des transports. Frédéric Aguilera, bonjour.
8: Bonjour.
6: C'est quoi l'objet précis de cette visite ? On voit Saint-Germain-des-Fossés, c'est une gare emblématique quand il s'agit quand même de parler des problèmes de desserte de votre territoire.
8: Exactement, du territoire et j'allais dire de tout le massif central. Cette gare de Saint-Germain-des-Fossés, ça a été pendant très longtemps le nœud ferroviaire principal d'entrée sur le massif central, d'entrée est, nord-est du massif central. On sait que ce sujet de la traversée du massif central fait parfois défrayer la chronique. On se souvient de l'année dernière, effectivement, du choix de la SNCF sur le Lyon-Bordeaux. On sait que les lignes sur tout le massif central sont en difficulté. Bref, c'est un vrai, véritable emblème que le président de la SNCF vienne à Saint-Germain-des-Fossés pour parler avenir du ferroviaire. C'est aussi Saint-Germain-des-Fossés, l'axe nord-sud, avec la ligne, évidemment, Paris-Clermont, qui pose encore un certain nombre de questions, où on s'interroge sur l'arrivée du train oxygène.
6: Des rames, notamment, avec un possible retard. On imagine que vous attendez des réponses de ce côté-là.
8: Exactement, donc on attend des réponses sur le train à Paris-Clermont, on attend des réponses aussi sur la volonté de la SNCF d'aller dans le sens de ce qu'a demandé la région Auvergne-Rhône-Alpes avec la région Occitanie et la région Nouvelle-Aquitaine la semaine dernière, c'est-à-dire un grand plan massif central. Bref, on attend des réponses sur l'avenir entre guillemets, même si on y travaille depuis longtemps, mais des réponses sur l'avenir du train dans notre grande région.
6: Dans un budget contraint, on le sait, hein, c'est un budget qui est en préparation, par exemple, du côté du gouvernement. Et on vient de leur dire, il va falloir faire 30 milliards d'économies. Donc, on se doute qu'il va falloir trouver de l'argent. Vous parliez de l'avenir. L'avenir, c'est aussi le fameux CERM. C'est un projet qui est défendu par la région. C'est le service express régional métropolitain qui doit voir le jour avec une intermodalité entre la voiture, le bus, le train. On en est où de ce projet ?
8: Écoutez, on a déposé le dossier que l'on a travaillé pendant 2 ans avec le territoire de la métropole clermontoise et puis aussi toutes les agglomérations autour et sous l'autorité de la région et de l'État. On a travaillé un dossier assez ambitieux qu'on a déposé sur le bureau du ministre des Transports il y a quelques mois. On attend un retour et puis après ça doit se déployer avec, on l'espère, dès 2029 déjà une première avancée significative sur le nombre de trains qui devraient circuler sur ce grand pôle métropolitain autour de Clermont-Ferrand pour faciliter les mobilités du quotidien. Parce que le but du CERM, c'est pas simplement de développer des transports, c'est bien de faciliter les mobilités du quotidien, c'est-à-dire les mobilités domicile-travail.
6: D'offrir une alternative.
8: Exactement, et puis c'est d'autant plus d'actualité aujourd'hui avec le coût effectivement de l'essence. Donc c'est d'offrir des alternatives avec des trains plus tôt le matin. Il y a des gens qui bossent tôt le matin et qui n'ont pas de train plus tard le soir, parce que quand on voit des trains qui s'arrêtent à 19h30, ben évidemment, quand on travaille dans le commerce et autres, on peut pas reprendre le train le soir, donc on est obligé de prendre la voiture. Donc c'est un objectif à moyen terme de 5h à 23h, des trains toutes les demi-heures, bien coordonnés avec l'ensemble des services des transports dans les villes et les agglomérations. Voilà, c'est ça l'ambition du CERM.
6: C'est une grosse ambition, Frédéric Aguilera. Après, c'est encore le nerf de la guerre, ça va être l'argent. La SNCF, elle est prête à vous suivre là-dessus. C'est un projet à plus de 800 millions d'euros.
8: Alors c'est pas que la SNCF, hein, c'est SNCF, État, territoire. Oui, on a travaillé ce projet avec la SNCF, avec l'État. Donc on attend évidemment la validation de l'État. C'est un projet. Alors évidemment, quand on parle de long terme, alors que les gens ont des difficultés effectivement sur leur plein à très court terme, c'est complexe. Mais on parle des projets à 10-15 ans. C'est-à-dire qu'on a une première étape en 29, une deuxième étape en 35, etc. C'est un projet qui va se construire évidemment dans le temps. Mais oui, il le faut. C'est une nécessité, surtout dans notre région où on a effectivement une petite métropole autour de Clermont-Ferrand par rapport à la grande métropole de Lyon ou d'autres grandes métropoles en France. Il nous faut effectivement construire, entre guillemets, virtuellement un pôle métropolitain pour aussi renforcer économiquement, faciliter la vie de tous les habitants. Donc c'est une grande nécessité. Donc peut-être que ça prendra dans le temps un peu plus de temps que prévu en raison des moyens, mais en tout cas l'ambition est tracée.
6: Et alors justement, on parle, dernière question, mais vous parliez de l'enjeu aussi de développement et d'attrait économique. Il y a la question du lithium de la future mine des Chassières. Est-ce que vous avez eu des avancées là-dessus ? La promesse de l'industriel, c'est d'utiliser le rail, mais pour l'instant, il est clairement pas en état.
8: Exactement, donc, et là aussi c'est une ligne, et c'est pour ça que Saint-Germain-des-Fossés c'est aussi un symbole, c'est une ligne qui passe par Saint-Germain-des-Fossés et qui va jusqu'à Montluçon et qui demain rapatriera, si cette usine voit le jour, une partie du lithium entre autres dans le bassin lyonnais, mais pas que. Donc c'est effectivement des travaux importants. L'État et la région ont déjà cofinancé une étude qui est en cours pour justement mesurer le montant exact des travaux nécessaires. C'est la SNCF qui réalise cette étude. Et moi, j'ai bon espoir, si le projet doit voir le jour de cette mine de lithium, que l'on puisse en temps et en heure réaliser ces travaux sur cette voie. Et ça a un autre intérêt, c'est que en remettant de l'argent sur cette ligne, ça nous permettra aussi de l'ouvrir, pas simplement pour le fret, mais du coup de réouvrir des lignes pour le voyageur. Donc c'est important.
6: Merci beaucoup Frédéric Aguilera, maire de Vichy, vice-président de la région Auvergne-Rhône-Alpes. Bonne journée à vous, merci à vous.
8: Merci, au revoir.

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1: Zao de Sagazan. La météo également sur les réseaux sociaux, Lucie Agostini.
2: C'est bien plus frais aujourd'hui, mais ça ne se ressent pas encore ce matin. Nous avons du 17 degrés du côté de Rion, nous avons également 17 pour Clermont-Ferrand. Vichy affiche déjà un 18 degrés ce matin, donc de la douceur. Mais la fraîcheur sera là cet après-midi avec une belle chute des températures. Nous aurons jusqu'à 22 cet après-midi, voire 23 localement. Merci à nos auditeurs qui nous envoient des petits messages, des petites photos chaque jour sur la page Facebook. À la Courté, commune de Saint-Our-les-Roches, nous avons 13,5 degrés, nous dit Béatrice, ou encore Bois-Bois, 9 degrés à Viscontin, 9 degrés cette nuit, mais 13 degrés ce matin à Viscontin.
1: Ah oui, donc ça reste quand même relativement frais. Et à partir de 9h, nous allons apprendre à gérer nos économies.
2: Mais oui, on parle d'argent. Gérer son argent, par quoi ou commencer? Comment commencer? En parler à ses enfants ou pas? 70% des Français déclarent avoir une faible culture financière. 65% des Français souhaitent qu'un enseignement financier soit généralisé à l'école. Je vous propose d'écouter Delphine qui nous répond sur ce sujet de l'éducation financière pour les enfants.
3: Je suis professeure des écoles, alors avec des petits jusqu'au CM2. Non, peut-être au lycée, mais pas avant, je trouve.
2: Delphine qui n'est pas forcément pour, vous l'aurez compris, donc l'éducation financière en primaire.
1: Ça fait un peu tard quand même, lycée.
2: Réagissez, dites-nous ce que vous en pensez au 04 73 34 2000 ou via WhatsApp, c'est très simple d'utilisation. Voilà. Une fois que vous avez WhatsApp, 04 73 34 2000 et vous envoyez votre message.
1: Évidemment. À suivre, nous allons pouvoir voyager dans quelques instants aussi, Lucie.
2: Oui, nous allons retrouver Stéphane Bern dans sa chronique Voyage dans le temps. Il va nous transporter dans le département de l'Indre. Une partie de cette région a vécu avec un autre fuseau horaire similaire à celui que l'on retrouve de l'autre côté de l'océan Atlantique.
1: Et retrouvez toute l'actualité d'ici à 8h avec Delphine Marianboul. Restez bien avec nous.
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1: Chaque jour avec Ici Pays d'Auvergne, un peu d'histoire avant l'actualité. Stéphane Bern, bonjour Stéphane.
9: Bonjour l'Auvergne.
1: Et ce matin, on voyage au temps où une partie de l'Indre a vécu à l'heure américaine.
9: Imaginez le Berry avec ses bocages et ses villages paisibles. Maintenant, imaginez-le version cow-boy et hamburger. Voilà à quoi il ressemblait bel et bien il y a quelques décennies. Année 1951. La guerre froide est en train de s'abattre sur le monde et les États-Unis cherchent à renforcer leur présence militaire en Europe occidentale. Le regard va se tourner vers une région inattendue, le centre de la France. Ça paraît insolite, comme si Tom Cruise décidait de tourner le prochain Top Gun dans la Creuse. À quelques kilomètres de Châteauroux, l'US Air Force investit une base aérienne déjà existante et l'agrandit après acquisition d'un terrain dans la ville voisine de Déol. En quelques années, c'est une véritable ville à l'américaine qui sort de terre, avec toute une cité pavillonnaire et 410 appartements, mais aussi un hôpital, un terrain de baseball, une école et même un magasin réservé aux GI. C'est quasiment Las Vegas implanté dans un décor digne de L'Amour est dans le Pré. Pour les habitants, c'est arrivé à des allures de choc culturel. On découvre les chewing-gums, les décapotables et autres voitures aux dimensions impressionnantes ou bien des habitudes culinaires venues d'outre-Atlantique comme le fast-food. C'est même chez le fameux Joe from Maine qu'auraient été servis les premiers hamburgers en France. Can I get some burger? Quelque part, l'ancêtre du McDo, c'était le McDeals. Cette parenthèse américaine prend fin en 1967. L'année d'avant, le président Charles de Gaulle décide de retirer la France du commandement militaire intégré de l'OTAN.
10: Je vous ai compris !
9: En quelques mois, les familles américaines repartent.
11: Au revoir.
9: Et le Berry perd son accent ricain. Aujourd'hui, pour réaliser son rêve américain, il faut traverser l'Atlantique. Dans les années 50, il suffisait d'aller dans le Berry.
1: Merci Stéphane Bern, une chronique à retrouver sur ici.fr. À suivre après votre journal de 8h, l'info expresso aux Pays-Bas. Un musée a exposé une œuvre d'art faite de beurre de cacahuète. Formation qui ne manque pas de tendresse et surtout de kilos en trop, je ne vous en dévoile pas plus. Et si vous ne savez pas comment vous habiller, je crois que Lucie va nous donner quelques éléments de réponse avec les prévisions météo. Et soyez prudents si vous prenez le volant.
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1: Sur votre radio locale, ici Pays d'Auvergne, bon réveil, il est 8h.
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12: Maxime Niver.
1: Le journal présenté par Delphine Marion Boulle. Un projet ambitieux pour changer nos mobilités au quotidien.
13: Un projet dont il sera probablement question aujourd'hui dans l'Allier avec la visite de Jean Castex, le patron de la SNCF qui est attendu notamment à Vichy ou encore du côté de Keolis à QC.
1: Le CERM pour Service Express Régional Métropolitain.
13: Un projet à 835 millions d'euros porté par la région et l'État. Le dossier est sur le bureau du ministre des Transports depuis 6 mois et la région attend un retour. La mise en service est prévue en 2029. Objectif, améliorer nos mobilités au quotidien. Par exemple, votre trajet domicile-travail de Vichy à Brioude en passant par Clermont-Ferrand qui doit être le centre névralgique. Ça passe par une meilleure offre de trains régionaux mais aussi le développement de tous les autres modes de transport. Anne-Céline Imbeau de Trogoff est directrice des services express régionaux métropolitains à la Société des Grands Projets.
14: Donc on va aussi déployer des lignes de car express. C'est du car qui va vite, qui est compétitif par rapport au temps qu'on passe dans la voiture. On va aussi s'appuyer sur des lignes de covoiturage, mais penser avec par exemple des garanties de départ, ce genre de choses, pour permettre aux gens d'être sûrs de pouvoir prendre ce mode-là. Et puis par exemple des développements du réseau vélo. La promesse, c'est pas de gagner du temps. Là, l'idée, c'est d'améliorer les trajets longs du quotidien, de donner des alternatives à la voiture individuelle. Ça fait pas forcément gagner du temps, mais par contre, avoir une alternative fiable qui permet de gagner en pouvoir d'achat, parce qu'un budget voiture c'est extrêmement cher, de permettre d'avoir une alternative quand on ne peut pas avoir de voiture pour X ou Y raison. Enfin voilà, c'est vraiment l'objectif. Avec du coup aussi, par exemple, des amplitudes horaires augmentées pour les transports collectifs, quels qu'ils soient, pour qu'on puisse non pas seulement aller travailler, mais aussi se rendre chez le médecin ou à un spectacle le soir.
13: Investissement estimé 835 millions d'euros, donc sur une vingtaine d'années, sachant que le financement n'est pas encore bouclé et va reposer pour beaucoup sur l'État et les collectivités.
1: Et avant Jean Castex, c'est le ministre de l'Industrie qui était en Auvergne hier.
13: Un déplacement pour défendre la souveraineté industrielle, notamment en matière de médicaments. C'est une volonté affichée, défendue par Emmanuel Macron et le gouvernement. Objectif, réindustrialiser la France sur ce plan d'ici 2030. L'État a débloqué pour cela 54 milliards d'euros de crédit, dont 500 000 euros ont été alloués à l'entreprise auvergnate Verdo. Elle fabrique des machines sur mesure pour que les laboratoires ensuite puissent produire des médicaments. Elle investit 10 millions d'euros pour quitter ses locaux à Rion, s'installer à Saint-Bosire dans le Puy-de-Dôme. Inauguration qui a eu lieu hier en présence donc du ministre de l'Industrie, Sébastien Martin.
15: Aujourd'hui, on remettra peut-être pas tout en France, mais des procédés comme ceux-là qui sont existants sont soutenus. On a investi ces dernières années 800 millions d'euros à travers France 2030 pour soutenir l'implantation d'usines comme celle-là. Et en face, ça a déclenché à peu près 6 milliards d'euros d'investissements privés partout sur le territoire. Donc on a un tissu industriel, un tissu de recherche qui sur les biotechnologies est particulièrement performant. La France, on le sait, a toujours été une grande nation de l'industrie pharmaceutique. Et aujourd'hui, elle a plusieurs défis qui sont posés par l'émergence de gros acteurs comme la Chine, comme les États-Unis qui imposent des règles complètement nouvelles. Donc on voit bien que nos capacités d'innovation et les machines qui sont proposées ici permettent de proposer des traitements toujours plus performants, toujours plus pointus, est un élément essentiel à la compétitivité de la France.
13: Les nouveaux locaux de l'entreprise Verdo doivent permettre de tripler la production de Verdo. On va en parler dans l'info d'ici, votre grand reportage à 8h30.
1: Et le gouvernement doit trouver 30 milliards d'euros d'économies.
13: Le Premier ministre Sébastien Lecornu demande donc à ses ministres de se serrer la ceinture, un effort supplémentaire sur les dépenses de l'année prochaine. Le Premier ministre veut qu'elle soit au même niveau que celle de cette année. Le chef du gouvernement qui justifie cette annonce par un nouveau choc sur les prix de l'énergie lié à la guerre au Moyen-Orient et la crainte de voir une résurgence de mouvements de type gilets jaunes. Justement, à quelques mois de la présidentielle et alors que le gouvernement planche sur le budget, la colère gronde déjà, avec hier, comme qui dirait, un échauffement avant la grande journée de mobilisation prévue le 29 septembre prochain. Les agents d'EDF, la santé, les policiers sont descendus dans la rue hier en France et chez nous en Auvergne, notamment à Clermont-Ferrand. Mobilisés aussi les pompiers, difficile de manquer les nombreux camions installés place de Jaude, les slogans peints dessus également. Les pompiers sont en grève depuis le 8 septembre. Selon l'intersyndicale, il faudrait embaucher 21 000 sapeurs-pompiers professionnels supplémentaires, mais aussi investir, Fabrice Lanoir est le représentant de la CGT aux pompiers du Puy-de-Dôme.
11: On ne met pas de moyens. Aujourd'hui, cet été, les collègues qui sont allés combattre les feux en Gironde sont partis avec des cagoules à 10 euros qui laissent passer 75% des particules. Donc on n'est pas à la hauteur, on n'est pas à la hauteur des attentes en termes de santé et de prévention. Il n'y a aucune reconnaissance de pénibilité. On n'est même pas classé métier à risque. Il y a des mots, il y a des beaux discours, il y a des médailles sur des cercueils, mais en face, il n'y a rien. On était une soixantaine ce matin, il y a des collègues qui sont passés en civil, qui sont venus nous soutenir, enfin, ça fait plaisir, la population nous soutient également. Donc nous, ce qu'on souhaite, c'est qu'il y ait une convergence de tous ces ras-le-bol et qui se matérialise par le 29 septembre dans un premier temps, et puis pourquoi pas d'autres dates par la suite.
13: Fabrice Lanoir, représentant de la CGT chez les pompiers du Puy-de-Dôme, et parmi les autres professions mobilisées hier, donc les professionnels de la santé, les policiers aussi, ils étaient une trentaine à la mi-journée devant le commissariat de Clermont-Ferrand, et puis 300 agents et anciens agents d'Enedis ont manifesté devant le siège à Clermont-Ferrand également.
1: C'était une sacrée voix, une femme haute en couleur.
13: Catherine Ringer s'est éteinte, elle était touchée par un cancer foudroyant, elle avait 68 ans, la chanteuse d'Eric Tamine Souko, qui a rejoint son compagnon sur scène et dans l'intimité, Fred Chichin, tous deux avaient inauguré en mars 2000 la salle de musique actuelle de Clermont, la coopérative de mai. Un grand moment qui reste gravé dans la mémoire de Didier Veillot, qui était le directeur à l'époque, et qui forcément est ému par la disparition de la chanteuse.
12: Elle a une vraie personnalité, un parcours artistique assez extraordinaire. Voilà, et puis après, nous, on l'a à la COPÉ, on l'a accueillie plusieurs fois. Elle est venue en résidence. Elle est venue en résidence après, bien évidemment, le décès de Fred, qu'on l'a accueillie à pratiquement à toutes ses tournées. Voilà, ça faisait vraiment partie des groupes, des artistes qui comptaient pour nous, qui comptent pour tout le monde d'ailleurs. Hein. C'est assez rare quand même, hein. Qui traverse toutes les générations, puis qui est aimé aussi par toutes les générations. Tout le monde a dansé aussi sur Andy, ou c'est comme ça, mais c'est assez unique. Puis sa disparition fait vraiment quelque chose, quoi, bien évidemment.
1: Et oui, Catherine Ringer ici.
13: 68 ans, carrière à retrouver sur 6.fr. On va écouter un petit peu, c'est comme ça.

0: Oui, je vous sens tout ému.
1: C'est vrai qu'elle a touché plein de générations. On a tous dansé sur Itamitsuko.
0: Tout à fait, Catherine Ringer. La météo, tout de suite avec Lucie Agostino. C'est le gris qui va dominer en Auvergne.
2: Il domine, effectivement, c'est le gris qui domine. Pour les sorties extérieures, mieux vaut prévoir une petite veste et éventuellement un parapluie, surtout si vous partez en altitude. Je dis éventuellement, puisqu'on annonce quelques averses, mais très faibles en quantité d'eau.
0: Oui.
2: Voilà, à vous de voir en tout cas. Côté ciel, c'est un mélange de nuages et quelques éclaircies sur la journée. En revanche, côté température, le changement est là et bien là, puisque nous aurons jusqu'à 23 et non plus 33, comme c'était le cas hier. 23 annoncés en plaine cet après-midi, jusqu'à 20 degrés en montagne. Mais ce matin, les températures varient de l'ordre de 13 jusqu'à 17 déjà ce matin. Donc, on n'a pas senti encore cette fraîcheur ce matin.
0: Voilà. Côté trafic, rien d'alarmant à signaler?
2: Rien, du tout. Nous avons un trafic qui s'écoule bien, même si nous avons toujours ces chantiers en place et qui doivent vous inciter à plus de prudence, mais pas plus de difficultés. Sur la 71, vous avez ce chantier à hauteur de Champs, sur quelques centaines de mètres. C'est la partie Puy-de-Dôme et c'est dans le sens nord-sud. Restez prudent.
0: Le réflexe, nous appeler en cas de difficulté. 04 73 34 2000.
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0: Nouvelle heure ensemble, merci d'avoir choisi ici, Pays d'Auvergne, pour débuter votre journée. Si vous venez de vous réveiller, que vous commencez à 8h, j'ai le regret de vous dire, vous êtes déjà en retard. Allez, hop. On se lève et nous tournons les violons avec Jean-Jacques Goldman.

0: tourne les violons, Jean-Jacques Goldman.
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0: Et j'espère que vous êtes réveillés de bonne humeur. C'est mon cas, Lucie aussi est toute pétillante,
3: oui,
0: ce matin.
3: Je pétille.
0: Voilà. Dans moins de 3 minutes, nous retrouvons Audrazo pour sa chronique C'est pas vrai, afin de démêler le vrai du faux avec les fake news qui font partie de notre quotidien. Comment s'y retrouver? Restez avec nous pour tout savoir. Et surtout, à partir de 9h, nous allons apprendre à gérer nos économies.
3: Ah oui, nous allons parler d'argent. Comment en parler, vous, avec vos enfants, par exemple? Est-ce que vous êtes du genre à donner quelques petites pièces, voire même un billet pour avoir tondu la pelouse ou autre? Vous pourrez nous rejoindre au 04 73 34 2000. Que pensez-vous de l'éducation sur le budget prévu à l'école? Là aussi, vous pouvez réagir dès maintenant, si vous le souhaitez, via WhatsApp.
0: Mais avant cela, 8h13, voici l'info
3: Expresso.
0: Et on fait couler notre café. Alors, mesdames, attention, parce que là, on atteint un sommet de l'art contemporain.
3: Voilà.
0: Aux Pays-Bas, un musée a exposé une œuvre d'art faite entièrement, exclusivement de beurre de cacahuète. C'est pas une blague,
3: oui.
0: Un tableau avec une petite touche de cacahuète. 390 kilos, 25 mètres carrés. Alors, le gars, il n'a pas peint un tableau, il a tartiné le musée. Et le plus incroyable, c'est que 48 000 personnes sont venues voir ça. Oui, oui, 48 000. Il y a des gens qui ne vont même pas voir leur belle-mère avec autant d'enthousiasme. L'œuvre s'appelle donc Le sol au beurre de cacahuète. Et le musée avait évidemment mis une consigne: ne pas marcher dessus, s'il vous plaît.
4: Ne pas toucher.
0: Voilà. Alors là, franchement.
4: Ne
0: mettre...
4: pas lécher. Voilà. Tenez-vous de la bouche,
0: mettre 300. Eh ben, tenez-vous bien. Mettre 390 kilos de beurre de cacahuète par terre et demander aux visiteurs de ne pas marcher dedans, c'est comme poser un bouton rouge avec écrit: et surtout, n'appuyez pas. Résultat,
3: mais forcément.
0: 48 personnes ont marché dedans. 48. Et il y en a toujours un. Le gars, il arrive devant l'œuvre. Alors, bon, contemporain, minimaliste, conceptuel. Et là, splatch! Ah, pardon, j'avais pas vu que c'était un tapis. Mais attendez, il y a mieux. Le musée a retrouvé 5 téléphones portables dans le beurre de cacahuète. Imaginez le SAV, le service après-vente. Oui, bonjour, mon téléphone ne fonctionne plus. Ah, il est tombé dans l'eau? Non, dans une œuvre d'art. Alors, monsieur, votre assurance ne couvre pas la culture. Et le bouquet final? Oui, Delphine Marion, un visiteur a léché l'œuvre, un enfant.
4: Ben oui, forcément.
3: Trop tentant,
0: voilà,
3: évidemment.
0: Et je trouve qu'il faut arrêter de se moquer, parce que pendant que les adultes passent 3 heures à expliquer « la matière interroge notre rapport à l'espace », l'enfant, lui, a simplement posé la vraie question « mais est-ce que c'est bon ?» Voilà quelqu'un qui a compris l'art contemporain. Et après 8 semaines, on retire tout, 390 kilos de beurre de cacahuète. Direction le compost, autant réutiliser cette matière de façon intelligente. 48 000 donc visiteurs pour regarder une tartine géante, comme quoi l'art contemporain, c'est parfois très simple. Il suffit d'étaler près de 400 kilos de beurre de cacahuète par terre pour que 48 000 personnes viennent le chercher du sens. Alors qu'au fond, le seul qui avait vraiment compris l'œuvre, c'est l'enfant qui l'a goûté.
3: Mais oui.
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0: C'est pas vrai, le rendez-vous anti-arnaque avec Audrazo. Vous nous alertez sur un piège en vogue en cette rentrée avec des escrocs adolescents.
8: Oui, je vous plante le décor. Un jeune frappe à la porte, il est même très jeune, il vous dit qu'il est collégien. Généralement, il n'est pas tout seul, c'est un petit groupe. Et ce petit groupe vous propose d'acheter un calendrier, des cartes, des objets. Pourquoi ? Pour financer un voyage scolaire, généralement à l'étranger. Le scénario, il est crédible à première vue. Et puis c'est vrai, ça se fait, hein. Ça m'est arrivé, moi, personnellement, quand j'étais ado, d'aller toquer aux portes des voisins pour financer un projet de mon collège ou de mon lycée. Problème. Dernièrement, plusieurs établissements et plusieurs mairies aussi tire la sonnette d'alarme un peu partout en France parce que ces jeunes parfois racontent absolument n'importe quoi. Il n'y a pas de voyage, il n'y a pas de projet pédagogique, ils ne sont même pas du collège dont ils parlent et ils se mettent surtout votre argent dans la poche.
0: Et comment fait-on alors, Aude, pour démasquer ces jeunes fraudeurs ?
8: Alors, je ne vais pas vous dire de ne jamais donner d'argent à un ado qui se présente chez vous pour vous vendre un ticket de tombola ou un calendrier. Par contre, avant de lui donner 5-10 euros, je vous conseille quand même de faire quelques petites vérifications. Par exemple, demander des détails sur le voyage en question, demander au jeune le nom de ses profs, dans quelle classe il est. Et puis, dites-lui surtout de repasser plus tard que

0: sur la page Facebook de l'émission. Nous avons Chantal qui nous annonce 13 degrés du côté de Ghana, avec beaucoup de nuages et un petit peu de fraîcheur. Ça fait du bien, nous précise-t-elle. Jojo et ses 17 degrés à Saint-Pourçain sur Sioule. Mm-hmm. Nous avons Aurélia également avec 14 à Visconti. Odette, 17 degrés à Issoire, avec un ciel dans l'ensemble couvert. Ce sera le cas une partie de la journée. Donc, hein, nuages et éclaircies vont se partager le ciel aujourd'hui. Mm-hmm. Et nous avons 18 degrés du côté de Saint-Bonnet. Merci à Claudette.
1: Et on joue désormais le chiffre du jour. Le principe est très simple. Je vous propose de nous appeler dès maintenant. Appelez-nous 04 73 34 2000. Et une fois avec nous, je vous poserai une question. Vous aurez alors une minute pour formuler autant de réponses que vous le souhaitez afin de trouver le chiffre ou le nombre exact. Évidemment, à chaque fois et à chaque proposition, je vous dirai c'est plus ou c'est moins. Le tiré au sort aura peut-être une chance de repartir avec un très beau cadeau, Lucie.
0: Mais oui, je vous propose de rire. Pas mal.
1: C'est pas mal.
0: Vous allez passer une excellente soirée aux côtés de Arnaud Gidouin. Il sera donc à la Comédie des Volcans le jeudi 24, c'est à 20h30. Alors, il a 30 ans de carrière derrière lui, hein, à la télévision, également au cinéma, il a fait beaucoup de théâtre. Arnaud Gidouin s'est produit à 18 ans pour la première fois dans un spectacle amateur, et puis ensuite, il n'a pas arrêté une seconde. Beaucoup de cinéma, Ne pas déranger, par exemple, ou Les Princes de la Nuit, vous avez pas mal de télé, vous avez du théâtre, alors la liste est extrêmement longue, très belle. Exactement. Carrière. Et il nous propose son spectacle 55 ans, donc ce jeudi à la Comédie des Volcans.
1: 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Bonne chance à tous. Et la musique qui continue de vous accompagner, c'est Abba qui est avec nous ce matin. Mamma Mia.

0: Valérie qui est avec nous depuis le département de l'Allier, à côté de Solcay. Même à Solcay. Bonjour Valérie.
1: Bonjour.
2: Bonjour Valérie.
0: Bon, le chiffre du jour, vous connaissez un petit peu le principe. Je vais poser une question dans quelques instants et vous allez devoir me dire si, enfin, je vais vous dire si c'est plus ou c'est moins et vous allez devoir trouver la bonne réponse à la question que je vous aurai posée, Valérie. Le cadeau à gagner, Lucie.
2: Nous avons deux places pour aller passer une super soirée. Je ne peux pas le dire autrement puisque vous serez avec Arnaud Gidouin qui présente son nouveau one-man show intitulé 55 ans. C'est un spectacle où il partage ses réflexions sur la cinquantaine. Il y a une vie après 55 ans.
0: Effectivement. Valérie, vous êtes prête à jouer ?
1: Oui.
0: Alors, écoutez bien la question. Si vous additionnez les numéros des départements du Cantal et de l'Allier, quel nombre vous obtenez ?
1: 18.
0: 18, nous vérifions. Évidemment, Valérie.
2: Bravo, bon, aucune hésitation. Bon,
0: hein. Aucune hésitation.
2: On sent que Valérie est bien réveillée ce matin.
0: Elle connaît bien ses départements. Hein. 15 plus 3, 18. Voilà, c'était simple. Deux places pour vous pour aller voir Arnaud Gidouin, Lucie.
2: Ce sera Ce sera la semaine prochaine, le jeudi 24 à 20h30 à la Comédie des Volcans. Et j'en suis persuadée, vous allez passer un très très bon moment. Voilà, il aborde avec autodérision les sujets du quotidien comme la santé, la vie de famille, etc. etc. Et on rit et c'est très très sympathique.
0: Merci beaucoup Valérie d'avoir joué avec nous et excellente journée sur votre radio locale ici Pays d'Auvergne.
1: Merci.
2: Belle journée Valérie.
0: Au revoir.
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0: Et si vous avez envie d'une parenthèse nature à 10 minutes du centre de la Bourboule, mais en pleine forêt, Patricia nous emmène dans un buron écologe.
5: Là, je vous emmène dans un buron tout à côté de la Bourboule. C'est le buron des Vernières. C'est quelque chose qui a été entièrement repensé de façon écologique par Yann et Cécile qui vont nous faire la visite. Cécile, on est monté ici au bureau des Vernières à pied parce qu'il n'y a pas d'autre possibilité. Alors, l'histoire de ce buron, quelle est-elle ?
6: C'est un peu une histoire de cœur. Mon beau-père et ma belle-mère avaient acheté, quand ils étaient jeunes, un petit buron qu'il y a encore au-dessus. Et Yann, donc petit, venait depuis l'âge de 12 ans avec les copains dans ce petit buron. Et il a rencontré Simon, qui habitait ici en autonomie. Voilà, à la bougie, il se lavait à la source, voilà. Et après, on s'est connus et on a continué de venir avec les copains. Et toujours de rencontrer Simon. Et Simon, qui n'avait pas de famille, qui était... quelqu'un de solitaire a dit à Yann, moi je vais te vendre mon buron. C'est devenu notre grand-père de cœur, le grand-père des filles. Il a fait partie de notre vie. Et puis malheureusement, il s'est éteint. Comme il aurait voulu d'ailleurs, je pense.
5: Ici dans son jardin.
6: Dans son jardin. Et voilà, et puis les copains ont dit, allez, on va le faire vivre ce buron. Et l'amitié s'est mise autour de ce petit buron. On a coupé les arbres, on a aéré tout ça. Et on a voulu garder son authenticité, donc il est en autonomie totale. On a panneaux solaires et panneaux photovoltaïques et un poêle bouilleur qui, l'hiver, prend le relais.
5: C'est quoi un poêle bouilleur ?
6: Alors, un poêle bouilleur, c'est un poêle comme une chaudière. C'est lui qui alimente les radiateurs en fonte et qui fournit l'eau chaude.
5: Deux ans à tout retaper, par exemple l'escalier que je suis en train de monter.
7: Il n'y a que ça ou c'est
5: on voit que c'est une belle poutre.
7: C'est
5: avec.
7: Un copain qui nous l'a fait, celui-là.
5: Là, je suis dans la cabane que je faisais dans les bois, moi.
6: Puis j'ai gardé plein d'objets de Simon, voilà, pour qu'il reste là avec nous.
5: Voilà Yann qui nous rejoint, qui descend de la montagne, j'ai envie de dire, puisque vous travaillez au Sancy. Bonjour Yann.
8: Bonjour.
5: Qu'est-ce qui vous rend le plus fier dans vos travaux du buron, là ?
8: Qu'il soit autonome, qu'on puisse montrer aux gens qu'en fait, avec des énergies renouvelables, on a tout le confort.
5: Que c'est possible, même perdu en plein milieu de la forêt.
8: Et l'autonomie, il y a 20 ans, se faisait sur les bateaux. Ça a commencé par là. Hein. Tout le kit qui est installé dans le buron, ça vient de Victron Energy, ça vient des constructeurs qui ont bossé sur les bateaux au tout départ. Et ça a été après ramené sur les maisons, les voitures, maintenant les camping-cars, voilà tout ça.
5: Comment le loue-t-on, ce buron ?
6: Internet,
5: le buron des Vernières.
6: Le buron des Vernières, voilà.
8: On aime bien aussi en profiter nous-mêmes. Ouais. Donc voilà, et il n'est pas loué tout le temps.
5: Pour résumer, si on vient ici au buron des Vernières le matin, on est accompagné avec des biches,
6: des écureuils, des renards, des
8: chevreuils. L'hiver, des mouflons aussi qui viennent. Il y a des chouettes. Voilà, on est accompagné par toute la
6: grenouilles.
8: La faune.
6: Non, pas de grenouilles, de crapauds.
8: Vous êtes en plein milieu de la nature.
0: Et pour le buron, vous pouvez loger à 4 personnes. Rendez-vous sur leur site buron-des-vernières-sancy.fr. À suivre toute l'actualité en France et dans le monde en 90 secondes, c'est à retrouver. Et également l'info d'ici avec Delphine Marianpoul, c'est à 8h30.
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0: 8h30, l'actualité en Auvergne. Delphine Marianpoul.
2: Des investissements dans l'industrie pharmaceutique, c'est la volonté de l'État, du gouvernement, pour redévelopper la souveraineté de la France en la matière. Parmi les entreprises qui ont bénéficié d'un coup de pouce, il y a Verdeau, entreprise auvergnate. Reportage sur place dans 2 minutes. L'actualité, c'est l'avenue de Jean Castex dans l'Allier. Aujourd'hui, le patron de la SNCF va participer à une réunion sur les enjeux ferroviaires du territoire. Et il y sera sans doute question du CERM, le service express régional métropolitain. Un grand projet pour améliorer les mobilités du quotidien. 835 millions d'euros seraient investis sur une vingtaine d'années. On va en parler dans le journal de 9h. Et puis à 9h également, les souvenirs du patron, de l'ancien patron de la salle de la coopérative de Mai. Elle avait été inaugurée par Catherine Ringer, la chanteuse des Rita Mitsouko. S'en est allée. Elle est morte lundi soir, victime d'un cancer foudroyant à 68 ans.
0: 90 secondes avec Valentine Hottès.
12: Pour corruption et trafic d'influence, Rachida Dati est jugée à partir d'aujourd'hui à Paris, soupçonnée d'avoir touché 900 000 euros pour défendre les intérêts de Renault Nissan. En tant qu'eurodéputée, l'ancienne ministre risque jusqu'à 10 ans de prison. Encore un blocage de dépôt de carburant, celui de Frontignan dans l'Hérault, où une centaine de pêcheurs sont sur place depuis tôt ce matin. Troisième jour de mobilisation de la profession pour interpeller le gouvernement sur la hausse des prix du carburant. La ceinture des ministres, de plus en plus serrée, avec 30 milliards d'euros d'économies à trouver dans le prochain budget de la France. Le chef du gouvernement prévient, les ministères auront l'an prochain un budget identique à celui de cette année. Pas un euro de plus, excepté pour celui des armées. Qui dépouille les casernes de pompiers? 11 cambriolages désormais en Auvergne-Rhône-Alpes depuis le début du mois d'août. Les voleurs sont notamment repartis avec leurs pinces de désincarcération, utilisées pour secourir les victimes d'accidents de la route. Si vous avez des barquettes de légumes au frigo, ne les mangez pas tout de suite. Certaines préparations pour plancha, ratatouille ou piperade font l'objet d'un rappel. Vendus par Intermarché et Leclerc, les légumes présentent un taux trop élevé de pesticides. Les détails sur les barquettes concernées sur ici.fr. Et puis quel monument sera désigné comme le préféré des Français cette année? Stéphane Bern dévoile le gagnant de l'édition 2026 ce soir. 14 sites en lice, comme la cathédrale de Chartres, le château de Grignan ou encore la piscine Art déco de Bruay-la-Buissière.
2: Réindustrialiser la France, ça fait partie des volontés voulues par Emmanuel Macron et le gouvernement. Pour cela, il y a le plan France 2030. L'État a débloqué une enveloppe de 54 milliards d'euros. Et parmi les secteurs concernés, il y a l'industrie pharmaceutique. Chez nous, par exemple, l'entreprise auvergnate Verdeau a reçu une aide financière pour son nouveau site. Exit les locaux de Rion, direction Saint-Bauzire, toujours dans le Puy-de-Dôme. Un projet à 10 millions d'euros, dont 500 000 euros d'aide de l'État. L'entreprise va ainsi pouvoir tripler sa production. Le ministre de l'Industrie, Sébastien Martin, s'est déplacé hier pour l'inauguration. Thierry Maïse.
11: L'entreprise prévoit d'employer une cinquantaine de salariés en plus dans les 3 prochaines années, avec l'objectif de tripler sa production dans ses nouveaux locaux. Le patron Charles Ruban n'a pas hésité à investir en Auvergne.
13: C'est un territoire qui est extrêmement accueillant pour les entreprises. Il y a un taux d'emploi qui est très élevé, il y a un niveau de technicité qui est important. Nous, on a ici des ingénieurs process, des automaticiens, des chaudronniers, dessinateurs industriels. Ces métiers-là, ils sont très très bien représentés en Auvergne et on a une qualité d'emploi qui est exceptionnelle.
11: Cette société fabrique des machines qui sont ensuite vendues à de grands laboratoires pharmaceutiques comme Moderna ou Pfizer et ce sont eux qui fabriquent les traitements. Dans cette usine, on se concentre uniquement sur les biomédicaments fabriqués à partir de micro-organismes pour guérir notamment les cancers de la peau et du poumon. Voilà pourquoi il est très important pour le ministre de l'Industrie Sébastien Martin que ces machines soient produites en France.
14: Les biomédicaments, c'est 2 médicaments sur 3 qui vont sortir dans les années à venir. Donc depuis l'Auvergne, on construit l'industrie pharmaceutique du futur.
11: Car le ministre reconnaît que la France est en retard.
14: Sur les 20% de biomédicaments qui sont présents sur le marché, 10% sont produits en France. Donc ça veut dire qu'on a encore de la marge de progrès, mais des usines comme celle-là vont nous permettre de le développer. Pendant des décennies, on a considéré que ce pays aurait pu se passer d'industrie. Non, je crois que l'industrie est extrêmement nécessaire. Depuis que je suis ministre, en un an, on a fait le compte, il y a à peu près 100 usines qui ont ouvert ou qui vont se construire dans les mois qui viennent.
11: Cette accélération de notre réindustrialisation, c'est grâce au plan France 2030, déployé depuis 2021. Le gouvernement a débloqué 54 milliards d'euros sur 5 ans pour relocaliser des usines dans notre pays. Et il y a plutôt urgence, car dans le domaine des médicaments, la société Verco a des concurrents à l'étranger.
13: C'est des gros Américains, mais on n'a pas encore trop de menaces chinoises pour l'instant. On a du mal à pénétrer sur le marché chinois. On était très présents sur le marché chinois il y a environ 10 ans. Ça a représenté 20% de chiffre d'affaires. Et aujourd'hui, il y a une concurrence chinoise qui s'est développée.
11: Avec cet investissement de 10 millions d'euros, l'entreprise espère développer son marché.
13: On est sur un marché global qui augmente de 8% par an en moyenne. Et nous, on a l'ambition de faire plus, d'avoir une croissance à 2 chiffres.
11: Pour cela, le patron veut réduire ses coûts de production. Car si le chiffre reste confidentiel, on sait que les prix sont pour le moment très élevés.
2: Le reportage de Thierry Maïs.
0: Un coup d'œil vers le ciel, Lucie Agostino avec évidemment le gris qui va dominer.
2: Et une grosse chute de température, une grosse différence au niveau des températures puisque nous aurons cet après-midi non plus 33, non plus 30, mais plutôt 23. Et nous sommes sur des températures de saison cette fois
0: plus
2: de respirable. 20 à 23 degrés annoncés en pleine cet après-midi. Et si vous êtes en montagne, du côté du lac Chambon par exemple, ce sera du 17 degrés cet après-midi. C'est un ciel plus ou moins dégagé avec quelques nuages, avec aussi quelques belles éclaircies. On parle même de quelques gouttes cet après-midi dans le Cézallier et l'est du Sancy. C'est plus respirable, en effet, vous avez raison Maxime. Côté route, nous avons un trafic qui s'écoule toujours aussi bien malgré quelques chantiers en place, malgré un animal qui est signalé sur l'A89. Soyez attentifs, c'est à hauteur de Queuillat sur l'A89. Nous avons sur la Nationale 102 des travaux de réfection de chaussée. C'est à Saint-Georges-d'Aurac, partie Haute-Loire de cette nationale sur plusieurs kilomètres. Restez vigilants à tout moment. Bien sûr, on compte sur vous.
0: En cas de difficulté.
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0: Le message est passé.
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0: Bonjour et merci de nous faire confiance. Chaque jour, nous vous accompagnons avec Lucie Agostino. Rebonjour Lucie.
2: Oui, mais je suis là, oui,
0: voilà,
2: toujours
0: pour partager
2: poste,
0: toujours fidèle. Les bons plans, la bonne humeur évidemment. Et on continue en musique avec les Rita Mitsouko, la voix de Catherine Ringer que vous allez entendre juste derrière nous. Elle nous a quittés hier à l'âge de 68 ans. Marcia Baila, c'est pour vous sur votre radio locale ici Pays d'Auvergne. Il est 8h37.

0: Une chanson que l'on n'oubliera jamais avec celle qui se réjouissait d'être depuis peu la marraine de la Maison des Femmes de Grenoble, Catherine Ringer, du groupe Lerita Mitsuko, c'était Marcia Baila.
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0: Des bons plans, chaque jour de la bonne humeur, de la musique, vous aimez. Dans quelques minutes, nous irons à la rencontre d'un petit commerçant de Clermont-Ferrand qui vous permettra de trouver sneakers à votre pied, chaussures à son pied, ça vaut le détour. À 8h50, Lucie Agostino, nous recevons un invité d'exception.
3: Mais oui, Arnaud Gidoin, un homme de télévision, un homme de cinéma, un homme de théâtre, un homme de scène. Il est humoriste, il sera à la Comédie des Volcans. Je vous propose un extrait de son spectacle dans lequel il nous raconte son expérience yourte.
4: Mais déjà, t'arrives devant, t'as l'impression que t'es chez Courtepaille. Et là-dedans, tu n'as pas de toilettes. Les toilettes sont à l'extérieur, mais loin. Genre une borne, tu vois. Donc t'es là, dans la nuit, t'es là, avec une tom-tom, je veux dire. Je sais pas, tu vas te faire bouffer un mollet par un truc, un ragondin, un machin, tu vois.
3: Arnaud Gidoin qui sera notre invité dans une dizaine de minutes et il y aura deux places à gagner pour son spectacle.
0: Super, mais avant cela, nous mettons notre plus beau jogging, il est l'heure du sport d'ici, en Auvergne. Du changement à la fin du mois à la tête de l'ASM rugby féminin.
5: Et un changement important pour le club historique de Romagna. Après 10 ans de mandat, la présidente Marie-Françoise Magignot va céder sa place. Ça intervient à un moment charnière, celui du déménagement du club dans la nouvelle cité du rugby de l'ASM. Evan Le Bastard, la présidente de l'ASM rugby féminin, l'a annoncé lors de la conférence de presse de rentrée du club.
6: Marie-Françoise Magignot a attendu la fin de la conférence de presse pour se présenter devant les médias et faire son annonce.
7: Je vous annonce que j'arrête la présidence de ce club. Une autre équipe va s'installer pour continuer de travailler sur ce beau club.
6: Arrivée comme supportrice il y a 10 ans, Marie-Françoise Magignot a pris la présidence en 2019. Mais il était temps pour elle de passer la main.
7: J'ai atteint mes limites. Voilà, je suis bénévole, le travail à côté, c'est compliqué. Donc il y a un moment, il ne faut pas mettre le club en danger. Je trouvais que j'avais atteint mes limites. D'avoir quelqu'un d'autre, ça va ouvrir d'autres portes. C'est une nouvelle dynamique. Et j'ai une joueuse qui, le jour de la finale perdue, m'a dit « Marie, quand on aime le club, on s'en va ». Oui, j'ai dit « c'est ça, je ne veux pas mettre le club en danger, donc j'arrête ». Donc voilà.
6: Elle aura mené un grand changement durant sa présidence, celui de l'intégration de Romagna au sein de l'ASM.
7: C'est une fierté que ce club ait rejoint l'ASM et soit dans le One ASM. Ça a vraiment été un objectif parce que quand on est président, il faut tout de suite penser qui peut prendre la suite. Et le fait que ça se retrouve dans ce giron, eh bien, ça va permettre au club de continuer. Il y a quand même 50 ans d'histoire. C'est une sécurité. Donc voilà, je pense que c'est un beau projet et ce n'est que le début du club sur d'autres dimensions avec la cité du rugby.
6: Un changement qui lui donne beaucoup de confiance pour l'avenir du club.
7: Je suis optimiste. Quand on voit déjà la cité du rugby, c'est une chance. Toutes les énergies qu'on a perdues à droite à gauche parce qu'on était un coin Romagna, j'ai rien contre Romagna, c'est nos origines, c'est l'ADN. Ça, c'est hyper important à garder en tête. Mais après, là, d'avoir tous des moyens mis à disposition, que ça soit sur le médical, que ça soit sur le sportif, que ça soit aussi pour les gens qui travaillent, parce que faut quand même savoir qu'on n'avait pas de bureau. Hein. On travaille chez nous le soir par visio, à se voir au bord du terrain. Donc là, je suis contente que les salariés ils aient un bureau. C'est important. Donc voilà, ça c'est une évolution qui pour moi était primordiale, donc non, c'est bien.
6: En 10 ans, Marie-Françoise Magignot aura connu un titre de championne de France avec Romagna, mais surtout la transformation progressive du sport, des matchs de plus en plus souvent au Michelin, avec des records d'affluence et l'arrivée des premières diffusions à la télé.
5: Et en attendant la reprise pour l'ASM rugby féminin, ce n'est pas pour tout de suite. Hein. La première journée, c'est le 25 octobre prochain avec un déplacement prévu à Toulouse.
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0: Chaque jour, Patricia Farah nous emmène à la rencontre de ces petits commerçants de proximité qui font vivre une rue, un quartier, une ville. Cette fois, nous partons en quête d'une belle paire de sneakers, voire même de seconde main, enfin de second pied, chez Cozy Sneakers, 14 rue Saint-Esprit à Clermont-Ferrand.
14: Ici, dans la rue Saint-Esprit, la pancarte affiche Cozy Sneakers, ouvert 24 heures sur 24. Mais qui ouvre 24 heures sur 24?
15: Bonjour.
14: Tristan et Mathias, les deux patrons de Cozy Sneakers. Ouvert 24 heures sur 24?
16: C'est notre site qui est en ligne.
14: Le projet, c'est quoi? C'est de vendre que des sneakers. Alors, il y a des prix particuliers ou...
16: C'est ça. Alors, en fait, c'est des sneakers en édition limitée. Donc, il y aura un côté d'occasion où là, il y a des paires qu'on reconditionne à neuf. Et aussi, du coup, le grand mur que vous verrez en boutique, ça sera des paires neuves. Et à l'étage, on a du textile neuf et de seconde main, avec un coin nettoyage aussi où on nettoie les paires.
14: Qu'est-ce que vous cherchez en particulier?
15: Je suis une fan de chaussures, donc j'aime beaucoup le fait qu'ils aient des chaussures en seconde main. C'est la première fois que je vois ça. Et le prix, franchement, ça change et je suis très contente et je vais revenir. Voilà.
14: Ça fait plaisir à entendre.
16: C'est super bien. Merci beaucoup.
14: C'est vrai que les secondes mains sur les chaussures, c'est assez rare parce que y a le côté pied, c'est pas très propre. On n'a pas tellement envie de mettre ses pieds là où on ne sait pas qui les a mis avant, en gros.
16: C'est ça, mais on remarque que ça marche de plus en plus parce que vu qu'on vend que des modèles limités, donc qui veut dire des prix assez élevés, les gens ils aiment bien se rabattre sur l'occasion. Puis ça rejoint notre service nettoyage, toutes les paires elles sont retraitées et renettoyées par nos soins.
14: Bon alors c'est quoi la paire trésor?
16: Ça va être tout ce qui est Travis Scott, c'est une collaboration avec un rappeur. Donc il a sorti plusieurs modèles et la spécificité c'est que le Nike il est à l'envers du coup.
14: Le sigle Nike en fait il est dans l'autre sens.
16: Et beaucoup de personnes en veulent.
14: Tristan et Mathias, l'idée de ce concept store elle vient d'où?
16: On était tous les deux passionnés par la sneakers déjà au lycée pendant nos études. On en vendait un petit peu de notre côté puis ensuite dès qu'on a eu l'opportunité on a rendu ça professionnel mais ça part d'une passion.
14: Vous allez pouvoir faire votre entrée avec des super sneakers.
15: Ouais, exactement parce que je vais revenir. Ouais.
0: Merci Patricia Farah, mon petit commerçant, une chronique à réécouter sur ici.fr. Et pour vous motiver, continuez à bouger, rien de tel que Soprano et son titre DJ.
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0: DJ Soprano sur votre radio ici, Pays d'Auvergne.
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0: L'événement ici avec un invité d'exception avec vous, Lucie Agostino.
3: Oui, aujourd'hui on reçoit un artiste qui a déjà plus de 30 ans de carrière derrière lui. Humoriste, comédien, auteur, metteur en scène. Il a multiplié les expériences de la scène à la télévision avec notamment des passages dans Scène de ménage que tout le monde connaît, dans Camping Paradis ou encore Fort Boyard. Nous sommes avec Arnaud Gidoin. Bonjour Arnaud.
4: Bonjour.
3: Bienvenue. Bienvenue. Merci. Merci de nous accorder du temps entre deux activités. Je crois que vous venez de déposer les enfants à l'école.
4: Oui, là, ça, c'est la première activité. Ouais, c'est la plus importante.
3: Et la journée peut donc commencer à partir de là. Vous serez à la Comédie des Volcans le jeudi 24 pour votre nouveau spectacle. Vous revenez sur scène avec ce spectacle qui porte un titre plutôt évocateur, 55 ans. C'est un rapport avec votre âge, j'ose poser la question.
4: Ah oui, allez-y, vous pouvez. Je fais alors normalement, on ne la pose pas aux femmes, mais aux hommes, on se lâche en général, on n'hésite pas. Non, j'ai même plus que ça, j'ai même plus que 55 ans, j'ai bientôt 58. Oui, je sais, je fais beaucoup plus.
3: Mais, pas du tout.
4: Et oui, j'avais envie justement de parler de ça, quoi. De se dire que quand on commence à coiffer ses cheveux avec les doigts, c'est qu'il y a un petit souci, quoi. Donc on coupe tout, on rase tout. Enfin là, voilà, je parle de tout ce que je faisais avant.
3: Oui.
4: Et tout ce que j'ai plus envie de faire. Et tout ce que je commence à faire maintenant, même après 55 et tout.
3: Et après 55, il y a une vie, ouais. Et quelle vie?
4: Ah bah oui. Moi, j'ai beaucoup de chance. J'ai deux enfants magnifiques. Non, c'est absolument incroyable. C'est très positif, mais on se marre beaucoup parce que ça touche énormément de gens. Évidemment, de l'arrivée de prendre de l'âge, etc. Ce que ça implique, ce que ça complique, et voilà, et tout ça.
3: Alors, vous parlez de votre parcours personnel, de la société, du temps qui passe, un petit peu de tout ça. Vous n'étiez pas monté sur scène depuis un bon bout de temps. La proximité du public vous manquait?
4: Non, mais en fait, c'était j'avais décidé de plus monter seul sur scène. J'avais arrêté mon dernier spectacle, il remontait après, oui, près de 20 ans. C'était Pascal Légitimus qui m'avait mis en scène, ça s'appelait La Routine. Et puis j'en avais un peu marre de ça. Je voulais vraiment jouer en troupe. Moi, j'adore ça. J'adore jouer en troupe. J'ai adoré évidemment jouer avec celle qui allait devenir ma femme. Puisqu'on s'est rencontrés sur scène, on a fait des spectacles ensemble, on a des duos, on les a présentés à la Comédie des Volcans, les duos. Et là, je viens seul parce que j'avais envie juste un petit peu de m'amuser maintenant.
3: Oui.
4: J'ai plus vraiment de pression. Je m'en fous en fait. C'est ça qui est génial, c'est que je joue devant 50, devant 200, devant 300. Je veux m'amuser, quoi. Mm. Je veux vraiment maintenant m'amuser. Alors évidemment, je suis content quand il y a du monde, mais vraiment maintenant, je me prends plus la tête. D'ailleurs. C'est un truc incroyable, c'est que je crois que je vais peut-être être le seul à le faire. C'est que je fais ma première partie, c'est-à-dire que
3: deuxième partie.
4: Ouais, je fais tout. Moi. Je fais le service après-vente. Je peux venir chez les gens pour des anniversaires. Je fais vraiment tout. Mm. C'est-à-dire que je m'occupe d'eux à l'accueil. C'est moi qui les place. Du coup, comme ça met déjà dans l'ambiance. On parle pendant quoi, 20-25 minutes. Je déconne un petit peu avec eux. C'est vrai. Il y a vraiment une proximité. Et après, en plus, même dans le spectacle, c'est eux qui choisissent un peu. C'est-à-dire que c'est eux qui choisissent mon entrée.
3: D'accord. C'est un peu à la carte, en fait.
4: Ouais, voilà, je leur mets de la musique et je leur dis, vous savez... Et du coup, les gens sont hyper surpris et ils disent, mais enfin, on a l'impression que vous êtes chez nous, dans votre salon, dans notre salon. Et c'est vraiment ce que je voulais, comme vous le dites, la proximité.
3: Ouais,
4: quoi.
3: Ouais.
4: Moi, j'ai en fait peut-être cette chance... à la télé plusieurs fois dans l'année, plusieurs fois par mois. Et j'essaye au maximum d'avoir, entre guillemets, l'image que je donne à la télé, d'avoir dans la vie. C'est-à-dire, voilà, un mec qui ne se prend pas trop la tête, plutôt sympa, et proche des gens, parce que ça ne sert à rien de
3: c'est pas sûr. On voit les choses différemment à cet âge-là, en tout cas. Arnaud Gidoin, merci beaucoup. Alors, on compte sur vous à l'accueil de la Comédie des Volcans. Ce sera le jeudi 24, donc pour ce spectacle 55 ans. Merci de nous avoir accordé quelques minutes.
4: Merci à vous.
3: À très bientôt. Et on a pour nos auditeurs deux places à gagner là tout de suite pour le ou la plus rapide d'entre vous, 04 73 34 2000. Faites vite et certains, Maxime, vont avoir la chance, donc seront privilégiés, invités par ici, Pays d'Auvergne.
0: Et comme chaque matin, votre radio ici vous emmène en consultation avec le docteur Kierzek. On ne parle pas de chikungunya ce matin. Non, non, on parle d'un autre virus transmis par les moustiques, le virus du Nil occidental qui progresse en France cette année jusqu'en région parisienne.
5: Bonjour à toutes et à tous. Et oui, c'est une véritable nouveauté cette année. Le virus du Nil occidental a manifestement décidé de s'offrir un petit séjour en France. On le connaissait surtout dans les régions méditerranéennes, mais après les Bouches-du-Rhône, le voilà désormais signalé pour la première fois jusqu'en Île-de-France avec une quarantaine de cas autochtones, c'est-à-dire des cas contractés en Île-de-France, recensés en France depuis le début de l'été. Alors le virus, il s'appelle le West Nile, mais visiblement, il ne respecte plus tellement l'appellation d'origine contrôlée. Il est parti du Nil, il a traversé la Méditerranée et il termine son voyage près de Paris. Encore un effort, il va demander une photo ou un selfie devant la Tour Eiffel. Mais pour voyager, ce virus n'emprunte ni le train, ni l'avion. Il utilise une compagnie aérienne beaucoup plus discrète, le moustique. Et ce n'est pas le même moustique, on parle souvent du moustique tigre. Là, c'est le moustique commun, le moustique culex. Ce n'est donc pas le moustique tigre que l'on connaît déjà. Le moustique tigre travaille essentiellement pendant la journée. Le culex, lui, il a choisi les horaires de nuit. C'est un peu le chauffeur Uber du virus du Nil, sauf qu'il vous pique, vous dépose le colis et ne vous laisse même pas mettre une mauvaise note. Son itinéraire comporte une première escale chez les oiseaux et en fait, par accident, il va se retrouver chez l'être humain. Les oiseaux servent de grands aéroports de correspondance, mais de temps en temps, le passager, bah, c'est vous et c'est vous qui êtes piqué. Dans 8 cas sur 10, il ne se passe rien, le voyage s'arrête sans provoquer de symptômes, l'infection passe totalement inaperçue, parfois un petit peu de fièvre ou des maux de tête ou de la fatigue, mais chez certaines personnes, notamment après 50 ans ou quand on a un système immunitaire un peu faiblard, le virus peut prendre une correspondance beaucoup plus dangereuse vers le système nerveux et là, ça provoque une méningite, une encéphalite, bref, des formes graves.
0: Alors, comment bien se protéger, sachant que ce moustique-là pique surtout le soir et la nuit, contrairement au moustique tigre qui préfère la journée?
5: Toute la subtilité consiste effectivement à consulter les horaires de la compagnie. Comme contre le moustique tigre, la vigilance s'exerce surtout la journée. Mais le culex, lui, il faut renforcer les contrôles à partir de la fin d'après-midi et pendant la nuit. Donc on porte des vêtements longs, on utilise un répulsif cutané et si nécessaire, on dort sous une moustiquaire. Mais il faut surtout, et ça c'est valable pour tous les moustiques, supprimer toutes les eaux stagnantes autour du domicile. Les coupelles sous les pots de fleurs, les gouttières, les récipients oubliés, etc. Bref, c'est le seul moyen de prévention. Allez, d'ici là, portez-vous bien.
0: Merci docteur Kierzek, à retrouver sur ici.fr. La suite, c'est avec Guillaume Claveau. Bonjour Guillaume.
6: Et bonjour Lucie.
3: Bonjour Guillaume.
6: Bonjour Maxime. Et c'est qui voilà. Qui a gagné Lucie?
3: Fabienne, bravo à elle. Elle a remporté 2 places pour le spectacle de Arnaud Gidois. Fabienne qui nous appelle de Chamalières.
0: Et bravo. Ben voilà, comme ça on va dès à présent pouvoir faire des économies quelque part.
6: Bah oui, parce qu'on va parler argent de poche aujourd'hui dans Ici c'est vous jusqu'à 10h. Vous nous appelez pour témoigner, est-ce que vous donnez de l'argent de poche à vos enfants, comment vous leur apprenez à le gérer? On en parle avec un banquier, un prof et une adjointe de la mairie d'Issoire. Vous allez voir tout ça. 04 73 34 2000. À demain tous les deux.
3: Très belle, belle émission journée. À demain.
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6: Vous avez choisi la plus belle radio d'Auvergne. Merci à vous. Sur Ici Pays d'Auvergne, les informations avec Delphine Marion Boulle. Bonjour Delphine Marion.
7: Bonjour Guillaume, bonjour à tous.
6: Jean Castex dans l'Allier ce mercredi.
7: Le patron de la SNCF va participer à une réunion sur les enjeux ferroviaires du territoire bourbonnais. Il doit passer par les gares de Vichy, Saint-Germain-des-Fossés. Il va aussi se rendre chez le transporteur Keolis à QC. Et il va notamment rencontrer le vice-président de la région au transport, Frédéric Aguilera.
6: Une réunion où il sera sans doute question du CERM.
7: Le service express régional métropolitain. Ce grand projet pour améliorer les mobilités du quotidien de Vichy à Brioude, en passant par Clermont-Ferrand, qui devrait être le pôle central. L'État et la région ont lancé les études de ce projet en 2025. Désormais, le dossier est sur le bureau du ministre des Transports. Il prévoit un investissement de 835 millions d'euros sur une vingtaine d'années pour améliorer l'offre de trains régionaux et tous les autres modes de transport, avec un objectif, une mise en service progressive à partir de 2029, Juliette Micheneau.
8: Alors la mise en place de cars express qui rouleront dans des voies dédiées pour aller plus vite. 3 lignes prévues entre Billon et Cournon et au départ de Pont-Gibaud et Maringues direction Clermont. 2 premiers axes aussi de covoiturage où l'on renforce l'offre de parking relais avec aussi des garanties de départ pour fiabiliser ce mode de déplacement. Et puis à partir de 2032 jusqu'à 2040 et au-delà, on arrive sur des investissements plus lourds, ceux qui concernent le rail, puisqu'il faut rouvrir des sections, rouvrir aussi des gares avec arrêt à Randon, La Monneril-Montel d'abord, puis Pont-Gibaud et Chamalières. L'objectif, c'est aussi d'augmenter l'amplitude horaire et la cadence pour avoir un train toutes les demi-heures, voire tous les quarts d'heure. Mais pour ça, en plus des rames et du personnel, il faut des travaux sur 82 passages à niveau. C'est simple, hein, sur l'enveloppe de 835 millions d'euros estimée pour ce projet de transport métropolitain sur 20 ans, 80% concernent le rail.
7: Et on a parlé justement de ce projet, mais aussi des autres dossiers qui seront sur la table avec Jean Castex, avec le maire de Vichy et vice-président de la région transport, Frédéric Aguilera. Il était notre invité ce matin. C'est à réécouter sur ici.fr.
9: Plusieurs professions ont manifesté hier à Clermont-Ferrand.
7: Et partout en France, une sorte de pré-rentrée sociale, en quelque sorte, alors qu'une grande mobilisation est d'ores et déjà prévue le 29 septembre. Hier, par exemple, vous avez pu voir de nombreux camions de pompiers place de Jaune. Ils manifestaient aux côtés des professionnels de la santé. 300 agents et anciens agents ont également manifesté devant Enedis. Et puis une trentaine de policiers s'est réunie devant le commissariat à la mi-journée au commissariat de Clermont-Ferrand. Cette colère, elle est sur fond de préparation du budget et cet objectif, 30 milliards d'euros d'économie, objectif fixé pour le prochain budget. Le Premier ministre Sébastien Lecornu demande à ses ministres un effort supplémentaire sur les dépenses à venir. Il veut que les dépenses de 2027 soient strictement au même niveau que celles de 2026.
9: Une ancienne ministre de la Justice devant les juges.
7: Rachida Dati a-t-elle touché 900 000 euros pour soutenir les intérêts de Renault au Parlement européen ? L'ancienne ministre de la Justice comparée à partir de cet après-midi devant le tribunal correctionnel de Paris dans un retentissant procès pour corruption et trafic d'influence, jugée avec l'ex-PDG Carlos Ghosn pour avoir perçu de l'argent du constructeur quand elle était eurodéputée. La femme politique de 60 ans est soupçonnée d'avoir noué un pacte de corruption et il a également fait du lobbying au Parlement européen pour Renault-Nissan entre octobre 2009 et février 2013.
9: Belle en scène comme à la ville, l'écouter chanter, la voir danser, voilà qui nous a transformés.
7: Ouais, pour paraphraser les paroles de cette chanson, ce tube qu'on entend, Marcia Baila, Catherine Ringer, la chanteuse des Rita Mitsouko s'en est allée. Elle est morte lundi, victime d'un cancer foudroyant. Elle avait 68 ans. Elle rejoint aussi son compagnon à la ville comme à la scène, Fred Chichin. Tous les deux ont inauguré chez nous la coopérative de mai, la salle de musique actuelle de Clermont-Ferrand. C'était le 7 mars 2000. Didier Veillot était le directeur de l'époque à la coopé. Il se souvient de ce tout premier concert d'Erita Mitsouko.
10: D'ouvrir cette salle de spectacle à Clermont-Ferrand, pour moi, ça a été très très grand souvenir, très très grand. C'est les premiers mots qu'elle a fait donc à tous les Clermontois. Et certainement un grand nombre de Clermontois s'en souviennent. C'est, elle est rentrée sur scène et voilà, elle a dit ça sent le ciment ici. On est en train de terminer les travaux et donc le concert a démarré. Et ils n'avaient pas tourné aussi depuis 7 ans. Donc en fait, c'était une très grande fierté pour moi, pour nous, de faire ce premier concert. C'était un groupe en plus qui fait l'unanimité, quoi. C'est toutes les générations. Voilà, c'est un groupe. J'ai juste envie de dire intouchable. Puis c'était une femme assez extraordinaire et puis voilà, quoi. Donc une chanteuse assez extraordinaire.
7: On revient d'ailleurs sur sa carrière sur ici.fr. La météo, beaucoup moins enjolivée que la voix de Catherine Ringer.
9: Oui, beaucoup moins ensoleillé aussi.
7: Beaucoup moins festive.
9: Je sais pas. C'est nuageux ce matin, mais les éclaircies arrivent au fil de la journée et le ciel sera dégagé en fin de journée. Les températures, elles sont en baisse, surtout cet après-midi. Dans le courant de la matinée, on attend 19 à Brioude, 18 sur l'Allier et à Clermont-Ferrand, 17 dans la Châtaigneraie, 16 à Saint-Flour et dans le Forez. Pour cet après-midi, rien à voir avec hier, les maximales 24 à Moulins et 23 dans le reste du Bourbonnais, 23 également à Clermont, 21 à Aurillac, 20 dans le Brivadois et à Ambert, 19 à Saint-Flour. En soirée, 17 à 18 dans le Nord-Auvergne, 14 à 16 au sud. La tendance pour demain jeudi, un peu plus frais le matin et un peu plus chaud l'après-midi avec un ciel voilé. Concernant le trafic, tout va à peu près bien. On est mercredi, c'est le jour des enfants, si ce n'est le traditionnel ralentissement du côté de Coude sur la 75. Si vous êtes témoin d'un incident, vous nous appelez 04 73 34 2000.
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9: Est-ce que vous donnez de l'argent de poche à vos enfants? Comment leur apprenez-vous à le gérer? On vous attend jusqu'à 10h au 04 73 34 2000 via le standard ou l'application WhatsApp par laquelle vous pouvez nous envoyer une note vocale ou un petit message écrit. On en parle avec nos invités, Gaëtan Perrin qui est inspecteur d'académie, inspecteur pédagogique régional en maths, parce que l'enseignement budgétaire est au programme des quatrièmes au collège. On en parle avec Valérie Coudin, adjointe à la jeunesse d'Issoire, puisqu'il y a le dispositif là-bas, argent de poche. Et on en parle aussi avec Jérôme Tardieu, directeur du développement de la banque de détail à la Caisse d'épargne. Eh bien oui, parce qu'il y a des moyens de paiement qui sont alloués à nos jeunes auditeurs. Selon le baromètre 2026 de la néobanque PixPay, 58% des adolescents reçoivent de l'argent de poche. Cela représente en général et en moyenne 26 euros par mois. En 2025, c'est moins 10% sur un an. Ben oui, il y a des problèmes budgétaires et des hausses de prix. Appelez-nous 04 73 34 2000. On en parle avec vous jusqu'à 10h. Ici, Pays d'Auvergne, il est 9h08. 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
0: Est-ce que vous donnez de l'argent de poche à vos enfants? Comment leur apprenez-vous à le gérer si vous leur en donnez? 04 73 34 2000. On vous attend au standard. Vous pouvez également nous envoyer un message écrit ou une note vocale via WhatsApp qu'on diffusera à l'antenne. Avec nous, on va commencer par les dames, enfin la dame, Valérie Coudin, adjointe à l'enfance et à la jeunesse à la mairie d'Issoire. Bonjour.
3: Tout à fait, bonjour.
0: Puisqu'il y a à la mairie d'Issoire le dispositif argent de poche, on le détaillera un petit peu plus tard. Gaëtan Perrin, inspecteur d'académie en mathématiques. Bonjour Gaëtan.
4: Bonjour.
0: Puisque à partir de cette année, il y a la généralisation de l'enseignement budgétaire en quatrième, si mes infos sont bonnes. Et Jérôme Tardieu, directeur de développement de la banque de détail à la Caisse d'épargne, parce que les enfants ont parfois des moyens de paiement et ça vous concerne en particulier à la Caisse d'épargne, mais dans toutes les banques. Écoutons d'abord Delphine, rencontrée dans la rue par votre radio préférée.
5: Bah, ça me fait penser au fait, est-ce qu'on doit anticiper ou est-ce qu'on doit les laisser apprendre par eux-mêmes? Et je pense que c'est un mix des deux. Je pense qu'il faut, il faut leur expliquer les valeurs, la valeur des choses, mais sans non plus les restreindre. Moi, je suis plutôt j'ai pas trop d'autorité là-dessus, mais franchement, moi, ma fille a 18 ans, elle apprend par elle-même. J'ai un fils de 20 ans, il apprend par lui-même. Mais par contre, il me questionne aussi. Il me demande mon avis. Donc, je pense que voilà, c'est de la communication à la famille qu'il faut.
0: Alors, 18, 20 ans, bon, c'est déjà un petit peu avancé en âge. Mais madame, messieurs, par eux-mêmes ou avec de l'aide, ou les deux, on apprend à gérer le budget? Qui se lance? Monsieur Tardieu, de la Caisse d'Épargne.
6: Ben, je crois qu'aujourd'hui, nous, on participe pleinement à l'éducation financière de nos clients. Donc, d'abord des parents et surtout des enfants, puisqu'on les accompagne de la naissance jusqu'à ce qu'ils prennent leur envol en ayant une activité professionnelle. Lorsqu'on les accompagne, on leur explique. Comment ça fonctionne, l'argent de poche, comment fonctionne un moyen de paiement. On a créé des petites nouveautés qui permettent pour eux que ça soit plutôt ludique. On a par exemple un porte-monnaie électronique dès l'adolescence pour que qu'on sécurise à la fois les parents et aussi les enfants.
0: Bah oui, bien sûr, parce que les parents y donnent, mais il faut savoir ce que l'argent devient. Justement, le quatrième, c'est quel âge, monsieur Perrin, Gaëtan?
4: 13 ans à peu près, donc ça correspond effectivement à un âge où les enfants peuvent commencer à avoir des moyens de paiement. Et nous, au travers de l'éducation nationale, sous l'autorité de la Banque de France, en fait, propose depuis 2016 une stratégie nationale d'éducation financière et budgétaire. Donc en partenariat avec l'éducation nationale, l'objectif c'est de former tous les élèves de 4e à un certain nombre de sujets autour du budget, autour de l'épargne, autour du crédit, des moyens de paiement justement. Et puis je pense qu'un sujet dont on reparlera dans la matinée, c'est les arnaques. Donc voilà, c'est aussi de prévenir. Donc quand vous posiez la question de savoir si c'était tout seul, pour l'éducation nationale, pour la Banque de France, c'est pas tout seul. C'est-à-dire qu'on, nous, en termes d'institution, on a une part à donner, et c'est ce qu'on essaie de faire avec les quatrièmes et aussi avec les élèves de la voie professionnelle qui rentrent.
0: Eux, ils vont avoir un métier plus rapidement que les autres,
4: Tout à fait. Ils sont censés rentrer dans la vie active après le bac ou après un CAP. Mmh. Donc, il faut qu'ils aient une connaissance plus approfondie de comment on gère un budget. Et à eux, on parle aussi des impôts et des assurances.
0: Ah oui. Là, on dépasse
4: largement l'argent de poche, mais ça fait partie du dispositif éducation budgétaire et financière à l'éducation nationale.
0: Valérie Coudin, à Issoire, l'argent de poche, c'est un dispositif, en gros, ils font des missions d'intérêt général et ils sont récompensés par des bons d'achat à dépenser dans les commerces locaux.
3: Tout à fait.
0: Ça, c'est plutôt pas mal.
3: Tout à fait.
0: Mais c'est quand même de l'argent à dépenser. Comment on leur apprend à le faire?
3: Est-ce Alors, que
0: Il y a une sensibilisation là-dessus.
3: Justement, alors, pour le coup, ils sont accompagnés par leurs parents aussi, parce qu'on est sur des jeunes qui sont un peu plus jeunes, pour le coup.
0: Et quel âge ils ont, pardon?
3: Alors, à partir de 16 ans.
0: D'accord.
3: Fait, et c'est vrai qu'on a cette possibilité, en fait, par les jeunes qui souhaitent... Alors, il y a deux entrées en la matière. Il y a l'entrée en la matière dans un dispositif aussi de travail aussi, de premier pas vers une entreprise. Alors, en l'occurrence, nous, on n'est pas entreprise, mais dans le monde du travail, le premier pas vers le monde du travail. Donc, d'arriver aussi avec, dans un milieu, on va dire, où il y a des collègues de travail, d'arriver, de venir se présenter à l'heure. Donc ça, c'est un dispositif qui est très intéressant. Et par ce que l'on leur propose, donc soit en effet entrer au niveau de la piscine,

10h, appelez-nous au standard ou via WhatsApp 04 73 34 2000, ici Pays d'Auvergne. Il est 9h presque 20, gérer son argent de poche, c'est pas si facile. Et bah, c'est le titre de Boulevard Désert et Carbone qu'on écoute maintenant. M'en aller.

0: Boulevard Désert et Carbone, c'est pas si facile. L'argent de poche, on en parle jusqu'à 10h. Appelez-nous si vous donnez de l'argent de poche à vos enfants. Et si oui, pourquoi et combien? 04 73 34 2000.
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4: En compagnie de Gaëtan Perrin, inspecteur d'académie en maths pour l'enseignement budgétaire et financier en quatrième, de Valérie Coudin, adjointe à la jeunesse pour le dispositif Argent de poche à Issoire, et de Jérôme Tardieu, directeur du développement de la banque de détail de la Caisse d'épargne, parce que souvent les enfants ont leurs moyens de paiement. On parle d'argent de poche, vous nous appelez pour témoigner, 04 73 34 2000. Voilà justement le témoignage de Landy qui a été croisé par nos reporters sur le terrain.
5: Ça me fait penser effectivement pour les enfants, avoir la valeur de l'argent et prendre conscience que ça se mérite et qu'au quotidien c'est pas donné. Aujourd'hui nous il n'y a pas d'argent de poche. En fait elle a une carte pour la plus jeune de 16 ans, elle a une carte de crédit qu'on alimente en fonction des besoins. Et on met effectivement 20 euros, 30 euros, elle consomme, elle nous explique, et on lui dit c'est cher, c'est pas cher, et elle peut consommer, on alimente au fur et à mesure.
4: Alors, elle n'a pas d'argent de poche, mais elle en a quand même. La valeur de l'argent, est-ce que c'est facile à acquérir ? Me tourne vers le prof peut-être.
6: Alors, c'est quelque chose qui est... dans la discipline que je représente, assez facile, puisque on peut rapidement, très rapidement, dès l'école primaire, faire des exercices autour de la notion d'argent, calculer une différence entre des dépenses et des ressources pour.
4: On joue à la marchande.
6: On joue à la marchande, tout à fait. Donc il y a cet enseignement là qui est assez simple, et puis on va complexifier les choses. Pour donner un exemple. Dans les sujets du brevet des collèges,
4: oui.
6: On a souvent un exercice où on a une rénovation à faire, un budget, et on demande aux élèves de donner un choix. Il y a deux solutions qui sont données, donc il faut faire des calculs et dire, en fonction du budget que j'ai,
4: ah oui.
6: Je peux choisir tel ou tel devis. Voilà.
4: On est plus fort en maths quand on rajoute euros à la fin des chiffres. Hein.
6: Sûrement.
4: Je parle en connaissance de cause. Est-ce qu'il faut donner de la main à la main ou c'est mieux d'alimenter un compte bancaire ? Alors, le banquier que vous êtes, Jérôme Tardieu, va me dire que c'est mieux un compte bancaire.
7: Bah, je pense qu'on peut faire les deux. Aujourd'hui, vous parliez d'éducation financière. On a une association aujourd'hui qui s'appelle Finance et Pédagogie, qui intervient dans les écoles, dans les collectivités, justement pour donner ces valeurs de l'argent, la différence entre de la monnaie fiduciaire et la monnaie qui est inscrite sur une carte bleue. Alors évidemment, nous, on va vous dire qu'effectivement, c'est bien d'avoir un moyen de paiement, une carte bancaire. On l'a vu dans l'auditeur tout à l'heure qui dit, lui veut être sécurisé, donc c'est important qu'on apporte cette sécurité. C'est pour ça que je disais tout à l'heure, un porte-monnaie électronique qui est fait pour justement les parents qui peuvent piloter au cas par cas, qui ait de l'argent en poche régulièrement ou pas. On peut tout
4: parce que ça, c'est plafonné par les parents, la dépense hebdo.
7: Il peut mettre 5 euros, 10 euros, 20 euros, 50 euros en fonction des besoins. Mm-hmm. Il peut mettre 10 euros toutes les semaines et puis il part en voyage scolaire en Espagne, il va mettre 50 euros pour la semaine.
4: Bien sûr. Et à partir de quel âge on peut avoir un autre moyen de paiement que le cash chez les banques?
7: Souvent, ça arrive un petit peu en même temps que le téléphone portable, à l'âge du collège, où les enfants ont besoin, on va dire, de moyens de paiement. Donc ça arrive souvent à l'entrée du collège,
4: oui.
7: Où on commence à avoir des moyens de paiement. Et ensuite, on va monter crescendo avec des moyens de paiement différents. Mais souvent, jusqu'à l'âge adulte, ils ont plutôt une carte limitée en solde, qui permet de sécuriser les parents. Et que les enfants comprennent le fonctionnement.
4: Bien sûr. Ouais. Les enfants que vous avez à Issoire, je dis les enfants, ce sont des grands ados, mais sur le dispositif argent de poche, eux, ils ont conscience de ce qu'ils gagnent quand ils travaillent.
3: Tout à fait, ils ont conscience de ce qu'ils gagnent et surtout ils ont conscience qu'à un moment donné, donc contre un travail, contre une mission, on va dire, d'aide, on va dire, auprès des agents, ils ont en effet une contrepartie. Donc ça, c'est aussi important. C'est vraiment, à un moment donné, j'ai à la fois un chèque, voilà, j'ai à la fois une entrée au cinéma. C'est une économie par rapport à leur budget, puisque ben, c'est une entrée au cinéma qu'ils ne paieront pas. C'est une entrée à la piscine qu'ils ne paieront pas. C'est un petit peu de numéraire. Mais en tout cas, voilà, je réalise un travail et en face, je perçois une ressource.
4: Est-ce qu'ils se rendent compte aussi que la commune a un budget ? Parce que ce qui est gratuit n'est jamais gratuit. Hein.
3: On est tout à fait d'accord. Voilà. Et puis, ça permet aussi de leur faire connaître aussi davantage la vie de la commune aussi.
4: Bien
3: et
4: sûr.
3: Ça, c'est aussi important. Et de travailler, d'échanger avec les agents. Et puis, comme on a quand même des jeunes qui travaillent dans les écoles, notamment, alors quand les écoles sont fermées, bien entendu, hein, mais avec les agents des écoles, avec les agents de sport, avec tout ce qui est ludothèque aussi.
4: Oui, donc, ça crée du lien dans la
3: tout à fait. Tout à fait, voilà.
4: 04 73 34 2000 par le standard. Tatiana vous y attend ou via WhatsApp, n'hésitez pas à témoigner. On parle d'argent de poche jusqu'à 10h. Si je vous dis c'est un beau roman, vous complétez forcément par c'est une belle histoire et vous avez raison, Michel Fugain sur ICI Pays d'Auvergne.

0: C'est effectivement une belle histoire, Michel Fugain.
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0: Est-ce que vous donnez de l'argent de poche à vos enfants? Comment leur apprenez-vous à le gérer? On vous attend au 04 73 34 2000 via le standard ou par l'application WhatsApp. Gaëtan Perrin, prof de maths, je synthétise, hein, parce que votre titre est long. Prof de maths, Valérie Coudin, adjointe à la jeunesse à la mairie d'Issoire, et Jérôme Tardieu, je vais synthétiser aussi, de la banque de la Caisse d'épargne, pour en parler avec nous. Issoire, on en a parlé, c'est le dispositif argent de poche. Écoutez le témoignage de ces ados qui a été recueilli par notre journaliste Noémie Guillotin.
3: 35 jeunes pour 70 missions, donc ça fait 2 matinées chacun dans l'été. Rachel, 17 ans, aide le service des espaces verts au stade La Védrine.
4: J'ai récolté des branches sur des arbres. Après, on va les désherber sur le terrain. Ça va, c'est plutôt cool. C'est une alternative à quelque chose qu'on peut faire durant les vacances.
5: Tu commences à t'ennuyer?
4: Non. Ben, c'est sympa. Et ça permet de trouver une autre occupation que juste jouer ou regarder les réseaux.
3: Raphaël a 17 ans, lui aussi. Ce matin, jour de son anniversaire, c'est sa 2e mission de l'été. Le lycéen est à la ludothèque pour vérifier les retours de jeux de société.
6: 55.
7: On est bon. Je trouve que c'est un bon moyen d'ouvrir les jeunes, y compris moi, du coup, au monde professionnel. Et puis, ça nous permet de rendre service à la ville et de gagner... plus du salaire et puis des entrées piscines, des entrées cinéma et autre chose. Par mission, on gagne 15 euros comme ça, des bons d'achat dans des boutiques d'Issoire, une entrée piscine et une entrée cinéma. Pour une mission de 3h30, franchement, oui, on est bien. Ça permet de découvrir et de nous ouvrir, nous, un espace professionnel qu'on n'a pas l'habitude de fréquenter.
0: Voilà qui est bien résumé, Madame l'adjointe.
8: Oui, tout à fait, très bien résumé. La parole des jeunes, c'est quand même la meilleure des paroles, on va dire.
0: Oui, en général, c'est franc.
8: Et ce qui est important aussi, c'est que c'est vrai que c'est un créneau d'âge où c'est difficile pour les jeunes de trouver un emploi, parce que même si on a droit de travailler avant 18 ans.
0: Voilà.
8: Donc c'est aussi cette raison-là pour laquelle le maire Bertrand Barrault a souhaité mettre en place ce dispositif il y a une dizaine d'années. Pour se dire, à un moment donné, nous avons des besoins au niveau de la vie d'Issoire et nous avons des jeunes, des ressources. Voilà, comment mettre en place, mettre du lien entre les deux. Et vraiment, c'est un dispositif qui est pertinent pour les jeunes et pour nous, Vie d'Issoire.
0: Il y a 10 ans, vous étiez donc les précurseurs, on peut dire ça?
8: Tout à fait, les précurseurs. Et depuis 10 ans, c'est quand même 700 missions. Quand même. Donc, on va dire que les jeunes font 1 à 2 missions. Ça dépend aussi un petit peu des disponibilités des jeunes, parce qu'on a du travail, on a des missions à leur proposer. Donc, 700 missions, donc on a pas loin des 400-500 jeunes, hein, malgré tout, bénéficier de ce dispositif.
0: D'autres communes sont inscrites dans ce dispositif. Renseignez-vous auprès de votre mairie, comme ça vous prendrez un peu d'avance sur l'été prochain. Quel est votre point de vue, messieurs, sur ce dispositif, Jérôme Tardieu de la Caisse d'épargne?
9: Je trouve que le dispositif est excellent. Alors, j'ai vu que les jeunes qui ont témoigné sont contents d'avoir fait. 2 sont contents d'avoir ce qu'ils ont eu. Donc, plutôt bien payés avec des contreparties qui sont utiles pour eux. Le cinéma, des choses assez, assez classiques. Et puis, ça leur montre la valeur de l'argent. Donc, je trouve ça très, très belle initiative. Et j'espère que d'autres communes vont élargir leur...
0: Oui, pardon.
8: Si je peux me permettre, alors pour le coup, donc c'est la ville d'Issoire, mais on l'a ouvert également aux communes de l'agglomération du pays d'Issoire. Donc ça veut dire qu'on n'a pas que des jeunes de la ville d'Issoire, on a aussi des jeunes de l'agglomération du pays d'Issoire.
0: Gaëtan Perrin de l'Éducation nationale, qu'est-ce que vous en pensez de ce dispositif ?
5: très très intéressant, effectivement, je ne le connaissais pas. C'est toujours bien cette expérience. Voilà, expérience du travail, expérience de la rémunération qui va avec, du fait d'avoir on est sur le thème de l'argent de poche, d'avoir cet argent à gérer et de savoir, alors il n'y a pas que de l'argent numéraire, mais d'avoir cette petite somme à gérer, qu'est-ce qu'on en fait, on se pose la question de est-ce que ma dépense est utile ou pas.
0: Voilà. Et surtout de l'avoir mérité également.
5: Oui, il y a cette dimension-là aussi. Rien. Oui.
8: Tout à fait.
0: C'est une valorisation. Hein, c'est pas de l'argent qui tombe du ciel. Alors, il y a certainement des familles qui peuvent se le permettre, hein, de l'argent qui tombe du ciel. Mais en général, il y a une petite contrepartie pour l'argent de poche. On attend vos témoignages au 04 73 34 2000 via le standard ou par WhatsApp.
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0: Ici, Pays d'Auvergne, il est 9h40. Le tube de Vivien Savage sur votre radio préférée. C'est la petite Lady, évidemment.

0: petite lady vit bien, ça va, ici Pays d'Auvergne, il est pratiquement 10h moins le quart.
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0: On vous attend au standard 04 73 34 2000 pour parler argent de poche. C'est mercredi, c'est le jour des enfants. Peut-être que c'est le jour où vous leur donnez la pièce. Moi, jadis, j'avais 10 francs, mais vous comprenez, c'est une question de génération. Bien entendu, Gaëtan Perrin de l'éducation nationale est avec nous. Valérie Coudin, adjointe à la jeunesse et à l'enfance de la mairie d'Issoire, et Jérôme Tardieu de la Caisse d'épargne. L'éducation financière... On l'a vu, on va le détailler, s'invite à l'école, mais elle commence aussi à la maison. Alors comment on aborde à l'école le sujet, l'éducation financière et budgétaire, parce que c'est important.
3: Oui, tout à fait. Alors en fait, avec la Banque de France, on a créé une séquence complète qu'on met à disposition des enseignants, qui dure 2 heures. Plutôt 3, en fait, me disent les enseignants, parce que les enfants ont beaucoup de questions sur ces sujets-là, ils veulent comprendre. On met en place un certain nombre de mots de vocabulaire sur le budget, ressources, dépenses, sur le compte bancaire, sur l'épargne, qu'est-ce que c'est qu'un taux d'intérêt, comment ça se calcule.
0: Ah oui, en quatrième.
3: En quatrième.
0: Wow.
3: Le crédit, qu'est-ce que c'est qu'un crédit, qu'est-ce que c'est que des intérêts sur un crédit, voilà, comment fonctionne un crédit, les moyens de paiement, la notion de monnaie, la notion de carte, de paiement sans contact, puisqu'ils sont amenés à le faire, et puis, comme je l'ai dit tout à l'heure, les arnaques.
0: Oui.
3: Se prémunir face aux arnaques, face... On a vu des choses avec des influenceurs qui proposent, on en parlait avant l'émission, des prêts à taux, des placements à taux très très attractifs. Donc voilà, on essaye de mettre en place, de mettre en garde les élèves autour de ça. Et puis il y a un petit quiz.
0: Oui.
3: Et ensuite, on fait une petite cérémonie de remise de diplôme où on encourage les enseignants à inviter le représentant de la Banque de France locale pour faire cette petite remise de diplôme.
0: C'est pas rien.
3: C'est pas rien, tout à fait. Sachant que la Banque de France peut intervenir dans les établissements scolaires. Elle a des situations, elle a des jeux sérieux à mettre en place avec les élèves, avec les enseignants, pour permettre de faire un petit peu d'éducation financière et budgétaire de manière un peu plus ludique que avec simplement des exercices. Voilà.
0: Je me tourne vers Jérôme Tardieu de la Caisse d'Épargne. Les placements que essaient de fourguer les influenceurs. Mais à partir de quel âge on peut investir là? C'est compliqué, cette affaire.
4: Sur les investissements, c'est plutôt à l'âge de 18 ans, à la majorité.
0: Oui. Alors comment ça peut,
4: mais est-ce qu'on
0: peut tomber là-dedans?
4: Ce qu'on constate aujourd'hui, c'est que les réseaux sociaux influencent beaucoup les plus jeunes. Ils s'y intéressent beaucoup, beaucoup plus que les années précédentes. Ils s'intéressent beaucoup aux actions, à la crypto-monnaie et d'autres supports, les ETF, qui sont très très à la mode. Les influenceurs, bien sûr, qui parfois donnent des éléments qui sont pas toujours intéressants à suivre, en tout cas. Donc nous, on a créé un compte Instagram qui s'appelle Ma Banque Sans Filtre, qui est dédié aux jeunes.
0: Oui.
4: Justement, où on met pas en avant de produits ou de quoi que ce soit. On met en avant tous les conseils qu'on peut apporter aux jeunes, que ce soit sur les investissements qui peuvent être faits sur les marchés, sur la crypto-monnaie, sur le crédit étudiant, sur toutes ces choses-là, qui permettent de guider les jeunes dans leurs décisions, puisqu'ils sont très friands aujourd'hui d'informations, ils ont envie de comprendre, c'est ce que disait Gaëtan tout à l'heure, ils veulent comprendre, ils veulent savoir comment ça fonctionne, et nous on a ce rôle-là d'éducation de ces jeunes pour justement les aider à ne pas aller dire que aujourd'hui on peut faire 20% sur les marchés. oui, c'est tout à fait possible, mais avec un risque.
0: Il vaut mieux l'entendre du côté de la banque et du côté de l'éducation nationale, et si possible aussi du côté des parents. Il nous reste une petite séquence. Vous pouvez encore témoigner, 04 73 34 2000. Elle nous a quittés il y a 3 ans déjà, l'irremplaçable Tina Turner avec The Best.

0: L'inimitable voix de Tina Turner, The Best.
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0: On a parlé argent de poche toute cette matinée, entre 9h et 10h, en compagnie de nos invités, Gaëtan Perrin, de l'Éducation nationale, puisqu'il y a l'enseignement à partir de la 4e, l'éducation budgétaire et financière, avec Jérôme Tardieu de la Caisse d'Épargne, et Valérie Coudin, adjointe à la jeunesse et à l'enfance de la mairie d'Issoire. On va faire un petit tour de table pour conclure. D'abord, Gaëtan Perrin, quelques conseils à donner, puis quelques sites à visiter.
11: Oui, tout à fait, pour permettre à nos auditeurs de compléter un peu ce qu'on a pu dire ce matin autour de l'éducation budgétaire et financière. La Banque de France met à disposition un site qui s'appelle mesquestionsd'argent.fr, tout attaché, sans majuscule, qui permet de retrouver une partie des contenus qui sont proposés aux enfants et d'approfondir les sujets, qui peut permettre aux parents et aux grands-parents de discuter avec leurs petits-enfants de toutes les questions dont on a pu parler ce matin.
0: Mesquestionsd'argent.fr. Si vous gardez vos petits-enfants aujourd'hui, bah, profitez-en pour aller y jeter un œil. Du côté de la Caisse d'Épargne, Jérôme Tardieu, vous avez un influenceur local, mais un influenceur éthique.
12: Oui, je le disais tout à l'heure, on a un compte Instagram aujourd'hui qui s'appelle Ma Banque Sans Filtre, qui permet d'avoir tous les conseils, en tout cas, qu'on souhaite prodiguer aux jeunes. Tim, qui est notre influenceur, qui travaille avec nous. Et je le disais tout à l'heure, Finance et Pédagogie, qui peut intervenir dans les écoles et toutes les institutions, qui permet d'éduquer les enfants dès le plus jeune âge.
0: On se rapproche de la Caisse d'Épargne si on veut rejoindre ce dispositif. Un autre dispositif, c'est celui Argent de Poche à la mairie d'Issoire et sur l'agglo. Valérie Coudin, on peut déjà postuler pour l'an prochain ?
13: Peut-être pas maintenant, mais très très vite vous pouvez postuler. Et c'est vrai que ce dispositif a vraiment été mis en place pour accompagner les jeunes. Ça a été vraiment ce qui nous a inspiré il y a un petit peu plus de 10 ans aujourd'hui. Donc vraiment, on accompagne les jeunes. Alors on n'a pas parlé des missions locales, mais ça c'est aussi un point important. Mais ça ne touche pas l'ensemble des jeunes. Et c'est vrai que ce dispositif, ça leur permet de mettre un premier pas dans le travail et d'avoir un premier budget à gérer.
0: Eh ben, merci à tous les trois. Valérie Coudin, donc, de la mairie d'Issoire, adjointe à la jeunesse et à l'enfance. Gaëtan Perrin de l'Éducation nationale et Jérôme Tardieu de la Caisse d'Épargne. Rendez-vous demain. Demain, on parlera du partage de la route.
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0: Pourquoi tu restes pourquoi t'es là, Laurent Boucrier?
1: Vu comme vous dites
0: bonjour.
1: Ça, je suis resté.
0: Bonjour Laurent.
1: Pas du tout. Bonjour. Excusez-moi.
0: Faites ranger votre chambre.
1: Exactement. Je vous emmène pour les Journées du Patrimoine avec les amis du Moulin d'Ennemont. Nous allons parler de ce grand week-end festif à Charbonnières-les-Varennes. On va parler patrimoine, tradition, artisanat et développement durable.
0: Eh ben faites au mieux.
1: Faites au mieux qu'on soit pas emmerdé. La bise, Guillaume.
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1: Mercredi 16 septembre, bonne fête au Edith, il est 10h. Les infos vous sont présentées avec Ici Pays d'Auvergne, Delphine Marion Boule, bonjour.
3: Bonjour Laurent, bonjour à tous.
1: Jean Castex dans l'Allier aujourd'hui.
3: Le patron de la SNCF se rend chez nous, il va passer par les gares de Vichy, Saint-Germain-des-Fossés. Il doit aussi se rendre chez le transporteur Keolis à Cuissé, le patron de la SNCF qui va participer à une réunion sur les enjeux ferroviaires du territoire. Frédéric Aguilera, le maire de Vichy et vice-président de la région en charge des transports, attend notamment des réponses sur les fameuses rames oxygènes et leur date de livraison, alors qu'on prédit un nouveau retard de livraison pour ces rames très attendues sur la ligne intercité Clermont-Paris. Le maire de Vichy était notre invité ce matin. Son interview est à réécouter sur ici.fr.
1: C'était en quelque sorte une pré-rentrée sociale.
3: Avant la grande mobilisation annoncée pour le 29 septembre prochain, hier, partout en France et chez nous, en Auvergne, plusieurs corps de métier n'ont pas attendu pour se faire entendre et faire entendre leur colère. Vous avez pu voir, par exemple, de nombreux camions de pompiers, place de Jaude. Pompiers mobilisés aux côtés des professionnels de santé. Une trentaine de policiers ont également manifesté devant le commissariat pour réclamer une revalorisation de salaire. Et puis, mobilisation aussi des agents des industries électriques et gazières. 300 d'entre eux se sont réunis devant Enedis à Clermont-Ferrand.
1: Une colère sociale sur fond de budget 2027 et cette question pour le gouvernement, où trouver 30 milliards d'euros d'économies?
3: C'est une sacrée question à laquelle tente de répondre le Premier ministre Sébastien Lecornu. Il demande un effort à l'ensemble de ses ministres, un effort supplémentaire sur les dépenses de l'année prochaine. Il veut qu'elles soient strictement au même niveau que cette année. Le chef du gouvernement justifie cette annonce par un nouveau choc sur les prix de l'énergie lié à la guerre au Moyen-Orient et la crainte de voir revenir une mobilisation comme celle des Gilets jaunes. Une ancienne ministre de la justice devant les juges. Rachida Dati a-t-elle touché 900 000 euros pour soutenir les intérêts de Renault au Parlement européen? Elle comparaît devant la justice à partir de cet après-midi devant le tribunal correctionnel de Paris. C'est le retentissant procès pour corruption et trafic d'influence. Elle est jugée aux côtés de l'ancien PDG de Renault, Carlos Ghosn. Elle est soupçonnée d'avoir perçu de l'argent du constructeur quand elle était eurodéputée pour faire du lobbying au Parlement européen pour défendre la cause de Renault. Un garagiste interpellé à 149 km/h au lieu de 50 chez nous à Rion. Ça s'est passé lundi matin au niveau du rond-point, la sortie de la double voie. Il était au volant d'une Jaguar qui appartenait à son client. Il a expliqué qu'il était en plein essai du véhicule. Véhicule qui présentait un défaut de plaque d'immatriculation et dont le contrôle technique était périmé depuis octobre 2024. Le conducteur a été auditionné par les policiers. Son permis de conduire sera sans doute annulé.
1: Belle en scène, belle comme à la ville, l'écouter chanter, la voir danser nous a transformés.
3: Pour paraphraser les paroles de Marcia Baila, le tube d'Erita Mitsuko, Catherine Ringer, la chanteuse, s'en est allée. Elle avait 68 ans, elle est morte lundi soir d'un cancer. Elle rejoint son binôme, son compagnon à la ville comme à la scène, Fred Chichin. Ensemble, on s'en rappellera, mais c'est eux qui avaient inauguré la coopérative de mai, la salle de musique actuelle à Clermont-Ferrand. C'était le 7 mars 2000.
1: Et quelques nuages aujourd'hui dans le ciel auvergnat. Le ciel va peu à peu peut-être prendre quelques allures d'averse également sur les altitudes auvergnates. C'est là, c'est nuageux pour ce mercredi. Et des éclaircies vont un petit peu déchirer ces nuages, mais simplement en fin de journée. Donc ambiance un petit peu nuageuse et bâchée aujourd'hui avec quelques petites pluies en altitude. 16 à 23 pour les thermomètres cet après-midi en Auvergne. Et la nuit prochaine, un ciel clair. Les températures varieront demain au réveil de 4 à 10 degrés. Pour demain, jeudi 17 septembre, une journée lumineuse malgré la présence de nuages élevés. 17 à 24 degrés pour jeudi. Pour vendredi, du soleil également. Des températures agréables, 17 à 23. Et pour samedi, du soleil également. Des températures agréables, 20 à 25. Et pour dimanche, c'est tout pareil. Voilà. Ça vous plaît?
3: Des températures agréables.
1: Agréables, c'est très agréable.
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1: Bienvenue, ravi de vous accueillir. Bonjour, salut, coucou tout le monde. Ici, ça marche. On va s'intéresser, bien sûr, à ceux qui innovent, qui font des initiatives locales, qui parlent du patrimoine, des agriculteurs, des entreprises, des associations, des chefs d'entreprise aussi. C'est l'occasion, avec Ici, ça marche, de se balader un petit peu en Auvergne à l'occasion d'initiatives locales. Je vous emmène dans un instant à Charbonnières-les-Varennes et on va faire tourner les moulins.
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0: Étienne Dao et son duel au soleil.
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0: Nous sommes avec une membre de l'association des Amis du Moulin d'Ennemont aujourd'hui, qui organise les samedis 19 et dimanche 20 septembre, ce week-end, un grand week-end festif à Charbonnières-les-Varennes, événement qui va donc réunir patrimoine, tradition, artisanat et développement durable. Bonjour Alexandra.
3: Bonjour.
0: Ravi de vous accueillir, rapprochez-vous du micro s'il vous plaît. On va parler bien sûr de ce bel événement ce week-end, le Moulin d'Ennemont, mais pour celles et ceux qui ne connaissent pas encore, qu'est-ce que ça représente ce moulin, Alexandra, pour votre association ?
3: Alors, on a créé l'association des Amis du Moulin d'Ennemont pour faire revivre le moulin et financer la roue du moulin.
0: Ok, voilà. Donc faire redécouvrir le patrimoine local et aussi les savoir-faire, les traditions, j'imagine, c'était ça un peu le but ?
3: C'était exactement ça, puisque le moulin, on a la particularité d'avoir deux moulins dans un moulin. On a un moulin, un ancien moulin avec une pierre de meule.
0: D'accord.
3: Et on a une minoterie qui est complète des années 35.
0: Ah, génial.
3: Donc on fait vraiment des visites guidées où on vous explique la méthode pour fabriquer la farine dans ces années-là.
0: Combien vous êtes pour votre association et combien de bénévoles pour ce week-end ?
3: On est 25 bénévoles pour ce week-end, puisque sans ces 25 bénévoles, on ne pourrait pas ouvrir le moulin.
0: Et bien sûr, et puis alors il y a pas mal de belles choses qui vous attendent. On va dérouler le programme dans un instant avec les temps forts de ce week-end proposés par le Moulin d'Ennemont qui célèbre le patrimoine et le développement durable. Du patrimoine au développement durable à même élan, c'est cette thématique que vous avez choisie pour ce week-end.
3: Oui, on a décidé de rassembler les deux manifestations en une, puisqu'au Moulin, déjà, on a été labellisé, on a eu 5 labels sur la biodiversité, donc pour nous, c'était vraiment obligatoire de réunir les deux manifestations en une et de proposer beaucoup d'animations diverses sur 2 jours.
0: Pendant 2 jours, vous pourrez donc découvrir, mesdames et messieurs, l'histoire du moulin, s'intéresser à l'environnement, l'artisanat local, aux producteurs de la région aussi, et à différentes façons de préserver le cadre de vie. On va dérouler un petit peu le programme. Je crois qu'il y a la découverte du patrimoine avec des visites guidées gratuites du moulin que vous proposez de 9h à midi, 14h, 18h, et une exposition également à l'intérieur.
3: Oui, on a une exposition par l'atelier de Sophie Malvesin qui vient exprès de Lyon nous présenter une exposition de peinture des ateliers des animaux et des hommes.
0: Ok. Côté producteur, on l'avait dit, artisans locaux, rencontre avec les artisans locaux, marché de producteurs et de créateurs également.
3: Oui, on a des créateurs qui viennent de la région et des producteurs, mais également des associations qui œuvrent dans l'environnement ou bien entendu comme la Ligue du Cancer.
0: Bien voilà. Sûr. Vous êtes là, Alexandra, parce que vous faites bouger le territoire, initiative locale, et vous êtes pile poil dans la moelle, la substantifique moelle de Ici, ça marche, avec dégustation de produits du terroir, vous l'avez dit. Il y a du miel aussi que vous produisez, vous, au moulin ?
3: Alors, on produit du miel au moulin, mais ce ne sera pas notre miel qui sera en vente, ce sera le miel de Be Happy sur Charbonnières-les-Varennes.
0: Ah oui, ok, oui, enfin, ouais, c'est local, les abeilles se connaissent entre elles, j'imagine.
3: Voilà, tout à fait.
0: Aussi, ce voyage également que vous nous proposez dans le temps, avec des portraits photographiques façon 1860, un voyage dans le temps, là on reste dans l'esprit patrimoine, transmission, avec une animation qui permet aux visiteurs de devenir eux-mêmes acteurs de cette expérience.
3: Oui, c'est ça, c'est Gilles Muratel, photographe à Rion, qui organise ça, et c'est avec du collodion. Donc en fait, il va vous expliquer toute l'animation, on va vous expliquer du début jusqu'à la fin, et après vous prendrez la photo, il prendra une personne en photo.
0: D'accord, cela permet, vous l'avez compris, avec ce beau week-end proposé par le Moulin d'Ennemont, on célèbre le patrimoine, le développement durable, samedi et dimanche, de 9h à 18h. Je le disais, donc ça permet bien sûr de mettre en valeur les personnes qui travaillent sur notre territoire, les produits, les créations, leur savoir-faire, et puis on salue les bénévoles, bien sûr. Samedi 19, dimanche 20 septembre, Charbonnières-les-Varennes, au Moulin d'Ennemont. Qui était cet Ennemont ? On l'a retrouvé, c'était qui ?
3: C'était mon grand-père.
0: Ah, c'est bien ça.
3: Voilà.
0: Votre grand-père, il s'appelait Edmond ?
3: Sahut.
0: Sahut, ah oui, d'accord. Mmh. Comme le musée Sahut.
3: Oui, Marcel Sahut à Volvic, mais d'accord. C'était pas la même famille.
0: C'est pas la même famille.
3: Non.
0: D'accord, ok, très bien. Non, mais c'est des cousins.
3: Ah oui, mais sûrement.
0: Dans quelques instants, nous allons découvrir d'autres animations pour rythmer ce week-end, et notamment certaines particulièrement originales autour de l'écologie et de la nature. Alexandra, le Moulin d'Ennemont, patrimoine, développement durable, c'est dans le cadre, bien sûr, des journées du patrimoine. Journée porte ouverte, ouverte à toutes et à tous. Ce projet principal de l'association est d'arriver à financer la roue du moulin. On peut participer, du coup, durant ce week-end ?
3: Ah oui, on peut participer. Et puis, on a une campagne de financement participatif où vous pouvez adopter un aluchon.
0: C'est quoi un aluchon ?
3: C'est la dent en bois qu'il y a autour des engrenages.
0: Très bien. On adopte un aluchon.
3: Oui.
0: On a son nom dessus ?
3: Voilà.
0: Très bien.
3: C'est adopte un aluchon, en contrepartie, il portera votre nom.
0: Parfait. On retrouve ça sur un...
3: Sur internet, sur notre site internet et également à l'entrée du moulin.
0: Ok, votre site internet, c'est le moulin d'Edmond ?
3: Oui, c'est ça.
0: Ok. Alexandra, vous restez en notre compagnie. Dans un instant, on continue à se balader dans le temps à la rencontre du moulin d'Edmond et de ses aluchons.
4: Oui, je

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2: C'est tout nouveau, tout beau, la chanteuse Estelle pour te rencontrer encore. Dans un instant, on continue à se balader avec Alexandra et l'association des Amis du Moulin d'Edmont avec ce beau week-end qui vous attend à Charbonnières-les-Varennes.
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0: 54, et il nous en reste une quarantaine à adopter.
1: Très bien, donc c'est le week-end idéal pour avoir pas mal d'adoptions. Vous souhaitez après remettre en scène la roue justement avec ses dents, comment ça va se passer?
0: Oui, on va remettre l'ancienne machinerie en route quand on aura la totalité du budget. Donc c'est une future aventure.
1: Ok, le moulin des dents et la minoterie, on n'y touche pas, vous m'avez dit.
0: La minoterie, on n'y touche pas, on reste en moulin musée. Et l'ancien moulin à meules, on remet en marche.
1: Ok, très bien. Pourquoi on ne touche pas à la minoterie?
0: Parce que les machines sont dans un état exceptionnel et on nous l'a fortement déconseillé.
1: Voilà, faut pas y toucher. Voilà. Faut que ça reste comme ça, mais ça veut pas dire que vous l'entretenez pas, hein, bien entendu.
0: Ah oui, il est tout à fait entretenu. Hein.
1: Exactement. Alors, il y a pas mal de beaux rendez-vous qui vous attendent. Programme à la fois pédagogique, ludique, convivial et des animations pour différents publics. On peut peut-être parler de l'escape game déjà aussi qu'on peut faire aussi au Moulin des Dents. On pourra le faire durant ce week-end ou pas?
0: Non, ce week-end c'est que les portes ouvertes.
1: Que les portes ouvertes. Alors on fait pas l'escape game, on le dira après. Animation qui pourrait plaire aux enfants et aux adultes. Alors il y a la smoothie-cyclette.
0: La smoothie-cyclette.
1: La smoothie-cyclette.
0: Donc c'est mon conjoint qui a fabriqué la smoothie-cyclette. Donc vous venez, vous achetez des fruits à la buvette et vous repartez avec votre gobelet. Vous allez au stand de la smoothie-cyclette. Il y a une personne qui vous explique. Il faut pédaler pour boire votre smoothie.
1: Voilà, non, ça passe dans le mixeur et on se fait son smoothie. Très bien. Autre rendez-vous que vous proposez, il y a aussi également des balades botaniques et ornithologiques le long de l'Ambène.
0: Oui, alors c'est sur inscription. Hein, donc c'est la LPO qu'organise la balade ornithologique et c'est Jean-Baptiste Mgungu qui fait la balade botanique. Et vous avez aussi une randonnée qui part de l'école à 9h30 le samedi matin et vous arrivez à 12h30 au moulin.
1: Journée européenne du patrimoine donc qui se délocalise et se décline de 9h à 18h samedi 19 dimanche 20 novembre du côté du Moulin des Dents avec de nombreuses animations, vous l'avez dit, marché de producteurs, ateliers aussi, j'ai cru comprendre qu'il y avait des ateliers de peinture naturelle et de fabrication de nichoirs.
0: Ouais, il y a des ateliers de peinture naturelle où vous apprenez à faire votre peinture, là ça sera à base d'œufs. Vous avez aussi des ateliers pour fabriquer des nichoirs, donc vous repartez avec votre nichoir. Et vous avez la municipalité qui organise un atelier peinture sur panneau avec Rémi Boissy, où là, après, vous repartez avec votre petite peinture.
1: Super. Et puis la présence d'associations de prévention, notamment la Ligue contre le cancer et Pense Bête.
0: Oui, on a la Ligue contre le cancer qui vient sur l'antenne de Manza, et aussi l'association Lucine qui fait exactement dans la même chose, mais elle qui propose aussi une fabrique... vous apprendre à fabriquer des produits naturels pour la maison.
1: Ok. Donc, c'est un atelier. Et puis cette grande collecte au profit de l'association Bouchon 63 qui continue encore et encore.
0: Voilà, donc Bouchon 63 vont venir pour récupérer les bouchons et nous, l'association, on a joué le jeu. Donc celui qui rapporte le plus de bouchons gagnera un escape game au moulin.
1: Super, parfait. Donc à vos bouchons, mesdames et messieurs, vous ramenez tout ça durant ce week-end à Charbonnières-les-Varennes ou Moulin des Dents. Vous l'avez compris, c'est patrimoine, environnement, économie locale, solidarité. Votre week-end rassemble beaucoup de thématiques. Alexandra, avec votre conjoint, bien sûr, au Moulin des Dents, avec cette thématique hein, du patrimoine, du développement durable, un même élan. On parlait tout à l'heure de l'escape game parce que malgré tout, c'est un gros week-end là, mais tous les jours, vous êtes quasiment... je veux dire, après accueillir du public. L'escape game, expliquez-moi ce que c'est dans le moulin. Qu'est-ce qu'on fait? Expliquez-moi un petit peu le concept de l'escape game.
0: Donc, de mai à septembre, en fait, on organise un escape game les dimanches, où chez nous, il est assez unique, puisque vous gagnez un vrai trésor. Donc, vous êtes dans le moulin pendant 2 heures, et vous avez 2 heures pour retrouver le vrai trésor qu'on adapte à chaque visiteur.
1: Dans un moulin, on gagne forcément du blé?
0: Non, on gagne pas du blé.
1: Eh oui, un peu de gaudriole, bien entendu. Bon, bah parfait, un bon rendez-vous qui nous attend. Alors, vous l'avez dit, il faut s'inscrire pour 2-3 choses?
0: Oui, il faut s'inscrire pour la balade botanique, pour la balade ornithologique, pour l'atelier peinture. Tout, vous pouvez vous inscrire soit au téléphone, en me téléphonant, soit directement en ligne. Et il y a, par contre, la formation aux gestes de secours qui ne sont pas sur inscription. C'est quand vous arrivez le dimanche après-midi, les inscriptions sont là.
1: Et vous retrouvez tout, mesdames et messieurs, sur le site du Moulin des Dents. Vous tapez Moulin des Dents, Charbonnières-les-Varennes, bim, vous tombez dessus, bien entendu, pour découvrir ce magnifique week-end avec de nombreuses animations aux Journées européennes du patrimoine, samedi 19, dimanche 20 septembre, du côté du Moulin des Dents, entre 9h et 18h. Merci beaucoup, Alexandra.
0: Merci à vous.
1: Au plaisir, à très bientôt. Et puis, on aura l'occasion, bien sûr, de parler d'autres animations que vous proposez durant, je crois, les vacances qui approchent de la Toussaint. À bientôt, au revoir.

Mike and the Mechanics Over My Shoulder. N'hésitez pas à aller flâner durant ce week-end et visiter ce moulin sous la conduite d'Alexandra. Vous l'avez entendu, ancien moulin à farine transformé en minoterie à cylindre au début des années 30. La machinerie est dans un état de conservation remarquable et le moulin appartient depuis 8 générations à la même famille, avec donc l'escabium bien sûr, mais pas ce week-end. Et pas mal de beaux rendez-vous qui vous attendent durant ces journées du patrimoine. N'hésitez pas à aller du côté de Charbonnières-les-Varennes. Le moulin d'Edmond vous attend ce samedi et ce dimanche entre 9h et 18h. Catherine Lara, qui est la rockeuse de Diamant. Belle matinée à l'écoute d'ici Pays de Vannes. 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

0: Catherine Lara, qui est la rockeuse de diamants.
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0: Avec un rendez-vous job café qui vous attend jeudi 17 septembre, O2 organise la troisième et dernière édition 2026 de son job café, opération de recrutement ouvert à tous les profils dans les métiers des services à la personne. Les candidats peuvent venir rencontrer directement les équipes autour d'un café sans CV ni lettre de motivation, sans diplôme ni expérience requise. Les postes sont également ouverts aux personnes en situation de handicap. Il y a un rendez-vous qui vous attend à Vichy dans l'Allier, 114 avenue Thermale à Vichy, jeudi 17 septembre. Pour ce job café, c'est O2 qui organise tout ceci. Vous pourrez bien sûr les rencontrer si vous le souhaitez. Jeudi 17 septembre, O2, numéro 1 de service à la personne, organise donc cette nouvelle édition avec 3000 postes à pourvoir dans 255 agences partout en France. Vous pourrez rencontrer directement les équipes, échanger avec elles. Approche simple, conviviale, qui place la motivation et les qualités humaines au centre du processus de recrutement. Le rendez-vous est fixé donc pour vous si vous le souhaitez. À Vichy, 114 avenue Thermale, un job café O2 pour se rencontrer avant de candidater. Si vous êtes en recherche d'emploi, cela peut vous intéresser. Je redonne l'adresse, 114 avenue Thermale à Vichy, le jeudi 17 septembre. C'est donc demain pour ce rendez-vous boulot.
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0: Ici, ça marche, on parle de patrimoine, d'initiatives locales, d'économie, d'entreprise, d'agriculture, de solidarité, de culture également, avec pas mal de beaux rendez-vous en Auvergne, mais également un petit peu partout en France. Ce sera le cas dans un instant avec cette balade proposée par le réseau Ici. Nous aurons le plaisir, bien entendu, de découvrir l'écho d'ici avec l'habitat et le salon de l'habitat qui est bien en train de se préparer. Et bien entendu, chaque jour avant midi, avant 11h, je veux dire, on va faire un petit tour avec Patricia pour faire ses courses chez le petit commerçant du coin.
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0: On dirait le sud. Eh bien justement, on prend la direction du sud avec Nino Ferrer. Et dans un instant, isolation et climatisation au programme du Salon de l'Habitat.

0: Le Sud, Nino Ferrer, eh ben justement, on va s'intéresser à la climatisation et à l'isolation.
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0: Avec votre reportage de l'Écho d'ici, comment adapter son logement à un climat qui se dérègle avec les canicules historiques de cet été? On a passé des semaines à cuire dans la maison ou dans l'appartement. Et aujourd'hui, vous êtes nombreux à chercher des solutions. Plus de 5000 personnes ont trouvé des réponses au Salon de l'Habitat. C'était le week-end dernier à la Grande Halle d'Auvergne à Cournon. Et Joshua Métivier, la course est déjà lancée pour préparer les logements avant l'été prochain.
3: Et ils sont nombreux, comme Cyril, à s'attarder du côté des climatiseurs.
4: On habite à Clermont-Ferrand et on a une maison qui est isolée contre le froid, mais malheureusement pas isolée contre le chaud. Et donc, une fois que la température monte à l'intérieur, qu'on dépasse les 30 degrés, elle ne se rafraîchit pas la nuit. On a eu très très chaud, oui, bien sûr, comme tout le monde. Et donc, on s'aperçoit que peut-être faudra faire un investissement dans les prochaines années pour refroidir la maison.
3: Malgré le retour de la fraîcheur, la demande ne faiblit pas. C'est du jamais vu pour Mathieu Barcher de la société Airnova.
5: Ça se voit effectivement sur le salon où on va dire 80% de nos demandes, alors qu'on a différents corps de métier, sont sur la partie climatisation. Leur question c'est, je veux un devis, je veux être climatisé pour 2027, pour l'année prochaine. Quoi. Aujourd'hui on a plusieurs mois d'avance de chantier. Dans notre cas, on arrive aujourd'hui à une date à février-mars quoi, pour pouvoir installer. Donc la demande a tellement été forte qu'on indique aussi aux gens que prenez conscience que l'installation se fera peut-être courant du printemps, on va dire, et qu'on essaiera de le faire avant l'été.
3: Avant que la chaleur ne revienne, beaucoup veulent aussi revoir leur isolation, boucher les trous dans la raquette, notamment les fenêtres.
6: Tous les contacts qu'on a réussi à prendre, c'était soit pour des volets, soit pour des fenêtres.
3: Mathis Rudel, société Solabay.
6: Les gens qui cherchent à isoler mieux leur maison, notamment avec la chaleur qu'on a eue cet été. Et on a eu aussi pas mal de répercussions au niveau moustiquaire. Avec tous les moustiques qu'on a eu cet été, notamment sur la fin d'été quand on a eu les petites pluies qui sont arrivées. C'est vraiment les produits qui ont été phares cette année et c'est les demandes qu'on a eues les plus fréquentes pendant ce salon.
3: L'entreprise aussi s'adapte pour répondre à des besoins très hétérogènes.
6: Maintenant, on arrive à faire des fenêtres qui sont mixtes avec une partie en PVC à l'intérieur, une partie en alu à l'extérieur. On arrive aussi à s'adapter à tout ce qui est les plans d'urbanisme, les bâtiments de France, etc. Et ou alors quelque chose que des gens ils vont chercher avec un rapport qualité-prix vraiment correct. Là-dessus, on va plus travailler sur du PVC.
3: Et puis dehors, le jardin se transforme avec l'apparition de spa et de jacuzzi. Des solutions pratiques pour piquer une tête pendant les canicules. Nathan Baduel de la société Aquatex Spa.
7: Surtout que maintenant, avec les terrains qui font maximum 400 mètres carrés dans les maisons, dans les nouveaux lotissements, on ne peut pas faire de piscine comme il faut être à 3 mètres du voisin. Et donc avec le spa, déjà ça coûte moins cher en entretien, à l'achat et surtout une durée de vie, une utilisation 365 jours. On a fait un très gros mois de juillet après la canicule qui était au mois de juin. Surtout des gens qui voulaient des installations au mois d'août avec des spas disponibles pour pouvoir se relaxer après des dures journées de boulot. L'eau ne monte pas plus de 35 degrés. Donc ça fait quand même de la fraîcheur dans le jardin quand la température est 40 degrés.
3: Alors c'est tout de même un budget pour un spa de milieu de gamme, compter 12 à 13 000 euros.
0: Merci beaucoup à ce reportage d'Écho d'ici, signé Joshua Métivier. Dans un instant, on va s'intéresser au logement, mais au logement étudiant, avec des initiatives et cet écho que nous avons avec nos confrères de Ici Drôme Ardèche. On a la musique, on a la lumière, on a la musique, on a la lumière, un peu d'imagination, et ben Music and Lights. Ouh ! On s'amuse avec Ici Pays d'Auvergne.

0: Music and Lights, Imagination, 10h46.
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0: C'est l'heure où on se balade avec Ici Pays d'Auvergne, chez nos collègues des autres ici, des autres régions. Et on prend la direction de Drôme-Ardèche. Imaginez un logement étudiant avec un loyer de 0 euro par mois. Vous vous dites que c'est impossible ou qu'il s'agit d'une arnaque. Eh bien, pas du tout. Figurez-vous que ça existe bel et bien. La radio Ici Drôme-Ardèche a trouvé ce bon plan. Robin Bernot est en compagnie de Florence Gottschau.
3: Un logement étudiant gratuit en échange de quelques heures de bénévolat auprès des seniors.
4: C'est gagnant-gagnant, je trouve.
3: À Valence, le groupe de résidence pour seniors Domitis propose à des étudiants de se loger gratuitement en échange de quelques heures passées aux côtés des résidents. Inès, 18 ans, vient par exemple d'emménager dans l'un de ses appartements. Florence Gottschau est allée à sa rencontre.
5: Mes parents, ils auraient pu payer un logement étudiant, mais au final, là, j'ai un appart qui est beaucoup mieux comparé au logement étudiant. Je fais des heures de bénévolat pour pouvoir me le payer, donc c'est mieux pour mes parents et pour moi.
3: L'appartement d'Inès est un T2 tout équipé, déjà meublé, climatisé, lumineux. Il dispose même d'un balcon, le tout pour 0 euro de loyer en échange d'une quinzaine d'heures de bénévolat chaque semaine auprès des résidents. L'étudiant s'engage par exemple à organiser des ateliers de pâtisserie, des sorties au marché ou encore des jeux.
6: Pompiers et militaires. Ouais, c'est facile. Tu croyais être tranquille avec des vieux, hein?
3: Pour Denise, 81 ans, c'est un lien intergénérationnel très précieux.
7: C'est amusant parce que des fois, on dit des choses, ah non, je sais pas, j'étais pas née. Et elle-même en bénéficie de notre savoir aussi. C'est dans les deux sens.
3: Alors ici, dans la Drôme, ça marche, mais vous, qu'en pensez-vous? Je suis allé en discuter avec Fabien qui salue l'initiative.
8: Ouais, c'est une bonne initiative pour permettre aussi aux jeunes étudiants, s'ils galèrent à trouver un logement, de pouvoir se loger et en même temps de faire une bonne action.
3: Et au-delà du logement, cette solution permet aussi de créer du lien entre les étudiants et les seniors, un aspect important pour Fabien.
8: Totalement, parce qu'on se rend compte qu'il y a de plus en plus aussi de personnes âgées qui se trouvent abandonnées par leur famille parce que trop loin, à la distance ou autre, et qui se retrouvent seules. Et donc je trouve ça bien aussi de permettre à ces personnes âgées d'avoir une activité, des contacts et du lien avec des jeunes.
3: Aujourd'hui, avec cette solution, Inès économise plus de 500 euros chaque mois et ce dispositif Génération Partage a déjà permis à plus d'une centaine d'étudiants de se loger gratuitement.
6: Et c'est là qu'on n'en trouvera pas.
0: Merci à Robin Bernot et à cette initiative du côté de Drôme-Ardèche. Merci à Florence Gottschau. Cette année, pour la 10e édition de Génération Partage, 44 résidences Domitis participent et il y en a par exemple du côté de l'Allier à Moulins notamment, dans notre région. On se balade toujours vers cette même heure avec Ici Pays d'Auvergne à la découverte d'initiatives locales. Mais on va revenir faire les commissions avec Patricia Farah qui va récupérer des baskets. Chante, chante, chante et met des baskets. Pour ce qui est de chanter, c'est Oria et sa soirée mondaine. Belle matinée, Ici Pays d'Auvergne vous accompagne ici, partout, tout le temps.

0: Soirée mondaine, conviée toutes et tous par Oria. Dans un instant, le petit commerçant et Patricia Farah.
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0: Et on se balade un petit peu, bien sûr, à la rencontre des petits commerçants, ceux qui sont près de chez vous, et Patricia Farah leur tend le micro. Et pour aller à votre rencontre, eh bien, il lui faut des bonnes baskets.
9: Ici, dans la rue Saint-Esprit, la pancarte affiche Cozy Sneakers, ouvert 24 heures sur 24. Mais qui ouvre 24 heures sur 24 ? Bonjour. Tristan et Mathias, les deux patrons de Cozy Sneakers. Ouvert 24 heures sur 24.
10: C'est notre site qui est en ligne.
9: Le projet, c'est quoi ? C'est de vendre que des sneakers. Alors, il y a des prix particuliers ou...
11: C'est ça. Alors, en fait, c'est des sneakers en édition limitée. Donc, il y aura un côté d'occasion où là, il y a des paires qu'on reconditionne à neuf. Et aussi, du coup, le grand mur que vous verrez en boutique, ça sera des paires neuves. Et à l'étage, on a du textile neuf et de seconde main, avec un coin nettoyage aussi où on nettoie les paires.
9: Qu'est-ce que vous cherchez en particulier ?
12: Je suis une fan de chaussures, donc j'aime beaucoup le fait qu'ils aient des chaussures en seconde main. C'est la première fois que je vois ça. Et le prix, franchement, ça change et je suis très contente et je vais revenir. Voilà.
9: Ça fait plaisir à entendre.
11: C'est super bien. Merci beaucoup.
9: C'est vrai que les secondes mains sur les chaussures, c'est assez rare parce que y a le côté pied, c'est pas très propre. On n'a pas tellement envie de mettre ses pieds là où on ne sait pas qui les a mis avant, en gros.
10: C'est ça, mais on remarque que ça marche de plus en plus parce que vu qu'on vend que des modèles limités, donc qui veut dire des prix assez élevés, les gens ils aiment bien se rabattre sur l'occasion. Puis ça rejoint notre service nettoyage, toutes les paires elles sont retraitées et renettoyées par nos soins.
9: Bon alors c'est quoi la paire trésor ?
11: Ça va être tout ce qui est Travis Scott, c'est une collaboration avec un rappeur. Donc il a sorti plusieurs modèles et la spécificité c'est que le Nike il est à l'envers du coup.
9: Le sigle Nike en fait il est dans l'autre sens.
11: Et beaucoup de personnes en veulent.
9: Tristan et Mathias, l'idée de ce concept store elle vient d'où ?
10: On était tous les deux passionnés par la sneakers déjà au lycée pendant nos études. On en vendait un petit peu de notre côté puis ensuite dès qu'on a eu l'opportunité on a rendu ça professionnel mais ça part d'une passion.
9: Vous allez pouvoir faire votre entrée avec des super sneakers.
12: Ouais, exactement parce que je vais revenir ouais.
0: Merci à Patricia Farah. Cozy Sneakers, 14 rue Saint-Esprit à Clermont-Ferrand, en fin du second pied après la seconde main. T'as rien compris, c'est Thierry Pastor qui me le dit. Il est sympa, toujours agréable. Et puis dans un instant, bien sûr, nous aurons le plaisir d'avoir une nouvelle session de jeu Ménagez-vous avec un magnifique séjour qui est à gagner. Et cet enregistrement du côté d'Issoire la semaine passée. Belle matinée à l'écoute d'ici Pays.

0: Le coup de folie, Thierry Pastor, et le coup de folie, c'était vous rencontrer, par exemple, jeudi dernier, du côté d'Issoire, avec le jeu Ménagez-vous, des sessions de jeu, et bien sûr, un grand gagnant, avec la finale vendredi, pour un séjour escapade thermale à Bourbon-Lancy, séjour pour deux personnes en demi-pension, offert par ICI Pays d'Auvergne, et bien sûr, les thermes de Bourbon-Lancy, matinée de soins aux thermes, accès spa, dîner, nuitée, petit déjeuner, qui a remporté ceci? Eh bien, il faut bien sûr rester dans notre compagnie pour découvrir encore les qualifications et la finale de vendredi. Je tiens à vous rappeler qu'il reste un peu de place et aussi pour l'enregistrement que nous avons prévu demain, jeudi 17 septembre, à partir de 17h, du côté de l'Indians à Rion, pour une nouvelle session de jeu et un magnifique séjour à gagner également.
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0: Bonne fête, Edith, on les oublie pas, ce 16 septembre, il est 11h. Le 2 minutes info ici Pays d'Auvergne, présenté par Lauriane Navarre. Bonjour.
2: Bonjour à tous.
0: Le patron de la SNCF est attendu en gare de Saint-Germain-des-Fossés.
2: Jean Castex est en visite dans l'Allier cet après-midi pour parler des enjeux ferroviaires du territoire bourbonnais. Il passera aussi par la gare de Vichy et puis il se rendra chez le transporteur Keolis à QC. Une visite qui cristallise beaucoup d'attentes et de questions de la part des élus ou encore du collectif des usagers de la ligne Clermont-Paris qui attendent des réponses claires sur la livraison des rames oxygénées. Parmi les autres dossiers qui seront sur la table aujourd'hui, celui du SERM, le service express régional métropolitain. Grand projet pour améliorer les mobilités du quotidien de Vichy à Brioude, en passant par le bassin de Thiers et avec Clermont comme centre névralgique. L'État et la région avaient lancé les études en mars 2025. Un an plus tard, le dossier clermontois est l'un des premiers en France à avoir été déposé sur le bureau du ministre des Transports pour améliorer l'offre des trains régionaux. Mais reste la question du financement et la SNCF sera-t-elle au rendez-vous? Ce serait en tout cas une belle alternative pour les Auvergnats à l'heure où les prix de l'essence continuent de flamber. Hier, le prix moyen de l'essence en France a dépassé le pic atteint en juin 2022. Le gazole est en moyenne à 2,35 euros le litre et l'essence, son plan 95, à 2,15 euros.
0: L'autre alternative à la voiture, c'est le vélo. Mais à Clermont, deux associations d'usagers dénoncent un retour en arrière.
2: La FNOT Auvergne et Vélocité 63 saisissent le tribunal administratif pour demander l'annulation des arrêtés du 19 août 2026, ceux qui rétablissent la circulation des voitures dans la rue de Louradou à Clermont. Désormais, les voitures, les bus et les cyclistes doivent cohabiter. Des arrêtés illégaux selon les associations, car ce n'est pas la compétence du maire mais de la métropole. Cela occasionne en plus une perte de 10 minutes pour la ligne de bus C sur le seul tronçon de Louradou, ligne qui était à l'origine en site propre sur une voie dédiée. Cela remet aussi en cause la sécurité des cyclistes qui n'ont plus de voie dédiée pour circuler. Patrick Bruel est autorisé par la justice à se rendre à l'étranger dans le cadre de son contrôle judiciaire. Le chanteur qui est accusé par de nombreuses femmes de violences sexuelles est mis en examen dans 4 affaires. La cour d'appel de Versailles a tranché aujourd'hui malgré l'opposition du parquet. La météo, enfin un petit goût d'automne aujourd'hui.
0: J'aime bien le enfin.
2: Non mais le gris comme ça.
0: Ça fait longtemps qu'on n'avait pas eu
2: le gris. Petite fraîcheur, enfin fraîcheur toute relative.
0: 20-23, ça va, vous avez raison.
2: Ça fait un peu bien quoi.
0: On a perdu 12 degrés, c'est normal. 16 à 19 degrés pour les altitudes cet après-midi, 20 à 23 en pleine. Vous avez compris bien entendu qu'on aura un ciel assez nuageux toute cette journée. Quelques gouttes aussi possibles l'après-midi en altitude. Et quelques éclaircies possibles aussi en fin d'après-midi. Bref, une journée assez nuageuse, des températures sans excès. La nuit prochaine sera plus claire, 4 à 10 degrés, et c'est le retour du soleil jeudi 17 septembre. Une journée lumineuse, quelques nuages élevés, des températures agréables, sans excès, 17 à 24 degrés. Pour le vendredi, quelques nuages également en altitude, mais qui resteront inoffensifs. Soleil généreux, 17 à 23, et également encore un beau temps pour ce week-end, samedi et dimanche, avec des températures entre 20 et 24, 25, 26 degrés pour les plaines.
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0: Nous avons enregistré la semaine dernière du côté d'Issoire avec des candidats qui se sont mesurés aux questions de culture générale et questions d'Auvergne, spécifiquement sur le bassin d'Issoire, puisqu'on était à Issoire. Il y avait en jeu ce magnifique séjour du côté de Bourbon-Lancy. On salue bien sûr notre partenaire cadeau, les thermes de Bourbon-Lancy, qui proposaient cette escapade thermale. Séjour pour deux personnes en demi-pension avec matinée de soins, accès spa, dîner, nuitée avec petit déjeuner. Vous pouvez bien sûr sûr aller sur le site des Thermes de Bourbon-Lancy pour en savoir plus et pourquoi pas profiter de ce magnifique séjour. Je tiens à vous rappeler que demain, entre 17h et 19h, le rendez-vous est fixé à l'Indians à Rion pour une nouvelle session de jeu avec encore un magnifique cadeau à gagner. Là, c'est chez Altipic. Il y aura la possibilité de faire dodo, de déjeuner également, enfin petit déjeuner. Et puis aussi, bien sûr, vous aurez accès au sauna, au hammam et au bain nordique du côté de chez Altipic dans le Sancy. Mais ça, nous aurons l'occasion d'en reparler, bien sûr. Mais si vous souhaitez éventuellement devenir candidat demain du côté de Rion, il reste encore une poignée de places pour devenir candidat. Vous pouvez nous appeler dès à présent au 04 113 180 00 pour devenir candidat demain et venir vous amuser ensemble à l'Indians. Ou sinon, vous allez sur le site ici, Pays d'Auvergne, Laurent Boucry, ménagez-vous. Vous tomberez sur la fiche qui vous permettra de vous inscrire. Et je vous donne rendez-vous demain à 17h du côté de l'Indians à Rion. Première session de jeu avec un candidat d'histoire, ce sera après la Bubble Star de Laurent Voulzy.
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0: Laurent Voulzy et sa Bubble Star, nous prenons la DeLorean puisque nous remontons le temps, direction la semaine dernière, avec un candidat qui est en train de se qualifier pour devenir le finaliste et remporter ce magnifique séjour avec la session de jeu enregistrée hier, la semaine dernière, du côté d'Issoire.
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0: Et on est ici à Issoire en public pour enregistrer le jeu Ménagez-vous. Oui, vous pouvez applaudir, je vous en prie, je vous remercie. C'est surtout, bien sûr, pour vous encourager. C'est pas pour moi, pour flatter mon ego, c'est pour encourager les candidats. Je vous remercie infiniment d'être venus aussi nombreux jouer à Ménagez-vous à cet enregistrement ici du côté d'Issoire. Nous serons du côté de Rion le 17 septembre à partir de 17h pour une même chose avec un magnifique séjour à gagner. La première candidate d'aujourd'hui, c'est Valérie, qu'on applaudit bien fort. Bonjour Valérie.
3: Bonjour.
0: Vous venez d'où Valérie?
3: D'Issoire.
0: D'Issoire. Et qu'est-ce qu'on fait de beau dans la vie à Issoire?
3: Alors à Issoire, je suis vendeuse de Thermomix.
0: Non.
3: Si. Vous en voulez combien?
0: Oh là. C'est pour ça que vous aimez bien la cuisine.
3: Voilà.
0: Ah d'accord, ok, très bien. Ça se vend bien ça, les Thermomix?
3: Oui,
0: hein,
3: oui, oui.
0: C'est génial, vous mettez tout dedans, vous partez faire une rando, vous revenez, c'est tout.
3: Exact.
0: Et la table est mise,
3: oui.
0: Les vitres sont faites et oui. Le chat est caressé.
3: Voilà,
0: c'est génial le Thermomix. Merci beaucoup. Valérie, on a 4 questions pour vous dans une première manche. Calmez-vous. Faites comme pour l'accouchement.
3: Sous péridurale.
0: On va vous trouver ça. Non, soyez tranquille, ne vous inquiétez pas, on va passer un bon moment. Question de culture générale, question d'Auvergne également. Et la possibilité d'avoir des propositions, si vous me les demandez, ou répondre cash. 3 points cash, 1 point avec les propositions. On calcule votre score et après à vous de savoir si vous souhaitez doubler vos points sans proposition. Sinon, vous les mettez au chaud et on quitte tranquillement. Si vous les doublez, attention, vous n'avez pas la bonne réponse, les points s'évanouissent et vous retombez à zéro.
3: Retombe à zéro, ça marche.
0: Allez, applaudissements, on encourage Valérie, mesdames et messieurs. C'est parti. Fin 2025, quel footballeur français a marqué son 400e but à l'âge de 26 ans? On ne regarde pas l'assistance, on ne fait pas des trucs comme ça.
3: J'en sais rien. Proposition.
0: Est-ce que c'est Olivier Giroud, Kylian Mbappé, Thierry Henry ou Karim Benzema?
3: Mbappé.
0: Que collectionne un conchyliophile? C-O-N-C-H-Y.
3: Je pourrais savoir.
0: Je pense que vous pourrez savoir.
3: Des coquillages.
0: Des coquillages. Qui est le réalisateur du film sorti cet été intitulé Disclosure Day? Est-ce que vous êtes allé au cinéma cet été voir ce film?
3: Proposition.
0: Est-ce que c'est Christopher Nolan, James Cameron, Steven Spielberg ou Claude Zidi?
3: Spielberg.
0: Et puis question Auvergne. Le château de Parentignac, construit au début du XVIIIe siècle, appartient toujours à la même famille qui l'a fait bâtir. De quelle famille s'agit-il? Est-ce que vous connaissez cette histoire, non loin d'Issoire, du château de Parentignac?
3: Proposition.
0: Est-ce que c'est les Lafayette, les Lastiques, les Montmorin, les Rochechouart?
3: Montmorin.
0: Et puis le poil dans les temps, en plus, on l'applaudit.
3: Il y aura quelque chose de bon.
0: Eh ben, c'est pas si mal. Oui, vous avez raison. 400e but à l'âge de 26 ans, c'est Kylian Mbappé qui le marque. Pour votre information, sachez que Messi a marqué son 400e but à 27 ans et Ronaldo à 28 ans, donc il est plus précoce. Un point, bravo. Que collectionne un conchyliophile? Oui, c'est les coquillages, bravo. Comme la conchyliculture qui est la culture des coquillages. Félicitations, 3 points, oui, on peut applaudir hein. Pas simple, hein, bien sûr hein. 3 points. Et le réalisateur du film sorti cet été, avec notamment, que je ne dis pas de bêtises, comment elle s'appelle, ma copine Ballard, comment elle s'appelle? On s'en souvient plus, hein. Ah là là là là, cette actrice, ça nous reviendra plus tard. Et bref, Disclosure Day, c'est avec Steven Spielberg. Bravo, félicitations. Un point de plus, ça vous fait 3 plus 1 plus 1, ça vous fait 5 points déjà. Et le château de Parentignac, construit au début du XVIIIe siècle, appartient à la famille des Lastiques.
3: Ok.
0: Voilà, toujours dans la même famille depuis que ça a été construit. Félicitations, vous avez 5 points. Applaudissements pour Valérie. Valérie, que fait-on avec ces 5 points? Soit vous quittez, vous les mettez au chaud, en espérant que cela suffise à vous maintenir sur la première marche. Soit vous tentez de doubler, de passer à 10. Mais si vous n'avez pas la bonne réponse, vous retombez à 0.
3: Bon, ben, tout le monde est là pour jouer, donc je joue.
0: Encouragement. Encouragement. Valérie. Allez, c'est parti. Selon l'expression, que pend-on quand on fête son arrivée dans un nouveau logement?
3: La crémaillère.
0: Oui. Et ça fait 10 points, bravo. Beau score, hein. Dis donc. Bravo Valérie, félicitations.
3: Merci beaucoup.
0: Peut-être qu'on vous retrouve en fin d'émission, peut-être que vous serez la gagnante. Si toutefois vous ne l'êtes pas, ben, j'étais ravi de passer ce moment en votre compagnie. Et peut-être qu'au téléphone, entre deux thermomix, vous pourrez m'appeler en direct à la radio pour qu'on joue ensemble entre 11h et midi.
3: Avec plaisir.
0: La bise Val, à très bientôt, au revoir.
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0: Le groupe Culture Club avec Carmen Caméléon. Et ben Culture Club, c'est le club également, bien entendu, de la culture de ceux qui y participent. Aménagez-vous. Dans un instant, deuxième candidat enregistré du côté d'Issoire après Valérie, qui va tenter d'être qualifié pour ce jour. Vous le saurez après le dernier tube de Marine qui arrive, intitulé Tricheur.
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2: Et attention, on va jouer, mesdames et messieurs, avec Clément du côté d'Issoire. Applaudissements pour Clément. Félicitations. Un des plus jeunes candidats, bravo, bienvenue. Vous avez quel âge, Clément ?
3: Merci, j'ai 16 ans.
2: Qu'est-ce qu'on fait de beau dans la vie ? On est retraité, il va me dire.
3: Non, je suis en terminale au lycée Sévigné à Issoire.
2: Ok, et après, c'est quoi donc le programme ?
3: J'envisage peut-être une formation de steward.
2: Faut passer par BTS Tourisme avant ou
3: pas ? Non, c'est une formation directement accessible après le bac.
2: D'accord, ok. 18 ans dans les airs, quoi.
3: Oui, 18
2: ans. Ok. Long courrier d'abord ou Clermont-La Rochelle ?
3: Oui, pour le commencer, ça suffira.
2: Pas trop partir loin, maman. Hein,
3: voilà.
2: Ouais, j'ai bien compris, c'est bien compris. Vous avez donc 4 questions qui vous attendent, Clément. 3 questions de culture générale, une question sur l'histoire, sur l'Auvergne. 3 points si vous avez la réponse. Cache 1 point avec les propositions. Je vous souhaite bonne chance.
3: Merci.
2: Allez, c'est parti. Allez, on est un peu loin peut-être avec ce film-là. Un film avec Anouk Aimée et Jean-Louis Trintignant, réalisé par Claude Lelouch, qui a reçu 2 Oscars en 67. Quel est le titre de ce film ?
3: Proposition.
2: Est-ce que c'est Tout ça pour ça, La belle histoire, 1 plus 1 ou Un homme et une femme ?
3: Un homme et une femme.
2: Quel lieu de détente porte un nom d'origine arabo-turque signifiant bain chaud ?
3: Un hammam.
2: Dans quel domaine César Troisgros a-t-il été désigné le meilleur de l'année 2026 ? César Troisgros.
3: Proposition.
2: Est-ce que c'est dans la danse, le théâtre, la cuisine ou la mode ?
3: La danse.
2: Et puis question Auvergne, la tour de l'horloge à Issoire, à l'origine a été conçue comme un beffroi. Quelle est son année de finalisation de construction ? En quelle année elle a été finalisée ?
3: Proposition.
2: Est-ce que c'est 1480, 1515, 1650 ou 1850 ?
3: 1480.
2: Allez ! Applaudissements, hein ? Parce qu'il n'a pas démérité. Comme nous. Shabadabada, shabadabada. Un homme et une femme, bravo, félicitations. En effet, on peut l'applaudir bien fort. 1 point. Film réalisé par Claude Lelouch avec Anouk Aimée et Jean-Louis Trintignant. Reçu 2 Oscars en 67. Meilleur film en langue étrangère et meilleur scénario original. Bravo, 1 point. Ça, on n'est pas funny, Clément. Le nom d'origine.

0: D'origine arabo-turque signifiant bain chaud, le hammam. Bravo, 3 points. Bon, c'est vrai qu'on n'y va pas manger tous les jours chez Trois Gros. Hein. Maman et papa sont là, on n'y va pas tous les jours, c'est vrai. On ne va pas se dire à midi, tiens, on va sur un Trois Gros. Pierre, c'était son père, Michel, son grand-père. Et c'est dans la cuisine, c'est dans Trois Gros, qui a été élu meilleur de l'année 2026. Félicitations pour lui, mais malheureusement pour vous, ça ne vous rapporte pas de points. Ouais. On reste à 4. Et par contre, alors là, conçue comme un beffroi, elle a été tour de guet, maison communale, mairie et également clocher. La construction de la tour de l'horloge à Issoire a été finalisée en 1480. Un point de plus, bravo!
1: Merci.
0: Qui vous permet d'avoir 5 points et d'aller peut-être égaliser Valérie. On va voir ça. On double, hein, Clément. Hein.
1: Oui. Oui, on essaye.
0: Allez,
1: bien sûr.
0: 10 points si vous avez la bonne réponse, donc vous serez à égalité avec Valérie. Et en cas d'égalité, c'est la question subsidiaire qui vous départage en fin d'émission. Sinon, c'est zéro, mais au moins, vous n'avez rien à perdre.
1: Oui.
0: On est parti. Attention. Pour 10 points, quelle fable de La Fontaine se termine par « Tout flatteur vit aux dépens de celui qui l'écoute ».
1: Le corbeau et le renard.
0: Ouais. 10 points, bravo Clément, félicitations.
1: Merci.
0: Eh bien, pour un futur steward, vous avez volé au-dessus des bonnes réponses. Félicitations.
1: Merci beaucoup.
0: À très bientôt, peut-être à tout de suite, c'est jamais, en fin d'émission. Si toutefois la question subsidiaire, est, vous êtes le plus proche. Sinon, vous serez peut-être dépassé, auquel cas, vous retenterez votre chance ultérieurement.
1: D'accord.
0: La bise Clément, félicitations, on l'applaudit bien fort. Merci.
1: Merci.

0: Genesis avec la magnifique voix du batteur-chanteur, bien entendu, Phil Collins.
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0: 11h30, idée de sortie avec bien sûr ce rendez-vous du côté d'Issoire, puisque nous avons enregistré à Issoire les épreuves de Ménagez-vous. Les journées européennes, bien sûr, se déclinent du côté d'Issoire ce week-end 19 et 20 septembre. Sachez qu'on vous propose samedi 19 septembre du côté d'Issoire la visite guidée du bâtiment Pommel à 10h, 11h, 14h et 15h. Bâtiment Nicolas Pommel, place de Verdun. Parler du centre Pommel, c'est évoquer l'histoire de la ville d'Issoire, puisqu'il s'agit d'un des bâtiments les plus vieux de la cité Saint-Austremoine, conçu peu de temps après l'abbatiale au XIIe siècle. D'abord monastère, il devient hôtel de ville, collège, puis centre culturel Nicolas Pommel. Le 5 janvier 2019, ce dernier a été ravagé par un terrible incendie. Depuis, il est en cours de réhabilitation. La visite présente l'histoire du bâtiment ainsi que le projet de réhabilitation. Durée 1 heure. N'hésitez pas à découvrir tout ceci. Renseignements, bien entendu, à l'Office du tourisme d'Issoire ou à la mairie si vous souhaitez en savoir plus. Samedi 19 septembre, visite guidée du bâtiment Pommel à Issoire, 10h, 11h, 14h et 15h.
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0: Et c'est bien sûr dans le cadre des Journées européennes du patrimoine, avec bien sûr des choses du côté de chez vous. Voici Nicolas Perrac pour qu'on fasse un ensemble avec Et mon père. Excellente matinée à l'écoute d'Ici, pays d'Auvergne. Quand vous

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2: Toujours à Issoire, toujours pour le jeu Ménagez-vous avec bien sûr le public qui est formidable. Au moins 6000. 6000 selon les syndicats. 7000 selon la police. Merci infiniment pour votre présence ici à Issoire. On joue bien sûr avec vous du côté de chez vous pour répondre à la question de culture générale. Pour l'instant, nous avons une égalité. Valérie et Clément qui ont 10 points. Mais Alexandre ne compte pas en rester là. Bonjour Alexandre.
3: Bonjour.
2: Vous venez d'où? Dites-moi tout. Qu'est-ce que vous faites dans la vie?
3: De Oyafla, j'ai 26 ans. Je travaille à Valeo à Issoire.
2: Ah d'accord. Ok, parfait. Tous les jours à Valeo, dans quel service?
3: Non, que le week-end au Flat Blade à Providence.
2: C'est ça. Ouais, je sais que dans ces boutiques-là, on peut travailler que le week-end. Ça, c'est génial. Parfait. Alexandre, 4 questions, comme tout le monde. 3 questions de culture générale, 1 question locale. 3 points cash, 1 point avec les propositions. Vous pouvez me demander, bien sûr.
3: Oui, je vais demander.
2: Et après, son kit, son double. Bonne chance.
3: Ben, merci.
2: Allez, c'est parti, Alex. Quel champignon prestigieux est détecté par des truies grâce à leur odorat?
3: C'est la truffe.
2: On ne souffle pas, s'il vous plaît. La Martinique est baignée côté est par l'océan Atlantique. Mais quelle est la mer qui baigne son côté ouest?
3: Proposition.
2: Est-ce que c'est la mer des Caraïbes, la mer des Antilles, la mer des Amériques ou la mer Noire?
3: La mer des Antilles.
2: La mer des Antilles. Quel est le temps utilisé dans la phrase « que nous eussions vaincu » ? Quel est le temps « que nous eussions vaincu » ?
3: Pas si simple.
2: Pas si simple ? Ok. Et puis, géographie locale, Issoire est installée sur une terrasse alluviale au bord de quelle rivière avant que celle-ci ne rejoigne l'Allier ? Donc, quelle est la rivière qui traverse Issoire avant de rejoindre l'Allier ?
3: Proposition.
2: Est-ce que c'est la Couze Chambon, la Couze Pavin, la Morge ou la Vert ?
3: La Couze Pavin.
2: La Couze Pavin. Parfait. Bon, vous n'en êtes pas une, de truffe, puisque c'est la bonne réponse. Bravo, en effet, le champignon prestigieux détecté par des... Par les truies grâce à leur odorat, la truffe, bravo, félicitations. C'est vrai, on dit ça, des fois on est des truffes. Et c'est quand même un champignon prestigieux, quoi. Et, vu le prix du kilo, moi je veux bien être une truffe. Hein. Bon, je le suis, c'est vrai. Il y a mes chefs qui sont là pour corroborer mes dires. Merci infiniment, très bien. La Martinique, oui, l'océan Atlantique côté est et côté ouest, la mer des Antilles. Bravo, félicitations, un point de plus, ça fait 4. Ah, le passé simple, non.
3: Non.
2: Le passé simple. Généralement, avec que devant, c'est un subjonctif. Que nous eussions vaincu, et c'est pas un temps qu'on emploie beaucoup. C'est le subjonctif plus que parfait.
3: Oula, oui, je l'ai oublié celui-là. Donc.
2: Ah bah celui-là, mais je crois qu'on l'a jamais oublié, on l'a vraiment jamais appris. Et puis, ce qui vous met donc un point de plus dans la poche, c'est la Couze Pavin qui traverse Issoire avant sa confluence avec l'Allier, située à environ 1 km à l'est de la ville. Un point de plus, vous êtes à 5, bravo.
3: Merci, merci.
2: Allez, faut doubler Alex, hein. On y croit, pour égaler Valérie et Clément.
3: Ouais, ils sont forts.
2: Bah oui, non, mais vous avez 10 points si vous doublez.
3: Bon, allez, pour le plaisir.
2: Bah non, attendez. Ce que vous n'avez pas compris,
3: pardon.
2: Si vous doublez, vous aurez 10 points. Si vous arrivez là, vous avez 5 points.
3: Oui.
2: Donc vous allez arriver à égalité avec eux. Si vous avez la bonne réponse. Donc j'aurai 3 ex aequo. Valérie 10 points, Clément 10 points et vous 10 points. Si vous avez la bonne réponse, d'accord?
3: Ah, ok.
2: Voilà. Vous avez 5 points. 5 fois 2, ça fait 10.
3: Normalement.
2: Ouais. Attention, vous êtes encore dans le game, hein, vous êtes dans la course. Allez, bonne chance à vous, Alexandre. Voici votre question. Dans le nom d'un département français, quelle rivière est associée à la Moselle?
3: Proposition.
2: Ah non, il n'y a pas de proposition,
3: ah,
2: c'est
3: bah
2: cache.
3: Ouais.
2: Dites n'importe quoi.
3: Le Rhône, j'en sais rien.
2: Qu'est-ce que vous m'avez dit?
3: J'en sais rien.
2: C'est la Meurthe, oui, bravo. Ah là là là là, Alexandre. C'était beau, c'était un beau parcours. Hein. Et. On n'aurait pas fait plus que papa. Mais bien sûr que si. Bravo, félicitations Alexandre, applaudis bien fort. 5 points, la Meurthe et Moselle malheureusement. Va falloir aller la visiter du coup.
3: Ouais,
2: la bise Alex, bravo, félicitations.
3: Merci.
2: À très bientôt, au revoir. Dans un instant, quatrième et dernier candidat. Est-ce que ce quatrième candidat va mettre Valérie et Clément d'accord? Ils ont 10 points. On joue toujours ici du côté d'Issoire en public pour le quatrième candidat. A tout de suite.
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Benny Swims avec ici Pays d'Auvergne et son tube Lose Control. Je vous propose dans un instant de faire à nouveau connaissance avec Diane Tell et cette magnifique balade. Et bien sûr, faire à nouveau connaissance ou faire connaissance avec le quatrième et dernier candidat de ce mercredi 16 septembre. 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Je vous donne rendez-vous demain du côté de l'Indians à partir de 17h. Si vous souhaitez vous inscrire, vous tapez Ménagez-vous ici Pays d'Auvergne Laurent Boucry. 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Ou sinon, vous nous appelez encore, possible, au 04 73 34 20 00. On vous attend.

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2: En public du côté niçois pour la quatrième session avec un public déchaîné. Et oui, on enregistre aujourd'hui. Demain, ce sera du côté de Rion entre 17h et 19h qu'on enregistrera. Vous pouvez vous inscrire, bien sûr, sur le site ici.fr. Nous avons un ex-écho. On a Valérie Clément avec 10 points, mais Christophe ne compte pas en rester là. Ça va, Christophe?
3: Très bien.
2: Bienvenue, ravi de vous accueillir. On fait quoi de beau dans la vie?
3: Alors, j'étais long parcours, pharmacie, ministère de l'Intérieur, et maintenant, rien. C'est bien aussi.
2: Ah. Et au ministère de l'Intérieur, c'était rien aussi ou pas? Vous n'étiez pas ministre, vous?
3: Non.
2: Là, comme disait De Funès dans La Folie des Grandeurs, je ne sais rien faire, je suis ministre. Alors, ministère de l'Intérieur, dis donc.
3: Hein?
2: Mais vous étiez avec sous quel ministère, sous quel ministre, là? Vous avez fait vous? Vous avez fait Jox, vous avez fait qui au ministère de l'Intérieur? Pasqua?
3: Vous voulez trop en savoir.
2: Oh là là là là là là, secret d'État, attention, je vais être fiché. Bon, Christophe, il va falloir trouver des points pour dépasser le score de Valérie, de Clément avec 10 points. 3 points si vous avez bien sûr la bonne réponse, 1 point si vous avez recours aux propositions que vous pouvez me demander. D'accord? Voilà. Et après, question qui tout double, qui sera forcément sans proposition. Bonne chance, voici votre questionnaire. Dans quel pays africain a-t-on érigé la grande muraille de Lagos pour protéger la côte de l'érosion?
3: Proposition.
2: Est-ce que c'est le Niger, le Nigeria, le Ghana ou le Togo?
3: Le Niger.
2: Dans quelle série américaine retrouve-t-on les actrices Terry Hatcher et Eva Longoria?
3: Proposition.
2: Castle, Mentalist, Desperate Housewives ou Medium?
3: La troisième, Desperate.
2: Desperate Housewives, ok, pas de souci. Dans les années 2000, quel tennisman a remporté 4 fois le tournoi de Roland-Garros? À la suite, en plus.
3: Nadal.
2: Et puis, question locale, le chevalement de la mine de Bayard, donc non loin d'ici, à Brassac-les-Mines, date de quelle année? Allez, à 5 ans près.
3: Proposition.
2: 1905, 1914, 1924, 1938.
3: 24.
2: Lagos, c'est au Nigeria. Désolé, pas de points. Mais Terry Hatcher et Eva Longoria, Desperate Housewives, bravo, un point, félicitations. Je vous ai entendu souffler là dans l'assistance. Vous connaissez bien cette série quand même. Vous avez bien vu cette série. Vous n'êtes pas resté Harry Hunter et la croisière s'amuse quand même, les gars. Ouais, soufflez discrètement. Ouais. Un point, bravo, félicitations. 2005, 2006, 2007, 2008, Raphaël Nadal, bravo, 3 points. Et bravo encore, vous avez raison, la mine de Bayard, le chevalement à Brassac-les-Mines, date de 1924. Un point de plus, ça fait 5, dis donc. Il est lui-même étonné. Bon, question double, forcément, pour aller rejoindre Clément et Valérie avec 10 points. Si vous faites 10 points, c'est votre réponse à la question subsidiaire qui vous départage. Ne vous creusez pas la tête, tout va bien. Christophe, calmez-vous, tout va bien. Je vous sens stressé, mon pauvre Totof. Calmez-vous, tout va bien. On est parti, c'est bon? Allez, question pour 10 points. Alfred de Musset a écrit « Qu'importe le flacon pourvu... »
3: L'ivresse.
2: C'est fou, hein? Je vais l'accepter, forcément. Pourvu qu'on ait l'ivresse, je vais l'accepter. Bravo, 10 points. C'était quoi la question subsidiaire, du coup? J'avais demandé le nombre de minutes du film Avatar 3. Valérie, vous m'avez dit 120 minutes, c'est bien cela? Très bien, parce que j'ai 3 ex-échos, ils sont à 10. Hein. Clément, vous m'avez dit 165 minutes. Et Christophe, vous m'avez dit 182 minutes. Le film, en minutes, dure 195 minutes. C'est donc Christophe le gagnant! Bravo! Venez me rejoindre, Christophe, je vous en prie. Vous inquiétez pas, je mange pas, vous inquiétez pas. Bravo, félicitations, bravo. Vous serez donc, vous allez revenir là.
3: Oui.
2: Pas trop peur?
3: Encore plus qu'avant.
2: C'est la finale, vous allez revenir pour la finale, vous serez le troisième finaliste. Bravo Christophe, on l'applaudit bien fort. Et on va rejouer, bien sûr, dans un instant ici à Issoir, mais demain on se retrouve entre 11h et midi pour la dernière journée de qualification. Belle journée à toutes et à tous à l'écoute d'ici Pays d'Auvergne. Et bien sûr, on joue demain à partir de 11h.
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2: Et dans un instant, après des infos ici Pays d'Auvergne, nous aurons le plaisir de rejoindre Enora Malagré et toute son équipe. Bonjour Enora, quel sera le thème du jour?
13: Bonjour à tous, bienvenue dans Vous Doit Bien Ça. Aujourd'hui, on va vous parler sommeil, une des préoccupations des Françaises et des Français. On va vous dire comment mieux dormir et comment éviter les arnaques. A tout de suite.
2: Merci beaucoup Enora, à tout de suite pour pas dormir debout. Et ce plaisir, bien sûr, ensemble, que nous partageons YouTube New Year's Day, avant de rejoindre, bien sûr, les infos de midi préparées par la rédaction d'ici Pays d'Auvergne et la présentation de Lauriane Havard. Demain, entre 11h et midi, dernière journée de qualification pour ce magnifique séjour du côté de Bourbon-Lancy avec une escapade thermale proposée par les Thermes de Bourbon-Lancy, notre partenaire thermesbourbonlancy.fr pour découvrir l'espace, le complexe qui vous attend. Et je vous donne rendez-vous aussi demain à partir de 17h du côté de Rion, l'Indians, pour un enregistrement encore du jeu Ménagez-vous.

0: U2 avec New Year's Day pour faire retentir midi.
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0: Bienvenue si vous nous rejoignez, 16 septembre, c'est mercredi, bonne fête aux Edith. L'édition de la mi-journée ici Pays d'Auvergne vous est présentée par Laurier Navarre. Bonjour.
2: Bonjour à tous.
0: Les prix à la pompe continuent de donner le tournis, alors quelle alternative ?
2: Le covoiturage, les transports en commun, le vélo quand c'est possible et peut-être bientôt le SERM pour Service Express Régional Métropolitain. Grand projet pour améliorer les mobilités du quotidien de Vichy à Brioude en passant par le bassin de Thiers avec Clermont comme point névralgique. L'État et la région avaient lancé les études en mars 2025. Un an plus tard, le dossier clermontois est l'un des tout premiers à avoir été déposé sur le bureau du ministre des Transports qui doit lui donner un statut officiel pour un début de mise en service en 2029. Alors Juliette Micheneaux, qu'est-ce qui peut changer très concrètement d'ici 3 ans ?
3: Alors la mise en place de cars express qui rouleront dans des voies dédiées pour aller plus vite. 3 lignes prévues entre Billon et Cournon et au départ de Pont-Gibaud et Maringues direction Clermont. 2 premiers axes aussi de covoiturage où l'on renforce l'offre de parking relais avec aussi des garanties de départ pour fiabiliser ce mode de déplacement. Et puis à partir de 2032 jusqu'à 2040 et au-delà, on arrive sur des investissements plus lourds, ceux qui concernent le rail, puisqu'il faut rouvrir des sections, rouvrir aussi des gares avec arrêt à Randon, la Monnerie-le-Montel d'abord, puis Pont-Gibaud et Chamalières. L'objectif, c'est aussi d'augmenter l'amplitude horaire et la cadence pour avoir un train toutes les demi-heures, voire tous les quarts d'heure. Mais pour ça, en plus des rames et du personnel, il faut des travaux sur 82 passages à niveau. C'est simple, hein, sur l'enveloppe de 835 millions d'euros estimée pour ce projet de transport métropolitain sur 20 ans, 80% concerne le rail.
2: Le SERM qui fera partie de la grosse pile de dossiers à aborder aujourd'hui pour le patron de la SNCF. Jean Castex en visite dans l'Allier cet après-midi pour parler des enjeux ferroviaires du territoire bourbonnais, mais pas que, puisque beaucoup d'attentes aussi sur la ligne, hein, Clermont-Paris. Élus et associations d'usagers attendent des réponses claires sur la livraison des rames oxygène. À Clermont, 2 associations d'usagers déposent un référé pour contester les arrêtés du maire Julien Bonny. La FNOT Auvergne et Vélocité 63 saisissent le tribunal administratif pour demander l'annulation des arrêtés du 19 août 2026 qui rétablissent la circulation des voitures dans la rue de Louradou. Des arrêtés illégaux selon les associations car ce n'est pas la compétence du maire mais de la métropole. Cela occasionne aussi une perte de 10 minutes pour la ligne de bus C sur le seul tronçon de Louradou, ligne qui était à l'origine en site propre sur une voie dédiée. Cela remet aussi en cause la sécurité des cyclistes qui n'ont plus de voie dédiée pour circuler.
0: Relocaliser la production de médicaments en France.
2: C'est l'objectif du gouvernement à l'horizon 2030. Pour cela, 54 milliards d'euros débloqués, dont 500 000 alloués à l'entreprise puydômoise Verdot. Elle fabrique des machines sur mesure pour permettre aux laboratoires pharmaceutiques de produire des médicaments. L'entreprise Verdot qui vient de déménager de Rion à Saint-Bosire, inaugurée hier en présence du ministre de l'Industrie, Sébastien Martin, qui reconnaît le retard de la France en matière de souveraineté sanitaire. Il faut accélérer.
4: Aujourd'hui, on remettra peut-être pas tout en France, mais des procédés comme ceux-là qui sont existants sont soutenus. On a investi ces dernières années 800 millions d'euros à travers France 2030 pour soutenir l'implantation d'usines comme celle-là. Et en face, ça a déclenché à peu près 6 milliards d'euros d'investissements privés partout sur le territoire. Donc on a un tissu industriel, un tissu de recherche qui sur les biotechnologies est particulièrement performant. La France, on le sait, a toujours été une grande nation de l'industrie pharmaceutique. Et aujourd'hui, elle a plusieurs défis qui sont posés par l'émergence de gros acteurs comme la Chine, comme les États-Unis qui imposent des règles complètement nouvelles. Donc on voit bien que nos capacités d'innovation et les machines qui sont proposées ici permettent de proposer des traitements toujours plus performants, toujours plus pointus, est un élément essentiel à la compétitivité de la France.
2: Les nouveaux locaux de l'entreprise Verdot doivent permettre de tripler leur production. 50 employés sont embauchés dans les 3 prochaines années. Et puis allez rapidement, quel sera le monument préféré des Français ? 14 monuments sont en compétition, un par région. Pour nous, c'est le château de Grignan dans la Drôme. Réponse donc ce soir dans l'émission de Stéphane Bern sur France 3. La météo.
0: Des nuages aujourd'hui avec un ciel bien nuageux, quelques gouttes possibles ici ou là, quelques averses en pleine comme en montagne et quelques éclaircies qui vont déchirer le ciel en fin de journée, éclaircies qui resteront néanmoins timides. Les températures douces, sans excès, 16 à 19 pour les altitudes auvergnates, 20 à 23 en pleine. Pour la nuit prochaine, ciel clair, 4 à 10 degrés au réveil et pour demain jeudi 17 septembre, une belle journée. Lumineuse, du soleil, nuages élevés et températures de 17 à 24 degrés. 12h05, on voudrait bien ça. Bonjour Enora.
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2: Et bonjour à tous, il est midi 5 sur votre radio Ici. J'espère que vous allez bien, que vous avez passé une bonne matinée. Je voudrais faire un gros bisou à Ici Héros qui nous accueille tout au long de la semaine. Nous sommes dans les studios à Montpellier pour notre plus grand bonheur. Et je fais évidemment un coucou à tout le réseau Ici partout en France. Bienvenue dans votre nouveau rendez-vous. Ici on parle bon plan, vie quotidienne, arnaque à éviter, santé. Nous sommes là pour vous rendre service parce qu'on vous doit bien ça. Et c'est le titre de cette nouvelle émission sur votre radio Ici. Nous sommes ensemble jusqu'à 13h. Je suis Enora Malagré et voici la merveilleuse bande qui m'accompagne. Aude Razo, Madame Anti-Arnaque, bonjour.
6: Bonjour, bonjour tout le monde.
2: Valère Coréard et ses bons plans, coucou Valère.
7: Salut Enora, bonjour à toutes et tous.
2: Notre médecin Gérald Kirzek, coucou Gérald.
8: Bonjour, bonjour à tout le monde.
2: Et mon amie adorée Elsa Wolinski, coucou
9: bonjour.
2: Elsa.
9: Coucou.
2: Alors aujourd'hui, attention, c'est très sérieux, on va parler sommeil. Dans ce pays, on en manque, on dort mal, on a des explications à vous fournir et des conseils à vous prodiguer, chers amis. Vous avez des questions? Appelez-nous, laissez-nous un vocal sur notre WhatsApp gratuit 0810 055 056. Nous sommes là pour vous et puis laissez des messages vocaux aussi sur ce même numéro comme l'a fait Stéphanie aujourd'hui.
10: Coucou Elsa, c'est Stéphanie. Je vous vois toujours hyper optimiste. En fait, je voudrais savoir comment vous faites.
2: Oh, mais c'est pour vous,
9: c'est
2: Elsa.
9: C'est trop mignon, c'est trop mignon.
2: Oh là là, c'est trop chou. Vous avez des réponses à lui fournir,
9: bien
2: évidemment.
9: Bien sûr, j'ai des réponses à fournir.
2: Ça sera dans une trentaine de minutes et puis le meilleur pour la fin. 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Sur Ici, gros dossier sommeil aujourd'hui. C'est une immense préoccupation chez les Françaises et les Français, chère Aude.
6: Oui, effectivement, deuxième préoccupation santé des Français derrière l'alimentation. Donc oui, est-ce que vous avez bien dormi? C'est une vraie question que je pense qu'on peut poser à beaucoup de monde. Et avec
2: moi,
6: des...
2: ça m'intéresse, je ne dors plus depuis cette rentrée, je vous le dis.
6: Des réponses très diverses. Je suis tombée sur une étude de l'Institut National du Sommeil, elle est très récente, elle est sortie cette année. Un adulte sur trois dit avoir des difficultés d'endormissement ou des réveils nocturnes, c'est énorme. Ouais. 70% des adolescents manquent de sommeil, 38% des Français déclarent souffrir de troubles du sommeil, donc on est vraiment sur un vrai sujet, je suis sûre que ça va parler à plein de monde. Les vendeurs ont bien compris ça, qu'on avait des problèmes de sommeil. Moi, je sais pas vous, je suis encore tombée ce matin sur une pub sur mon fil Instagram, j'en ai aussi sur Facebook, pour des bouchons d'oreilles plus, vachement bien, etc. Je suis même tombée sur des pubs pour des bagues connectées qui analysent, la durée, la qualité. Vous dormez avec la bague et ça analyse la durée, la qualité de votre sommeil. Bon, il y a plein de gadgets comme ça, un peu en vente. Attention, il y a un peu à boire et à manger, on va faire un petit point là-dessus.
2: Ouais, on va détricoter tout ça pour vous, il y a beaucoup, beaucoup d'arnaques, mais il y a aussi des bons plans. En parlant de ça, je m'adresse à vous, Valère Coréard, évidemment. Moi, j'ai du mal à dormir, on le sait. C'est un sujet qui parle beaucoup à Elsa Wolinski aussi. Évidemment, à vous tous, appelez-nous 0810 055 056. Témoignez avec nous. Est-ce que l'achat d'un bon matelas, comment ça se passe, Valère? Est-ce qu'il faut investir dans un super matelas?
7: De toute façon, il faut investir dans tout ce qui nous permet d'être mieux, de se sentir bien. Le matelas, on va y passer 7-8 heures, donc c'est évidemment un élément important pour bien dormir. Alors attention, au niveau des prix, ça peut partir à 150 euros et finir à 2000 euros.
2: Wow.
7: Quand on regarde les tests consommateurs, je pense à celui de l'UFC Que Choisir, il y a des matelas à moins de 500 euros qui font beaucoup mieux que les modèles beaucoup plus chers, en fait, en termes de qualité, en termes de tenue et de durabilité. Donc, faut pas hésiter à regarder ce type d'informations. Éviter aussi les promotions permanentes. Ça c'est jamais, il y a jamais rien de bon là derrière. Et puis, il y a un bon plan aussi. Essayez avant d'acheter de profiter des 100 nuits d'essai. C'est proposé par beaucoup de vendeurs en ligne. Donc, vous essayez le matelas. Vous voyez si ça vous convient. Puis, si ça vous va pas, il est un peu trop dur, un peu trop mou, vous le renvoyez.
11: Pendant 100 nuits?
12: 100 nuits d'essai?
7: Eh ben oui, c'est énorme. Bah, attendez, faut être sûr de son coup.
12: Mais ça, c'est du vrai bon plan. Alors ça c'est du Valère Courrière tout craché. Je m'adresse quand même à notre médecin, hein, Gérald Kierzek. Un petit mot sur les matelas. Moi, on m'a dit qu'un surmatelas, c'était chouette. Il fallait aussi un matelas mémoire de forme. Vous pouvez nous aider un peu là-dessus, docteur?
11: Non, mais chacun est un peu différent. En fait, il n'y a pas un matelas universel, parce qu'en fonction de vous êtes petit, grand, vous avez mal au dos, mal au cervical, ben, le matelas, il ne doit pas avoir la même tenue et la même rigidité. Il y a des gens qui aiment bien dormir sur des choses un peu plus rigides. D'autres préfèrent des matelas moelleux, comme on a parfois, on voit des grands matelas. Et si votre matelas est pas très confortable, le surmatelas permet de compenser et d'apporter, justement, vous avez peut-être acheté un matelas ou vous avez un matelas bas de gamme, matelas qu'il faut changer tous les 10 ans, hein. Je ferme la parenthèse, extrêmement important. Et si votre matelas est un peu bas de gamme, le fait de rajouter un petit surmatelas dessus peut donner un confort supplémentaire. Et puis, le matelas, il se retourne aussi. Le matelas, il y a souvent une face hiver et une face été, c'est important. Parce que ça évite d'imprimer la forme de votre corps dans le matelas et de ne plus avoir de soutien. Donc le fait de le retourner, bah, ça permet de décomprimer. Vous voyez votre silhouette, hein, qui est gravée dans le matelas. Bah, si vous le retournez, ça va se détendre. Et comme ça, 6 mois après, vous pourrez de nouveau avoir le confort du matelas.
6: Et Nora, il faut retourner le matelas.
12: Oui, il faut que je retourne. Alors, vous savez, alors je vais vous donner une anecdote extrêmement personnelle. J'ai hérité de l'ancien matelas d'Elsa Wolinski. Voilà,
6: c'est vrai.
12: Vous dire. Et pardonnez-moi, vous vous souvenez, j'y dors merveilleusement bien.
6: Oui.
12: Voilà, la plupart du temps. Gérald, vous vouliez quand même nous faire un point très important sur les somnifères. On va aborder ce sujet quand même. Hein.
11: Oui, parce qu'on est gros consommateurs de somnifères. Et je le dis tout de go, si on peut se passer et on doit se passer de somnifères, c'est toujours mieux. C'est-à-dire que les somnifères, c'est une béquille chimique. Les somnifères, c'est les fameux, ce qu'on appelle les hypnotiques, hein, ça vous fait dormir. Ce sont des benzodiazépines, souvent, ce sont des molécules où on va avoir besoin, on va s'habituer, on va avoir une accoutumance, donc on va se retrouver finalement, alors que ça devrait être réduit à 4 semaines de prescription, on va se retrouver avec des mois et des mois de béquilles chimiques qui certes nous font dormir en termes de quantité, mais pas en termes de qualité de sommeil. Et c'est ça qu'il faut bien comprendre, c'est que les hypnotiques, les somnifères, ils vont vous endormir. Le problème, c'est que vous n'avez pas de sommeil réparateur avec ces somnifères. En fait, ils fragmentent le sommeil, ils vont vous donner une impression de sommeil, mais finalement, votre cerveau et les phases, vous savez, sommeil profond, etc., ne sont pas respectées. Pire, vous êtes obligé d'augmenter les doses, et pire, le lendemain matin, vous allez être un peu pâteux parce que vous avez encore le médicament qui reste dans le sang avec toutes les conséquences que vous allez avoir, baisse de réflexe, et je pense à celles et ceux qui conduisent ou qui utilisent des machines-outils, ça peut être extrêmement problématique. Il y a 9 millions de Français qui en utilisent de ces benzodiazépines. Je vous citais le petit chiffre, c'est 4 semaines maximum. Donc oui, quand il y a besoin, allez, vous avez une phase un peu difficile, vous avez besoin comme ça de cette béquille-là, mais vraiment l'objectif, c'est d'être en dessous de 4 semaines en utilisation et de trouver autre chose. Et pour trouver autre chose, il faut très souvent faire un diagnostic de son sommeil. Pourquoi je dors mal? Est-ce que je prends trop de café? Est-ce que j'ai un matelas qui est suffisamment confortable et je l'ai changé? Est-ce que je n'utilise pas des écrans? Est-ce que la température n'est pas trop chaude dans ma chambre? Vous voyez, le somnifère, il n'est pas là pour remplacer tous ces conseils de bon sens et tout ce diagnostic autour du sommeil.
6: D'accord, merci beaucoup. Ah pardon, ouais, excusez-moi.
12: On va continuer à en parler, c'est très important, on parle sommeil, hein, je vous le dis dans cette émission. N'hésitez pas à nous écrire, à nous appeler 0810 055 056 si vous avez des questions à ce sujet, si vous dormez mal, on est là pour vous. On continue d'en parler avec toute l'équipe. Pour l'heure, on va s'écouter un peu de musique. Bernard Lavillier et Jimmy Cliff, mélodie, tempo, harmonie. On est bien ensemble, c'est votre nouveau rendez-vous quotidien. On est ensemble jusqu'à 13h sur ICI.

0: ici dans On vous doit bien ça, on est ensemble jusqu'à 13h. 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
0: On continue de parler sommeil dans cette émission, dans votre nouveau rendez-vous quotidien avec toute l'équipe et notamment notre éminent médecin, hein, Gérald Kirzek. Continuez à réagir, il y a beaucoup de réactions au 0810 055 056. On n'est pas étonné, hein, on a voulu faire ce dossier parce que c'est la deuxième préoccupation des Français. Audrazo vous l'a dit tout à l'heure, nous-mêmes dans l'équipe, on est assez concernés. Et donc du coup, on accueille immédiatement une auditrice, hein, elle s'appelle Gwenaëlle. Allô ? Bonjour !
2: Caroline.
0: Ah, c'est Caroline, pardon, excusez-moi, je me suis trompée. Bonjour Caroline.
3: Oui, bonjour.
0: Bonjour, bienvenue chère Caroline, vous appelez d'où ?
3: Annecy.
0: Ah, je vous entends très mal.
2: Annecy, je crois.
0: Annecy,
2: c'est ça ?
0: Très bien.
3: Annecy,
0: oui. Eh bien, bienvenue. Alors, dites-nous tout, chère Caroline.
3: Alors, moi, j'ai des enfants qui sont grands et j'ai beaucoup utilisé des conseils d'une médecin qui a écrit un livre et qui était dans un service de sommeil à Grenoble il y a 20 ans et
0: ouais.
3: Qui donnait des conseils hyper pertinents. Elle est à la retraite maintenant. Et dans mon entourage, j'ai une nièce et un neveu qui ont énormément de problèmes de sommeil. Dans un cas, elle a toujours très mal dormi. Lui, c'est venu à l'adolescence. Et ils sont suivis par des médecins, par des psychiatres. Dans un cas, ma nièce allait prendre la siamémazine pour dormir. Mon neveu, lui, il a essayé la mélatonine, mais ça ne marchait pas très bien.
0: Ouais, bien sûr, ça on connaît.
3: Quand les parents ont essayé d'avoir des conseils sur le sommeil ou d'avoir des consultations spécifiques, on leur a toujours dit oui, mais c'est très compliqué, vous comprenez. Il faut, à Lyon, par exemple, le service du sommeil, c'est le même service que celui qui gère les épilepsies en neurologie. Et du coup, pour avoir un rendez-vous, c'est un parcours du combattant.
0: Bien sûr, on sait, ouais, on le sait.
3: Il y avait d'autres gens à qui on pouvait s'adresser pour avoir.
0: Alors, on va faire un point, hein, chère Caroline, avec notre médecin Gérald Kirzek. Il y a beaucoup de questions là de la part de Caroline, mais vous avez évidemment démêlé tout ça, Gérald. D'abord, je voudrais faire un mini point sur la mélatonine très rapidement, Gérald. Ça fonctionne ou ça fonctionne pas ?
4: Alors, la mélatonine, c'est l'hormone du sommeil. Hein. C'est l'hormone qui, quand vous êtes dans le noir, justement, va permettre de s'endormir. C'est l'hormone qu'on prend, alors qui est sécrétée naturellement et qu'on peut prendre en supplémentation. Il y a des compléments alimentaires sans ordonnance, vous pouvez les prendre, ils sont pas très dosés, mais ça peut aider certaines personnes. Et puis il y a des choses plus dosées qui sont sur prescription médicale et là qui nécessitent d'avoir une consultation sommeil. C'est aussi la mélatonine qu'on prend quand on est en décalage horaire. Vous savez, vous prenez un vol, vous allez en vacances, vous êtes en décalage horaire, pour vous recaler, vous allez prendre de la mélatonine. Donc pourquoi pas, mais c'est une mesure transitoire. La mélatonine, bien un sûr. Peu comme les benzodiazépines, ouais. Ça doit vraiment être sur des périodes extrêmement courtes. J'entends l'auditrice, hein, Caroline, qui parlait de la difficulté d'avoir des rendez-vous dans des centres du sommeil. Oui, il n'y en a pas beaucoup. C'est surtout pour les apnées du sommeil. Après, il y a plein de petites choses. Votre médecin généraliste peut vous aider. Il y a plein de petites choses et on vous en donnera des conseils que vous pouvez déjà regarder chez vous. Est-ce que tout est en place pour bien dormir ?
0: D'accord, on va continuer d'en parler dans un instant, le temps file à une allure, c'est fou, il y a beaucoup de questions, beaucoup de messages, 0810 055 056, ne vous inquiétez pas, on prend le temps de vous répondre, encore, juste après, Grand Corps Malade, avec Stiletto, le prochain rêve, on vous doit bien ça, sur ICI.

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0: Le prochain rêve, grand corps malade et stiletto sur ici dans On vous doit bien ça.
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0: Midi 23, on est ensemble jusqu'à 13h, c'est votre nouveau rendez-vous quotidien et on vous rend service, on est là pour vous. Aujourd'hui on parle sommeil, c'est la deuxième préoccupation des Français. On a énormément de questions au 0810 055 056. Continuez, on va essayer de répondre à tout, le temps file à une vitesse folle. On accueille tout de suite Muriel pour pas perdre de temps. Bonjour chère Muriel.
3: Bonjour Enora, bonjour à toute l'équipe.
0: Bonjour. Ravie de vous entendre. Bonjour. Vous nous appelez d'où, chère Muriel ?
3: Du Bas-Rhin.
0: Très bien. Alors, allez-y, on vous entend, l'antenne est à vous.
3: Moi, j'ai 70 ans et de plus en plus souvent, quasiment toutes les nuits, je me réveille tantôt à 1h30, tantôt à 2h30 et avec une pêche. Anormal, je dirais.
0: Ouais, d'accord.
3: Et par exemple, cette nuit, je me suis réveillée à 1h30. Bon, j'ai tourné dans mon lit pendant une heure. Après, je me suis levée.
0: Ouais.
3: J'ai fait une compote, trois tartes, du repassage.
0: Voilà. Vous avez essayé de vous occuper, quoi.
3: Une pile atomique, voilà. Une
0: d'accord.
3: Pile atomique. Et je ne prends aucun médicament.
0: D'accord.
3: Que ce soit pour le sommeil ou autre. Je mange léger le soir.
0: Mm-hmm.
3: Je me dépense dans la journée et voilà. Mais le sommeil, il est très, très, très court. Et pour autant, je n'ai pas de moment où l'organisme y fatigue, que ce soit après déjeuner ou
0: ouais,
3: pour la sieste.
0: Ouais.
3: Je tiens jusqu'à 10 heures du soir, comme ça.
0: D'accord. Alors, on va essayer de répondre à tout ça avec le docteur Gérald Kierzek. Docteur, c'est pénible, ça, quand c'est fractionné comme ça. Je l'ai vécu aussi, hein, cher Muriel. C'est vrai que
4: déjà,
0: ça impacte beaucoup sur la santé mentale, hein, après. Hein.
4: Déjà, quand on vieillit, c'est normal d'avoir moins de besoins de sommeil. Donc, et
0: d'accord.
4: En plus, on dort plus mal. Ça, c'est physiologique. Deuxièmement, ce que j'entends dans le témoignage de Muriel, c'est que vous êtes en décalage de phase. C'est-à-dire que vous couchez probablement trop tôt, quand vous dites 22h, et donc du coup à 3h du matin, bah, vous êtes debout.
0: Mmh.
4: Donc il faut décaler votre horaire de coucher, probablement 23h, minuit. C'est un train le sommeil, il y a des wagons. Et dès que vous commencez à avoir les petits signes de sommeil, vous commencez à bâiller par exemple, bah, hop, là vous allez vous coucher. Et vous allez prendre le wagon et le train du sommeil.

0: Mais c'est probablement 20h ou 22h trop tôt pour vous, d'où 4 heures après, vous êtes debout. Bon réflexe, il faut se lever. Il faut pas tourner dans le lit pendant une heure. Si au bout de 15 minutes, vous ne vous rendormez pas, vous vous levez et faites une activité non pas excitante, mais une activité apaisante. Lisez une petite liseuse en dehors de la chambre, pas d'écran bien sûr, et ça va vous permettre là aussi, dès que vous avez les signes du sommeil, de vous recoucher, de reprendre le deuxième train du sommeil.
1: Le coup du repassage, c'est peut-être pas forcément un bon plan, parce que ça réexcite. Quoi.
0: Exactement. Et puis, vous allez mettre de la lumière, plein pot, tout ça, ça va donner le mauvais signal au cerveau en termes de mélatonine. Et donc, du coup, là, vous n'aurez jamais le deuxième train du sommeil. Donc, mon conseil, c'est vous décaler à horaire régulier, allez, 23h minuit. Dès que vous avez les signes, vous vous couchez et au bout de 15 minutes dans le lit, vous tournez pas, vous sortez avec une activité apaisante.
1: On va peut-être essayer de vous fatiguer un peu, docteur, parce qu'on a pas mal de questions. Valère Coréard avait une question pour vous.
2: Oui, j'ai entendu dire que c'était important de dormir dans une chambre fraîche, voire froide. Alors moi, ça m'intéresse parce qu'en plus, on fait des économies de chauffage et il y a pas en avoir besoin. Ah oui, excusez-moi.
1: Je l'adore.
2: On joint l'utile à l'agréable. Est-ce que c'est vrai, Gérard?
0: Oui, c'est vrai en fait. Et on se dit, on prend un bain chaud par exemple. Le bain chaud, c'est une très mauvaise idée parce que en fait, le corps, pour s'endormir, il a besoin d'avoir une température corporelle qui baisse. Donc c'est plutôt une douche plutôt tiède et la chambre entre 16 et 18 degrés, c'est ça les recommandations. Et si vous avez froid, vous pourrez mettre après une couette, etc. Mais vous allez faire des économies, mais surtout vous allez donner le bon signal à votre organisme, c'est-à-dire de dormir.
1: Petite question rapide, Maëlle Zavolinski.
3: Oui, moi c'était parce qu'il y a une étude Ipsos de 75% des femmes voient leur sommeil se dégrader, notamment à cause de la ménopause. Et le conseil est aussi alarmant pour les femmes qui sont en périménopause. 69% se disent épuisées. Gérald, qu'est-ce qu'on peut leur répondre?
0: On leur répond que ce sondage, puisque c'est un sondage Ipsos, est vrai, il correspond à la physiologie. Les femmes ménopausées avec la chute d'œstrogènes, les hormones, c'est un bouleversement hormonal, ben ça va perturber le sommeil, ça va donner des bouffées de chaleur. Ces bouffées de chaleur, elles sont nocturnes. Ouais. Et ben c'est pas bon pour le sommeil parce qu'on va se réveiller un peu trempé, etc. Et puis il y a un deuxième phénomène, un phénomène auquel il faut penser chez la femme ménopausée et chez l'homme aussi qui vieillit, c'est le syndrome d'apnée du sommeil.
3: Complètement.
0: Il y a une augmentation du syndrome d'apnée du sommeil.
3: Mais là, on fait
0: quand on ronfle, par exemple, ben on va voir un médecin, on enregistre son sommeil et s'il faut, on se fait appareiller.
1: Merci beaucoup, on va continuer d'en parler dans un instant. Vous avez vu, c'est passionnant, on a plein de bons plans pour vous, plein de réponses à vos questions. Mais pour l'heure, c'est l'actualité dans toutes vos régions grâce aux 44 locales de votre radio. Ici, à tout de suite.
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12: Ce week-end, si vous avez envie de sortir un peu des sentiers battus, profitez des journées européennes du patrimoine. Et cette année encore, l'Auvergne réserve de belles surprises. On commence dans l'Allier, à Billy, près de Vichy, la célèbre forteresse médiévale qui ouvre ses portes samedi et dimanche. Vous pourrez découvrir librement les vieux murs, l'histoire du château et même participer à des jeux d'adresse dans la cour. Une façon assez originale de remonter le temps dans une ambiance conviviale. Direction ensuite le Cantal, du côté de Vieilleville, près de la vallée du Lot. Le château fort, dont les origines remontent autour de l'an 1000, ouvre exceptionnellement ses portes pour le week-end. Chemin de ronde, tour, salle renaissance et grande cheminée, une vraie plongée dans l'histoire médiévale. Et pour la troisième idée, cap sur Chaudzeg. On vous propose une visite du village autour de son incroyable patrimoine lié à l'eau chaude, suivie d'une découverte du musée Géothermia, une sortie originale et totalement dans l'esprit du patrimoine local. Programme complet sur journeedupatrimoine.culture.gouv.fr.
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1: Midi 32 sur Ici, bienvenue dans votre nouveau rendez-vous. Ici on parle bon plan, vie quotidienne, arnaque à éviter, on parle santé, on a beaucoup parlé sommeil, on va continuer. Nous sommes là pour vous rendre service parce qu'on vous doit bien ça, c'est le titre de ce nouveau rendez-vous quotidien. Nous sommes ensemble jusqu'à 13h. Moi je m'appelle Enora Malagré, je suis avec Aude Razo, Valère Coréard, qui va nous donner des petits crottes, des petits codes bonbons.
15: Si vous voulez, c'est vous la chef.
1: Des petits codes promo. On va y avoir aussi Elsa Wolinski avec nous. Mais pour l'heure, nous allons faire gagner notre auditeur ou notre auditrice, parce que vous le savez, depuis le début de l'année, je booste votre pouvoir d'achat. 200 euros à gagner en vous inscrivant sur le site ici.fr. Alors, qui est avec nous?
16: Allô, allô.
1: Bonjour, c'est Zaïna, je crois.
16: Bonjour Enora, bonjour tout le monde.
1: Bonjour. Bonjour. Non mais cette joie de vivre, cette voix extraordinaire.
16: Mais merci Enora, mais je vous le renvoie à vous tous.
1: Ah, c'est
16: bonheur de vous avoir en direct.
1: Ah, je suis trop contente. Alors vous vous êtes inscrite sur ici.fr et c'est en plus vous êtes sympathique, alors vous méritez d'autant plus les 200 euros.
16: Bravo.
15: Génial.
16: Merci infiniment, c'est beaucoup d'argent, merci.
1: La mignonnerie de Zaïna. Oh, je me permets de vous embrasser. Allez, soyons fous.
16: Oh, merci beaucoup, Enora.
1: Prenez grand soin de vous, Zaïna. On vous embrasse très fort. Passez une très belle après-midi sur Ici. On va évidemment aussi répondre à un vocal. Vous pouvez nous laisser des messages vocaux toujours au même numéro gratuit 0810 055 056 comme l'a fait aujourd'hui Stéphanie.
17: Coucou Elsa, c'est Stéphanie. Ben, je vous suis sur Instagram et je vous vois toujours hyper pétillante, souriante, optimiste. Bon, ben, en fait, je voudrais savoir comment vous faites. Merci.
1: Oh là là là. Ben, en fait, c'est la journée des auditeurs mignons. Quoi.
17: Ouais,
1: Elsa, ben oui, c'est pour vous, Elsa, notre soleil.
17: Pour une fois que j'ai une petite question, je suis trop contente. Non, mais vous savez, en fait, Stéphanie, je fais un peu comme Zaïna. Je souris à la vie. Zaïna, on sent qu'elle sourit. Ouais. Ben, moi, c'est ça. Même quand je vais pas bien, en fait, j'aime les gens. Donc, je vais dans la rue et quand je regarde les gens dans la rue, bon, à part Gérald et Valère qui sont en face de moi, mais voilà, tous les gratuit. Autres, franchement, je les regarde et quand, et à force, moi, comme je souris beaucoup, les gens me sourient. Et du coup, il y a quelque chose de, comme ça, de communicatif et ça rend la vie jolie.
1: D'accord, merci Elsa.
17: Ça vous va ?
15: Bah oui, merci aussi. Hein.
1: Bah oui, mais merci pour les garçons. Mais c'est bien, allez, une petite cartouche, ça vous fait pas de mal, messieurs.
15: Qui aime bien, châtie bien.
1: Tout à exactement. Fait. Allez, on va continuer à parler bon plan avec Valère Coréard. On continue aussi à parler sommeil dans cette émission 0810 055 056. Posez-nous toutes vos questions. Continuez à le faire, il y en a beaucoup, on va essayer d'y répondre, mais pour l'heure, on va monter le son un petit peu. C'est bon ça, Kids in America, Kim Wilde sur Ici, dans On vous doit bien ça. On est ensemble jusqu'à 13h.

0: ce titre, j'adore ce titre, Kim Wilde, Kids in America sur ICI. Bienvenue dans votre nouveau rendez-vous quotidien, on est ensemble jusqu'à 13h, on vous doit bien ça.
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0: 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On vous donne des bons plans, on va continuer à parler sommeil dans cette émission. Continuez, nous appeler, nous laisser des messages au 0810 055 056. Elsa aussi nous fera un billet d'humeur très émouvant sur Catherine Ringer, oui, en fin d'émission. Mais pour l'heure, c'est notre Valère chérie, notre Valère Coréa avec ses bons plans, cher Valère.
2: Oui, je voulais parler des codes promo parce que alors
0: ça m'intéresse.
2: C'est à la fois un bon plan et un mauvais plan. Lorsque vous achetez un produit en ligne, quelle que soit la marque ou l'enseigne que vous choisissez, quand vous arrivez au panier, vous savez, quand c'est le moment de payer, là vous avez souvent une petite case, un petit espace. Si vous avez un code promo, c'est le moment de le mettre. Bon, moi, ce que je voulais vous dire, c'est que il faut pas zapper cette case quand vous n'en avez pas. Ça vaut le coup de vérifier s'il n'y a pas un code promo qui traîne quelque part. Et justement, je voulais vous dire où en trouver. Alors, la première chose à faire, vous tapez sur Internet, tout simplement, code promo et le nom de la marque. Okay. Là, c'est un peu la jungle, mais ça vaut le coup d'en tester 3-4. Moi, je fais souvent ça, parce qu'avec un petit coup de chance, ça marche. Parfois, on tombe sur des sites dont c'est le sport national, mais qu'importe, on tente. Ensuite, il y a une deuxième chose, c'est que parfois, quand vous naviguez sur le site en question où vous voulez acheter, vous avez des petits pop-up, vous avez des petites fenêtres qui s'ouvrent, et on vous dit, bah tiens, moins de 10% si vous vous inscrivez à notre newsletter. Oui. Ça mange pas de pain.
3: Oui, c'est vrai.
2: On le fait, et on a un petit code promo. Et enfin, le bon plan ultime pour la fin, vous avez des applications qui cherchent les codes promo pour vous. Donc, vous installez sur votre navigateur internet. Moi, j'aime bien Wanted, par exemple. Wanted avec 3 E. Mais vous avez aussi Igral, pour pas les citer. Wanted, vous lancez une recherche, cherche des codes promo pour moi, et là, vous voyez la page devant vous, il en teste 5, 10, 15, 20, jusqu'à ce qu'il y en ait un qui marche, ou il n'en trouve pas du tout.
0: D'accord.
2: Mais c'est franchement, une fois sur 3, ça marche.
3: Ça marche,
2: génial. Et ça permet de gagner, allez, 5, 10, parfois 20% sur ce que vous auriez payé.
0: Pas rien du tout, hein.
3: Ouais, c'est bien.
0: Non, mais
3: c'est
0: sinon, bien vous suivez Elsa Wolinski sur Instagram, elle a beaucoup de codes promo.
4: Non, c'est bien de l'avoir soit sur l'ordinateur, soit en
0: Gérald.
4: Moi, j'utilise Coupert, C-O-U-P-E-R-T, parce que c'est des coupons, en fait, des coupons de réduction. C'est un peu comme les coupons qu'on avait au supermarché, là, il y a quelques années. Et ça marche très, ça fonctionne vraiment très, très bien. Et moi, j'ai parfois du 20%, voire plus.
0: Alors, j'ai Madame Audrazo à mes côtés, je l'aime tellement, qui fronce un peu ses petits sourcils. Trop mignon, non, parce qu'il y a forcément des arnaques parfois.
5: Oui, je valide totalement les bons plans de Valérie Gérald. Il y a zéro problème avec ça. Non, mais en fait, quand on cherche des bonnes affaires, parfois, il faut faire attention. Il y a un petit mail que vous avez peut-être reçu là récemment, qui c'est un jeu concours pour gagner un air fryer chez Lidl. Vous l'avez eu?
0: Oui.
5: Vous avez pas. Non. Non. Et Nora, non. C'était pas possible.
0: Non, cette fois-ci, j'ai
5: beaucoup de monde qui m'interroge là-dessus. C'est une arnaque, hein. C'est pas du tout Lidl qui vous écrit. Vous n'allez pas recevoir de air fryer, c'est certain. Pour faire écho à ce que disait Valère, vous avez aussi les mails du style félicitations, votre bon d'achat de 500 euros vous attend, ou votre code moins 50% expire aujourd'hui. Attention, franchement, vérifiez toujours qui vous écrit. Mais vraiment, ça peut être vrai, ça peut être faux. Vérifiez qui vous écrit. C'est pas parce que vous voyez le logo d'une enseigne très connue dans le mail que c'est sérieux. Toujours pareil, hein. C'est pas parce que c'est un joli mail que c'est un sérieux mail.
0: Voilà, comme les hommes.
5: Et je reviens à mon air fryer. En fait, c'est un faux jeu concours où vous gagnez à tous les coups. En fait, vous n'aurez jamais votre air fryer. L'escroc va vous demander votre numéro de carte bleue, évidemment, pour payer, dit-il, des frais de port. C'est 1,99€ généralement. Bon, ça n'intéresse pas du tout les 1,99€. Ce qu'il veut, c'est évidemment votre numéro de carte bleue. Et vous n'aurez pas de air fryer. Donc toujours, faites attention. Tous ces petits mails un peu sympas, un peu bon plan qu'on reçoit. Voilà, faut toujours bien vérifier de qui ils viennent.
0: Merci Audrazo, continuez à réagir, 0810 055 056, on a eu beaucoup de questions sur le sommeil qui était notre gros dossier du jour, on va y répondre dans un instant, rassurez-vous, c'est votre émission, on vous doit bien ça sur ICI. Pour l'heure, c'est Christophe Maé, on s'attache.

0: Christophe Mahé sur ICI, dans On vous doit bien ça.
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0: 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Midi 45 sur ICI, encore un petit quart d'heure à passer en votre joyeuse compagnie. Ça passe si vite, c'est votre nouveau rendez-vous quotidien sur ICI. On a ouvert un gros dossier sommeil et il y a énormément de questions au 0810 055 056 à tel point on se dit qu'on va peut-être faire une autre émission sur le sommeil. C'est normal, c'est la deuxième préoccupation des Françaises et des Français. Donc on vous prend à l'antenne évidemment et on accueille Baptiste avec nous. Bonjour.
2: Bonjour à l'équipe.
0: Comment allez-vous, cher Baptiste ?
2: Ça va très bien, merci.
0: Alors, vous aviez une petite remarque à nous faire.
2: Moi, je ne vais pas parler de mon sommeil particulier, personnel. Étant boulanger, c'est un sommeil un petit peu particulier.
0: Bravo en tout cas.
2: Je parle plutôt du souci que je pense qu'il peut y avoir aussi sur le sommeil des Français. Parce qu'on est constamment en train de nous dire que le sommeil des Français, les Français manquent de sommeil, patati et patata. Mais si déjà l'État se bougeait un petit peu les fesses pour peut-être encadrer la télé à l'heure actuelle, qui, on va dire, avant, le film commençait, ou les émissions commençaient à 20h45. Les émissions, c'est 21h, 21h30, 21h45 parfois. Donc comment voulez-vous que les Français puissent dormir ?
0: Alors moi, Baptiste, je suis complètement dans votre équipe. C'est-à-dire que là, moi, c'est vrai que ça m'a un peu perturbée. Plus ça va, plus les films du soir qui sont ce qu'on appelle en télé, je vous l'apprends peut-être, des produits canapés. C'est-à-dire que ce sont des produits qu'on peut peut-être regarder en famille, des émissions qu'on peut regarder en famille. Et là, plus c'est tard, certains enfants, on peut pas leur montrer le petit western d'avant ou le chouette film un peu sympa. Voilà, donc je comprends que vous ralliez un peu.
3: Non, mais enfin, on est libre.
0: Mais on n'a pas toujours le temps de faire le replay. Aime bien cette espèce
3: on
0: de
3: attend le lendemain.
0: Ben non, mais moi j'aime bien mon petit rendez-vous avec mon mec devant le petit film du soir. Non, mais bon, enfin, pardon, ça fait quoi ? Ça fait de moi une dame un peu aigrie, non ? Je sais pas.
3: Non, pas du tout, mais je veux dire par là de dire que l'État devrait intervenir pour ça. Je pense qu'on peut tous et toutes s'organiser quand même. Et puis le film avec votre chérie, vous le voyez le lendemain en replay, à l'heure qui vous va, à 18h avant le.
0: Non,
3: avant le
0: moi je veux le regarder en direct quand il passe sur France 2. Voilà, à 20h. Non, je suis d'accord, plus ça va, plus c'est tard. Bon, moi je suis complètement d'accord avec notre auditeur, Maude Razo.
4: Je crois qu'on a Stéphanie à l'antenne. Absolument. Qui voulait poser une question.
0: Coucou Stéphanie, bienvenue.
5: Bonjour à tous.
0: Bonjour Stéphanie, on vous écoute.
5: Alors moi j'avais une question pour le docteur Kierzek parce que je dors très mal et on m'a parlé d'auto-hypnose. J'ai essayé et j'avoue un petit peu de mal à m'y faire et du coup je me demandais, est-ce que c'est vraiment efficace et comment avoir cette autodiscipline pour s'y accrocher.
0: Très bonne question. Alors, Gérald Kierzek, vous avez réponse à ça ?
6: Moi, j'adore l'auto-hypnose. J'en fais, et notamment pour les siestes. Je me fais des siestes à l'auto-hypnose.
0: Mais qu'est-ce que c'est l'auto-hypnose ?
6: Alors, c'est pas de l'hypnose.
0: Il est actuellement sous auto-hypnose, là.
6: C'est pas de l'hypnose. C'est de l'auto-hypnose. C'est-à-dire, vous allez écouter une voix. Et alors, moi, j'aime bien une application qui est l'Institut français d'hypnose ericksonienne. C'est un truc très sérieux. Un institut. Et si vous voulez avoir ces petits audios, parce que c'est des sons, vous allez écouter un monsieur, une dame qui va vous parler. Il n'y a rien à faire. Vous écoutez, ça dure 15-20 minutes et après ça s'arrête tout seul et vous vous endormez. Et franchement, pour celles et ceux qui veulent, qui n'ont jamais essayé, allez sur Free Hypnosis, vous tapez dans votre moteur de recherche Free F-R-E-E Hypnosis et vous verrez, vous aurez ces MP3, il y en a plein, il y a toute une liste, c'est gratuit, il n'y a pas de pub et ça c'est génial. Vous pouvez en trouver aussi sur YouTube, le problème c'est qu'il y a de la pub et c'est quand même pas très confortable quand vous êtes en train de vous endormir, hop, il y a une pub qui vous réveille. Mais moi je trouve ça très bien, il y a une voix qui va vous emmener et c'est votre imagination et vous allez être dans un état de veille modifiée, de conscience modifiée.
0: Les machines à bruit, genre à vagues, là, tout ça, ça marche aussi, ça ou pas ? Ça peut marcher ?
6: Oui, alors ça, c'est la grosse mode. Les ados adorent ça, ils écoutent ou des bruits de cornichons ou des bruits de vagues, etc. Des bruits de cornichons, c'est le premier qui est téléchargé. En fait, c'est quelqu'un mâche.
7: C'est quelqu'un qui mâche.
6: Des cornichons, bien sûr.
7: Mais vous n'êtes pas à la mode, Valère.
6: Ça permet, alors chez certains ça va fonctionner, chez d'autres ça énerve. L'auto-hypnose, franchement n'essayez pas de vous concentrer, laissez-vous emmener, laissez-vous emporter par votre imagination et vous allez voir, ça peut fonctionner.
0: très très rapidement, mais vraiment très rapidement, l'acupuncture, les médecines un peu parallèles, ça peut être chouette aussi.
6: Je vais vous dire, tout ce qui n'est pas molécules, benzodiazépines, etc., chimiques, essayez, ça peut fonctionner, la phytothérapie, la passiflore, le millepertuis, ça peut être très bien. Chez d'autres, ça va être l'auto-hypnose. Chez d'autres, ça va être tout simplement de faire un check-up de ce que je fais dans ma journée. Est-ce que je ne prends pas trop de café? Après 16 ou 17 heures, on arrête le café. Est-ce que je ne fais pas un sport trop excitant en fin d'après-midi? Mais si vous avez un acupuncteur et que ça a fonctionné chez vous, formidable, allez-y, l'homéopathie, pareil.
0: Merci docteur Kierzek, je pense qu'on fera vraiment véritablement une deuxième émission sur le sommeil, tant c'est passionnant et tant ça vous préoccupe et ça vous intéresse. Dans un instant, notre Elsa Wolinski nous parlera de Catherine Ringer qui nous a quittés hier. A tout de suite sur Ici.
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0: Bienvenue dans votre nouveau rendez-vous quotidien sur Ici, ça s'appelle On vous doit bien ça. Encore quelques minutes à passer en votre compagnie. Continuez encore à réagir au 0810 055 056. Mais pour l'heure, Elsa voudrait rendre hommage à la reine Catherine Ringer.
7: Chère Elsa. Oui, tout à fait. Non, mais parce que là, je vous dis, Nora, non. Non, là, je suis pas d'accord. Parce que moi, vous savez, j'ai un rapport assez direct avec l'univers. Directement, on se parle. Et donc là, je préfère être claire avec lui. Pas Catherine, pas Ringer, pas Mitsuko, pas Rita, non. Catherine Ringer est morte à 68 ans, emportée par un cancer foudroyant. 68 ans, c'est tellement jeune. Et c'est vous, hier, et Nora, effectivement, que vous nous l'avez appris en direct pendant l'émission. Et du coup, j'ai repensé à une histoire. J'avais 15 ans, j'étais dans un train pour faire Paris-Orléans, et je les ai vus, Catherine Ringer et Fred Chichin. J'étais là, je regardais les Rita Mitsuko en cachette, et je me suis dit, mais comment je peux faire? J'étais tellement fan, et j'avais une petite sucette dans la main, et je suis allée leur offrir ma sucette, qu'ils ont acceptée. Oh. Et ouais, c'était un peu ma déclaration d'amour à moi. Catherine Ringer, c'était mon histoire, notre histoire. Alors qu'elles disparaissent, on perd un petit morceau de nous. Un de plus, je dirais. Moi, j'ai dansé sur Marcia Baïla, comme toute la France. Une chanson de deuil sur Marcia Moreto, une danseuse et une chorégraphe argentine avec laquelle Catherine avait travaillé et qui est morte d'un cancer à 32 ans. Une chanson sur la mort qui ressemble à une explosion de couleurs. Et peut-être que c'est ça, cette Catherine et l'Hérita, le chagrin qui danse, le dramatique transformé en poésie, comme bien plus tard pour la chanson Le Petit Train. Une petite ritournelle légère, une comptine qui se transforme peu à peu en évocation de la déportation. Un hommage à Sam Ringer, le père de Catherine, juif polonais qui avait passé 5 ans dans 9 camps de concentration. Chez les Mitsuko, tout tout était permis. Les fantômes entraient dans les chansons, l'histoire devenait de la musique, du rock, du funk, des synthés, du théâtre, de la danse, de la culture populaire, le beau et le bizarre, le chic et le kitsch. Catherine aussi, c'était tout ça. Elle était troublante, grimaçante, tortillait sa bouche, roulait des yeux quand elle dansait. Son corps semblait inventer ses propres règles parce qu'il lui appartenait, son corps. Chez elle, il n'y avait pas une histoire de féminité, il y avait une histoire de ringer. Elle pouvait être tendre, ridicule, autoritaire, enfantine, sensuelle, presque brutale. Elle n'avait pas besoin d'être rassurante. Elle ne ressemblait à personne. Même ses vêtements racontaient ça. Au début, avec Fred, son amoureux, son complice musical, le père de ses enfants, il n'avait pas d'argent, alors les looks, elle récupérait, elle transformait des fripes, puis des vêtements de grands couturiers. Elle faisait de l'upcycling avant qu'on invente le mot. Pour moi, elle était la liberté. Il n'y a pas longtemps, j'ai appris que cette liberté ne lui était peut-être pas tombée du ciel. Catherine avait raconté chez Léa Salamé, justement sur France Inter, que MeToo l'avait aidée à regarder autrement son histoire. Celle de son adolescence sous l'emprise d'un homme de ses 13 ans à ses 20 ans. Alors que peut-être que cette fameuse liberté, c'est aussi de réussir à se libérer. Quand Fred meurt, sa moitié en 2007, elle continue à être Catherine. Elle chante, elle crée, engagée en 2024, quand l'IVG entre dans la Constitution, elle chante la Marseillaise, elle change les paroles.
16: Aux armes, citoyens, citoyennes.

0: Devant tout le monde, Emmanuel Macron s'approche pour l'étreindre. Elle se dégage, un petit geste, l'air de rien, mais tellement elle, son corps, son espace. Invitée sur France Inter par Sonia De Villers, il y a 2 ans, elle a dit que ce n'était pas un but dans la vie d'être heureux, que la vie était faite de haut et de bas, parce que sinon ce serait plat la vie. Alors aujourd'hui Catherine, ben c'est un bas, c'est un sacré bas tout plat. Alors je sais pas où vous êtes Catherine, mais puisque moi je parle à l'univers, je lui demande de vous donner une sucette s'il vous plaît.
1: Oh, je suis très émue. Merci beaucoup Elsa.
0: Merci mon Enora.
1: Merci infiniment. Vous m'avez un peu cueillie sur la fin, pardon. Eh bien, la vie continue. Du coup, on va accueillir un auditeur qui s'est inscrit par... Pardonnez-moi, je suis un peu émue. Sur le site ici.fr. Pour terminer avec une bonne nouvelle quand même sur votre radio ici, dans On vous doit bien ça. Il s'appelle Frédéric. Bonjour Frédéric.
2: Bonjour.
1: Comment allez-vous, cher Frédéric?
2: Impeccable, je viens de finir le travail. Je travaille en boucherie, je viens de finir.
1: Ah, super. On embrasse tous les bouchers de France, d'ailleurs. Les
2: merci
1: courageux
2: beaucoup.
1: Bouchers, on vous embrasse, on pense
2: oui,
1: à vous.
2: Fait.
1: Vous
2: ouais,
1: habitez...
2: Je suis dans les bouchers de Nice, en plus.
1: Ah bah voilà. Eh ben, on embrasse tous les Niçois voilà. Et toutes les Niçoises, du coup. Et vous savez quoi, merci. Frédéric? Eh bien, c'est gagné.
3: Bravo.
1: Ah oui.
2: J'ai gagné quoi?
1: 200
3: un steak.
1: Un steak. 200 euros que vous allez pouvoir dépenser dans une grande enseigne, cher Frédéric. Vous avez bien fait de vous inscrire, j'en perds mon latin, sur le site ici.fr. C'est magnifique. Allez, on va se retrouver toute la joyeuse bande que je voudrais d'abord remercier, hein, Aude, Elsa, Valère, Gérald, et puis toute l'équipe, toute la technique aussi de Montpellier. Je vous embrasse. Je vous dis à demain.
0: À demain. Il était trop long, mon texte.
1: Dans un instant, le 13h de nos régions avec Marine Logénie. Bonjour, ma très chère Marine.
4: Bonjour, très chère Enora. Bonjour à tous dans le 13h de nos régions. Gros programme encore aujourd'hui. On ira auprès des pêcheurs en colère dans l'Aude et on sera avec Martial Jardel, le fondateur de Médecins Solidaires, pour parler des aires médicaux. Voilà, Enora, pour le programme. Entre autres.
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1: Merci d'écouter la radio ici, il est 13h. Les informations, Marine Legénie.
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1: Marine Legénie.
4: Bonjour à toutes et à tous, bienvenue dans le 13h de nos régions. À la une, la promesse de Sébastien Lecornu. Le Premier ministre annonce près d'1,5 milliard d'euros consacrés à la lutte contre les violences sexistes et sexuelles dans le budget 2027. On vous explique pourquoi les associations trouvent ça insuffisant. On prendra ensuite la direction de Port-la-Nouvelle dans l'Aude où les pêcheurs mènent une action de blocage. Cette question aussi, Rachida Dati a-t-elle touché 900 000 euros pour soutenir les intérêts de Renault au Parlement européen? Son procès s'ouvre dans une demi-heure. Nous entendrons la sidération des victimes des attentats du 13 novembre après la possible libération du logisticien des attaques et la colère du maire de Saint-Médard-en-Jalles, en Gironde, commune sauvée in extremis des feux cet été.
6: À quel moment il se réveille, monsieur le président de la République, monsieur le Premier ministre, pour dire au pays quelle est la stratégie d'adaptation de la France?
4: Stéphane Delpera, Vincent, reçu tout à l'heure à l'Élysée. Et puis nous serons avec une figure de la lutte contre les déserts médicaux. Martial Jardel, cofondateur de Médecins Solidaires, est avec nous dans quelques minutes. C'est le 13h de nos régions. On est ensemble jusqu'à 13h30. Intégrale arrive début octobre à l'Assemblée. Alors en attendant, le gouvernement marque sa volonté de combattre les violences sexistes et sexuelles en y mettant les moyens. 1,5 milliard d'euros dans le budget 2027, annonce Sébastien Lecornu. C'est insuffisant pour les associations. Coralie Moreau, bonjour.
7: Bonjour.
4: Journaliste police-justice pour ICI. Coralie, c'est en fait une reconduction du budget 2026.
7: Oui, c'est ce que précise Matignon après la tribune hier de Sébastien Lecornu dans le journal Le Monde. Un budget reconduit mais sanctuarisé, dit le Premier ministre. Ça signifie qu'il n'y aura pas moins dans les années à venir. On est tout de même bien loin des 3 milliards d'euros estimés pour la mise en place de la loi par les associations qui en sont à l'origine. Et l'utilisation de l'enveloppe reste floue. C'est ce que regrette la députée PS Céline Thiébaud-Martinez, rapporteure générale de la commission spéciale qui examine le texte.
3: On nous parle du recrutement de 300 magistrats. Est-ce que ces 300 magistrats, ils étaient déjà prévus et on va décider de les affecter aux violences? C'est pas tout à fait la même chose que d'en recruter 300 de plus pour traiter des violences.
7: Alors elle souligne tout de même la volonté d'agir du Premier ministre qui veut réduire les délais de traitement des dossiers. Pour ça, il annonce en plus 40 millions d'euros pour numériser les procédures, des procédures plus simples et plus efficaces aussi. Les victimes seront entendues une seule fois par des enquêteurs formés. Les agresseurs présumés seront interrogés de façon systématique et les dossiers classés sans suite devront être motivés. La mise en sécurité de la victime sera immédiate, promet encore le Premier ministre qui compte associer l'ensemble des acteurs de la société dans ce combat, avec un financement garanti aux associations, la généralisation des maisons des femmes et un questionnaire pour les enfants dans les écoles. Tout ça, bien sûr, si le financement est suffisant.
4: Merci Coralie Moreau, journaliste. Police-justice pour ici. Patrick Bruel autorisé à se rendre à l'étranger. La justice confirme l'allègement du contrôle judiciaire du chanteur malgré l'opposition du parquet. Patrick Bruel, 67 ans, qui conteste l'ensemble des faits qui lui sont reprochés, est mis en examen dans 4 affaires distinctes pour viol, tentative de viol, agression sexuelle et harcèlement sexuel. Une trentaine de femmes au total l'accusent. Les regrets d'Emmanuel Grégoire ce matin, le maire socialiste de Paris, est entendu par la commission d'enquête sénatoriale comme Anne Hidalgo hier. Il regrette des failles collectives mais défend ses mesures. Après Fos-sur-Mer, les pêcheurs de nouveau mobilisés. On part tout de suite dans le 13h de nos régions à Port-la-Nouvelle dans l'Aude. Ils sont une cinquantaine depuis hier à bloquer le seul accès du port de pêche et de commerce et le dépôt pétrolier. Bonjour Sébastien Berriot.
8: Oui, bonjour.
4: Vous êtes envoyé spécial d'ici sur place à Port-la-Nouvelle. Sébastien, les pêcheurs sont très déterminés.
8: Oui, déterminé. Et pour preuve, les pêcheurs ont passé la nuit entière ici sur le rond-point situé à l'entrée du port de commerce de Port-la-Nouvelle. Ils se sont relayés tout à l'heure à 4h du matin. Ce sont des collègues des ports voisins d'Agde et de Gruissant qui sont venus pour prendre le relais. L'objectif, c'est de bloquer en permanence la seule route d'accès au port pour qu'aucun camion ne puisse sortir. Alors, le mouvement paralyse totalement le dépôt de carburant, mais aussi plusieurs grosses entreprises qui assemblent ici des éoliennes. Les gendarmes sont là autour du rond-point, mais se contentent pour le moment de surveiller des pêcheurs qui se disent très en colère, comme par exemple Frédéric Scala. Il est patron armateur du chalutier Notre-Dame de la Garde, ici à Port-la-Nouvelle.
9: Là, en ce moment, on travaille à perte. Toutes les semaines, on est obligé de sortir de l'argent de notre trésorerie pour payer nos marins, les tenir. Mais on ne pourra plus tenir comme ça indéfiniment. Il faut que l'État nous aide. Il n'en manque que des nuits encore, je pense. On va rester longtemps, tant qu'on ne sera pas entendu. Il faut rencontrer le Premier ministre, c'est lui qui a les rênes. Il faut aller directement à la source.
8: Une détresse financière qui se résume en quelques chiffres, m'expliquait un autre pêcheur. Un chalutier ici consomme 10 000 litres de gasoil par semaine. Avant, ça coûtait 6 000 euros. Désormais, ça coûte 13 000 euros.
4: Merci beaucoup Sébastien Berriot. En direct depuis Port-la-Nouvelle dans l'Aude, envoyé spécial pour ici. La mobilisation des pêcheurs dans le sud donc se poursuit à Frontignan dans l'Hérault. Le blocage d'un dépôt pétrolier vient d'être levé. Une mobilisation est en cours au Gros-du-Roi. Dans le Gard, c'est le premier port de pêche en Méditerranée. La ministre déléguée chargée de la mer et de la pêche, Catherine Chabot, recevra les pêcheurs. Demain, la colère qui monte dans le pays, on l'a vu hier, entendu surtout avec des mobilisations un peu partout, de plusieurs secteurs, les policiers, les enseignants, les électriciens. Et plus largement, c'est la colère citoyenne qui monte contre la vie chère pour plus de pouvoir d'achat. Prenons le prix du fioul. Il a augmenté de plus de 50% en un an. Les prix grimpent, les consommateurs hésitent. C'est pourtant la période, normalement, pour remplir ses cuves. Faut-il acheter ou attendre? Ninon Pigagnol, vous avez suivi un camion de livraison auprès des particuliers à Saint-Maur-des-Fossés, c'est en Ile-de-France.
10: Pour 1500 litres, Bruno a dû payer
11: 2902 euros et 50 centimes.
10: Il s'est décidé à faire le plein pour l'hiver après plus de 3 mois d'attente.
11: Ça ne me convient pas du tout, mais... Il n'y a pas moyen de faire autrement, quoi.
10: Alors, pour baisser un peu la note, certains prévoient de diminuer leur consommation, comme Henri à Alfortville.
12: D'habitude, je prends 2000 litres.
10: Là, il est passé à 1500 litres.
12: C'est une question de tarif, hein. Les retraites, c'est pas extensible, hein. Ça devient de plus en plus difficile.
13: Je regarde disparaître ma paye dans la cuve de fioul.
10: Véronique, elle, étale les paiements.
13: Ça fait mal au cœur. Mais bon, je paye par virement et en deux ou trois fois suivant la facture.
14: Merci bien, bon courage.
10: Bon plaisir. Au volant du camion, Frédéric ne livrera que 7 personnes aujourd'hui, au lieu de 10 habituellement.
14: Les gens attendent, c'est vraiment hors de prix. Il va faire froid d'ici un mois et donc là on va être un peu débordé, je pense.
10: Mais pour le moment, il y a très peu d'activités. C'est ce qu'explique Jules Grélé, le dirigeant de l'entreprise Long Énergie.
15: Ça fait 6 mois que j'arrive pas à occuper tous mes chauffeurs. On a vraiment une activité qui est à l'arrêt. On a 30% de volume de moins depuis le 1er janvier que l'année dernière à la même époque.
10: Il s'attend à un pic de demande de fuel cet hiver. Aujourd'hui, selon ses chiffres, les cuves de ses clients sont remplies à 35% contre plus de 60% normalement à la mi-septembre.
16: Un reportage signé Ninon Pigagnol avec un livreur donc à Saint-Maur-des-Fossés. Les prix du fuel et des carburants continuent de grimper. De nouveaux records ont été atteints. Suivez l'évolution du prix sur ici.fr avec notre carte interactive toujours en ligne. À l'issue du Conseil des ministres tout à l'heure, Emmanuel Macron a demandé au gouvernement, je cite, sa totale mobilisation sur l'approvisionnement et la maîtrise des prix des carburants. Il ne sera donc pas aligné à la primaire du PS aux côtés des autres candidats socialistes à la présidentielle. Philippe Brun, député de l'Eure, est suspendu, accusé de violence. Laurent Philippot, c'est une ex-collaboratrice qui a fait un signalement hier soir au parti.
17: Le bureau national du Parti Socialiste s'est réuni ce matin à 8h30, indique une source interne au parti à Issy-Normandie. Et c'est Johanna Roland, la première secrétaire déléguée, qui a proposé la suspension à titre conservatoire de Philippe Brun. Une proposition qui a été suivie à la quasi-unanimité. Une ancienne collaboratrice a en effet saisi le parti tard hier soir. Philippe Brun a été suspendu en raison d'accusations de violence, selon un cadre du PS. Ce que l'on sait pour l'instant, c'est qu'il n'a pas été question de violence sexuelle ce matin au Bureau national. Dans un communiqué, Philippe Brun explique avoir, je cite, « appris avec stupeur ce matin sa suspension conservatoire du Parti Socialiste et son interdiction de pouvoir se présenter à la primaire. Une ancienne collaboratrice que j'ai licenciée pour faute grave aurait saisi hier à 23h50 la direction du parti de faits pouvant être qualifiés pénalement. Je ne connais pas ces faits, j'ignore ce qui m'est reproché. » Philippe Brun. Un proche du député contacté par Issy-Normandie parle de relations conflictuelles entre Philippe Brun et son ancienne collaboratrice. Dans un communiqué, le PS évoque la défense du droit des femmes pour expliquer la suspension conservatoire du parlementaire de 34 ans.
16: Laurent Philippot, Issy-Normandie. Les 5 candidats à la primaire du Parti Socialiste sont donc Olivier Faure, Raphaël Glucksmann, Ségolène Royal, Jérôme Gage et Emmanuel Morel. Philippe Brun est exclu à titre conservatoire du groupe des députés PS. Yes. Ancienne ministre devant la justice, Rachida Dati, risque jusqu'à 10 ans de prison. La maire du 7e arrondissement de Paris est jugée à partir de cet après-midi, dans moins d'une demi-heure, à 13h30, pour corruption et trafic d'influence devant le tribunal correctionnel de Paris. Elle est soupçonnée d'avoir fait du lobbying pour Renault-Nissan au Parlement européen. Yannick Falt.
18: Officiellement, Rachida Dati était avocate pour aider Renault-Nissan à l'international, notamment au Maghreb et au Moyen-Orient, avec une rémunération annuelle de 300 000 euros, soit 900 000 euros en 3 ans. Mais pour les juges d'instruction, l'ancienne ministre faisait du lobbying pour le constructeur, une pratique interdite. Un ancien directeur de Renault a d'ailleurs évoqué dans un mail l'utilité d'un relais, d'un buzz au Parlement européen. Des accusations de corruption et une avalanche de questions en perspective pour Rachida Dati. Pourquoi il n'y a aucune trace ou presque de son travail sur le plan juridique? Pas de compte-rendu annuel d'activité, aucune note de frais. Pourquoi Rachida Dati a envoyé à Carlos Ghosn sa question sur les seuils de bruit émis par les voitures 5 jours avant de la poser devant les eurodéputés? Pourquoi elle n'a jamais déclaré au Parlement européen qu'elle était payée par Renault-Nissan? Le procès est prévu sur 6 demi-journées. L'ancienne ministre de la Justice risque théoriquement jusqu'à 10 ans de prison et 5 ans d'inéligibilité.
16: Yannick Falt en cavale au Liban depuis qu'il a fui la justice japonaise en décembre 2019. On s'en souvient, caché au fond d'une grande malle à roulettes, Carlos Ghosn est le grand absent de ce procès. Un jeune homme de 18 ans tué par balle hier soir dans le quartier du Mirail, c'est à Toulouse. Les auteurs des tirs, 2 hommes à scooter, sont toujours en fuite. Ça s'est passé vers 23h, près d'un point de deal. Les victimes des attentats du 13 novembre, sidérées aujourd'hui, ils ont appris que Mohamed Bakali, considéré comme le logisticien des attaques, était en bonne voie pour obtenir une libération conditionnelle. Condamné en France à 30 ans de réclusion avec une période de sûreté des 2/3, le Belgeo-Marocain est emprisonné en Belgique et le pays envisage donc de le libérer sous bracelet électronique. Arthur Desnouveaux, rescapé du Bataclan et ancien président de l'association Life for Paris, estime que c'est une opération de communication.
19: Là, en fait, on se retrouve avec une justice belge qui vient par derrière, tout écrété, et faire bénéficier ce terroriste des conditions de remise de peine qui s'appliquent normalement pas pour les terroristes aussi endurcis que lui. Il s'agit pas de s'acharner, il s'agit pas de se venger. La justice, c'est justement l'inverse de ça, mais c'est le respect d'un jugement, c'est le respect d'une condamnation, et c'est le respect des victimes. L'état de droit, il a plusieurs facettes, et quand on se donne le temps de faire un grand procès, les peines qui sont prononcées doivent avoir un sens. Vous savez, à la fin du procès, la première chose qu'ont fait la plupart des victimes, c'est d'aller voir leurs avocats et de dire, mais ça veut dire quoi les peines prononcées? Combien de temps est-ce qu'ils vont réellement rester en prison?
20: Oui.
19: Et je crois que cet enjeu de communication autour de la différence entre la peine prononcée et la peine effectuée, c'est quelque chose à laquelle il va falloir s'attaquer bientôt, sinon on n'y comprend plus rien.
16: En colère, donc des parties civiles qui sont conviées à une réunion aujourd'hui à Paris au consulat de Belgique pour leur expliquer la situation à partir des nouveaux. Elle n'ira pas. On se fait le relais dans le 13 heures de nos régions, de la colère des habitants d'Opoul aujourd'hui. C'est une commune près de Perpignan et les habitants donc expriment leur agacement face aux incendies à répétition provoqués par les militaires sur leur camp d'entraînement. L'espace de 3 jours, 2 départs de feu ont été provoqués par des exercices sur le Pâtir, au cœur de cet immense terrain de 2000 hectares totalement interdit au public. François David.
21: 2 départs de feu en 3 jours provoqués par les militaires, ça fait beaucoup dans un village qui a été profondément marqué par les incendies ces dernières années.
22: Avec les militaires, fassent attention, quoi.
23: Ben c'est catastrophique. La semaine dernière, il y a déjà eu un départ sur le terrain militaire. C'était déjà quand même une alerte. Et là, maintenant, presque 40 hectares qui ont brûlé. Et ça fait chier, grossièrement.
21: La plupart des habitants disent respecter scrupuleusement toutes les interdictions pour éviter les départs de feu. Alors certains s'interrogent, l'armée bénéficie-t-elle de dérogations?
24: On ne sait pas ce qu'eux, ils ont le droit de faire. Nous, on sait très bien que voilà, les barbecue, tout ça, c'est interdit l'été. Après eux, s'ils ont le droit de tirer ou pas. Je pense que s'ils le font, certainement, ils ont le droit de le faire.
25: Il faudrait, oui, qu'ils le fassent pas. Comme la population, ils n'ont pas le droit de faire voler.
26: D'être beaucoup plus prudent.
21: Face au risque incendie, il ne peut pas y avoir du deux poids, deux mesures. C'est aussi ce que dit le maire du village, Patrick Sarda. Les restrictions, elles doivent être appliquées par tous, avec ou sans uniforme.
27: Nous, on est marqué au fer rouge par le problème des incendies. Nous, on demande d'être intransigeants sur notre massif. On le ferme. On fait des patrouilles avec notre réserve. On essaie de respecter les consignes. Et je vois pas pourquoi certains corps de notre société ne le respecterait pas.
21: Le maire d'Opoul, qui déplore par ailleurs l'absence totale de communication de la part de l'armée lorsqu'elle déclenche un incendie.
16: François David, ici Roussillon. Le dernier feu en date a détruit une 50aine d'hectares depuis lundi soir, mobilisant plus de 200 pompiers. Et ce sont souvent les maires qui sont en première ligne, on vient de l'entendre, pour faire face aux incendies. Exemple en Gironde, également à Saint-Médard-en-Jalle. Commune sauvée in extremis du méga-feu qui a ravagé la région cet été. Le maire sera reçu cet après-midi midi à l'Élysée avec plusieurs élus et il demande de vraies mesures. On écoute Stéphane Delpera-Vincent, maire de Saint-Médard-en-Jalles.
28: Ce qu'on attend, c'est d'abord de reconnaître les pompiers qui sont en grève en ce moment, qui ont perdu, pour ce qui est de notre caserne, 2 jeunes de 34 ans. Et les pompiers professionnels sont en grève. Ils demandent des choses simples. Enfin, des moyens de protection pour eux-mêmes lorsqu'ils montent au feu. Une reconnaissance statutaire à la hauteur de leur engagement et des risques qu'ils prennent. Et des moyens, évidemment, d'intervention qu'ils n'avaient pas complètement cet été. Notamment, la fameuse base aérienne qui avait été promise. On l'attend toujours, elle était prévue à Mont-de-Marsan et rien ne s'est produit. Donc à quel moment il se réveille, Monsieur le Président de la République, Monsieur le Premier ministre, pour dire au pays quelle est la stratégie d'adaptation de la France, quelle est leur stratégie pour assurer la sécurité des Françaises?
16: Le maire de Saint-Médard-en-Jalles, qui donc fait partie des élus reçus cet après-midi à l'Élysée pour échanger sur les conséquences des incendies et les mesures de prévention et d'adaptation à mettre en œuvre en Gironde. Cet été, je vous le rappelle, le feu a ravagé 42 000 hectares, détruit 183 maisons et poussé 220 000 personnes à évacuer.
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16: À suivre, l'Europe qui serre la vis sur l'usage des réseaux sociaux pour les plus jeunes et propose l'interdiction pour les moins de 13 ans. On ouvre le dossier déserts médicaux sur Ici à l'approche de l'élection présidentielle avec le cofondateur de Médecins Solidaires qui me rejoint à l'instant en studio. Et puis, on prendra des nouvelles du chaton Somos rescapé des feux de Gironde. Il est arrivé à la caserne des pompiers de Bassens. L'Union l'Union européenne, je vous le disais, se rapproche peu à peu d'une restriction des réseaux sociaux aux plus jeunes. Protéger les enfants et ados en ligne, c'est un enjeu français et donc européen. La présidente de la Commission européenne, Ursula von der Leyen, vient de faire une série de propositions pour restreindre leur utilisation lors de son discours annuel tout à l'heure sur l'état de l'Union au Parlement. Marie Boéda, ce nouveau texte s'appelle le Kids Act.
1: Oui, avec deux mesures principales, pas de réseaux sociaux pour les moins de 13 ans et pas de compte personnel avant 15 ans. Sur ce point, la présidente de la Commission européenne suggère la mise en place de mini-comptes TikTok, Instagram ou autres pour les 13-15 ans, des comptes installés et surveillés par les parents avec fonctionnalités restreintes et durée d'utilisation limitée. Autre mesure pour les 15-18 ans. Là, c'est assez nouveau. Obligation pour les plateformes d'adopter une conception sécurisée. À voir dans la pratique ce que ça veut dire. Ça peut être, par exemple, le contrôle des algorithmes de recommandation. Voilà pour les restrictions, mais il y aura aussi des contraintes pour les opérateurs sous la forme d'amendes qui pourraient atteindre 6% de leur chiffre d'affaires mondial en cas d'infraction. Objectif, lutter contre l'addiction aux écrans, le harcèlement, le manque de sommeil, les troubles du comportement alimentaire ou encore les sollicitations à caractère sexuel. Ursula von der Leyen rappelle que les jeunes européens passent entre 4 et 6 heures par jour devant un écran.
16: Marie Boéda, le projet de loi sera détaillé demain à Strasbourg. Il faut ensuite l'accord des eurodéputés et des 27 pays de l'Union européenne. 13h18, vous écoutez le 13h de nos régions. Les déserts médicaux, on vous en parle régulièrement sur ici. Et on vous parle surtout des solutions pour lutter contre l'absence de médecins en milieu rural. Ce midi avec nous, un de ceux qui ont imaginé une solution concrète qui fonctionne. Bonjour Martial Jardel.
2: Bonjour.
16: Vous êtes cofondateur de Médecins Solidaires. Pour celles et ceux qui nous écoutent et qui découvrent le concept, et oui, il y en a encore, pouvez-vous nous expliquer en deux mots en quoi consiste cette association?
2: Médecins Solidaires, c'est un collectif, c'est une association à but non lucratif et c'est un collectif de médecins généralistes qui se relaient de manière hebdomadaire dans des centres de santé qu'on installe dans des territoires isolés, enclavés, qui ont perdu leur accès aux soins. Et donc au lieu de demander beaucoup à peu de médecins, on demande peu mais à beaucoup de médecins.
16: Et c'est une formule qui existe depuis 2022,
2: octobre 2022, notre premier centre de santé expérimental en Creuse.
16: Il y en a maintenant 15 centres de santé avec des médecins tournants, c'est comme ça qu'on peut les appeler.
2: On peut les appeler comme ça.
16: Une formule à succès. Vous en êtes à combien de consultations, Marcel Jardel?
2: Alors, on passe justement ce mois-ci le cap des 150 000 consultations réalisées dans nos centres de santé et le cap aussi des 25 000 patients suivis dans nos centres de santé puisque les centres de santé sont médecins traitants des patients en tant que structure, leur permettant ainsi de réintégrer le parcours de soins.
16: Et quel est le profil des médecins qui viennent prêter main forte?
2: Alors on a 35% de jeunes remplaçants qui sont pas encore installés, qui se questionnent, qui en profitent pour découvrir les territoires. On a 30% de médecins installés qui, malgré leur installation, ont envie aussi de contribuer par un exercice un peu différent. Et puis on a 35% de médecins retraités qui ont fini leur activité mais qui ont envie de continuer, de maintenir leurs compétences à jour. Et ces retraités-là font 60% de nos semaines. Donc, il joue un rôle d'amortisseur énorme dans la crise.
16: Énorme participation des retraités. Sur place, ils sont logés. Comment ça se passe quand ils arrivent?
2: Oui, on prend en charge leurs frais de transport, on leur met à disposition un logement, un gîte qu'on va sélectionner avec de la méticulosité pour qu'ils soient bien reçus, que ça puisse découvrir le territoire sous son plus beau jour. Et puis après, c'est du lundi au samedi midi avec des médecins qui sont accueillis par les coordinatrices de nos centres de santé, qui sont des salariés permanents et fixes, qui vont faire le lien justement entre les patients et ces médecins tournants.
16: Votre message, c'est une semaine par an, hein, c'est ça que vous demandez pour les médecins. C'est pas grand-chose et ça peut aider beaucoup. Vous faites aussi un appel aux médecins?
2: Alors au début, notre message, c'était une semaine par an. Puis on s'est rendu compte qu'il y avait des médecins qui faisaient plusieurs semaines par an. Et donc, on veut surtout pas les limiter. Donc, c'est au moins une semaine par an. Sinon, c'est zéro. Mais du coup, il y a même des médecins qui font 10 semaines par an, une semaine par mois, qui font une petite pause de temps en temps.

0: praticiens qui ont tous un accès sécurisé. On essaye d'avoir vraiment quelque chose de facile et fluide. Et finalement, les patients, ils apprécient aussi le regard croisé de plusieurs expertises sur leur dossier. Donc, c'est pas comme le médecin de famille qui est installé pendant 30 ans. C'est clair que c'est différent. Mais aujourd'hui, avec 4 ans de recul, je suis absolument convaincu que c'est pas moins bien. C'est pas mieux, hein. Mais en tout cas, c'est pas de la pratique médicale dégradée. C'est vraiment des gens qui sont bien suivis. Et quand vous avez 4 médecins qui valident votre ordonnance en disant, cette ordonnance, elle est bonne, elle est adaptée, en fait, vous êtes assez rassuré en se disant, là, mon traitement, il est cool.
1: Martial Jardel, cofondateur de Médecins Solidaires, est avec nous ce midi. La santé, c'est bien évidemment un sujet qui vous préoccupe, qui préoccupe nombre de Françaises et de Français qui nous l'ont dit dans l'isoloir, ici.
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1: À l'approche de l'élection présidentielle, votre radio Ici vous donne la parole. Le principe, vous commencez à le connaître, hein, 50 isoloirs répartis sur tout le territoire, sur les places de village, dans les centres-villes. 5 questions qui vous sont posées, vos craintes, vos désirs, vos préoccupations pour l'avenir. Julie est étudiante à Strasbourg et la santé, c'est un de ses sujets de préoccupation.
4: Quels sont les sujets les plus importants pour vous en ce moment, que ce soit en positif ou en négatif?
5: Pour moi, les sujets les plus importants en ce moment, c'est vraiment la santé, parce qu'on a quand même pas mal de manques un petit peu partout en France et ça serait quand même pas mal d'avoir des centres adaptés, avec du matériel adapté pour nos personnels de santé.
4: Quand vous pensez à l'avenir, qu'est-ce qui vous rend optimiste?
5: Ce qui est bien, c'est que les mentalités commencent à changer, qu'on commence un petit peu à se rendre compte de ce qu'on fait au niveau climatique et autres. Donc forcément, pour l'avenir, c'est forcément meilleur.
4: Parmi les 3 valeurs de la devise nationale, liberté, égalité et fraternité, laquelle est la plus importante pour vous et pourquoi?
5: Pour moi, c'est vraiment la fraternité, le mot le plus important de notre devise française. Parce que c'est toujours en aidant son prochain et en aidant ses compatriotes qu'on peut aller de l'avant. Et c'est pas en se mettant des bâtons dans les roues qu'on peut avoir un monde meilleur.
1: Voilà, Julie, étudiante à Strasbourg. L'isoloir sera demain au marché de Retel avec Ici Champagne Ardennes, la carte des isoloirs hein, près de chez vous. Et sur ici.fr, Martial Jardel, cofondateur de Médecins Solidaires. La fraternité, évidemment, ça vous parle, ce que
0: oui.
1: Dit Julie.
0: Bah oui, bien sûr. Je crois que d'ailleurs les Français, ça leur parle massivement, puisque la santé remonte vraiment comme étant une préoccupation principale hein, des Français, ce qui n'était pas le cas avant. C'était une préoccupation importante, mais pas principale. Alors ça dépend les études qu'on regarde, mais vraiment ça me paraît assez évident. Puis nous on le voit bien dans les territoires, les gens quand il y a plus d'accès aux soins, c'est la première chose évidemment qui ressort. Quand il y a plus de santé, j'ai presque envie de dire c'est une rupture du pacte républicain qui est terrible. Il faut imaginer, hein, parce que quand on a un accès aux soins, on se rend pas compte, on se dit oui, bon, il y a peut-être pas assez de médecins. Mais il y a des gens dans ce pays qui n'ont vraiment pas de solution. C'est-à-dire, ils sont malades et ils ne savent pas quoi faire, où aller, à quelle porte frapper. Ça, c'est insupportable. Et donc, cette rupture-là, elle peut pas remonter autrement que comme une préoccupation principale, prioritaire, alarmante. On doit régler ça.
1: Merci beaucoup, Martial Jardel, cofondateur de Médecins Solidaires, d'être passé par les studios d'ici. Vous êtes invité d'ailleurs en sortant à passer par notre isoloir. Le prochain centre de Médecins Solidaires ouvrira le 16e à La Roque-Timbaud, dans le Lot-et-Garonne. Merci beaucoup.
0: Merci beaucoup.
1: En parler sur ici il y a quelques jours, la nouvelle mascotte des sapeurs-pompiers de la caserne de Bassens près de Bordeaux. Et bien ça y est, le petit chaton Somos est arrivé dans sa nouvelle maison, retrouvé par un pompier de Cadillac abandonné dans une poubelle cet été pendant les incendies sur la commune de Somos. Il a été recueilli et baptisé du nom de cette commune. Jade Péchiras est allée lui rendre visite dans sa nouvelle maison, la caserne des pompiers, et c'est un petit chat bien gâté.
6: Ici, ça n'est plus vraiment le bureau des pompiers, mais bien la maison de Somos, avec une bonne partie de la pièce désormais consacrée aux chatons, un tapis, la litière, la gamelle et surtout une impressionnante collection de jouets. Grégory est sapeur-pompier à la caserne de Bassens.
7: Il s'acclimate à sa nouvelle maison, à sa nouvelle vie. Il n'est pas très sauvage, il vient régulièrement nous voir, il monte sur le bureau, il appuie sur le clavier, il envoie des mails déjà.
6: Et quand Somos sort enfin ses petites moustaches de sa niche molletonnée, on comprend vite comment cette peluche d'à peine plus d'un kilo a conquis le cœur des pompiers, avec ses grands yeux bleus, son pelage gris perle et ses petites patounes toutes blanches.
7: Ça fait une petite mascotte de la caserne et on sent qu'il y a une effervescence autour, ça renforce la cohésion. Ici, je pense qu'il aura toute l'attention et tout le bonheur qu'il mérite.
6: Somos, qui après avoir été découvert abandonné dans une poubelle, s'est d'abord refait une santé auprès de l'association Chapitre. Elodie Viljante, sa présidente, est elle aussi persuadée qu'il sera désormais traité comme il le mérite.

0: Je ne l'aurais pas laissé partir si je n'étais pas convaincue qu'une très grande équipe allait en prendre soin, en sachant aussi que nos pompiers avaient tout autant besoin de lui vis-à-vis de tout ce qu'ils vivent au quotidien.
1: Élodie, qui profite de la célébrité de Somos pour rappeler qu'une vingtaine d'autres chats recueillis par l'association et tout aussi mignons cherchent actuellement une maison d'accueil.
2: Reportage signé Jade Pécheras, ici Gironde. Je suis sûre que vous avez envie de découvrir le petit faciès du chat Somos. Il est bien sûr sur ici.fr. Si vous ne pouvez pas accueillir de petits chats mais que vous voulez quand même aider l'association Chapitre, vous pouvez aussi faire un don sur le site de l'association. Un détour par Lens avec du foot et un départ précipité. Arrivé cet été sur le banc lensois, l'entraîneur Dino Topmöller quitte déjà le Racing. Le club a annoncé le départ de son entraîneur hier et parle d'une fin de collaboration, d'un commun accord. C'est la fin du 13h de nos régions. Merci de l'avoir suivi. Je vous souhaite une bonne journée sur l'antenne d'ici. Et moi, je vous dis à demain.
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13: Jetez un œil plus attentif sur vos billets de 10 euros, puisque des faux billets de 10 euros circulent actuellement à Amber. Alors, ils sont facilement repérables puisqu'ils portent la mention copie, mais sait-on jamais sur un malentendu. Pour l'heure, une vingtaine de ces faux billets ont été retrouvés. La gendarmerie invite toute personne qui en détiendrait à contacter ses services. On parle jardin ? Tiens, sur un pommier, poirier, prunier ou amandier, en fente ordinaire ou en incrustation, le greffage est possible. Encore faut-il savoir faire. Vous pourrez, encadré par un professionnel, ce sera ce samedi à partir de 14h30. Il s'agit d'une initiation gratuite au greffage des arbres fruitiers, au jardin pour tous. C'est au niveau du carrefour du collège à Aubière. C'est organisé par l'association des croqueurs de pommes et c'est ouvert à tous. Et puis, des difficultés que les moins de 20 ans ne peuvent pas connaître, je veux parler des outils numériques ou du smartphone, qui pour beaucoup de seniors restent des objets assez mystérieux. Des ateliers spécialement dédiés au smartphone renforcent l'autonomie et l'utilisation des produits sont proposés au CEBASER de 60 ans. Ça se passe au niveau du CCAS.
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0: bleu de ciel.
1: Les innocents et colores sur ICI Pays d'Auvergne.
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1: Et bonjour, bonjour à toutes et à tous. Bienvenue dans cette mi-temps de la semaine, mercredi 16 septembre. Et contrairement au sport, eh ben on ne se repose pas dans cette mi-temps-là. En tout cas, pas de manière systématique. Quoi que vous fassiez, merci d'avoir choisi ICI Pays d'Auvergne et vos chansons préférées en accompagnement. Une nouvelle fois, nous avons sélectionné avec soin les musiques qui seront diffusées cet après-midi pour qu'elles vous apportent le maximum de satisfaction. Et puis, nous n'oublierons pas de penser déjà au prochain week-end. Week-end qui sera celui des Journées européenne du patrimoine, avec des centaines de sites généralement inaccessibles qui seront ouverts au grand public à cette occasion. Nous vous en proposerons quelques-uns. Avant de retrouver Patricia Farah dans un buron écologe du côté de la Bourboule, ouais, tout un programme, et bien vos chansons préférées, The Rolling Stones avec Angie, et avant cela, Pierre Demer, et Je pense à vous.

0: C'est l'une des plus belles, voire la plus belle ballade des Rolling Stones. Angie à l'instant dans vos chansons préférées. Dans 3 minutes, c'est la superbe voix de Whitney Houston qui sortira de votre radio ou de votre smartphone. Le temps d'aller à la Bourboule. Si vous avez envie d'une parenthèse nature à 10 minutes du centre de la commune mais en pleine forêt, eh bien Patricia Farah nous emmène dans un lieu parfait pour ça. Où êtes-vous exactement, Patricia ?
1: Là, je vous emmène dans un buron tout à côté de la Bourboule. C'est le buron des Vernières. C'est quelque chose qui a été entièrement repensé de façon écologique par Yann et Cécile qui vont nous faire la visite. Cécile, on est monté ici au bureau des Vernières à pied parce qu'il n'y a pas d'autre possibilité.
2: Non.
1: Alors, l'histoire de ce buron, quelle est-elle ?
2: C'est un peu une histoire de cœur. Mon beau-père et ma belle-mère avaient acheté, quand ils étaient jeunes, un petit buron qu'il y a encore au-dessus. Et Yann, donc petit, venait depuis l'âge de 12 ans avec les copains dans ce petit buron. Et il a rencontré Simon, qui habitait ici en autonomie. Voilà, à la bougie, voilà. Il se lavait à la source, voilà. Et après, on s'est connus et on a continué de venir avec les copains. Et toujours de rencontrer Simon. Et Simon, qui n'avait pas de famille, qui était... Quelqu'un de solitaire a dit à Yann, moi je vais te vendre mon buron. C'est devenu notre grand-père de cœur, le grand-père des filles. Il a fait partie de notre vie. Et puis malheureusement, il s'est éteint. Comme il aurait voulu d'ailleurs, je pense.
1: Ici dans son jardin.
2: Dans son jardin. Et voilà, et puis les copains ont dit, allez, on va le faire vivre ce buron. Et l'amitié s'est mise autour de ce petit buron. On a coupé les arbres, on a aéré tout ça. Et on a voulu garder son authenticité, donc il est en autonomie totale. On a panneaux solaires et panneaux photovoltaïques et un poêle bouilleur qui, l'hiver, prend le relais.
1: C'est quoi un poêle bouilleur ?
2: Alors, un poêle bouilleur, c'est un poêle comme une chaudière. C'est lui qui alimente les radiateurs en fonte et qui fournit l'eau chaude.
1: 2 ans à tout retaper, par exemple l'escalier que je suis en train de monter.
3: Il n'y a que ça ou c'est
1: on voit que c'est une belle poutre
3: c'est
1: avec...
3: C'est qui nous l'a fait, celui-là.
1: Là, je suis dans la cabane que je faisais dans les bois, moi.
2: Puis j'ai gardé plein d'objets de Simon, voilà, pour qu'il reste là avec nous.
1: Voilà Yann qui nous rejoint, qui descend de la montagne, j'ai envie de dire, puisque vous travaillez au Sensi. Bonjour Yann.
4: Bonjour.
1: Qu'est-ce qui vous rend le plus fier dans vos travaux du buron, là ?
4: Qu'il soit autonome, qu'on puisse montrer aux gens qu'en fait, avec des énergies renouvelables, on a tout le confort.
1: Que c'est possible, même perdu en plein milieu de la forêt.
4: Et l'autonomie, il y a 20 ans, se faisait sur les bateaux. Ça a commencé par là. Hein. Tout le kit qui est installé dans le buron, ça vient de Victron Energy, ça vient des constructeurs qui ont bossé sur les bateaux au tout départ. Et ça a été après ramené sur les maisons, les voitures, maintenant les camping-cars, voilà tout ça.
1: Comment le loue-t-on, ce buron ? Internet,
2: ouais,
1: le buron des Vernières.
2: Le buron des Vernières, voilà.
4: On aime bien aussi en profiter nous-mêmes. Ouais. Donc voilà, et il n'est pas loué tout le temps.
1: Pour résumer, si on vient ici au buron des Vernières le matin, on est accompagné avec des biches,
2: des écureuils, des renards,
4: les vers, des mouflons aussi qui viennent. Il y a des chouettes. Voilà, on est accompagné par toute la
2: grenouilles.
4: La faune.
2: Non, pas de grenouilles, de crapauds.
4: Vous êtes en plein milieu de la nature.
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0: Whitney Houston, One Moment in Time sur ICI Pays d'Auvergne. Quelle incroyable performance vocale sur cette chanson. En fait, chaque titre de Whitney Houston était une performance. Et celui-ci nous a replongé au cœur de l'année 1988. Tiens, à propos de performance vocale, Céline Dion, eh bien, elle remonte sur scène ce soir, sur la scène de la Plénitude Arena, pour le deuxième concert de son grand retour devant ses fans. Nous l'écouterons avant les infos de 14h avec En attendant ses pas. Et juste avant ça, ce sera Gaëtan Roussel avec Tout s'en va. Il est 13h52.
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0: C'est évidemment Jean-Jacques Goldman qui est derrière cette chanson de Céline Dion en concert ce soir à la Plénitude Arena de Paris-Bercy. Claude Nougaro, Charlotte Cardin, Phil Barnet ou encore le duo Queen, David Bowie sont en préparation.
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0: Excellent début d'après-midi sur Ici, Pays d'Auvergne. Il est 14h. Les infos avec Diane Berger.
2: Le procès de Rachida Dati vient de s'ouvrir à Paris. L'ancienne ministre de la Justice, jugée pour corruption avec Carlos Ghosn, l'ex-PDG de Renault-Nissan, elle est soupçonnée d'avoir touché 900 000 euros pour faire du lobbying pour le groupe automobile au Parlement européen quand elle était eurodéputée. La cour d'appel de Versailles confirme l'allègement du contrôle judiciaire de Patrick Bruel. Il est bien autorisé à se rendre à l'étranger. Le chanteur accusé de viol ou de violence sexuelle par une trentaine de femmes, mis en examen dans 4 affaires. Suspendu de son parti et de son groupe à l'Assemblée nationale. Philippe Brun, le député PS de l'Eure, est accusé de violence par une ancienne collaboratrice. Lui dit ne pas savoir ce qui lui est reproché. Il est aussi écarté de la primaire de la gauche organisée par le Parti Socialiste et Place Publique le mois prochain. Emmanuel Macron demande une mobilisation totale de son gouvernement face à la crise du carburant. 10% des stations-service connaissent des difficultés d'approvisionnement et ça n'a pas pu vous échapper. Les prix ont continué à monter ces dernières semaines, ce qui agace de nombreux pêcheurs. Après Fos-sur-Mer, hier, ils bloquent notamment le port de la Port-la-Nouvelle dans l'Aude et le port de Sète dans l'Hérault. Après l'échec du projet en France, l'Union européenne propose à son tour d'interdire les réseaux sociaux aux plus jeunes, aux moins de 13 ans plus exactement. Et pour ceux entre 13 et 15 ans, mettre en place des mini-comptes avec des fonctions limitées et un temps d'utilisation restreint sous le contrôle étroit de leurs parents.
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0: Les prévisions de Météo France, avec un temps plus couvert aujourd'hui sur l'Auvergne. Les nuages se désagrègent au fil des heures. Les éclaircies reviennent normalement par le nord en fin d'après-midi. Et les températures maxi, elles baissent. 13 au sommet du Puy-de-Dôme pour les maxi. 14 au Lyon et au Mont-d'Or. 17 à 19 sur les Combrailles. 19 à Ambert, Brioude et Saint-Flour. 20 degrés à Issoire, Thiers et Aurillac. 22 cet après-midi à Clermont-Ferrand et Vichy. Le maximum dans l'Allier avec Moulins et Montluçon. Mercure à 23 degrés cet après-midi.
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0: Honnêtement, je sais pas. Je sais pas si le futur nous donnera l'occasion d'écouter des duos de cette trempe. Queen et David Bowie à l'instant. Under Pressure.
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0: Bon début d'après-midi. Comment il se passe ce mercredi? Bien ou carrément très bien? 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Il est 14h16, vos trois chansons françaises à la suite arrivent dans moins de 2 minutes avec pas mal de douceur. Il y aura Hervé Christiani, Il est libre Max, Rock voisine, Hélène, et au milieu, la reprise très dense de la chanson Mourir sur scène de Dalida interprétée par Jennifer.
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0: époque voisine, sur ici Pays d'Auvergne, seul sur le sable, les yeux dans l'eau, mon rêve était trop beau. C'est dingue, hein, comme ces paroles ont traversé des décennies, ont été gravées dans notre mémoire. Hélène qui a débarqué en 1989 sur les ondes françaises. Après quelques idées de sortie, du très, très lourd, vraiment. Les Jacksons, Blame It on the Boogie, il y aura Axel Red, il y aura Jimmy Cliff avec We All Are One, ou encore les Tears for Fears.
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0: Ce week-end, on joue sans limite. À Vichy, le Festival des Jeux transforme le Palais des Congrès en immense terrain de jeu, avec des créations originales diverses et variées pour petits et grands. Jeux de société, jeux géants, tournois et animations pour toute la famille. Des centaines de jeux différents vous attendent, animés et présentés par leurs concepteurs et éditeurs. Vous pourrez aussi explorer des espaces de jeux de rôle, de box thématisés, des zones d'animation dans l'auditorium et dans le bar de l'horloge. Des jeux en bois et bien plus encore. Vous pourrez profiter également d'un espace enfant composé de centaines de jeux en présence des grands éditeurs comme Bioviva, Ozu ou encore Smart. C'est dimanche, c'est au Palais des Congrès de la ville de Vichy et c'est même samedi et dimanche. 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

0: Tears for Fears, Everybody Wants to Rule the World. Vous savez, j'ai vu il y a quelques temps un reportage télé sur cette chanson et plus généralement sur l'album Songs from the Big Chair dont elle est extraite, l'un des plus beaux albums du XXe siècle selon moi. Eh bien, cette chanson a failli ne pas voir le jour. Heureusement, Roland Orzabal, l'un des membres du groupe des Tears for Fears, s'est accroché et ce Everybody Wants to Rule the World est né, l'un des plus grands succès du groupe. 14h45, l'actu dans un petit quart d'heure et pour y arriver, Jacques Higelin, Tame Impala et Jenny ainsi qu'Indochine.
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0: Indochine, tes yeux noirs dans vos chansons préférées sur ICI Pays d'Auvergne. Petit arrêt au stand et c'est reparti pour un tour avec Stevie Wonder, Isabelle Boulay, Andrea ou encore Chris de Burgh.
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0: Excellent après-midi sur votre radio locale de proximité. Il est 15h. L'actualité de ce mercredi 16 septembre, Diane Berger.
2: Le prix des canicules, il y a eu 8000 morts de plus qu'en temps normal cet été en France, selon les derniers chiffres de Santé publique France, après les vagues de chaleur à répétition que l'on a subies depuis la fin du mois de mai. L'avocate de trois plaignantes dénonce un mauvais signal. La cour d'appel de Versailles allège le contrôle judiciaire de Patrick Bruel. Le chanteur a le droit de se rendre à l'étranger. Il est, on le rappelle, accusé de viol ou de violence sexuelle par une trentaine de femmes et mis en examen dans 4 affaires distinctes. 5 candidats sur la ligne de départ pour la primaire du Parti Socialiste et de Place Publique. Olivier Faure, Raphaël Glucksmann, Jérôme Gage, Emmanuel Morel et Ségolène Royal. Le député de l'Eure, Philippe Brun, a lui été écarté, accusé de violence par une ancienne collaboratrice. Des faits susceptibles de relever du pénal selon son parti. Lui dit ignorer ce qui lui est reproché. Un jeune de 18 ans tué par balle hier soir dans le quartier du Mirail à Toulouse, tout près d'un point de deal. Il était connu de la justice pour des faits en lien avec le trafic de stupéfiants alors qu'il était encore mineur. Le parquet de Toulouse a ouvert une enquête pour meurtre en bande organisée. Et puis, gros succès pour la messe du pape Léon XIV. Elle est prévue à Paris le samedi 26 septembre prochain. Et il y a déjà près de 600 000 fidèles inscrits selon l'archevêque de Paris. C'est 80 000 de plus que prévu. Résultat, le périmètre de la messe va être élargi, place de la Concorde et sur les Champs-Élysées.
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0: Les prévisions de Météo France, avec un temps plus couvert aujourd'hui sur l'Auvergne. Les nuages se désagrègent au fil des heures. Les éclaircies reviennent normalement par le nord en fin d'après-midi. Et les températures maxi, elles baissent. 13 au sommet du Puy-de-Dôme pour les maxi, 14 au Lyon et au Mont-d'Or, 17 à 19 sur les Combrailles, 19 à Ambert, Brioude et Saint-Flour, 20 degrés à Issoire, Thiers et Aurillac, 22 cet après-midi à Clermont-Ferrand et Vichy. Le maximum dans l'Allier avec Moulins et Montluçon, mercure à 23 degrés cet après-midi.
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0: Chris Leberg, High on Emotion, au cœur des années 80.
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0: Ouais, on vous la souhaite très bonne cet après-midi à toutes et à tous. J'espère que tout se passe bien. Ce week-end, ce sont déjà les Journées européennes du patrimoine. Vous savez, cet événement culturel annuel qui permet de visiter gratuitement ou à tarif très réduit des monuments, des musées, des lieux historiques, des milliers de sites publics ou privés comme des châteaux, des administrations, des théâtres ou des églises ouvrent leurs portes. Certains endroits fermés toute l'année accueillent les visiteurs pour l'occasion et chaque édition met en avant des sujets précis. Et cette année, c'est le patrimoine de la photographie et le patrimoine en péril, raviver, résister, réimaginer, qui sont les thématiques. Trois idées de sortie en lien avec ces journées du patrimoine arrivent dans 12 minutes. Le temps d'écouter vos trois chansons françaises à la suite. Julia Clerc, Ma préférence, Vanessa Paradis, Les épines du cœur et Calicoba du groupe Gold.
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0: Les Toulousains du groupe Gold et ce petit bonbon tout sucré, Calicoba, à l'instant. Des suggestions de découverte de l'Auvergne et ensuite 15 minutes de vos chansons préférées, sans interruption. Robbie Williams, Florent Pagny, Diana Ross ou encore Dave Stewart.
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0: Ce week-end, si vous avez envie de sortir un peu des sentiers battus, profitez des journées européennes du patrimoine. Et cette année encore, l'Auvergne réserve de belles surprises. On commence dans l'Allier, à Billy, près de Vichy, la célèbre forteresse médiévale qui ouvre ses portes samedi et dimanche. Vous pourrez découvrir librement les vieux murs, l'histoire du château et même participer à des jeux d'adresse dans la cour. Une façon assez originale de remonter le temps dans une ambiance conviviale. Direction ensuite le Cantal, du côté de Vieilleville, près de la vallée du Lot. Le château fort, dont les origines remontent autour de l'an 1000, ouvre exceptionnellement ses portes pour le week-end. Chemin de ronde, tour, salle renaissance et grande cheminée, une vraie plongée dans l'histoire médiévale. Et pour la troisième idée, cap sur Chaudzègue. On vous propose une visite du village autour de son incroyable patrimoine lié à l'eau chaude, suivie d'une découverte du musée Géothermia, une sortie originale et totalement dans l'esprit du patrimoine local. Programme complet sur journeedupatrimoine.culture.gouv.fr.
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0: Dave Stewart avec Candy Duffler, c'était Lily Was Here. Dave Stewart, qui a été le complice d'Annie Lennox dans le groupe Eurythmics, mais qui a aussi fait de nombreux titres en solo, comme celui-ci, succès de l'année 89. Enfin, pas totalement en solo, je vous le disais, puisque le saxophone est celui de Candy Dulfer, musicienne de très grand talent et qui a notamment œuvré aux côtés de Prince, tant sur ses albums qu'en tournée tout au long de sa carrière. Il est 15h48, avant les infos de 16h, trois de nos chansons préférées, Les Wagonnets, Michel Genaz. On écoutera Boulevard Désert avec Carbone, C'est pas si facile, et puis aussi Donna Lewis.
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0: Donna Lewis, I Love You Always Forever sur ICI Pays d'Auvergne.
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0: Jean-Jacques Goldman et Soprano sont annoncés pour la suite de vos chansons préférées. Il est 16h. Le point sur l'actu avec Diane Berger.
2: La décision a été prise à la quasi-unanimité ce matin. Philippe Brun a été suspendu du Parti Socialiste. Le député de l'Eure, accusé par son ancienne collaboratrice de violence, il ne va pas pouvoir participer à la primaire de la gauche le mois prochain. Lui répond découvrir la nouvelle avec stupeur. Le procès de Rachida Dati s'est ouvert il y a un peu plus de 2 heures à Paris. Sans Carlos Ghosn, son co-prévenu est absent. L'ex-ministre de la Justice est jugé pour corruption, soupçonné d'avoir encaissé 900 000 euros pour faire du lobbying en faveur du groupe Renault-Nissan au Parlement européen quand elle était eurodéputée. Le gouvernement n'exclut pas de nouveaux dispositifs face à la flambée des prix du carburant. C'est Maud Bréjon, sa porte-parole, qu'il a évoqué tout à l'heure. Des prix qui mettent en colère de nombreux pêcheurs. Ils ont bloqué plusieurs ports du sud de la France aujourd'hui, à Sète par exemple et à Port-la-Nouvelle dans l'Aude. Les ravages de la canicule. Santé publique France a compté près de 8000 morts de plus qu'en temps normal depuis la fin du mois de mai et le début des vagues de chaleur à répétition que l'on a connues tout l'été. Pas de réseaux sociaux pour les moins de 13 ans, c'est ce que propose l'Union européenne. Et pour les jeunes entre 13 et 15 ans, des mini-comptes avec des fonctions limitées et un temps d'utilisation restreint. Le projet doit encore être validé par les eurodéputés et les 27 pays membres de l'Union européenne. Et puis en football, les premières journées de Ligue Europa, Lyon jouera contre Anderlecht et Rennes contre Sturm Graz. Coup d'envoi des deux matchs à 21h.
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0: Les prévisions de Météo France, avec un temps plus couvert aujourd'hui sur l'Auvergne. Les nuages se désagrègent au fil des heures. Les éclaircies reviennent normalement par le nord en fin d'après-midi. Et les températures maxi, elles baissent. 13 au sommet du Puy-de-Dôme pour les maxi, 14 au Lyon et au Mont-d'Or, 17 à 19 sur les Combrailles, 19 à Ambert, Brioude et Saint-Flour, 20 degrés à Issoire, Thiers et Aurillac, 22 cet après-midi à Clermont-Ferrand et Vichy. Le maximum dans l'Allier avec Moulins et Montluçon, mercure à 23 degrés cet après-midi.
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0: Soprano avec DJ.
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0: Et l'année prochaine, Soprano se lance dans un karaoké stadium tour. Ouais. Il va transformer des enceintes sportives en gigantesques karaokés pour une tournée XXL hors norme avec un accès exclusif au cœur de la scène. Il y aura le stade Pierre-Mauroy à Lille, le stade de la Beaujoire à Nantes, le stade Saint-Symphorien à Metz, le stade Atlantique à Bordeaux, le Vélodrome de Marseille, bien évidemment. Malheureusement, pas de stade Marcel Michelin ou de stade Gabriel Montpied à Clermont-Ferrand, mais une date à Lyon, quand même, au Groupama Stadium le 10 juillet de l'année prochaine. Il est 16h10, tous les jours nous découvrons un commerce de notre région en compagnie de Patricia Farah. Cet après-midi, nous partons en quête d'une belle paire de sneakers, voire même de seconde main. Oui, enfin de second pied plutôt. Nous allons chez Cozy Sneakers à Clermont-Ferrand, hein, Patricia.
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3: Le projet, c'est quoi? 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
5: C'est ça. Alors, en fait, c'est des sneakers en édition limitée. Donc, il y aura un côté d'occasion où là, il y a des paires qu'on reconditionne à neuf. Et aussi, du coup, le grand mur que ouvert en boutique, ça sera des paires neuves. 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
3: Qu'est-ce que vous cherchez en particulier?
6: Je suis une fan de chaussures, donc j'aime beaucoup le fait qu'ils aient des chaussures en seconde main. C'est la première fois que je vois ça. Et le prix, franchement, ça change et je suis très contente et je vais revenir. Voilà.
3: Ça fait plaisir à entendre.
5: C'est super bien. Merci beaucoup.
3: C'est vrai que les secondes mains sur les chaussures, c'est assez rare parce que y a le côté pied, c'est pas très propre. On n'a pas tellement envie de mettre ses pieds là où on sait pas qui les a mis avant, en gros.
4: C'est ça, mais on remarque que ça marche de plus en plus parce que vu qu'on vend que des modèles limités, donc qui veut dire des prix assez élevés, les gens ils aiment bien se rabattre sur l'occasion. Puis ça rejoint notre service nettoyage, toutes les paires elles sont retraitées et renettoyées par nos soins.
3: Bon, alors c'est quoi la paire trésor?
5: Ça va être tout ce qui est Travis Scott. C'est une collaboration avec un rappeur, donc il a sorti plusieurs modèles et la spécificité c'est que le Nike il est à l'envers du coup.
3: Le sigle Nike en fait il est dans l'autre sens.
5: Et beaucoup de personnes en veulent.
3: Tristan et Mathias, l'idée de ce concept store elle vient d'où?
4: On était tous les deux passionnés par la sneakers déjà au lycée pendant nos études. On en vendait un petit peu de notre côté, puis ensuite dès qu'on a eu l'opportunité on a rendu ça professionnel, mais ça part d'une passion.
3: Vous allez pouvoir faire votre entrée avec des super sneakers.
6: Ouais, exactement, parce que je vais revenir, ouais.
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0: Prince and the Revolution s'appelle Purple Rain. Eh oui, Purple Rain, chanson absolument sublime, qui a été classée 18e dans la liste des 500 plus grandes chansons de tous les temps du magazine américain Rolling Stone, publié il y a quelques années. Et puis c'est largement mérité. Dites donc, ça fait un petit moment qu'on n'a pas écouté 3 chansons françaises à la suite. Hein, qu'est-ce qu'on fait, on y va? 2 minutes. David Hallyday, Tu ne m'as pas laissé le temps, Manon Lisa, Le petit pêcheur, puis Eddie Mitchell, La fille du motel.
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0: Eddie Mitchell, la fille du motel, ça c'est extrait de l'album La route de Memphis. On est en 1976 et donc on prend la route de l'Auvergne en 2026 et de ce qu'il s'y passe avec tout de suite quelques idées de sortie. Puis ensuite nous écouterons l'un des titres phares des Rita Mitsouko, Catherine Ringer, qui a rejoint Fred Chichin. Nous avons appris cette bien triste nouvelle hier. Nous écouterons Andy dans vos chansons préférées.
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0: Jetez un œil plus attentif sur vos billets de 10 euros, puisque des faux billets de 10 euros circulent actuellement à Anvers. Alors, ils sont facilement repérables puisqu'ils portent la mention copie, mais sait-on jamais sur un malentendu. Pour l'heure, une vingtaine de ces faux billets ont été retrouvés. La gendarmerie invite toute personne qui en détiendrait à contacter ses services. On parle jardin ? Tiens, sur un pommier, poirier, prunier ou amandier, en fente ordinaire ou en incrustation, le greffage est possible. Encore faut-il savoir faire. Vous pourrez, encadré par un professionnel, ce sera ce samedi à partir de 14h30. Il s'agit d'une initiation gratuite au greffage des arbres fruitiers. Au Jardin pour tous, c'est au niveau du carrefour du collège, à Aubière. C'est organisé par l'association des croqueurs de pommes et c'est ouvert à tous. Et puis, des difficultés que les moins de 20 ans ne peuvent pas connaître, je veux parler des outils numériques ou du smartphone, qui pour beaucoup de seniors restent des objets assez mystérieux. Des ateliers spécialement dédiés au smartphone renforcent l'autonomie et l'utilisation des produits sont proposés au CEBASER de 60 ans. Ça se passe au niveau du CCAS.
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0: Il a commencé sur les réseaux sociaux avant de connaître un succès plus traditionnel. Il fêtera ses 26 ans ce samedi. C'était l'Américain Alex Warren avec Fever Dream à l'instant dans vos chansons préférées. Ils ont des questions sacrément intelligentes, nos petits bougnats. 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Et c'est Nicolas Laporte, astrophysicien et président de l'association clermontoise Infini Science, qui leur apporte les réponses.
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2: Bonjour, je m'appelle Amy, j'ai 10 ans, j'habite Charmeil. Pourquoi la Lune, elle ne tombe pas sur la Terre ?
3: Alors là, bravo Amy, parce que c'est exactement la question que s'est posée le célèbre physicien Isaac Newton en 1665. Mais avant d'aller faire un tour à Cambridge au Royaume-Uni avec Newton, revenons à ce que nous savons. La Terre, comme les planètes du système solaire, tournent autour du Soleil et suivent des trajectoires elliptiques, c'est-à-dire qu'elles ont à peu près la forme d'un ballon de rugby. La Lune, qui est le satellite naturel de la Terre, tourne quant à elle autour de la Terre. Tout ça, en 1665, Newton l'avait bien compris. Et c'est en regardant un pommier dans le jardin de sa grand-mère, et plus précisément la chute d'une pomme sur la Terre, qu'il se posa la question de savoir, mais alors, si la pomme tombe sur la Terre, pourquoi la Lune ne tombe-t-elle pas aussi sur la Terre ? Et il comprit tout de suite que la Lune tombait bien sur la Terre, mais qu'en même temps, elle tournait. Et là a été la solution de cette énigme. Tu vas pouvoir faire une petite expérience la prochaine fois que tu montes dans une voiture, un bus ou un tram. Regarde comment ton corps réagit lorsque la voiture rentre dans un virage. Si la courbe du virage emmène la voiture vers la droite, tu vas voir que ton corps va être attiré vers la gauche, c'est-à-dire vers l'extérieur du virage. C'est ce qu'on appelle la force centrifuge. Eh bien, pour la Lune, c'est pareil. Elle tombe bien sur la Terre, mais comme elle tourne autour de la Terre, elle est attirée vers l'extérieur de son orbite. Résultat, elle tombe, mais reste toujours à la bonne distance de la Terre.
2: Mais est-ce qu'elle pourrait finir par s'écraser un jour ?
3: Eh bien non, Amy, pas du tout. Et c'est même pire que ça, la Lune s'éloigne de la Terre un peu plus tous les ans. Bon d'accord, pas de beaucoup, puisque c'est seulement de 3,8 cm chaque année. Mais cela veut dire qu'au moment de sa formation, la Lune était beaucoup plus proche de la Terre et donc beaucoup plus grosse. Alors pourquoi la Lune s'éloigne-t-elle de nous et ne nous tombe pas dessus ? Eh bien là, c'est un autre phénomène qui rentre en jeu, c'est celui des marées. La Lune attire les océans et crée les marées. Mais comme la Terre tourne très vite sur elle-même, elle entraîne un peu avec elle les océans et le bourrelet de marée se retrouve légèrement en avant sur la Lune. Ce bourrelet attire alors la Lune un tout petit peu vers l'avant, cela lui donne de l'énergie et la fait progressivement s'éloigner de la Terre.
2: Ah bon ? Alors peut-être qu'un jour on ne verra plus la Lune et moi je ne serai peut-être plus dans la Lune.
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0: Francis Cabrel, La fille qui m'accompagne. On est au tout début des années 80 quand cette chanson sort sur l'album Quelqu'un de l'intérieur, un album sur lequel se trouvait un autre grand, très grand succès du guitariste moustachu. Oui, à l'époque, il avait une belle paire de moustaches. Je disais donc, un album sur lequel se trouve un autre grand succès de Cabrel, une question d'équilibre. Le garçon qui va vous accompagner jusqu'à 19h, c'est Jean-François Pugente. Avant son arrivée, L'écran total de Benjamin Biolay et Supertramp que nous écouterons également. Bonne fin d'après-midi et à demain.
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0: The Logical Song, c'était les Super Trompes sur ICI Pays d'Auvergne.
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0: Bienvenue sur nos ondes. Il est 17h, c'est le Flash. Lauria Navarre, les premières rames oxygène pour la ligne Clermont-Paris n'arriveront qu'à l'été 2027.
2: Oui, alors qu'elles étaient censées toutes rouler en 2024. Les retards donc s'accumulent et Jean Castex, le patron de la SNCF en visite cet après-midi dans l'Allier, confirme donc la livraison des premières rames l'été prochain. Combien, on ne sait pas encore et a priori, elles seront toutes livrées fin 2027, début 2028. Les premiers essais ont été effectués il y a quelques jours entre Orléans et Vierzon. Il faudra attendre cet automne pour de premiers tests des rames oxygène sur la ligne Clermont-Paris. 22 véhicules de la ville de Clermont-Ferrand bientôt mis aux enchères. Des voitures, des fourgonnettes, des mobylettes électriques ou encore un tractopelle qui ont peu servi ou ne servent pas aux agents de la municipalité. Initiative du maire Julien Bonny pour réaliser des économies. Cela représente 200 000 euros. Des enchères auxquelles le public pourra participer dans les prochaines semaines sans plus de précision encore. Faire des économies, cela faisait partie des promesses de campagne de Julien Bonny, tout comme la réouverture de certains axes aux voitures. C'est le cas de la rue de l'Ouradour, ouverte aux automobilistes depuis la mi-août, contestée aujourd'hui par deux associations d'usagers, la FNOT Auvergne et Vélocité 63, qui ont déposé un référé devant le tribunal administratif pour demander l'annulation des arrêtés du maire, jugés illégaux selon les associations, car ce n'est pas la compétence du maire, mais celle de la métropole. Réouverture qui entraîne aussi une perte de 10 minutes sur le trajet de la ligne de bus C et qui remet aussi en cause la sécurité des cyclistes.
0: Deux incendies d'espace naturel sont en cours dans l'Allier.
2: Sur la commune de Bressols, tout proche de Moulins, 2 hectares sont déjà partis en fumée, plusieurs autres sont menacés. 22 sapeurs-pompiers sont sur place, le SDIS de l'Allier mobilisé également du côté de Saint-Plaisir, c'est à côté de Bourbon-l'Archambault. Là, ce sont 5 hectares qui ont brûlé et le feu est toujours en cours. Un jeune homme de 16 ans a été arrêté ce lundi par la police à Clermont dans le quartier de la gare. Alors que les policiers patrouillaient, le mineur a pris la fuite. Rapidement rattrapé par les agents qui ont retrouvé sur lui un cran d'arrêt, un couteau et 100 euros en liquide. Bien connu des services de police, le jeune homme sera convoqué devant le tribunal des enfants le 15 octobre prochain.
0: Et puis cette question, quel sera le monument préféré des Français ?
2: 14 monuments sont en compétition, un par région et pour la région Auvergne-Rhône-Alpes, c'est le château de Grignan dans la Drôme. Ce sont les internautes qui ont voté pour leur favori et donc réponse ce soir dans l'émission de Stéphane Bern sur France 3 à partir de 21h. La météo après une journée assez grise, quelques éclaircies ce soir.
0: Oui, en tout cas, veste ou petite couche chaude est recommandée si vous sortez dès que le soleil disparaît, parce qu'il y a eu un petit peu de fraîcheur aujourd'hui,
2: hein,
0: température particulièrement étonnante. Si vous êtes du côté de Courpières, il fait 17 degrés, actuellement 13 degrés 6 à Saint-Germain-l'Hermes en Livradois, 13 degrés à Monistrol, et nous avons 20 degrés 7 précisément à Lurcy-Lévis, dans le nord de l'Auvergne. La nuit prochaine, le temps devrait rester calme et plutôt sec, avec des éclaircies et des passages nuageux. Les températures se tiendront entre 4 et 9 degrés selon les altitudes. La fraîcheur va s'installer nettement, environ 8 degrés au petit matin, avec davantage de fraîcheur sur les secteurs de montagne. Pour l'évolution, demain, c'est une amélioration avec davantage d'éclaircies, malgré des passages nuageux élevés. Les températures se tiendront entre 17 et 24 degrés demain, jeudi, pour les maximales. Vendredi, la tendance est plus fraîche, autour de 17 à 22 degrés selon les secteurs, avec un risque faible de précipitation à surveiller. Et le week-end prochain, remontée progressive des températures avec un temps globalement plus lumineux. Voilà pour les prévisions de Météo France. On regarde sur la route ce qu'il se passe. Pas de grandes difficultés à vous annoncer pour l'instant. Si vous constatez quoi que ce soit, vous nous appelez bien évidemment 04 73 34 2000. On partage la route ensemble.
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0: On partage la route, la bonne humeur et aussi la musique, les succès des années 90 qui reviennent. En 91, souvenez-vous, Mylène faisait un carton avec ce titre qui a fait le tour du monde et qu'on écoute tous les jours sur ICI Pays d'Auvergne. Voici les Enchantés.

0: 1991 et Mylène Farmer chantait Des Anges chantés. Mylène, dont le dernier album s'appelle Nevermore et qui, on l'espère, reprendra une tournée française avec un petit arrêt en Auvergne, ça nous ferait tellement plaisir. On a beaucoup de choses à se raconter ce soir.
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0: Alors d'ici 18h, je vous offrirai vos entrées pour aller barboter à Royatonic. Je sais que ça vous fait plaisir, vous êtes nombreux à vouloir y aller, moi aussi, mais on n'a pas le droit de jouer, nous. C'est ça, c'est dommage. Et puis je vous amènerai aussi dans la forêt. Dans la forêt, c'est une librairie assez remarquable qui est installée à la Chaise-Dieu. Ça fait à la fois cave, bar à vin et bien sûr librairie. On ira y faire un petit tour tout à l'heure puisque la nouvelle saison démarre et on a quelques spectacles à vous proposer. On aura le plaisir aussi de vous présenter Vincent Riardon, qu'on connaît déjà ici pour les amoureux de nature. Vincent est à nos côtés, il nous parlera d'Épure Sauvage, sa nouvelle exposition qui est installée depuis quelques jours en Haute-Loire. Et on reviendra tout à l'heure également du côté nature pour vous amener promener dans les tourbières de Chastel-sur-Murat pour observer les horizons à Christophe Noiseux. Ce sera la balade H2O avant votre journal de 19h. Il a gagné sa bataille judiciaire contre le journaliste Fabien Lecoeuvre, c'est Grand Corps Malade. On en parlera d'ailleurs tout à l'heure avec Émilie, mais le voici tout de suite dans son prochain rêve, le prochain rêve, accompagné de Stilto, bien évidemment.
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0: Mais le prochain rêve, ce sera peut-être d'aller voir Grand Corps Malade en concert. 29 dates sont prévues pour écouter son nouvel album. Peut-être qu'on le verra en duo sur scène avec Steeltall et donc savoir. Et je n'ai pas encore l'information, mais j'espère qu'il va passer en Auvergne. Ça serait une bonne nouvelle pour nous tous. Grand Corps Malade à l'instant avec Steeltall.
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0: Vous aimez la photo, eh bien nous aussi, et si vous aimez la photo, lui aussi, c'est Vincent Riardon. Salut Vincent.
3: Bonjour Jean-François.
0: Merci d'être avec nous. Vincent, tu as souvent participé à des émissions avec Christophe Noiseux pour la nature, puisque tu es photographe animalier. La spécialité, c'est vraiment de faire des portraits d'animaux, c'est ça le travail?
3: C'est le sauvage.
0: C'est le sauvage. Photographier le sauvage, le vivant. Oui, oui. C'est difficile aujourd'hui de photographier le sauvage et le vivant. Il y a tellement de changements dans cette nature.
3: C'est vrai. C'est vrai, mais heureusement qu'on ne réussit pas à tous les coups, parce que sinon ça serait assez ennuyeux, autant aller dans un zoo. Non, moi ce qui m'intéresse c'est la quête, c'est de chercher, c'est d'apprendre sur les espèces en essayant de comprendre les comportements, les biotopes, tout ça, c'est très enrichissant.
0: Et puis il y a un travail de mémoire du photographe, parce qu'on voit l'évolution du temps, de la nature, enfin ce qui se passe dans la nature par la photographie qui va immortaliser tout ça.
3: Oui, oui, les saisons, tout ça, oui, oui. Absolument.
0: Quel est le sujet que tu aimes particulièrement photographier? Est-ce qu'il y a un animal un peu fétiche qui te poursuit de temps en temps?
3: Qui me poursuit, oui, ou que je poursuis discrètement. J'ai une affection particulière pour certaines espèces. Le blaireau, parce que c'est un animal que je trouve esthétiquement très intéressant. J'aime bien le challenge de photographier les vipères de très près. C'est un gros travail sur soi-même. Là aussi, j'ai appris, parce que moi, avant, je me promenais sur un chemin, j'entendais frut-frut à côté, je faisais un bond de 2 mètres. Ouais. Maintenant, je m'allonge à côté d'une vipère et je la photographie à 30 cm et...
0: Est-ce que c'est toi qui as apprivoisé les animaux ou les animaux qui t'ont apprivoisé, Vincent?
3: C'est une attitude, c'est-à-dire que mon camouflage aujourd'hui, j'ai l'habitude de dire que mon camouflage est intérieur, il est moins extérieur, je me déguise moins en buisson, voilà, pour passer totalement inaperçu. Je tiens à passer inaperçu, mais vis-à-vis de mes contemporains, pas forcément des animaux. Mais mon camouflage vis-à-vis d'eux est plus intérieur, c'est dans mon attitude, dans mes gestes, dans ce qui va sortir de moi, dégager, voilà, que il y a une certaine tolérance.
0: Dernière question un peu personnelle, Vincent Riardon, est-ce que la photographie a changé ton rapport à la nature aujourd'hui?
3: Oui, certainement, parce que pour moi, il est inconcevable d'aller dans la nature sans l'appareil photo. Et parce que je me dis que le jour où je vais oublier l'appareil photo, va y avoir un loup qui va passer, et là, je vais être absolument dégoûté.
0: Pas la chance de faire le bel instantané, peut-être, qui aurait plu à certains naturalistes.
3: Déjà, ça, voilà.
0: Alors, si tu es là avec nous ce soir, c'est parce que depuis samedi, il y a une nouvelle exposition qui a été mise en place à la Maison des Oiseaux et de la Nature. C'est à La Vouchiac, un endroit que je recommande vraiment à nos auditeurs. Ça a démarré il y a quelques jours et c'est jusqu'au 1er novembre. Qu'est-ce qu'on y trouve dans cette exposition qui s'appelle Épure Sauvage?
3: Alors, Épure Sauvage, c'est une exposition d'une vingtaine de photographies exclusivement en noir et blanc.
0: Pourquoi ce choix?
3: Eh ben parce que je considérais que j'avais fait un petit peu le tour. J'ai fait pas mal d'expositions sur différents thèmes, et puis je voulais rapprocher l'art photographique de la faune sauvage et m'éloigner de plus en plus de la photo dite documentaire, où la beauté de la photo est souvent simplement due à la beauté de l'animal.
0: Alors qu'est-ce que ça apporte, le noir et blanc, sur la photo animalière?
3: Un certain graphisme, voilà, quelque chose de plutôt pictural, graphique, esthétique, fin, des silhouettes.
0: Silhouettes, les détours, beaucoup.
3: Une vision plus personnelle, une vision plus photographique. D'accord. De l'animal.
0: Il y a combien de photos dans cette exposition?
3: Alors, cette exposition composée de 20 photos,
0: oui.
3: Mais comme la maison de la des oiseaux,
0: de la nature,
3: c'est un endroit où il y a de la place, il y a d'autres photos de moi qui sont exposées, il y a un petit peu de tout, des écorces, des photos en couleur.
0: Les écorces, c'était un petit peu la spécialité à l'époque, je me souviens. Alors, c'est une exposition qui est à la Vouchiliac depuis samedi, puis il y a une autre exposition qui va être temporaire, qui va être exposée ce samedi à Chambon-sur-Lac, dans le cadre de la Sancilienne. Qu'est-ce que tu vas nous exposer?
3: Oui, alors la Sancilienne, c'est une course de trail qui est organisée depuis quelques années par les frères Méleux, deux athlètes de très haut niveau, et donc qui s'intéressent d'ailleurs tous les deux à la nature, de près. C'est comme ça que je les ai rencontrés.
0: Ouais.
3: Et donc, ils m'ont invité à venir tenir une mini-expo avec un stand lors de cet événement. C'est vendredi et samedi. Moi, j'y serai samedi. Donc, c'est à Chambon-des-Neiges, à Sancy Resort.
0: D'accord, très bien. En tout cas, si vous voulez en savoir un petit peu plus sur les frères Méleux et sur cette épreuve, la Sancilienne, vous écoutez en replay sur ici.fr, les frères Méleux, l'interview de Mathieu Gropi dans Blabla Run. Pour voir les expositions, on vous le rappelle, c'est jusqu'au 1er novembre à la Vouchiliac, dans la maison des oiseaux et de la nature. C'est l'exposition qui s'appelle Épure Sauvage. Et pour en savoir davantage sur Vincent, vous allez sur son site vincentriardon.com, tout attaché.
3: Voilà.
0: Et là, on a un petit peu un aperçu.
3: Les réseaux sociaux qui sont un peu plus à jour que mon site internet.
0: Merci Vincent.
3: Merci à toi.
0: Et bon retour dans la nature pour nous ramener de très très beaux clichés.
3: Merci.
0: On va faire un tour du côté de Lionel Richie qui a quelques soucis de santé. Voici Ballerina Girl. Hello.

0: C'était en 1985, Lionel Richie.
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0: 17h et bientôt 28 minutes, une actu juridique dans Décibels ce mercredi, c'est pas banal. Ce 16 septembre, on apprend que Grand Corps Malade a gagné sa bataille judiciaire contre le journaliste Fabien Lecoeuvre, ce qui ne nous prive pas de célébrer l'anniversaire d'un monstre sacré du petit écran le jour des enfants, le mercredi, un monstre gentil de couleur orangée. Émilie, bonjour.
3: Salut tout le monde. Émilie au rapport pour votre dose quotidienne d'actualité musicale. L'anniversaire de Camélia Jordana, c'est l'occasion d'entendre sa douce voix.

mais c'est tellement du miel. La voix de Camélia Jordana, ses chansons de rupture sont si douces, ça donne envie de se faire larguer. Allez, on la laisse souffler ses 34 bougies et on lui donne rendez-vous en 2027 pour son 5e album. Katy Perry avait connu son premier succès en 2008 en chantant qu'elle avait embrassé une fille. Mais en vrai, elle préfère quand même pas mal les garçons, hein. Enfin, surtout un garçon. Katy Perry est folle amoureuse de Justin Trudeau, bientôt 55 ans, très médiatique et photogénique, ancien Premier ministre du Canada. Les tourtereaux se sont rencontrés l'année dernière pendant la tournée de Katy Perry. Elle confie au magazine américain People « C'est le plus beau cadeau qui soit, j'ai rencontré l'amour de ma vie. Oh, » c'est beau. Alizée continue sa tournée

soir à Bordeaux, la semaine prochaine à Lille et Strasbourg, et le 4 octobre au Zénith de Paris. 25 ans déjà, c'est le nom de la tournée. Alizé voulait marquer le coup, et il est encore le temps de réserver. Si vous aviez un peu oublié que vous étiez fan de Stevie Wonder, normalement l'actualité de ces derniers jours a dû vous rafraîchir la mémoire. Le chanteur, que dis-je, l'artiste, le génie, n'était pas venu jouer en France depuis 12 ans. Et hop, mardi dernier, la bonne nouvelle, un concert unique de Stevie à Paris-Bercy le 15 octobre pour fêter les 50 ans de son album culte Songs in the Key of Life. Alors tout est allé très vite, hein. Les billets ont été mis en vente 2-3 jours après l'annonce, ils se sont arrachés et si comme moi, vous ne faites pas partie des vénards qui vont aller au concert, rien ne vous empêche de célébrer Stevie à notre manière sur ICI, c'est-à-dire en chantant en yaourt, très fort et très faux. Moi je vous le dis, les amis, Stevie, c'est comme ça que c'est beau.

0: plaisir de retrouver Stevie Wonder en France, bien sûr. Mais on rappelle tout de même que l'invité de ce soir dans Décibel est auvergnat, et ça c'est bien. C'est Jean Felsine, vous le connaissez certainement, c'est l'ex-chanteur du groupe Mustang, qui nous annonce l'arrivée de Cinéma Permanent. C'est un deuxième album solo qui sortira le 18 septembre prochain. Réservez vos billets auprès de l'ouvreuse Émilie, c'est ce vendredi à 19h10.
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0: Nous allons prendre le train pour Londres et ça nous ramène en 1980 sur la machine à remonter le temps dissipée d'Auvergne. Voici Last Train to London avec le ELO, Electric Light Orchestra.

Last Train to London, Electric Light Orchestra. Attention, si vous êtes sur l'autoroute en A89, c'est-à-dire en direction de Bordeaux, on nous signale un animal sur l'autoroute actuellement au point kilométrique 298. C'est à Bourg-Lastic, dans le Puy-de-Dôme, donc soyez particulièrement vigilants sur ce secteur. Un animal de scène, voici Benabar.

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0: Nouvel extrait de l'album Le Soleil des Absents, paru en début d'année 2026. C'était Elle Danse et Benabar.
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0: Et je vous propose une téléportation en Haute-Loire. Nous allons dans la forêt. Là, dans la forêt, c'est une librairie, c'est une cave et un bar à vin, la Chaise-Dieu. Et celle qui est aux commandes de cette magnifique librairie, c'est Stéphanie Dubertré. Bonjour Stéphanie.
3: Bonjour.
0: Ravi de vous retrouver sur ici Pays d'Auvergne. On va rappeler que c'est une librairie qui est facile à trouver. Elle est au 8 place de la Fontaine. C'est juste en face de l'abbatiale Saint-Robert du 14e siècle, classée au monument historique. Cette librairie qui existe depuis 2020 et qui offre un lieu non pas de culte, mais de culture, ainsi voilà. Qu'un service de bar et de cava. Ça fait 6 ans déjà. C'est quoi le concept, Stéphanie?
3: Ah bah le concept c'est essayer de d'être le plus accueillant possible autour des livres mais aussi autour de bons vins parce que c'est aussi une forme de culture et de se retrouver autour du bar et si on n'a pas envie de boire de vin on peut boire aussi des boissons sans alcool qu'on a bien choisies, bien sourcées le plus possible Haute-Loire ou Auvergne. Donc on essaye de faire les choses bien avec notre cœur.
0: Alors c'est en quoi on peut se mettre au chaud en hiver parce qu'il fait frais sur le plateau casadéen. On se met bien au chaud à bouquiner un petit peu ensemble, à grignoter, à goûter des vins, à bavarder, à se rencontrer. C'est un merveilleux lieu d'échange qui est essentiel en ruralité et c'est ouvert toute l'année.
3: Oui, c'est ça, toute l'année. Il y a beaucoup de personnes qui sont de passage qui se trouvent étonnées de voir un lieu avec des livres et de la culture en milieu rural. Mais c'était dès le départ, c'était vraiment d'être présente à l'année, d'abord pour les gens de la Chaise-Dieu et des alentours.
0: Alors on a des expositions photos, on a des auteurs qui viennent faire des dédicaces. Mm-hmm. Qu'est-ce qui est proposé encore comme type d'animation, Stéphanie?
3: C'est vrai qu'on essaye de centrer les animations sur le livre ou les auteurs ou l'écrit, mais on fait aussi des petits pas de côté, comme bientôt la samedi prochain avec un groupe de polyphonie. Avec la polyphonie, on reste aussi quand même dans les mots, dans le rythme des mots, dans une forme de poésie. Donc ça nous tient à cœur d'essayer de présenter des choses variées, mais avec quand même une cohérence.
0: Alors on va recevoir samedi justement Ardad, hein, c'est un quatuor qui est originaire de la région toulousaine, la Haute-Garonne, qui va nous chanter un petit peu des chansons en français, en occitan, c'est ça l'idée?
3: Voilà, c'est ça, il y a aussi une personne qui est originaire de Haute-Loire, je recentre un peu, et Saint-Étienne aussi, voilà.
0: Ardad, c'est un ardent désir d'être ensemble et c'est tout à fait partagé dans ce lieu qui est votre librairie dans la forêt. Quoi d'autre encore au programme? Parce que là, c'est le début de la nouvelle saison. Qu'est-ce que vous nous avez programmé pour cet automne ou cet hiver encore, Stéphanie?
3: Alors, on a programmé plein de choses, mais je voudrais insister sur une prochaine rencontre qui va avoir lieu vendredi 25 septembre. Et nous sommes très fiers d'y participer. C'est la quinzaine littéraire organisée par une super association stéphanoise en autogestion. Tout est à prix libre. Ça rayonne de Saint-Étienne et un petit peu partout aussi. Ça a commencé le 12 septembre, donc il y a énormément de dates et nous sommes très fiers d'accueillir une lecture musicale autour de textes et de textes traduits par Soie de la Bise, qui est une immense poète d'origine algérienne.
0: Bon, vous lui ferez la bise de notre part, Stéphanie Assouad.
3: Oui. Hein. J'ai pas osé la faire.
0: Ben moi, je l'ai faite, voyez, pour vous. Pour le concert d'Arcade, samedi, c'est à 18h. Ardad, oui, absolument. Oui. C'est à 18h. L'entrée et la sortie sont à prix libre, mais on va réserver sa chaise. Ça, c'est un concept aussi qu'il faut nous expliquer ce soir, Stéphanie.
3: Oui, parce qu'on a un petit peu amélioré notre newsletter. Et maintenant, quand vous la recevez, vous pouvez réserver votre chaise avec un petit bouton magique, parce qu'on avait un petit peu, c'était un peu difficile pour nous parfois de voir des gens mal assis ou qui voyaient pas bien, qui n'entendaient pas bien parce qu'il y avait trop de monde. Donc on essaye de s'organiser là cette cette année pour que tout le monde soit bien installé.
0: Allez, concert d'Ardade samedi à 18h, allez-y, profitez de cette programmation, tout est en ligne sur librairiedanslaforêt.com, mais le mieux c'est d'y aller en vrai, c'est au 8 place de la Fontaine à la Chaise-Dieu, et vous regretterez pas bien sûr ce passage délicieux. Merci Stéphanie, et bonne saison.
3: Merci à vous.
0: À bientôt.
3: Au revoir.
0: Allez, on va retrouver la voix d'une femme qui nous manque beaucoup. Son vrai nom, c'était Claude Louis Paers. Elle est d'origine belge, bien évidemment. On la connaît plutôt sous le nom de Morane. Ce soir, elle chante pour...

Morane avec toutes les mamas. Alors si je vous recommande un album, je l'écoutais il y a pas très longtemps, j'ai pris beaucoup de plaisir à le faire. C'était pour l'anniversaire de la naissance de Claude Nougaro, c'était il y a quelques jours. Ah bien, il y a un album qui s'appelle Nougaro ou l'espérance en l'homme. Et si vous le pouvez, écoutez cet album chanté par Claude Morane. Vraiment, c'est très émouvant. Et notamment ce morceau qui s'appelle Il faut tourner la page. Une interprétation qui est absolument remarquable. Voilà, c'était mon petit conseil du jour. On va jouer ensemble si vous le voulez bien. 17h48, les Jeux du 17-19. 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

0: Allez, on appuie sur le bouton stop. Nous étions en 1989. C'était la magnifique voix de Sam Brown. Il nous rejoint pour tenter sa chance et peut-être plonger dans le bain à Roya Tonic. C'est Julien qui nous appelle de Murol. La vie de château, Julien, hein ?
1: Oui, tout à fait, exactement.
0: Est-ce que vous voyez le château depuis chez vous ?
1: Eh oui, tout à fait, je suis en centre-ville, je vois le château vraiment oui. Juste au-dessus de chez moi. Il y a les montgolfières qui passent le matin, ouais. C'est magnifique.
0: Qui ne voit pas le château à Murol ? Bon, c'est quel âge alors pour aller se baigner à Roya Tonic ? L'âge minimum, c'est quoi ?
1: À partir de 6 ans.
0: Absolument, pour les enfants de 6 à 15, ils doivent être accompagnés de leurs parents, hein, donc ça, c'est important. Mais bon, on vous souhaite une bonne baignade et surtout de bien profiter de Roya Tonic. Attention, je rappelle que c'est fermé jusqu'au 20 septembre et qu'ensuite, oui. Pour utiliser jusqu'au 31 décembre. N'oubliez pas le maillot de bain et régalez-vous bien, Julien. À très bientôt sur ICI Pays d'Auvergne.
1: Merci beaucoup.
0: Au revoir.
1: Au revoir.
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0: Le rêve de tout le monde, hein. Forever Young, rester jeune, c'était chanté par Alphaville en 1984.
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0: Retour dans notre millénaire, il est 18h et nous sommes le 16 septembre. Et dans l'actu, Lauriane Avard, troisième jour d'audience aux assises du Puy-de-Dôme.
2: Une femme et son amant sont jugés toute la semaine, accusés d'empoisonnement et d'assassinat et d'avoir prémédité donc la mort de l'ex-compagnon de l'accusé. La victime, 47 ans, avait été retrouvée morte dans sa villa de Rion en juillet 2022. Le crâne fracassé, gisant dans un bain de sang. L'amant a assez vite reconnu les faits, mais l'ex-compagne clame, elle, son innocence. Alors cette journée consacrée aux accusés était très attendu. Juliette Micheneau, vous êtes en direct des Assises du Puy-de-Dôme.
3: Oui, une journée très attendue, puisqu'au bout de 2 jours et demi d'audience, on entend enfin les accusés sur leur version des faits. Deux versions qui s'opposent, puisque elle nie toute implication dans l'empoisonnement et l'assassinat, alors que lui, l'amant déçu, reconnaît tout. L'achat de médicaments sur Internet pour empoisonner le conjoint à petit feu. Et puis face au constat que ça ne marche pas, la décision prise à deux, assure-t-il, de l'éliminer. Didier Chattard raconte aujourd'hui son aveuglement amoureux pour cet amour de jeunesse qu'il a retrouvé par hasard. Elle lui décrit un conjoint violent. « Les violences qu'on me rapporte, ça monte crescendo, dit-il, et ma haine grandit crescendo. J'ai eu peur qu'on la retrouve morte, tuée par son conjoint. » Il décrit donc l'expédition punitive par le menu, le démonte-pneu et la clé télescopique qui serviront à porter les coups fatals. Son récit ne cache rien de la violence de la scène. « C'est tellement horrible, dit-il, ça sent le sang, il y a du sang partout. » Dans le box, à côté de lui, Sophie Fernandez de Souza lui jette des regards noirs, lève les yeux au ciel. C'est sa version à elle qui suivra ce soir.
2: Et le verdict est attendu vendredi. Deux incendies d'espaces naturels sont en cours dans l'Allier sur la commune de Bressols, tout proche de Moulins. 2 hectares sont partis en fumée et d'autres sont menacés. 22 sapeurs-pompiers sont sur place et des renforts vont arriver dans la soirée. Le SDIS de l'Allier est mobilisé aussi à Saint-Plaisir, à côté de Bourbon-l'Archambault. Là, ce sont 5 hectares qui ont brûlé et le feu est désormais fixé.
0: La vague de chaleur du mois d'août a été particulièrement mortelle.
2: Avec plus de 800 décès constatés, bilan publié cet après-midi par Santé publique France. En grande majorité, ce sont des plus de 75 ans et les régions les plus touchées ont été la Bourgogne, Franche-Comté et les Pays de la Loire. Sur l'ensemble de l'été, on arrive à près de 8000 décès dus à la chaleur, bilan encore provisoire. Le patron de la SNCF, Jean Castex, en visite cet après-midi dans l'Allier, a confirmé que les premières rames oxygène pour la ligne Clermont-Paris n'arriveront qu'à l'été 2027. Combien, on ne sait pas encore. Et a priori, elles seront toutes livrées que fin 2027, début 2028. Les premiers essais ont été effectués il y a quelques jours entre Orléans et Vierzon. Il faudra attendre cet automne pour de premiers tests des rames oxygène sur la ligne Clermont-Paris.
0: On quitte les rails pour la route. Les automobilistes clermontois ont-ils bien le droit de circuler rue de Louradou?
2: Eh bien, ce sera à la justice de trancher. Deux associations d'usagers, la FNOT, Auvergne et Vélocité 63, ont déposé un référé aujourd'hui devant le tribunal administratif pour demander l'annulation des arrêtés du maire qui ont réautorisé la circulation des voitures depuis la mi-août. C'est illégal, selon les associations, car ce n'est pas la compétence du maire, mais celle de la métropole. Une réouverture qui remet en cause aussi la sécurité des cyclistes.
0: Bilan positif pour le parc Paléopolis cet été.
2: La colline aux dinosaures située à Ghana dans l'Allier enregistre plus de 10% de fréquentation au mois d'août, notamment les nocturnes, très appréciées par le public. Ce qui fait du bien car les mois de juin et de juillet avec les fortes chaleurs avaient contraint beaucoup d'écoles à annuler leurs sorties scolaires. Pour l'année prochaine, le parc veut améliorer le confort pour les visiteurs avec certains espaces climatisés et plus de zones d'ombre. Paléopolis et ses dinosaures qui restent encore ouverts les mercredis et les week-ends jusqu'à la Toussaint.
0: Dans l'info d'ici ce soir, une rentrée sociale qui se prépare.
2: Avec hier, déjà plusieurs corps de métier qui se sont rassemblés, mobilisés, le secteur de la santé, les agents d'Enedis ou encore les étudiants et les pompiers qui ont quadrillé, vous les avez peut-être vus, la place de Jaude avec leurs pompiers, avec leurs camions, pour demander plus de moyens, surtout des moyens humains, Kevin Baudreau.
4: Et cela pour faire face au bond d'augmentation des interventions, plus 35% sur les 25 dernières années, principalement du secours à personne.
5: Et seulement 10% d'augmentation des effectifs pompiers professionnels. Bonjour, Fabrice Lanoir, représentant CGT du SDIS 63. Pour compenser ce manque, les SDIS, et dont le SDIS du Puy-de-Dôme, fait appel à des pompiers volontaires qui viennent en garde postée, et d'ailleurs ils viennent généreusement, c'est des gens très dévoués, mais qu'on utilise comme des pompiers professionnels, sauf qu'on les paye en vacation horaire, en dessous du SMIC et sans cotisation sociale. Et ça, bah, c'est tout bénéfice pour un SDIS, puisque obligatoirement, ça revient beaucoup moins cher. Mais quelque part, bah, ça s'apparente à du travail dissimulé. Donc pour nous, c'est inconcevable de continuer comme ça.
4: Les pompiers qui ont reçu le soutien des agents de la santé et du médico-social, également présents place de Jaude, eux craignent de nouvelles suppressions de postes et des fermetures de lits. Blandine Dora travaille au centre hospitalier de Billon dans une maison spécialisée pour personnes polyhandicapées.
6: On manque de personnel, cruellement de personnel. Il y a des services qui ferment ou qu'on a du mal à rouvrir parce qu'ils ont eu une fermeture temporaire. Les agents reviennent régulièrement sur leur congé et ça fait plus rêver aussi. Hein, notre métier ne fait plus rêver, donc on a du mal à recruter. Il y a beaucoup de collègues qui s'en vont pour ne pas revenir.
4: Pourquoi vous restez ?
6: Parce que j'aime mon métier.
4: Blandine qui aimerait avoir un vrai soutien de la part de la population, notamment lors de la grande mobilisation de la fonction publique le 29 septembre.
6: C'est eux, c'est leurs parents, on est tous impactés par la santé de près ou de loin. C'est pas tout de râler quand on est hospitalisé ou autre. Faut se battre en fait pour nos conquis qu'on a eus et pour avoir les moyens de soigner. Si on laisse faire, c'est plus une carte vitale qu'on va présenter, c'est la carte bleue. Hein.
4: La CGT Santé affirme qu'environ 80 000 lits d'hospitalisation ont été fermés en France depuis 2003, dont environ 45 000 depuis 2017.
2: La prochaine grande journée de mobilisation est prévue le 29 septembre prochain. La météo, un peu plus frais, Jean-François.
0: Oui, la fraîcheur aujourd'hui, hein, vous l'avez constaté, le thermomètre a pas mal dégringolé. Cet après-midi, un temps qui était assez nuageux sur l'Auvergne, avec une ambiance plus fraîche qu'hier. Quelques averses localisées qui pourront circuler surtout sur les reliefs, mais qui restent assez ponctuelles. La nuit prochaine, le temps devrait rester calme et plutôt sec, avec des éclaircies, des passages nuageux. La fraîcheur s'installera nettement demain matin. Comptez environ 8 degrés au petit matin, davantage de fraîcheur dans les secteurs d'altitude. Et puis, cette nuit, accalmie, avec le ciel qui deviendra plus dégagé par endroits, et une nette baisse des températures la nuit prochaine, entre 4 et 9 degrés. Demain, jeudi, c'est l'amélioration qui se dessine, un ciel voilé, davantage d'éclaircies, quelques passages nuageux, des maximales qui se tiennent entre 17 et 24 degrés. Et puis, petit à petit, la tendance se rafraîchit, on aura un temps plus frais vendredi, avec des maximales jusqu'à 22 degrés. Et ce week-end, la bonne nouvelle, c'est une remontée progressive des températures avec un temps globalement plus lumineux selon Météo France. Comment ça se passe sur la route ? Pas de grandes difficultés à vous signaler pour le moment. Vous êtes nos yeux, vous nous appelez bien sûr si vous constatez une difficulté routière au 04 73 34 2000.
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0: Dans la grisaille de ce mercredi, Étienne Dao met un petit peu de couleur. Il va afficher la couleur bleue et nous ramener dans les années 80, en 1988 précisément. Étienne nous chantait « Bleu comme toi ».

0: Bleu comme toi, Étienne Dao.
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0: On va vous amener promener tout à l'heure dans le Cantal, dans les tourbières de Chastel-sur-Murat. On a fait une observation hier avec Christophe et sa compagne sur ce reportage de cet immense volcan qu'est le Cantal. Et là, demain, tout à l'heure, on mettra les pieds dans la tourbière. Nous aurons aussi quelques révélations à vous faire. Je sais que c'est très attendu. Dans les coulisses de la télévision, tout à l'heure, on vous parlera du monument préféré des Français. Il nous sera révélé par Stéphane Bern ce soir. Ça va se passer sur France 3 à partir de 21h10. Et puis, vous la connaissez puisqu'on a déjà parlé sur Ici Pays d'Auvergne. C'est la créatrice de Ozygone qui sera avec nous, Sabine Root, qui va nous parler de son métier de créatrice d'escape game. On va la retrouver d'ici quelques minutes avec un beau rendez-vous qui vous est donné ce dimanche à Le Zoo. On vous en dit plus juste après Céline Dion. Céline Dion qui a ouvert sa session de concert parisien. Elle fait une résidence et apparemment ça se passe plutôt bien. La voici avec son titre Bonjour, pardon et merci. Je vous en prie Céline, allez-y, c'est à vous.
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2: Un moment privilégié de détente, on écoute la musique qu'on aime et on écoute aussi l'Auvergne avec toutes les forces en présence qui font la richesse de ce territoire. On reçoit Sabine Route qui est créatrice d'Escape Game. Bonsoir Sabine.
3: Bonsoir et merci pour l'accueil.
2: Mais bien sûr, mais avec plaisir. On avait parlé de vous dans l'écho d'ici puisque vous étiez à l'époque sur un projet de financement participatif, etc. On parlait de la manière dont vous travaillez. On va en dire quelques mots quand même. Puisque vous faites un métier qui n'est pas commun, vous êtes une créatrice d'expériences ludiques qui prennent la forme d'escape game, de jeux de piste, de chasse au trésor. D'où vient cette passion pour tout ça, Sabine Route ?
3: Ça vient d'un peu une multitude de choses, étant donné que j'adore créer déjà de base. Et puis, il y a quelques temps, j'avais créé des chasses au trésor pour mes neveux. Et en fait, je me suis autant amusée, moi, à les créer que eux à chercher... à ce moment-là, le trésor. Et du coup, je me suis dit, tiens, il y aurait peut-être quelque chose à faire. Et depuis, donc, je crée des escape games, mais en extérieur, pour principalement découvrir le patrimoine, des petits trésors d'ici et là.
2: Alors, créer des énigmes, un escape game, ça demande des compétences, des savoirs. Où est-ce que vous puisez toutes ces ressources ?
3: Je dirais que ça demande déjà beaucoup de curiosité, surtout. De regarder autour pour savoir justement quels petits éléments architecturaux ou les choses qu'on a envie de prendre comme éléments d'indice. On en fait aussi, bien évidemment. On en joue. On joue à des jeux d'énigmes et puis après, on teste. On teste beaucoup en fonction de ce qu'on a envie de faire, de ce qui sort du coup de ma tête et puis voir si ça fonctionne avec les gens et les différentes cibles.
2: On voit une montée en puissance des escape games, ça se monte de partout. On a des petites, dans les zones industrielles, il y a des lieux qui sont aménagés. Ça se fait à ciel ouvert, ça se fait dans la nature. Vous êtes entourée de qui pour construire tout ça ? Vous n'êtes pas toute seule quand même, Sabine ?
3: À la partie conception, création, oui, mais par contre, pour un peu le reste, en effet, j'appartiens à une coopérative d'activités d'emploi Appui Culture, et c'est principalement là que je puise les ressources humaines dont j'ai besoin après, surtout d'un point de vue pour le graphisme et les illustrations. Selon les projets, il y a différents thèmes, et du coup, j'ai plein de collègues qui sont très talentueux et talentueuses, et à qui je donne cette mission.
2: Alors, Sabine, on va découvrir le casse du musée ce dimanche à Le Zoo. Ça sera le troisième escape game gourmand. On va détailler tout ça dans quelques minutes. Mais la base, vous, de votre travail, en tout cas, la base de votre clientèle, c'est qui ? C'est comme ça, c'est des communautés communes, c'est des entreprises ? Qu'est-ce que c'est exactement ?
3: Je travaille en effet principalement avec des collectivités pour du sur-mesure, voilà, pour faire découvrir un lieu, une commune. Et après, j'ai en effet un parcours de team building pour les entreprises qui viennent faire une activité de cohésion d'équipe. C'est un parcours que j'ai co-créé avec une collègue, Clémence des Arcanes de la Cité, qui est dans Clermont-Ferrand. Et donc là, c'est une cible adulte et c'est en effet réservé aux entreprises.
2: Et vous aimez bien valoriser le patrimoine local. Ça, c'est vraiment un petit peu votre fonds de commerce à vous. Un petit mot sur ce que vous avez réalisé aux Adrets, notamment. C'était un gros projet sur lequel vous avez travaillé.
3: Oui, ça, c'était un gros projet. C'est la commune qui est venue me chercher, parce que c'est une commune en Isère, au-dessus de Grenoble, et je ne prospecte pas aussi loin. Mais voilà, ils avaient envie de faire, en effet, un jeu de piste pour faire découvrir la petite commune qui est en dessous d'une grosse station de ski. Et voilà, les propositions que je leur ai faites, et surtout le scénario leur a plu. Et du coup, on a travaillé ensemble pour ce joli parcours qui avait la particularité d'être double. On a un seul livret. D'un côté, on a le niveau enfant-famille. Et quand on le retourne, on fait le même itinéraire, mais on a le niveau ado-adulte.
2: Alors, vous avez créé Ozigone, ça c'est le nom de l'entreprise, qui travaille avec des gros clients auvergnats. Est-ce que vous travaillez avec Michelin, par exemple ? Vous avez travaillé avec ces gens-là ?
3: Ça, oui, en effet, ça m'est arrivé. Alors déjà sur les parcours de team building, et puis cette année, c'était le CSE de Michelin qui fêtait les 80 ans. Et pour fêter ça, ils avaient envie de faire découvrir différemment leur lieu et les différentes propositions qu'ils font à leurs adhérents. Et du coup, j'ai fait un peu un mix des deux, un jeu de piste dans leurs locaux où on découvrait l'atelier, la ludothèque, tous les différents lieux. Et à chaque fois, il y avait des énigmes à résoudre qui donnaient des indices un petit peu sur leurs prestations.
2: Voilà, un beau terrain de jeu peut-être du côté de Qatarou, je ne sais pas, en tout cas, il y a un site industriel qui est assez énorme. Sabine Route, on va revenir sur cet événement qui est très attendu des Lézoviens ce dimanche, puisque vous avez monté le CAS du musée, un escape game qui va se passer vraiment dans le zoo. On va expliquer un petit peu la mécanique, mais on ne va pas révéler bien sûr les clés et les énigmes. Ça sera à vous de le faire, qui nous écoutez ce dimanche du côté de le zoo. Sabine Route est avec nous, créatrice d'Escape Game, et on vous présente son travail et on va vous indiquer bien sûr de bonnes pistes musicales, à commencer par celle-ci. On va en Italie, voici Eros Ramazzotti, c'est Bastasse una canzone, c'est pas une pizza.

0: Eros Ramazzotti 1990 et basta se una canzone sur Ici Pays d'Auvergne.
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0: On est avec Sabine Root, créatrice d'Escape Game, qui nous propose ce dimanche le troisième Escape Game gourmand à Lezoux. Ça s'appelle le Casse du Musée. Un mot aussi sur Ozygone. Vous avez trouvé ce nom comment? Qu'est-ce qui signifie ce nom exactement, Sabine?
5: C'est une anagramme. On mélange les lettres et on arrive à un autre mot.
0: D'accord.
5: C'est un film de mon enfance qui retrace tout à fait ce que j'ai envie de faire. D'accord. Là. C'est une bande de gamins qui partent à la recherche d'un trésor de pirates.
0: Voilà. Donc on comprend. Newman, on va pas donner la solution. Voilà, c'est à vous de décrypter. Faut mélanger tout ça et peut-être aurez-vous la bonne réponse. Sabine, ce dimanche, troisième édition d'un Escape Game gourmand. Ça, c'est un concept que vous avez démarré, notamment pour la première fois, avec la ville de Jos, c'est ça, oui. C'est ça. On est dans les plaines de Limagne. Le principe, c'est quoi?
5: Alors, c'est l'intercommunalité entre Dore et Allier qui avait cette demande. Et le principe, c'est à chaque fois de découvrir une commune de l'interco et du coup, les produits locaux, puisque à chaque fois, on aura des étapes gourmandes. On sera obligé de goûter des petites gourmandises faites à partir des produits locaux. Le principe de ces rendez-vous, à chaque fois, c'est de découvrir vraiment les trésors de la commune et aux alentours. Donc, en effet, on a commencé à Jos en septembre 2025. En juin, on était à Cuya, et là, on sera à Lezoux.
0: D'accord. Donc là, il y a quand même près d'une centaine de familles qui ont participé à ces Escape Games.
5: En mois de juin, où il a fait très très beau, il y a eu plus de 300 participants avec quasiment 100 équipes, en effet.
0: Alors, dans la manière de travailler, j'aimerais préciser, et c'est important, Sabine, que vous n'utilisez pas le numérique du tout. On n'est pas du tout dans un Escape Game dématérialisé avec des QR codes, des trucs. Non, pas du tout. Vous êtes plutôt sur des versions papier, ce sont des vrais dessins.
5: Oui, alors j'utilise le numérique pour m'aider à créer les choses, mais en effet, la version finale, pour moi, j'arrive pas très bien à penser numérique dans la conception des choses, des énigmes.
0: Il faut quelque chose de plus organique, un bout de papier, un livre,
5: voilà,
0: un coffret.
5: Voilà, tout à fait. Ouais. J'aime bien faire écrire, tracer des choses, des fois plier. Oui, moi je suis dans le matériel.
0: Bon, alors pour le prochain Escape Game qui se déroule ce dimanche à Lezoux, ça va se passer dans la ville de Lezoux.
5: Oui, tout à fait. Rendez-vous dans le parc du musée de la céramique à Lezoux. Il y a une première énigme à l'intérieur du musée, puisque comme le nom l'indique du jeu, il y a eu un casse, il y a eu un cambriolage. Et du coup, on va aller voir, être sur les traces des pirates de rivière qui ont volé quelque chose. Et après, il faut parcourir, en fonction des indications du livret, bien évidemment, il faut parcourir la commune pour découvrir les autres indices.
0: Ali et Dorothée, ce sont eux, les pirates de rivière.
5: Tout à fait. Là aussi, je m'amuse un petit peu avec les mots Ali et Dor pour les intimes.
0: Bien sûr. Oui. Fallait les chercher quand même. Et ces personnages, on les trouve au fil de

0: de ces escape games gourmands, on les avait déjà, ces personnages, dans les premières séries?
1: Oui, tout à fait. Je les ai créés pour la première édition à Jaws, et c'est un de mes collègues, Sohail, qui les a dessinés, et le principe, c'était justement que ce soit vraiment rattaché à cette sorte de collection d'escape games gourmands autour de l'intercommunalité de Entre-Dor et Allier. À chaque fois, ces pirates de rivière reviennent faire des petites farce.
0: Alors pour justement cette prochaine édition, la troisième, vous êtes entouré de Sohail qui crée les illustrations, c'est ça?
1: Tout à fait.
0: Et également un restaurant qui est le tour de cou. Qu'est-ce que vous allez faire avec ces gens-là?
1: Alors là, le restaurant, ils ont travaillé justement les petites gourmandises, les verrines et les friandises qu'il y aura à goûter aux trois étapes. Voilà, à chaque fois, il y a toujours un chef cuisinier qui travaille les produits locaux pour les étapes gourmandes.
0: C'est un peu la récompense, finalement.
1: Oui et non, parce qu'en fait, il faut goûter pour pouvoir débloquer l'indice.
0: D'accord.
1: En fonction de la saveur, ça va pouvoir nous donner une information pour débloquer l'indice.
0: Ce qui amène une certaine saveur aussi à résoudre ces escape-games avec vous, Sabine. Comment ça se passe? Il faut se rendre sur place. Comment ça va se passer pour dimanche prochain?
1: Oui, tout à fait. C'est gratuit et sans inscription de 10h à 18h, mais dernier départ à 16h parce que voilà, avec entre les gourmandises à goûter, le parcours et prendre le temps de tout découvrir, il faut à peu près 2h. Mais chacun et chacune prend le temps qu'il faut. Il n'y a pas non plus de chronomètre.
0: Une bonne paire de chaussures, une gourde pour l'eau et peut-être, une serviette autour du cou parce qu'on va grignoter, si j'ai bien compris. Il y a des choses qui vont se passer en périphérie. J'ai vu qu'il y a des jeux en bois qui avaient été mis pour les enfants. On aura quelques animations aussi au musée de la céramique parce que ce sont les journées du patrimoine. Et il y a d'autres choses encore qu'on peut signaler.
1: Alors, il y aura une buvette et restauration aussi sur place au besoin. En effet, les jeux en bois de la menuiserie ludique.
0: Ouais. Et le photobooth.
1: On pourra prendre des photos avec justement les représentations des personnages.
0: Toutes les animations sont gratuites, sauf la restauration de la buvette. Oui. C'est normal. Rendez-vous ce 20 septembre de 10h à 18h. Donc c'est au musée de la céramique,
1: tout simplement. Directement
0: au musée. Et vous allez passer un excellent moment avec Ozygone et cet escape game gourmand dans le zoo, le casse du musée. 2 heures pour résoudre l'énigme, on compte sur vous. Merci beaucoup de votre venue, Sabine, et puis on se retrouve très bientôt.
1: Merci à vous pour nous parler
0: de vos futurs projets, parce que je sais qu'il y en a dans la boîte.
1: Oui, mais avec plaisir.
0: À bientôt, Sabine. Oui. La suite, on va parler des programmes télé tout à l'heure avec le monument préféré des Français qui va être révélé ce soir par Stéphane Bern. On en parle dans quelques instants. Et puis on ira faire un tour dans le Cantal tout à l'heure aux environs de 18h45 avec Christophe Noiseux.

0: Vie de maison annoncée par Michel Polnareff. Enfin, c'était en 1972.
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0: Retour au 21e siècle avec ce soir le lancement d'une émission qui va vous passionner. À 18h40, Patrice Gascoin partage les informations de ses agents spéciaux dans les coulisses TV. Et ce soir, Patrice, nous saurons enfin quel est le monument préféré des Français en 2026. Et pour nous en parler, vous avez tiré les vers du nez de notre Stéphane Bern national.
3: Avec un Stéphane Bern qui tient avant toute chose à vous remercier.
4: Cette année encore, vous avez été très nombreux à voter pour choisir le représentant de votre région. Merci à vous pour votre participation. Et voici donc les 14 finalistes.
3: Alors, je ne vais pas vous énumérer ici la liste des 14 finalistes issus de nos régions pour le titre de monument préféré des Français 2026. Mais pour les découvrir et surtout savoir qui va gagner ce prestigieux titre, il suffit de regarder France 3. Ce soir, une nouvelle fois, Stéphane Bern nous guide à la découverte de l'extraordinaire richesse du patrimoine culturel, architectural et historique de notre pays. Pour le dénouement du monument préféré des Français 2026, l'animateur nous accueille au cœur du magnifique château de Chambord. J'ai demandé à Stéphane Bern si, au fil des éditions, il était difficile de renouveler des monuments choisis pour représenter leur région. Stéphane Bern.
5: L'émission Le monument préféré des Français revient effectivement chaque année, mais c'est pas très difficile chaque année de renouveler les monuments. On a même que l'embarras du choix. C'est la raison pour laquelle on fait d'abord une première sélection régionale, de telle sorte qu'avec la PQR et puis ici, eh bien les Français se mobilisent pour défendre un premier monument qui va finalement représenter leur région pour le concours final, et on va avoir les résultats ce mercredi.
3: Mais Stéphane Bern, vous est-il arrivé d'être en désaccord avec le vote des téléspectateurs pour choisir leur monument ?
5: Je suis rarement en désaccord avec le choix du public. D'abord parce que ce sont les Français qui se mobilisent dans chaque région et qui votent pour un monument ou pour un autre. Parfois, je suis surpris. J'étais très étonné de voir, il y a 2 ans, le circuit automobile des 24 heures du Mans qui avait été choisi par les Français, mais en même temps, il est classé monument historique. Et c'est vrai qu'on avait beaucoup entendu parler du centenaire de ce circuit automobile, si bien que je comprenais que ce monument, enfin en tout cas ce site patrimonial, avait été privilégié à toutes les autres églises, abbayes, châteaux, etc.
3: Stéphane Bern qui va vous révéler ce soir sur France 3 quel est le monument préféré des Français 2026.
0: Et parmi eux, le monument préféré Auvergne-Rhône-Alpes, ce sera le château de Grignan, mais ça va nous amener dans la Drôme. Voilà, c'est pas tout à fait la porte à côté. Voici les UB40, Homme Légal.

0: UB40, le reggae britannique avec le Humbly Girl. On revient en Auvergne. H2O. 18h45, c'est la balade H2O. La balade H2O, c'est une expérience d'immersion nature quotidienne qui est proposée par Christophe Noiseux et ses complices par les ondes. Cette semaine, la balade naturaliste nous transporte dans les massifs du Cantal avec Sophie Hougier de l'association Moment Nature. Et ce mercredi, après une découverte du fabuleux volcan cantalien en vision panoramique à 360 degrés, Christophe et Sophie explorent les tourbières du plateau de Chastel-sur-Murat.
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2: Il n'y a pas une saison où c'est pas beau.
3: C'est magnifique.
2: Tu vois, là-bas, t'as un rideau de bouleau. Quand on est ici, on est plus au cœur de la tourbière. Donc tu vois, ici, on voit quand même que l'eau, elle est assez haute. Et ouf, parce que moi, ici, j'ai connu, là, avec les années de sécheresse successives, et vu que je viens quand même régulièrement sur le site, je peux le suivre un petit peu l'état de l'eau. Et des fois, ici, on peut marcher, là. Tu vois. C'est-à-dire que même dans les tourbières, qui sont la naissance des rivières, eh ben, il y a aussi des problématiques liées aux sécheresses.
3: Ce qui n'est pas rassurant.
2: Ce qui n'est pas très rassurant.
3: On rappelle le nom de la tourbière, là ?
2: Alors, cette tourbière ici, c'est la tourbière de Brugelen. Brugelen, c'est un petit village qui est juste en bas là, de la falaise, sous le plateau. Et ici, les habitants de Brugelen, ils venaient prélever de la tourbe pour se chauffer pendant une période, jusque dans les années 60. Donc, on voit encore les sites d'extraction de tourbe. Et il y avait un genre de gros drain là, qui fait le tour de la tourbière, dans lequel il y a de l'eau. Et les arbres, là-bas, les bouleaux, ils poussent le long du drain, en fait. Et donc, c'est une tourbière plutôt à carex. Donc, toutes ces herbes jaunies, là, qui font aspect savane, c'est une partie de la tourbière qui est plutôt, comme on dit, alcaline, hein, tu vois, donc basique, qui est gorgée d'eau. On a de l'eau jusqu'au mollet, à peu près. C'est le petit paradis du tréton crêté.
3: Ouais. Voilà. Donc le punk de la bande.
2: C'est ça, le petit dragon de la tourbière. Et bon, voilà, ce site, c'est un véritable lieu d'accueil pour la reproduction des amphibiens. Mais aussi un gros cortège de libellules aussi qui va se développer ici. Et alors là, tu vois, on voit qu'elle est un peu dégradée, cette tourbière. En fait, il y a une plante qui n'a rien à faire dans les tourbières qu'on voit au stade sec à cette période. C'est la massette que tu vois là, ce qu'on appelle les typhas là. Donc ça montre qu'il y a ici une eutrophisation de la tourbière. Donc il y a trop de... L'eau est plus riche ici et ça lui permet de pousser.
3: Trop de matière organique en clair, c'est ça ?
2: Exactement, de matière azotée probablement. Mmh. Et ici, on est dans un pâturage, alors que plutôt en extensif. Il n'y a pas de souci d'intensivité, il n'y a pas d'épandage ici. Mais c'est un lieu où les vaches, elles viennent boire. Et du coup, c'est un des seuls lieux là autour de la tourbière où on constate ça. Donc c'est vraiment en lien avec
3: la présence
2: du bétail, c'est ça.
3: Ouais. On l'a pas précisé jusqu'à présent, mais on est là dans ce qu'on appelle un ENS. Hein.
2: Oui, on est sur l'espace naturel sensible du plateau de Chastel-sur-Murat. C'est des estives, en fait. Et dans ces estives, il y a plusieurs tourbières. Et il y a aussi des prairies humides très intéressantes avec un cortège de... Enfin, une biodiversité floristique qui est encore à l'étude. Et c'est un des sites d'exception du Cantal.
3: Et on imagine que chaque saison a son charme ici.
2: Ah bah oui, parce que la végétation va se développer, bien sûr. Et à chaque stade, on a des couleurs différentes. Bientôt, ça va être coloré par la floraison des calunes. Ici, ce sera tout vert tendre, on aura envie de se plonger dedans. Et puis, à l'automne, les bouleaux, ils apportent une couleur or aux tourbières qui est magnifique. L'hiver, c'est tout blanc, on a l'impression qu'on pourrait traverser quand c'est gelé. C'est le cas, on pourrait traverser quand c'est gelé. Par contre, en toute saison, je défends qu'on traverse les tourbières là au milieu, parce qu'on ne sait pas où est-ce qu'il y a des sites où il y a des anciennes fosses d'extraction de tourbe qui peuvent être très profondes.
3: Ça peut être dangereux.
2: Et ça peut être dangereux.
3: Ouais. Et en été, ça doit bien cagner là, hein, à l'endroit où on se trouve là.
2: Alors oui, quand il fait beau et chaud, en période de canicule, il vaut mieux faire attention. Heureusement, il y a les pins qui apportent toujours un peu de fraîcheur
3: et qui montrent l'intérêt d'en avoir d'ailleurs.
2: Exactement, parce que du coup, tu vois, là, on voit bien l'herbe, elle est déjà verte, alors que partout c'est encore sec. On voit que l'arbre, il va garder l'humidité au niveau de ses racines, créer son propre microclimat avec ses zones d'ombre. Et aujourd'hui, ça, dans un pâturage, c'est essentiel. Pour moi, c'est l'avenir des pâturages du Cantal, de mêler l'agro-sylviculture, c'est-à-dire les pâturages où on met les bêtes en estive, plus la culture d'arbres ponctuels, comme ça, à certains endroits du pâturage, pour garder les lieux de fraîcheur et l'herbe pour les bêtes.
3: Ouais. Ce qui est malheureusement pas toujours le cas, loin s'en faut, c'est le moins qu'on puisse dire. Bon, on va continuer à suivre vos traces, Sophie, puisque vous connaissez les lieux, vous êtes un peu la maîtresse des lieux. Et on va vous suivre de façon à ne pas nous embourber nous-mêmes, parce qu'on est, on est un peu spécialiste parfois de l'endroit où il ne faut pas poser les pieds, surtout moi, voire même des gamelles. Je n'étais pas très rassuré tout à l'heure quand on a commencé notre balade, les yeux fermés. Mais bon, maintenant on les a bien ouverts et franchement, le paysage en vaut le coup. Hein.
2: Exactement, du coup il va falloir quand même continuer à bien ouvrir les yeux parce qu'on va suivre un bout du sentier d'interprétation qu'il y a le long des tourbières et il y a un petit passage un peu caillouteux là qu'on va traverser. Mais ici la tourbière n'est pas aménagée donc on ne peut pas aller à l'intérieur.
3: Ça m'arrange parce que je pense qu'il y avait eu un trou, c'était pour moi.
2: Okay. Moi je ne vais pas te faire tomber dans les tourbières.
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0: Baladage de zoo dans le Cantal avec Christophe sorti du fond du trou dans les tourbières de Chastel-sur-Murat. C'est une série à réécouter en replay sur ici.fr et sur l'appli Radio France. Vous retrouvez d'ailleurs tous les épisodes réunis de la semaine en FM et en DAB+. Ce sera ce samedi de 11h à midi sur les ondes de Ici Pays d'Auvergne. Qu'est-ce qui nous attend pour cette soirée? Donc d'ici quelques minutes, ce sera le journal de Marine Logeny. Et puis à 20h, il n'y a pas que Paris dans la vie. Alors c'est marrant parce que Éric Bastien reçoit Lucie Bernardoni pour la pièce de théâtre Napo qui se joue où? À Paris, à la Comédie Bastille. Et puis à 19h10, on aura la joie d'accueillir un Auvergnat dans Décibels. Puisqu'à 19h10, l'invité d'Émilie ce soir dans Décibels, c'est un Auvergnat que vous connaissez sans doute. Jean Felzine, l'ex-chanteur du groupe Mustang, qui nous annonce une bonne nouvelle, celle de l'arrivée de Cinéma Permanent. Alors, c'est pas un court-métrage, non, c'est un nouvel album. Deuxième album solo de Jean Felzine, album qui devrait sortir le 18 septembre. On essaiera d'ailleurs d'inviter Jean un soir pour nous en parler. On vous souhaite une excellente soirée, c'est ici Pays d'Auvergne. Et à suivre, tiens, une nouveauté. On va aller faire un petit tour dans la Lune avec Christophe Mahé, c'est à suivre.
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0: en hommage à Angela Davis, militante du mouvement des droits civiques aux États-Unis, chantée par Yannick Noah. C'était en avril 2010, précisément.
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0: Il est 19h et c'est l'heure de retrouver votre journal. Les infos d'ici et d'ailleurs, c'est le journal de Marine Logeny. Bonsoir.
2: Essence, fuel, gazole, les prix ne baissent pas. Alors Sébastien Lecornu vient de demander à ses ministres de prolonger les aides ciblées sur les carburants jusqu'au 31 décembre prochain. Emmanuel Collardet, le Premier ministre, essaye de répondre à la colère de nombreux professionnels qui montent ces derniers jours dans le pays. Celle des pêcheurs notamment qui n'arrêtent pas de manifester.
3: Oui, des blocages de ports à plusieurs reprises ces derniers jours et notamment celui de Port-la-Nouvelle. Encore ce soir dans le département de l'Aude, les accès aux ports bloqués par des pêcheurs qui étaient décidés à y passer la nuit tant que le gouvernement n'entendrait pas leur colère. Alors, est-ce que l'annonce, effectivement, il y a quelques minutes de Sébastien Lecornu va suffire à rassurer ces pêcheurs qui disent travailler à perte en ce moment? Eh bien, la réponse est loin d'être évidente. En tout cas, le Premier ministre vient d'annoncer une hausse de l'aide qui leur est destinée. Elle sera relevée de 25 à 35 centimes par litre de carburant. Pas de hausse pour les autres professions en souffrance, mais une prolongation pour les entreprises éligibles du BTP. Eh bien, le soutien sera prolongé à hauteur de 20 centimes par litre de gazole non routier, dit Sébastien Lecornu. Et pour les agriculteurs, eh bien, l'aide de 15 centimes par litre, elle sera également prolongée. L'objectif, c'est de préserver l'activité économique, l'emploi et la croissance, dit le chef du gouvernement. Il espère ainsi leur donner de la visibilité.
2: Emmanuel Collardet. Philippe Brun se défend. Le député socialiste dénonce un conflit instrumentalisé par son parti pour, je cite, « le tuer politiquement ». Philippe Brun, accusé de violence par une ancienne collaboratrice, il a été suspendu du PS, écarté de la primaire prévue le mois prochain. Lui doit être jugé pour des soupçons de viol sur l'actrice Charlotte Arnoux. L'acteur Gérard Depardieu va contester demain son renvoi en procès lors d'une audience à huis clos devant la cour d'appel de Paris. La situation est jugée très défavorable dans les Landes. 200 pompiers sont mobilisés contre un violent incendie près de Labouère, à proximité d'une voie ferrée. Le trafic est d'ailleurs coupé entre les Landes et Bordeaux. Les flammes ont débarré sur une ferme photovoltaïque de la commune de Lue et elles avancent à grande allure, Manon Clavry.
4: On en est à 150 hectares de forêt brûlée. Ce sont les dernières informations que viennent de nous donner les pompiers. Pour l'instant, ils arrivent à contenir le feu du bon côté de la ligne de TGV, c'est-à-dire à l'ouest de cette ligne. Cette ligne qui dessert la Bouère, mais aussi Dax, tout le Pays Basque, le Béarn et la Bigorre. Les pompiers disent qu'ils ne partagent pas un optimisme débordant, ce sont leurs mots, mais ils bénéficient maintenant de 10 moyens aériens, c'était 4 il y a une heure, des Air Tractor, des Dash, des Canadair. Le feu progresse toujours, donc poussé par le vent, toujours en direction du sud-est de Lue où il s'est déclenché. Heureusement, dans cette direction, il n'y a pas d'habitation, donc pas d'évacuation d'habitants de prévu pour l'instant.
2: Manon Clavry, d'ici Gascogne, un nouvel incendie après une saison des feux violente. Un hommage national va être rendu vendredi après-midi à Bordeaux, place des Quinconces, pour les deux sapeurs-pompiers tués le 21 juillet dernier, piégés quand leur camion-citerne s'est retrouvé encerclé par les flammes à Mérignac. Léon XIV attire la foule, déjà près de 600 000 inscrits pour la messe du pape à Paris le 26 septembre prochain. C'est 80 000 fidèles de plus qu'anticipés par l'archevêque de la capitale. Le périmètre d'accès sera donc élargi autour de la place de la Concorde. Et puis Pikachu, Salamèche et toute la bande soufflent leurs 30 bougies, les Pokémon impossibles d'y échapper. Surtout si vous avez des enfants, des petits-enfants ou si tout simplement vous avez grandi avec ces petits monstres japonais. La célèbre franchise fête son anniversaire avec une édition collector de cartes à collectionner qui rendent fou les passionnés, exemple à la Fnac de Perpignan où Suzanne Chojaï s'est glissée dans la file d'attente qui s'est formée dès le petit matin.
5: Et certains s'étaient levés.
6: Beaucoup trop tôt.
7: On ne s'est pas couché du tout. Là. Pour les 30 ans, on savait qu'il allait y avoir du monde. Et voilà, on a attendu à partir de 3h du matin à Auchan. Il y a le premier qui était là à minuit.
5: Pour obtenir l'un des coffrets collector, édition 30 ans, avant de rejoindre la Fnac et d'en acheter un autre.
7: Donc moi, c'est Guillaume. Je collectionne depuis mes 6 ans, 98, les premières cartes. C'est compliqué de s'arrêter. Voilà. C'est un puits sans fin, alors, finalement. Voilà.
5: Les passionnés dépensent des centaines d'euros pour alimenter leur collection de cartes, comme Alex en Perpignan. Perpignanais de 31 ans.
6: J'ai calmé là, mais je pense au moins 400 euros par mois. Encore, je gagne bien ma vie, je suis infirmier libéral, je ne vais pas me plaindre. Mais sinon, je pense quelqu'un qui gagne 1500 euros, il ne peut pas.
5: Certains le voient aussi comme un investissement.
6: L'objet scellé, comme une ETB que vous allez acheter à 55 euros, vous allez pouvoir la revendre 100, 130 euros, comme qui rigole une heure après.
5: Et c'est ce que vous voulez faire ?
6: Non, moi je collectionne. C'est des coffrets spéciaux, où dedans il y a des boosters avec 10 cartes dans chaque booster. C'est-à-dire qu'il peut y avoir des cartes plus ou moins rares. C'est comme un tableau, des œuvres d'art. Après, il y a chaque illustrateur et ça a plus ou moins une valeur financière derrière.
5: Dans la file d'attente, il y a les férus de Pokémon et ceux qui font l'effort pour leurs proches.
8: On a été missionnés par des amis très investis dans la cause. Mais très gentils, voilà.
9: Et moi, c'est pour ma nièce parce qu'elle travaille.
5: Les coffrets seront parfois revendus quelques heures plus tard, en moyenne 300 euros sur Internet.
2: Suzanne Chodjei.
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0: Cet après-midi, le temps reste assez nuageux sur l'Auvergne avec une ambiance nettement plus fraîche qu'hier. Quelques averses localisées peuvent circuler, surtout sur les reliefs, mais elles restent assez ponctuelles. Le vent demeure modéré. La fraîcheur s'installe nettement la nuit prochaine avec des températures de 8 degrés au petit matin. Demain, jeudi, amélioration avec davantage d'éclaircies malgré les passages nuageux. Il fera 17 degrés au Mont-d'Or, 22 à Thiers, comptez 16 à Saint-Germain-l'Herme et 22 degrés annoncés au Puy-en-Velay.
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10: Salut à toutes, salut à tous et bienvenue dans Décibel. On est ensemble en direct jusqu'à 20h. Et la radio, c'est ici. Et est-ce que je sais encore comment je m'appelle ? Oui, c'est Émilie. Ravie de vous retrouver en cette soirée, jour 2, sans Catherine Ringer. Mais on va y arriver, les amis. Merci encore pour votre participation hier à l'émission Hommage que nous lui avons consacrée. C'était un joli moment, vraiment merci beaucoup à vous. Ce soir, on va vous gâter puisque au Blind Test tout à l'heure, on vous offre le nouvel album de mon invité, Jean Felzine. Jean Felzine, vous l'aviez peut-être découvert dans le groupe Mustang. 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
10: C'est vrai, il y a que lui qui bosse, Jean Felzine. 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Bref, on va être bien, vous êtes au bon endroit. Je commence par un bon plan, tiens. C'est vrai qu'avec la mort de l'irremplaçable Dolly Parton, on s'est mis à parler un peu de country et on s'est rendu compte que c'était un genre musical pas très très mis en avant en France. Heureusement, la chaîne Arte a décidé de tout nous raconter avec une formidable série de documentaires en 9 épisodes qui s'appelle Country Music, une histoire populaire des États-Unis. Dans cette série, vous allez découvrir les lieux, les époques, les histoires presque centenaires de l'Amérique profonde. Vous allez entendre les voix de Dolly Parton, évidemment, mais aussi Willie Nelson, Elvis Presley, hein, qui avait été biberonné à la country, Merle Haggard, Hank Williams, Loretta Lynn. C'est 9 épisodes, 9 heures de kiff. Ça s'appelle Country Music et c'est disponible gratuitement et sans abonnement sur arte.tv. Est-ce qu'on y entend Johnny Cash ? Bien sûr, on y entend Johnny Cash. On le voit jeune et puis un peu moins jeune. Et c'est une merveille. Voici un indispensable si on veut commencer sa culture country. Ça s'appelle I Walk the Line.

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1: Ah là là, Johnny Cash, quel bonheur. Un grand merci à Mélodie Chaïb, la programmatrice des invités de Décibel. C'est elle qui m'a signalé ces 9 heures autour de la country à regarder gratuitement, sans abonnement sur arte.tv. 9 heures, et ben j'ai tout bouffé en un week-end. J'espère que vous aussi vous ferez ça.
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1: C'est l'heure du coup de cœur, un duo féminin très rock'n'roll. Dans le civil, elles s'appellent Apolline et Zoé, mais leur groupe s'appelle Copycat. Elles sont originaires de Nevers et après avoir sorti l'année dernière un premier EP Morning Routine, elles annoncent la suite avec cette toute nouvelle chanson qui se moque un peu de cette expression, vous savez. Non mais je fais ça, mais c'est ok. Eh ben c'est ok. Copycat.

0: Elles s'appellent Copycat. Elles ont fait la tournée des festivals d'été, mais il leur reste encore quelques dates. Elles seront le 24 septembre, autrement dit jeudi, à Mont-de-Marsan. Rendez-vous à Besançon aussi en fin de semaine. Et puis au mois d'octobre à Villefranche-sur-Saône. Enfin, le 8 novembre à Sébaza, à côté de Clermont-Ferrand. À suivre dans Décibels.
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0: Aucun problème avec Jean Felsine et son nouvel album Cinéma Permanent. Il sort après-demain. Et ben, on fait la boum dès ce soir.
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1: Et mon invité est arrivé, Jean Felzine, bonsoir.
2: Bonsoir.
1: Et bienvenue dans Décibel. Jean, pendant plus de 20 ans avec vos copains de lycée que vous avez rencontrés à Clermont, vous avez formé ensemble et vous avez tourné avec ce groupe Mustang. On avait découvert notamment avec Anne-Sophie. J'ai

ses 5 albums entre 2009 et 2024, dans des styles toujours différents, mais toujours ce côté écriture qu'on adore dans vos paroles. Vous vous emparez de sujets dont personne d'autre ne parle. J'ai reçu

0: 5 albums quand même.
1: Oui,
0: je me demande bien ce que je vous ai donné.
1: Oh bah, on les a fait ensemble. Hein.
0: Oui, mais quand même, ça paraît si... comment dire? Oui, ça fait rupture de quelqu'un qui s'en veut. Alors, est-ce que c'était... est-ce que c'est ça? Est-ce qu'on ressent...
1: En tout cas, c'est ce que j'ai ressenti au moment où j'ai écrit la chanson.
0: Ouais, hein.
1: Je suis pas sûr de ressentir la même chose aujourd'hui. Mais j'ai essayé d'être honnête avec ce que j'ai ressenti quand on a raccroché au téléphone et qu'on s'est dit « terminado ».
0: Ouais. Est-ce que c'était nécessaire de terminer officiellement Mustang, alors que pour le coup, vous sortez un album solo, mais c'est pas le premier. Vous aviez aussi des projets parallèles à Mustang, en duo par exemple avec Joe Wedding. Enfin, mm-hmm. vous avez fait plein de choses pendant que Mustang existait.
1: C'est
0: qu'est-ce
1: vrai.
0: Que ça change pour vous qu'aujourd'hui Mustang n'existe plus officiellement?
1: Bah, il s'agissait de brûler les vaisseaux, de se dire que si on l'officialise, on est sûr de pas pouvoir se reformer.
0: Sinon, vous n'étiez pas sûr de ça. Vous alliez retourner
1: ben oui, comme
0: avec vos
1: vieille,
0: potes.
1: Ouais. Une vieille maîtresse, on peut avoir...
0: Oui.
1: Non, mais oui, d'abord, la chanson est venue et elle était bonne. Donc, mm-hmm. ça justifiait sa sortie. Mais oui, c'était une manière d'être sûr que c'était... Ben, de pas pouvoir revenir en arrière.
0: C'est ça. Vous l'avez annoncé, vous l'avez officialisé, voilà. Vous l'avez dit devant tout le monde, vous ne pouvez plus revenir dessus.
1: Exactement.
0: Alors,
1: enfin, sauf pour beaucoup d'argent, évidemment.
0: Ah bah
1: c'est
0: oui, comme
1: ABBA. Ça se passe. Voilà.
0: Voilà, comme ABBA. Il y a une légende, il paraît qu'on leur a proposé 1 milliard chacun, ils ont refusé. Mais je ne sais pas si c'est vrai, je trouve ça fou.
1: C'est possible, hein. Ça doit être de cet ordre-là, le chiffre d'affaires de ce groupe. Ouais.
0: Ah oui, hein.
1: Pas très éloigné de celui de Mustang. Hein.
0: C'est ça, quasiment. Alors, à l'époque de Mustang, notamment du dernier album, vous étiez venu ici, d'ailleurs, et à un moment... Vous étiez tous en train d'ironiser un peu sur le fait que oui, justement, la musique, il n'y avait vraiment plus beaucoup de sous, que c'était difficile, etc. Est-ce que là, le fait d'être artiste solo, ça ne va pas accentuer ça, cette difficulté, cette solitude?
1: Certainement, maintenant, c'était... Voilà, on ne pouvait pas faire autrement, pour plein de raisons. Il y a aussi, bon, on a perdu le batteur fondateur du groupe l'année dernière... Pour nous, c'était un signe aussi que voilà, l'âme du groupe était en quelque sorte compromise, quoi. Même s'il n'était plus dans le groupe. Mais je ne sais pas tellement à quoi m'attendre, mais c'est mon métier. Je suis obligé de faire des disques pour avancer, pour vivre aussi. Donc, est-ce que ça va être plus facile ou plus difficile? J'en ai aucune idée.
0: En tout cas, ce qu'on peut dire, c'est que cet album qui sort vendredi, évidemment, les journalistes musicaux l'ont reçu en amont, on l'a écouté et on l'a adoré. Je dis un « on » vraiment très large, parce que pour le coup, on peut commencer voilà, à lire des articles extrêmement élogieux. Il est très très bien reçu, ce cinéma permanent. Ça, c'est quand même un petit peu réconfortant.
1: Oui, bien sûr. Oui, puis ça permet toujours de comprendre un peu des choses sur soi quand c'est des gens dont c'est le métier de les déceler, si vous voulez. Donc ça, c'est toujours intéressant. Donc ça fait plaisir, bien sûr. Puis surtout qu'à force, là j'ai fait le compte, c'est le 9e album que je fais, tout projet confondu. Et donc plus ça va, plus les malentendus se dissipent, quoi. Et ça fait c'est long. Mais ça fait plaisir quand même.
0: Bah, il fait le temps aussi de tester des choses. Alors c'est vrai
1: que
0: pour celles et ceux qui avaient écouté l'album solo précédent de Jean Felsine, qui était beaucoup moins guitare, beaucoup plus clavier, là on retourne à la guitare.
1: Oui, et à l'acoustique.
0: Ouais. On peut le dire, et à l'acoustique. Et pour savoir de quoi on parle, je vous propose d'écouter un extrait, c'est un des premiers d'ailleurs que vous avez dévoilé de ce disque, Jean. Ça s'appelle Je s'aime, et vous nous emmenez avec vous dans votre vie de saltimbanque.
1: C'est ça.
0: C'est parti. Jean Felsine est l'invité de Décibel.

0: Et oui, tout à l'heure, vous l'avez entendu chanter Pôle emploi. Et là, Dupont de Ligonnès, qui fait ça en France? Normalement, personne. Mais mesdames et messieurs, je vous présente Jean Felsine, qui lui fait ça très bien. Est-ce que parfois, c'est des paris, Jean, des potes qui vous disent « Alors, ta nouvelle chanson, tu dois placer tel mot. » Alors, Brouette ou Dupont de Ligonnès? Ou est-ce que ça vient vraiment du cœur?
1: Non, alors, Dupont de Ligonnès, c'était contractuel parce que c'est un disque qui sort chez le label Vietnam.
0: Oui. Ah, il est caché.
1: Et le label Vietnam est hébergé chez Sopress, fait partie de Sopress. Et Sopress, comme vous savez, avait fait un hors-série assez, qui était un best-seller sur Dupont de Ligonnès. Non, je plaisante, mais il m'arrive de me jeter des petits défis de mots.
0: Ouais.
1: Mais parfois, il y a certains que je n'ai pas réussi à relever. J'avais un pote qui m'avait demandé de placer Choucroute de la mer.
0: Choucroute de la mer
1: dans une chanson.
0: Wow.
1: Et ça, c'est impossible.
0: Je ne sais même pas si on peut le placer honnêtement dans
1: un
0: restaurant.
1: C'est trop mauvais, donc.
0: Oui, c'est ça, c'est trop mauvais. C'est vraiment pas ça. Mais en tout cas, voilà, quand je vous parlais tout à l'heure de la plume complètement à part de Jean Felsine, ben voilà, vous en avez eu un petit extrait avec cette chanson, Je s'aime, donc qui fait partie du nouvel album Cinéma Permanent qui sort ce vendredi. Alors, on l'a dit, hein, en 20 ans de carrière, vous avez tout vu, solo, duo, groupe, écrire aussi pour d'autres. Vous avez écrit notamment pour Camélia Jordana, ou encore pour Pomme. Et tout ça, ça vous amène des réflexions intéressantes, car je vous suis sur les réseaux sociaux. Jean, même je vais un peu voir tous les matins ce que vous racontez, parce que j'aime bien. Je vous stalk un peu. C'est vous et Dupont de Ligonnès, mes deux obsessions. Et alors, vous avez dit un truc super intelligent l'autre jour, sur le streaming, où vous pensez que l'industrie musicale devrait s'inspirer un petit peu du cinéma, avec une espèce de chronologie des sorties.
1: Ouais, je suis pas le seul à le penser.
0: Moi, c'est la première fois que j'entendais cette théorie. Vous pouvez expliquer?
1: Je trouverais pas mal, en tout cas pour des gens comme moi qui ont un assez petit public, mais de gens qui écoutent les disques en entier, de sortir les disques en physique, de faire des concerts et de rendre disponibles plus tard les morceaux en streaming et de changer un petit peu le rapport de force, parce que là on est... Moi, je me retrouve sur les plateformes de streaming en concurrence avec Taylor Swift, ce qui n'est pas la vocation de la musique que je fais. Donc, de récupérer un peu la main et puis de tenir quand même un peu la dragée haute aux plateformes de streaming qui ont pris un peu la confiance, quoi.
0: Oui, c'est ça.
1: Et qui font leur loi, quand même.
0: Donc, en fait, la sortie physique, ce serait comme au cinéma, la sortie en salle. Mmh. Et puis, 6 mois plus tard, ou même ne serait-ce que 3 mois plus tard, il y aurait
1: en streaming sur
0: les plateformes.
1: Quand j'étais petit, les films sortaient au cinéma, puis un an après, ils étaient en cassette vidéo.
0: Oui, c'est ça, voilà. On attend un peu, quoi.
1: Voilà, c'est une idée comme ça,
0: mais
1: j'y réfléchis.
0: C'est possible, ça, vous pensez?
1: J'en parlais hier avec Julien Gaulier du label qui sort ce disque de Vietnam. Il n'était pas fermé à l'idée, donc je vais y réfléchir. Ouais.
0: Très bien. Et ben voilà, un petit lobby des labels indépendants qui va jeter un pavé dans la mare du streaming. Moi, j'aime bien l'idée. Et puis voilà, comme ça, les gens qui achètent les disques, ils ont un petit avantage.
1: Alors,
0: quoi.
1: Il faut qu'ils aient un lecteur. C'est le problème, c'est que les gens ont de moins en moins de
0: lecteurs CD.
1: Lecteurs CD ou de platine vinyle. Il y a beaucoup de gens qui ont encore le lecteur CD dans la bagnole, mais bon, ça coûte. Il y en a plein les Emmaüs des lecteurs CD.
0: Lecteurs CD,
1: qui
0: fonctionnent. C'est vrai. Eh bien, ça, c'est une très bonne idée. À méditer, les amis. Ou alors, vous êtes trop occupés, vous bossez.

0: dernier clip en date de Jean Felsine, Il y a que moi qui travaille, tiré de l'album qui sort après-demain, Cinéma Permanent, que je vous recommande chaudement. Vous l'avez compris, on continue à en parler avec Jean Felsine, qui est notre invité ce soir sur ICI.
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2: Jean-Luc Guillet.
3: Ce week-end, on joue sans limite. À Vichy, le Festival des Jeux transforme le Palais des Congrès en immense terrain de jeu, avec des créations originales diverses et variées pour petits et grands. Jeux de société, jeux géants, tournois et animations pour toute la famille. Des centaines de jeux différents vous attendent, animés et présentés par leurs concepteurs et éditeurs. Vous pourrez aussi explorer des espaces de jeux de rôle, de box thématisés, des zones d'animation dans l'auditorium et dans le bar de l'horloge. Des jeux en bois et bien plus encore. Vous pourrez profiter également d'un espace enfant composé de centaines de jeux en présence des grands éditeurs comme Bioviva, Ozu ou encore Smart. C'est dimanche, c'est au Palais des Congrès de la ville de Vichy et c'est même samedi et dimanche. Vous aussi faites

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2: Jean Felzine est notre invité. Après-demain sort Cinéma Permanent, son deuxième album solo. Et il y a déjà des dates de concert. Jeudi prochain, pas ce jeudi, jeudi 24 à Clermont, c'est la release partie de l'album. Le 3 octobre à Angers, au Chabada, en ouverture de la Maison Tellier, qu'on embrasse. Et puis ensuite, Paris le 15 octobre au Mama. Et ensuite, tous les mardis du mois d'octobre au Zèbre de Belleville.
3: C'est ça.
2: Là, vous faites une résidence, alors pareil, sous plein de formes. En fait, c'est ça, vous êtes un artiste polymorphe, Jean Felzine. Solo, duo, quatuor, vous testez un peu toutes les formules.
3: Oui, c'est ça. Vu que ce disque était conçu autour du guitare-voix, et avec les musiciens qui s'ajoutaient pour faire des ornements, je voulais montrer différentes formules sur scène. Et puis c'est la première fois que je vais faire une résidence dans un lieu. J'ai toujours rêvé de faire ça.
2: Ouais.
3: J'ai l'impression que ça se fait de plus en plus. Alors je suis pas Céline Dion, je peux pas
2: à la Défense Arena.
3: Je peux pas me garder un Bercy. Mais je trouve ça cool comme idée. Parce que c'est, je pense qu'au bout d'un moment, on se sent mieux dans un lieu. Enfin, on peut prendre des libertés, ouais. Essayer des trucs, c'est cool, quoi.
2: Donc, ça sera tous les mardis du mois d'octobre à Paris, au Zèbre de Belleville. Et puis, le 8 décembre, à Sébaza. Tiens, on en parlait tout à l'heure avec le groupe Copycat. Vous serez au Sémaphore. Donc, c'est à côté de Clermont. Voilà pour les dates de 2026. Et puis, on a déjà une tournée 2027 qui pointe le bout de son nez, mais on en reparlera. Pour le moment, c'est l'heure du questionnaire des choix cornélien, Jean Felzine. Il va falloir choisir. On commence tout doux. Guitare ou piano ?
3: Ah, si je devais en garder qu'un ?
2: Oui.
3: Bon, la guitare quand même, parce que c'est portable, mais c'est plus facile de composer des harmonies plus sophistiquées au piano. C'est plus facile, parce qu'on a tout sous les yeux.
2: Oui. Vous préférez aller au ciné ou bien regarder les films en mode canapé Netflix ?
3: Alors, je regarde chez moi, je vais plus au ciné.
2: Est-ce que c'est à cause des pop-corns ou des punaises de lit ?
3: Réponse B.
2: Les punaises de lit. On a tous peur des punaises de lit au cinéma.
3: C'est-à-dire que moi, j'en ai eu il y a quelques années.
2: Et ça
3: a été, j'ai vraiment eu beaucoup de mal à m'en remettre.
2: Mais je vous comprends, c'est odieux. Il faut tout brûler,
3: et
2: ces
3: ça
2: affaires.
3: Je n'ai peut-être pas attrapé là-bas, d'ailleurs, mais...
2: Ouais.
3: Mais depuis, ou alors il faudrait que j'ai une combinaison, un truc que je puisse brûler à chaque fois en sortant du ciné, un truc jetable. Mais je peux plus aller dans une salle de ciné. C'est affreux parce que c'est ce que je préfère faire dans la vie. Donc c'est vraiment une souffrance.
2: Ah, c'est dur. Moi, c'est pas grave, je vais vous consoler. On vous propose de devenir prof à la Starac, vous acceptez ?
3: Bon, prof de quoi ?
2: Qu'est-ce bah de que composition. Vous êtes un auteur-compositeur incroyable. Bah, peut-être pas danse, effectivement, enfin, je sais pas. mais oui, de compo, de chansons.
3: Peut-être, mais alors est-ce qu'on leur apprend parce que c'est surtout des reprises à la Star Academy.
2: Ils font des reprises, mais très souvent, ils ont quand même des velléités d'auteur-compositeur.
3: Oui,
2: donc,
3: bah oui, pourquoi pas, pourquoi pas. C'est un joli château, en plus, en banlieue, là.
2: Ça
3: a l'air sympa, ouais.
2: À Damary-les-Lys.
3: Ouais.
2: Vous préférez faire 1 million de streams ou vendre 10 000 disques ?
3: 10 000 disques, ça me rapporterait plus, hein, je pense. Faudrait que je calcule ce qui me rapporte le plus.
2: Voilà, tout simplement. Qu'est-ce que vous trouvez le plus choquant ? Ne pas voter ou ne pas trier ses déchets ? Si vous trouvez quelque chose de choquant, d'ailleurs, je ne sais pas.
3: Oh, je crois que ne pas trier ses déchets, on a le droit de ne pas vouloir voter, on a le droit de trouver que c'est une prise d'otage, il m'arrive de le penser. Donc, maintenant, je sais pas, ouais. Moi, je trie mes déchets autant que je peux. Enfin, je me sens pas particulièrement vertueux en le faisant.
2: Non, c'est ça.
3: Comme je me sens pas particulièrement vertueux quand je vote, généralement, pour des gens que j'aime pas beaucoup, mais pour éviter d'autres gens que j'aime encore moins. Donc, oui. J'ai pas grand chose à dire là-dessus.
2: C'est une réponse d'un homme brisé par les punaises de lit. Ne lui en voulez pas. Pour ou contre les chansons fabriquées avec l'intelligence artificielle ?
3: J'attends d'écouter un chef-d'œuvre écrit par une intelligence artificielle. Moi, j'aime bien la science-fiction. Donc ça m'intéresse, l'idée de l'émergence d'une conscience et pourquoi pas d'un réel talent artistique qui soit autonome. Mais là, pour l'instant, c'est des gens qui disent « fais-moi une chanson
2: dans le style de...
3: façon, fais-moi 40 chansons de Dua Lipa ». Et puis, donc ça, c'est plutôt les humains le problème dans ce cas-là. Moi, j'utilise pas l'IA, j'ai aucune application personnelle que je vois pour ça.
2: Ouais.
3: Donc maintenant, je suis pour qu'on laisse pas cette musique au maître s'installer sur le marché et renier les parts de tous les autres gens qui font des disques avec leurs mains, avec leur cerveau.
2: Et enfin, préférez bosser ou glander ?
3: À glander.
2: Le cri du cœur, c'est vrai.
3: Bien sûr.
2: Mais vous êtes un bosseur, 10 albums, enfin 9 albums. Et...
3: Oui, mais enfin, c'est pas si compliqué de faire des chansons. Hein.
2: Ah, pour vous considérez pas que c'est du boulot ?
3: Si, c'est du travail.
2: C'est pas de la glande.
3: Non, c'est pas de la glande, mais enfin, c'est pas un boulot. C'est pas une somme de travail extraordinaire, quand même. Par rapport à d'autres arts, moi, j'aimerais faire un film, par exemple. Je sais pas comment dorment les gens qui font des films, qui portent un scénario pendant des années, qui doivent faire des déjeuners avec des gens pour trouver du blé. Ça a l'air horrible. Moi, je prends là ce disque-là, je l'écris en un mois. Ça, c'était très agréable. C'est un petit peu de travail, un peu de technique, mais c'est pas. Et puis comme ça, moi, si je pouvais prendre une année sabbatique, un an, faire le tour du monde, jouer aux jeux vidéo et regarder des films, je serais ravi. Hein.
2: Et oui, mais en attendant,
3: il faut que je bosse.
2: Il y a que vous qui travaillez. Jean Felsine, extrait de son nouvel album, Il n'y a que moi qui travaille.
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0: Ah là là, Jean Felsine, j'adore quand vous faites ça, le vrai jeu de rôle. Vous vous mettez dans la peau d'un personnage, plus ou moins sympathique. Je vous cache pas que le petit chef, là, il n'y a que moi qui travaille, il est un peu crispant. C'est un plaisir pour vous. Parliez de cinéma tout à l'heure, vous voulez pas faire de film, mais en même temps, là, c'est un petit film. Et là, vous nous décrivez parfaitement un personnage. Hein.
1: Oui, même plusieurs. Hein. Il y en a presque un par... je l'avais conçu comme un truc. Ouais. Il y en a un par couplet. Ouais, c'est marrant à faire. Mais il y a un peu de moi là-dedans. Ça m'arrive de penser ça.
0: C'est vrai?
1: Oui, bien sûr. Enfin, ça nous arrive à tous d'être cons, hein, de se dire, putain,
0: c'est vrai.
1: Poste là, quelle bande de.
0: Bande de tir au flanc! Voilà ce qu'on a envie de dire.
1: Voilà. Donc c'est toujours un, je sais plus ce que je veux dire.
0: Mais en tout cas, ça vous plaît, ce côté, rentrer dans la peau d'un personnage. Et même s'il est pas sympa, c'est pas grave, quoi.
1: Bah surtout s'il est pas sympa, c'est plus drôle, ouais.
0: Souvent je repense à votre discographie, vous donnez jamais finalement un rôle de star.
1: Non, après j'ai fait
0: des failles.
1: Oui, bien sûr, parce que c'est intéressant d'en tirer les fils pour essayer de dire des choses sur ce qu'on est, mais je veux dire le mince, je bloque.
0: C'est les personnages que vous aimez. Non, mais les personnages que vous aimez, c'est plutôt voilà les grognons, ceux qui ratent, les cocus, ce genre de trucs quoi. C'est jamais des super héros.
1: Non, oui ça m'intéresse pas trop. Même si je peux aimer ça en chanson, hein, l'avant-gardise, je veux dire il y a tout un pan de rap qui repose quasiment uniquement sur l'avant-gardise, mais qui devient une machine à écrire des punchlines qui sont très drôles.
0: Oui, du coup, voilà, c'est presque risible.
1: Oui, mais voilà. Puis c'est drôle. Moi, l'humour, c'est important en chanson. Hein, et c'est pas forcément l'humour poète-poète, quoi. J'ai toujours aimé les chansons où il y a des trucs qui me font rire. Ou qui me font pleurer. Enfin. Et j'aime bien le pathétique en musique aussi. Oui. J'aime bien le mélodrame. J'adore. On parlait de country tout à l'heure hors antenne, mais oui. J'adore la country parce que c'est un genre extrêmement pathétique, quoi.
0: Et très premier degré.
1: Oui, mais avec des histoires où les gens, ils ont un travail, ils ont des enfants, ils ont des problèmes, ils ont des divorces, ils ont et d'essayer de faire soit rire, soit pleurer avec ça. Je sais pas. Je trouve ça
0: c'est le genre de musique bien. Qui vous intéresse. Ouais. Ce que j'aime aussi, et ça s'entend dans la chanson Areski, qui est dans l'album qui sort après-demain, dans Cinéma Permanent. Donc c'est un gars qui fait la manche dans le métro. Et alors la bien-pensance, évidemment, ça n'est pas un problème que vous avez.

0: Alors ce Areski, voilà, qui dit, bah évidemment, je vais m'acheter de la drogue avec l'argent de la Manche. C'est vrai que je pense que le truc le plus terrible, moi, que j'ai vu déjà dans ma vie, c'est des gens qui donnent à quelqu'un qui est en train de faire la Manche en lui disant, c'est pas pour acheter à boire, hein, c'est pour acheter à manger, c'est pas pour acheter de l'alcool et tout. Et c'est atroce, en fait.
1: Bien sûr, c'est atroce. C'est le dépossédé du choix de faire ce qu'il veut de son
0: mais
1: pognon.
0: C'est, ça.
1: Enfin, c'est horrible.
0: C'est après avoir vu un truc comme ça que vous avez écrit ce texte ?
1: Non, parce que cet Areski, il existe, il est très différent de celui de ma chanson. Je ne me serais pas permis de le rendre, de faire un portrait fidèle, parce que, bon, le gars, il existe avec ses emmerdes et ses trucs. Donc, je l'ai transposé, je voulais qu'il soit méchant, alors que celui que je connais, que je vois parfois dans la ligne 9, il est très gentil. Mais il a ce prénom magnifique, Areski.
0: Areski.
1: Ça m'intéressait de faire une chanson sur un mendiant qui nous engueule, qui est méchant et qui essaie pas de se faire aimer, quoi. Pourquoi il se ferait, il serait aimable en plus?
0: Bah pourquoi plus que les autres?
1: Oui, c'est ça.
0: C'est ça, surtout. Tout le monde a le droit d'être une tête de con.
1: Et effectivement, je pense ce qu'il dit dans la chanson, que de certaine manière, il vend une forme de salut aux gens. Malgré lui.
0: Et puis, je disais, Jean Felsine, ne reculant devant aucun thème, les mots un peu cochons qu'on se dit au lit, on vérifie d'abord si tout le monde est d'accord, après on se donne à cœur joie. Salope.

0: hip-hoppeurs du game, les enfants, et écoutez Cinéma Permanent, le nouvel album de Jean Felsine qui sort après-demain sur le label Vietnam Valeureux, label indépendant. Merci d'être venu nous voir.
1: Merci de l'invitation.
0: Merci beaucoup. Jeudi prochain en concert à Clermont, puis le 3 octobre à Angers au Chabada, le 15 octobre à Paris au Mama, puis tous les mardis d'octobre au Zèbre de Belleville, le 8 décembre à Sébaza, à côté de Clermont. Bonne tournée Jean, à très bientôt.
1: Merci.
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3: Le blind test, c'est maintenant. Le cadeau, c'est l'album de Jean Felsine qu'on vous a présenté juste avant, Cinéma Permanent. Et pour jouer avec nous, oh, ce soir je suis gâtée, deux habitués, il y a Myriam. Bonsoir Myriam.
4: Bonsoir Émilie, ça va ?
3: Ça va bien ?
4: Oui, ça va, ça va.
3: Ah, bienvenue dans Décibels, chère Myriam. Pour jouer avec nous, il y a aussi Elisabeth, salut!
5: Coucou Émilie! Comment tu vas?
3: Elisabeth, non mais j'adore. Elisabeth, en fait, elle vit dans une comédie musicale, c'est-à-dire que toutes les phrases sont chantées.
5: Oui, j'aime.
3: C'est vrai? Je suis sûre qu'elle est dans sa petite bagnole, elle fait « Est-ce que je vais trouver une place? On ne sait pas. » C'est le mystère, hein, Elisabeth? Ça, c'est comme ça la vie.
5: Alors, tu auras la surprise que je n'ai pas de poste dans ma 306.
3: Ah bon? Eh ben, tu chantes alors, c'est bien ce que je dis. C'est toi qui fais l'animation.
5: Oui, ah, mais tu sais que je chante et je danse tous les jours, encore aujourd'hui.
3: Ah, mais ça fait du bien de chanter, de danser. Myriam, est-ce que toi aussi, t'aimes bien chanter, danser à la maison ou dans la voiture?
4: Oui, ça dépend des fois.
3: Ça dépend des chansons aussi.
4: Voilà, ça dépend des chansons.
3: C'est très important. Alors, notre thème ce soir, ce sont les chansons qui parlent d'oiseaux. Les oiseaux, le thème de ce soir. On cherche le nom des interprètes des chansons. Elisabeth et Myriam, vous n'oubliez pas, hein, vous me donnez votre prénom avant de me donner la réponse. Ok.
4: Oui.
3: Alors, une première chanson avec des oiseaux. Mesdames, si vous êtes prêtes, on y va. Dites-moi, qui chante ça?
5: Elisabeth, la compagnie créole.
3: Oui, Myriam aussi. Hein.

0: les écureuils qui dansent, moi ça m'a toujours troublée dans cette chanson, parce qu'en plus ça ne rime pas avec arc-en-ciel. Ben, je suis pas là pour faire une critique du texte de la Compagnie Créole que j'adore, hein, mais c'est juste que les écureuils, je ne sais pas ce qu'ils font là. Parce que
1: ils doivent grignoter des petites noisettes.
0: Ben oui, c'est ça. Ils sont pas là en train de danser. Mais bon, bref, voilà. En tout cas, bravo toutes les deux. Elisabeth a été un poil plus rapide, mais Myriam l'avait aussi. C'était bien la Compagnie Créole avec Ça fait rire les oiseaux. Oh oh oh, rire les oiseaux. On continue les oiseaux. Celui-là nous a porté bonheur.
1: Elisabeth, Myriam, 1977.
0: Oh, wow!

0: voilà, et ça chante bien. Hein. Et oui, Marie-Myriam, l'oiseau et l'enfant, Eurovision 1977. Ah, c'est pas grave. C'est notre dernière.
1: Émilie, c'est la naissance de ma fille Magali, hein.
0: Ah.
1: 5 février, hein,
0: ah bah 1977. Voilà. Et bah alors, oui. En février, on pensera à souhaiter un bon anniversaire à Magali, mais surtout, ça veut dire que ça fait près de 50 ans que la France n'a pas gagné l'Eurovision.
1: Exact, voilà. Donc, et c'est pas prêt, hein. Je te dis, ce n'est pas prêt.
0: Ah bon, mais attends, on ne sait pas qui c'est les prochains.
1: J'y crois pas trop.
0: Toi, t'y crois pas.
1: À l'année prochaine.
0: J'aime bien. Non, mais Elisabeth, c'est très français, ça. Je ne sais pas qui c'est, mais je suis sûre qu'il va perdre. Moi, j'aime beaucoup. Moi, j'aime beaucoup.
1: Non, mais tu sais, non, ce ne sont plus les chansons, ce qu'ils nous présentent à l'heure actuelle. Il y en faut pour tous les goûts, hein.
0: Oui, oui, mais d'accord, je vois ce que tu veux dire. Bon.
1: Bien, mais.
0: Allez, une dernière chanson avec des petits oiseaux. C'est une chanson, cette fois-ci, en anglais, mais qui ne vient pas d'Angleterre et qui ne vient pas des États-Unis. Elle vient d'une petite île.
2: Myriam. Et c'est Bob Marley.
0: Oui.
1: Bravo. Bravo.
0: Three Little Birds. Alors Myriam, un petit peu fan de reggae?
2: Pas forcément, mais bon, celle-là, je l'avais.
0: Ah non, et elle est trop belle. Three Little Birds, Bob Marley, et c'est Wailers. Eh bien, vous avez été parfaites, Elisabeth et Myriam. Vous avez tout
1: comme
0: trouvé. Oui, c'est vrai, comme d'habitude. C'est vrai, on ne se fait jamais aucun souci avec vous. Je vous envoie donc l'album de Jean Felsine, Cinéma Permanent, et je vous propose, puisqu'on est du côté des oiseaux, d'aller retrouver une des plus jolies chansons douces des Beatles. Elle s'appelle Blackbird.

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1: Black Bird, les Beatles, quelle beauté, 1968 sur l'album Blanc. On dit, et Paul McCartney qui a écrit la chanson l'a confirmé, qu'en fait Black Bird, ce merle noir, est inspiré de Jean-Sébastien Bach. En fait, il s'amusait à essayer de faire du Bach à la guitare, une bourrée en mi mineur, et voilà, c'est en se trompant qu'il est tombé sur la mélodie de Black Bird. Et les paroles, eux, donc ce merle noir, représentent en fait le combat des Noirs américains, la lutte pour les droits civiques. Et ça rend cette chanson encore plus belle, plus profonde et plus mystérieuse. C'était les Beatles, quoi.
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1: Et c'est l'heure de l'anniversaire du jour. C'est l'anniversaire du roi du Gloubi-Boulga, Casimir, à 52 ans, les amis. Alors, il a été créé par Yves Brunier, qu'on a perdu il y a une dizaine de jours, et Christophe Izard. Et donc, Casimir, il est apparu pour la première fois à l'écran le 16 septembre 1974 sur la 3e chaîne couleur de l'ORTF. Ça ne nous rajeunit pas, dans l'émission L'île aux enfants. Et alors, la chanson, le programme L'île aux enfants, le générique, était chanté par Anne Germain. Et Anne Germain, c'est une chanteuse absolument culte pour celles et ceux qui aiment les comédies musicales, puisque c'est de sa voix qu'on entend dans Les Demoiselles de Rochefort.
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Oui, c'est la chanteuse Anne Germain, donc, qui, avec Claude Parent, autre chanteuse, doublait les voix chantées de Catherine Deneuve et Françoise d'Orléac. Anne Germain, elle a aussi chanté le rôle principal de Peau d'Âne.

Germain. C'est donc elle qu'on a choisie pour chanter le générique de L'île aux enfants. Elle qui nous a quittés il y a une dizaine d'années. Ça nous fait toujours des frissons quand on entend sa voix pour l'anniversaire de Casimir, donc Fringant Quinca, 52 ans aujourd'hui.

0: Et ben voilà, l'île aux enfants et la voix d'Anne Germain. Bon anniversaire à Casimir. Et merci à l'équipe de l'émission, à la technique Antoine Greffin, au standard Alexandra Sackberg, à la réalisation Iris Guitoni, à la délégation de la musique Thierry Beaufat, Thomas Demolle, à la programmation des invités et au web Mélodie Chaïb. Demain, on sera avec l'excellent Pierre Lapointe.
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4: Bonsoir, salut tout le monde et très bon début de soirée. Alors je ne sais pas si vous êtes en voiture, si vous êtes au travail, si vous êtes à la maison, où vous soyez, de toute façon, bienvenue sur Ici. On va passer une heure ensemble, une heure pour oublier un petit peu, pour décompresser, pour s'évader. Je vous invite chaque soir à voyager en France avec un invité, une invitée ce soir, pour retracer sa vie et tracer ensemble le parcours à travers les lieux qui ont marqué son cheminement personnel. Avant de l'accueillir, nous irons faire un petit tour avec Benoît Prospero à Avignon et découvrir un mur bien particulier lié au monde du vivant. Nous irons aussi sauver des vies et donner la parole autour de l'utilisation des défibrillateurs en Normandie, sans oublier vos bonnes initiatives et vos entreprises qui marchent. C'est au menu avant 21h. Elle est auteure, compositrice, interprète. Elle est la candidate finaliste de la 4e saison de la Star Academy sur TF1. Star Academy dont elle deviendra répétitrice, coach vocal, dès la 10e saison à partir de 2022 jusqu'à y encore cette année. Elle se lance dans une aventure théâtrale et pourtant le théâtre, vous allez le découvrir, c'est quelque chose qui fait partie de sa vie depuis longtemps. Elle sera d'ici quelques jours, même si le spectacle a commencé, à l'affiche de Napo, une pièce d'Éric Delcourt et de Tony Zanier. C'est la Comédie de Bastille. C'est à Paris. Je reçois Lucie Bernard-Denis. Bonsoir Lucie.
5: Bonsoir. C'est beau, hein. Quelle voix.
4: Oui, c'est pas mal.
5: Quelle voix.
4: Je vous remercie. Vous aussi. Dites-moi Lucie, oui, je dis que la pièce a déjà commencé, oui. Parce que vous allez arriver sur ce projet, comme on dit dans le métier, en alternance.
5: En alternance avec Jeanne Pajon qui joue depuis 2 saisons, donc ils ont repris depuis le 10 septembre.
4: Alors, on parlera de ce spectacle voilà. Avant 21h. Vous, ce sera à partir du mois d'octobre. Ça s'appelle Napo. On peut juste dire que Napo, sans dévoiler pour l'instant, c'est quelqu'un qu'on n'attendait pas. On ne l'attendait pas là.
5: On ne l'attendait pas là, précisément. Disons qu'on ne l'attendait pas à cette époque.
4: Pas mal. Ça, voilà. C'est un très très bon teasing. Merci d'être avec nous, Lucie. En plus, elle est hyper pro, je vous le dis, Lucie, parce qu'elle me dit mais j'ai déjà écouté l'émission, tu sais, je sais à quoi je vais être branché. Alors, vous l'avez compris, on va se balader dans votre France, Lucie. Oui. D'être du genre comme ça, un peu à regarder en arrière, ça vous embête comme ça qu'on ressasse ou qu'on reparle de tout ce passé?
5: Non, je suis très nostalgique.
4: Ah, bah voilà.
5: Moi, je trouve que c'est... je suis mélancolique, un peu nostalgique.
4: On ne guérit pas de son enfance, c'est pas moi qui l'ai dit, mais
5: ouais,
4: vous
5: c'est
4: êtes
5: vrai,
4: d'accord avec ça?
5: C'est vrai, oui. Je me rappelle, il y a une phrase quand j'étais gosse de Victor Hugo qui disait « La mélancolie, c'est le bonheur d'être triste ». Et en fait, moi, je suis un peu comme ça.
4: Ouais.
5: Donc, ça me plaît d'aller un peu voir les jolies choses. Hein. Les mauvaises, on les laisse de côté.
4: Vous êtes une fille du Sud, comme on dit.
5: Ah, je suis niçoise, oui.
4: Niçoise, c'est le revendique. Ah, c'est même pas le Sud.
5: Non.
4: C'est Nice.
5: Niçoise.
4: Ouais,
5: j'ai bien. Pas d'accent.
4: Mais c'est vrai, ça. Vous avez déjà eu un accent, c'est pas possible.
5: Quand j'étais petite, oui, mais après, j'ai fait du théâtre et on m'a gommé mon accent.
4: C'est dommage.
5: Enfin, on m'a gommé, et après j'ai vécu plus de temps dans ma vie d'adulte à Paris qu'à Nice,
4: oui.
5: Donc mon père n'est pas content.
4: Est-ce que quand vous êtes énervé, parce que généralement les gens du Sud me disent quand j'ai perdu l'accent, mais quand je suis énervé,
5: ça revient. Quand je t'ai fait « Oh malheur !» Ouais, ça part direct.
4: C'est important les accents, d'ailleurs vous, alors on va l'évoquer, vous êtes arrivé à Paris vers vos 17-18 ans,
5: 17,
4: de découvrir toute une civilisation sans accent, c'est perturbant ou pas?
5: Bah, ça m'a perturbé au début, parce que pour moi c'est eux qui avaient un accent.
4: Et oui, évidemment.
5: Moi j'en avais pas. Mon père, ma mère, je me suis jamais rendu compte qu'ils avaient un accent jusqu'à ce que je découvre Paris et que je me dise, ils ont un accent eux.
4: Ouais.
5: Il parle comme ça.
4: Bon, Nice, on l'a compris. Vous avez aussi, comme beaucoup de Niçois et Niçoises d'ailleurs, des origines italiennes.
5: Oui, des deux parents, oui.
4: Les deux, alors, ils sont nés en Italie ou c'est des origines encore qui remontent?
5: Non, c'est mes grands-parents qui sont nés en Italie. Mon père était beaucoup en Italie aussi. Et ma mère, toute sa famille était du côté de Venise, des Dolomites. Et mon père dans le nord de l'Italie. Donc c'est vraiment, très italien tout ça.
4: Nice, première image, celle qui vous vient en tête tout de suite sans réfléchir.
5: Le magasin de glace de mon papa.
4: À côté de votre école.
5: Mais oui. Mais en plus, le pire, c'est que je suis une fille d'artisan glacier qui n'aime pas les glaces.
4: C'est moche.
5: Ah, c'est pas bien, ça. C'était un truc, quand j'étais petite, j'aimais pas ça. Je disais à mon papa, c'est trop froid.
4: Il existe toujours ce magasin?
5: Non, le magasin non, l'usine encore. C'est devenu à d'autres personnes maintenant, mais ça a été familial depuis pendant 50 ans.
4: Ah oui.
5: 50 ans.
4: Où est-ce que vous passez votre enfance, Lucie Bernard Denis, vous souvenez? C'était, je sais pas, la rue, c'est une maison, c'est un appartement?
5: Non, c'est un appartement, ils y sont encore. Et c'est dans le quartier
4: Ils y sont encore?
5: Ouais, ouais, ils y sont encore.
4: Ah, génial.
5: Ouais, ouais, c'est, je suis arrivée dans cet appartement, j'avais quoi, un an?
4: Ouais.
5: De ce que m'a dit ma mère, évidemment, je m'en rappelle pas. Et ils y sont encore, donc ça fait 2 ans du coup qu'ils y sont.
4: Oui, c'était avant-hier. Ouais.
5: Dans quartier du Port à Nice, j'ai toujours été dans ce quartier-là, toujours.
4: Ouais.
5: C'est chez moi, quoi.
4: On va reparler de Nice, mais il y a l'arrière-pays niçois.
5: Oui.
4: Et je sais qu'il compte pour vous. Je vais vous poser une question horrible.
5: Ah ouais.
4: C'est plus joli l'arrière-pays niçois.
5: Joli,
4: nice.
5: Je sais pas, mais joli.
4: Ah, vous moquez toujours, Lucie. Est-ce que l'arrière-pays niçois c'est plus sympa, plus joli? Est-ce que c'est un autre décor? Oui.
5: Alors, l'arrière-pays niçois, c'est, alors je dirais même que c'est aussi joli, mais c'est beaucoup plus calme. Puisque moi, j'aime beaucoup la forêt. Nice, c'est très touristique. Alors, c'est joli, il y a la mer, mais moi, j'aime bien la forêt, la montagne, la mi-montagne, avec les petits coins d'eau douce.
4: Elle est où, la forêt, dans l'arrière-pays?
5: Ah ah! Petite Autriche, on appelle ça. Je vous laisse deviner pour les gens, mais c'est vraiment dans toute une vallée à 35-45 minutes de Nice. Et je vous laisse deviner, je suis sûre qu'il y en a qui vont trouver.
4: Je vous donne quelques villes comme ça de l'arrière-pays. Vous me dites si vous avez un souvenir ou une image qui vous vient comme ça. Bon, Vence ou Saint-Paul-de-Vence?
5: Oui, mais ça c'est déjà plus près que... Oui, Vence et Saint-Paul-de-Vence, j'y allais quand j'étais petite.
4: Ça ressemble à quoi, hein?
5: Oh, c'est si beau. Il y a des petits... C'est des petites rues, des petits villages. Et puis, il y avait... je me souviens, alors, comment ça s'appelait déjà? Une auberge, beaucoup. Alors, ça va me
4: Parce que c'est médiéval, c'est un peu.
5: Ouais, c'est très médiéval
4: là-bas.
5: Il y avait des sculpteurs, on avait l'impression d'être dans un autre temps. Et mon papa m'a amené là-bas parce qu'il avait des clients, justement, des restaurateurs qui le servaient en glace. Et donc j'allais là-bas.
4: Tourette-sur-Loup.
5: Ah, Tourette-sur-Loup, oui. Ouais, c'est joli, mais je connais. Tourette-sur-Loup, tous les petits villages aux alentours.
4: Ça ressemble à quoi, ça, du coup, Tourette-sur-Loup?
5: Franchement, je m'en rappelle plus. J'ai dû y aller tellement.
4: Vous êtes ambassadrice de la région, il y a plein de gens qui connaissent pas.
5: Tourette-sur-Loup, alors les gens de Tourette-sur-Loup, pardonnez-moi, mais je me rappelle plus du tout. Quoi.
4: C'est beau. C'est entre mer et montagne.
5: Mais de toute façon, à Nice, tout est beau. Tous les petits villages, j'en ai un qui me vient en tête qui s'appelle Gilette, qui est même un peu plus lointain. Tout est très joli. Et chaque petit village a un charme, mais un peu partout en France d'ailleurs. Vous voyez, je suis pas chauvine, hein.
4: Bon, un peu quand même.
5: Ouais,
4: et vous avez raison. Grasse, alors ça c'est connu, ça, Grasse.
5: Oui, Grasse.
4: La capitale mondiale du parfum.
5: Exactement. Et il y en a un aussi de très beau village, c'est Aise.
4: Aussi.
5: C'est très joli.
4: Gourdon.
5: Gourdon que je connais pas.
4: Ah oui?
5: Non.
4: C'est perché un peu au-dessus de la vallée. Il y a Lucéram, il y a Payon.
5: Vers les Alpes. Ah, vers les Alpes.
4: J'ai l'impression que ça vous emmène quelque part, là.
5: Ouais, j'ai 4 ans.
4: Bah, vous avez quand même encore des souvenirs, parce que c'est jeune quand on vous souvenait, quand vous avez 4-5 ans.
5: Oui. Et puis j'ai passé des moments pas super beaux, quoi. Vraiment d'enfance où à l'époque, on pouvait partir balader à côté dans les villages et puis personne nous cherchait. Vous venez le soir.
4: Alors, on va continuer de parler, évidemment, d'arrière-pays niçois et de Nice. Votre grand-mère, en plus, je crois qu'elle était dans l'arrière-pays.
5: Oui.
4: On parlera dans un instant de l'école qui vous a marqué, qui est donc juste à côté de là où votre papa tenait. Voilà, un magasin de glace, c'est l'école Papon. On va y aller dans une poignée de secondes avec vous, Lucie Bernard-Denis. Il était une nouvelle fois le temps de s'émerveiller. Vous allez le faire avec nous, avec Benoît Prospero, qui nous rejoint et qui nous ouvre cette revue des merveilles. On va rester dans le sud, d'ailleurs. Pas votre sud, mais pas très loin du côté d'Avignon. Ça reste le sud.
5: Oui, ça reste le sud.
4: On parle d'un mur.
6: Lorsque l'on passe devant, on n'y prête pas vraiment attention. Le mur en pierre sèche. Et pourtant, si vous saviez à quel point c'est une merveille pour la biodiversité. Avec ici Vaucluse, nous sommes avec Joseph Jacquin Porretaz, conservateur du muséum Requiens à Avignon. Et donc, pourquoi un mur en pierre sèche est si intéressant?
7: C'est vraiment des murs qui sont intéressants parce qu'ils laissent s'écouler l'eau. Justement, ils retiennent, ils retardent l'écoulement de l'eau. Et donc, puisqu'il y a de l'eau, il y a de la fraîcheur.
6: De l'eau et de la fraîcheur. Et la fraîcheur, ça permet quoi?
7: La fraîcheur qui va permettre aux plantes, par exemple, de se développer.
6: Ah ben voilà. Alors, quelles plantes?
7: On a d'abord les végétaux, avec des guillemets, hein, en termes de classification, c'est pas tout à fait ça, mais les pionniers, tels que les lichens. Vous savez que les lichens, c'est dans la majeure partie des cas, des symbioses entre une algue et un champignon qui va permettre que ces êtres vivants vont s'implanter dans des milieux extrêmement hostiles, tels que justement une des pierres brutes. Ils vont commencer justement à se nourrir, à capter les molécules de l'atmosphère.
6: Donc ça, c'est pour les lichens. Il y a aussi d'autres végétaux.
7: Tels que les mousses, qui, elles, vont produire aussi de la matière.
6: Les lichens, les mousses, et donc tout ça famille bout à bout.
7: Ça favorise ensuite l'insertion dans ces anfractuosités des pierres de notre mur en pierre sèche, des racines, des plantes à fleurs qui vont pouvoir venir.
6: Et donc, par exemple, quelles plantes ?
7: Au début, les plantes qui réussissent à se passer d'eau, hein, parce que entre deux pluies, évidemment, un mur, il est extrêmement sec. Et donc, celles qui réussissent à se passer d'eau, c'est par exemple les fameuses plantes grasses, puisqu'elles stockent dans un mucilage, une espèce de suc, comme ça, elles stockent l'eau, ce qui leur permet d'attendre entre deux périodes de pluie avec ces stocks qu'elles ont fait un peu comme le ferait un chameau dans sa bosse, finalement.
6: Et alors, vous allez voir, on parle de plantes, mais dans un mur en pierre sèche, il n'y a pas que des végétaux.
7: Ces végétaux vont attirer des insectes. S'il y a du lierre, par exemple, qui finit par monter dans le mur, eh bien, c'est des abeilles sauvages qui vont venir polliniser ce lierre à l'automne, par exemple.
6: Et voilà. Et au-delà des plantes et des insectes,
7: par la suite, on peut avoir toute une faune qui s'implante également, qu'on trouve souvent dans les sols des forêts, mais qui, là, trouve un habitat qui va permettre de vivre une vie d'animal.
6: Et tout ça grâce à un simple mur en pierre sèche. Et oui, c'est une merveille. Merci ici Vaucluse et Joseph Jacquin Porretaz, conservateur au Muséum Réquien à Avignon.
4: C'est une vraie perle, une vraie merveille de biodiversité. Vous êtes sensible à l'environnement, à la nature, Lucie Bernard-Denis.
5: Je ne savais pas, en tout cas.
4: On apprend plein de choses, c'est aussi ça, une radio de service public.
5: Tout à fait.
4: Vous êtes sur ICI, on est ensemble jusqu'à 20h avec Lucie Bernard-Denis. Elle arrive au théâtre d'ici quelques semaines à la Comédie Bastille, à Paris, mais il n'y a pas que Paris dans la vie. Il y a Nice, il y a l'arrière-pays niçois, mais vous allez voir qu'on va aussi quand même quitter Nice et la région PACA, parce qu'il y a plein d'endroits qu'elle connaît en France. Restez bien avec nous, on est ensemble jusqu'à 21h. À tout de suite.
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2: Avec mon invité, c'est une voix, c'est une personnalité, c'est une chanteuse, interprète, auteure, compositrice pour Charles Doré, entre autres. Hein, parce que je parle de lui parce qu'on l'adore, on l'a beaucoup écouté ici. Lucie Bernard-Denis est avec nous, finaliste face à Grégory Lemarchal. On a une pensée pour lui, on reparlera peut-être de lui tout à l'heure. Starac, vous êtes devenue répétitrice, coach vocal et la comédie Bastille, Napo. Ça, c'est pour le théâtre et ce sera d'ici quelques semaines. On a parlé de Nice, puisque vous êtes...
3: Niçoise,
2: qu'elle le revendique. Tout petite, vous êtes dans une école. La chance que vous avez, c'est que papa est pas loin. Donc, du coup, peut-être que vous devez faire attention encore plus à votre scolarité. Parce
3: si je vous racontais, mon père voulait pas m'amener à l'école. Donc,
2: pourquoi ?
3: Parce qu'il aimait pas ça.
2: Voilà. Ah mince.
3: Moi, j'ai un papa qui s'est fait tout seul et qui disait ah, ça sert à rien l'école. Voilà, les
2: et maman, alors, elle disait quoi ?
3: Nous amener, heureusement qu'on avait notre mère, parce que sinon, on serait pas scolarisé, on aurait pas été scolarisé avec ma sœur.
2: Alors, il y avait le magasin de glace, on l'a dit, même si vous n'aimez pas, c'était juste à côté, donc de cette école Papon. L'école Papon, elle vous a marqué. Alors, j'ai regardé, elle marquait école de filles dessus.
3: Oui, parce que, mais même mon arrière-grand-mère y était. En fait, c'est une école maternelle et primaire. Et avant, évidemment, dans les années.
2: Garçons, les filles,
3: les garçons et les filles étaient séparés, et c'est ensuite devenu mixte, mais oui, ils ont gardé encore les criteaux devant, école de filles.
2: Exact. Vous vous souvenez de la cour d'école ? Vous vous souvenez de ces années un peu d'insouciance ?
3: Ah oui, je me souviens que j'étais très timide, surtout à la maternelle, et que j'attendais de voir ma sœur, parce qu'elle était plus âgée que moi, donc il y avait un grillage qui nous séparait, elle était en primaire, j'étais encore en maternelle, et j'attendais comme ça, ma sœur, c'est moi ! Et en fait, j'étais assez timide. J'attendais. J'ai commencé à être plus à l'aise en primaire, mais en maternelle, c'est vrai que je ne parlais pas du tout.
2: Ça va mieux aujourd'hui ?
3: Malheureusement, là, maintenant, j'ai rattrapé tout le temps.
2: Je pense. Collège et lycée, c'est toujours à Nice.
3: Oui.
2: Ce sera le lycée Masséna. Masséna, c'est un nom important pour Nice.
3: J'ai passé beaucoup de temps à l'extérieur des salles.
2: Encouragé par votre papa, j'ai bien compris.
3: Encouragé par mon père.
2: Vous n'avez quand même pas encouragé à sécher les cours, quand même.
3: Ah non, il n'avait pas besoin. J'avais pas besoin d'encouragement. J'ai géré ça très bien toute seule.
2: D'accord.
3: J'ai même tellement aimé ce lycée que j'ai redoublé ma seconde, d'ailleurs.
2: Vous adoriez les maths.
3: J'étais une fan absolue des maths.
2: Vous jouez très bien la comédie.
3: Oh là là. Non. Je dois dire un truc, c'est que j'avais un super prof de maths parce que j'étais nulle, mais alors nulle. Et il avait compris que j'écrivais mes premières chansons et mes premiers textes en cours de maths. Et un jour, il me regarde, il me fait un effort. Je fais, non mais là, je suis au max. J'avais 3 de moyenne.
2: Ouais.
3: Et il me laissait écrire mes textes en cours de maths. Et du coup, ça m'a donné envie de faire un effort et je suis arrivée à quasi la moyenne.
2: Vous traîniez un peu dans le Vieux-Nice.
3: C'est quoi
2: le Vieux-Nice ? Le cours Saléa, c'est quoi par exemple ?
3: Le cours Saléa et le Vieux-Nice, c'est donc la partie historique de Nice. Vous avez certainement dû voir les beaux bâtiments un peu colorés, très anciens, avec
2: plutôt
3: les petites
2: jaune.
3: Ruelles. Oui, jaune, un peu orangé, jaune. Et avec des anciennes églises, etc. Et le cours Saléa, c'est là où vous avez tout le marché. Tous les matins.
2: Marché aux fleurs.
3: Marché aux fleurs, marché tout court avec les légumes, les poissonniers, etc. Et juste en face de la mer.
2: La place Rossetti.
3: La place Rossetti. Alors la place Rossetti, oui, ça je m'en souviens. Il y avait une piscine scolaire aussi à côté. Rien à voir. Il y avait une dame qui vendait son poisson place Rossetti. Et il y avait les glaces aussi de Fenocchio qui est le concurrent, mais qui était ami de mon père, en fait, dans les glaces à Nice. Et non, j'ai passé beaucoup de temps dans le Vieux-Nice avec mes copains.
2: La cathédrale Sainte Réparate.
3: Ouais. D'ailleurs, mon père, je crois qu'il a été baptisé là. C'était avant Michel Drucker.
2: Pour sortir des... Pour sortir le livret de famille, là. Il y a la place Garibaldi.
3: Ah ça oui, ça je connais bien aussi, parce que le magasin de glace de mon père était juste à côté, et avenue de la République, magasin Neige Azur à Nice, les gens connaissent.
2: Et la colline ?
3: Et la colline.
2: On montait au château, là, qui est un peu rendu.
3: Ah ouais, bah oui, mais ils nous faisaient monter au château en cours de PS, on était moins contents. Hein.
2: Ouais, et puis il y a le café. Parce qu'à dos, on a tous eu un café où on commandait un café pour 10.
3: Mais tout à fait.
2: C'était où le vôtre ?
3: C'était le Grain de Café, c'était avenue Félix Faure, juste après le lycée Masséna.
2: Ouais.
3: Et il y avait un baby-foot.
2: Vous l'entendez ?
3: Ouais, j'entends, j'adore.
2: Le baby-foot, c'est pour ça qu'on vous l'a mis.
3: Ah non, mais
2: vous êtes des fans du baby-foot.
3: Ah non, mais vous êtes trop. Et puis j'étais très mauvaise perdante. En plus, je perdais à chaque fois, c'est la faute de la balle.
2: Enfin, alors on a emmené un baby-foot, on va se faire une partie, on dirait que c'est très radiophonique. Je vais vous mettre failli, vous allez voir.
3: Non, mais et c'était génial. Et évidemment, la règle absolue, c'était de toujours aller boire un café pendant les heures de cours. Hein, sinon, ça n'a pas de...
2: c'est pas drôle.
3: Ça n'a pas aucun sens.
2: Ne faites pas ce qu'on est en train de dire.
3: Absolument pas.
2: Surtout pas.
3: Sinon, regardez. Voilà.
2: Vous alliez à Villefranche-sur-Mer, c'est pas très loin.
3: Si, j'y allais. J'allais aussi à Villefranche, à Saint-Jean-Cap-Ferrat. Bah, pareil, mon papa avait des clients qu'il servait en glace. Et puis, je regardais les belles maisons de Saint-Jean-Cap-Ferrat. C'était trop beau. Et Villefranche, il y avait des jolies plages.
2: Il y a des beaux bateaux.
3: Ah, les bateaux aussi, ouais. Mais en fait, j'ai peur de l'eau. Donc, moi, j'aime pas les glaces. Je suis du Sud. Et je sais à peine nager. Je suis niçoise. Voilà. Ouais. Bah, démerdez-vous.
2: Et compte du compte, vous êtes parti vous marier il y a longtemps en Écosse.
3: Ah oh, oui, ça, c'était beau.
2: Un pays où il fait froid.
3: Oui, mais parce que voilà, pour ça. Parce que j'aime pas la chaleur. Et non, bah mais je suis passionnée alors. D'histoire, en fait. Et l'Écosse, j'ai trouvé ça, mais magnifique. Si vous êtes jamais allé en Écosse, Eric, allez en Écosse.
2: J'irai. Allez-vous votre plage ?
3: À Nice ?
2: Oui.
3: Parce qu'en Écosse, j'ai envie...
2: Vous êtes allé en Écosse ?
3: En Écosse, j'ai envie de vous dire non.
2: Mais allez pas.
3: Ah, c'est la réserve.
2: Ah oui, la plage de la réserve.
3: Oh là là. Alors, il y en a plusieurs. Parce que la réserve, c'est aussi un endroit mythique où il y a un restaurant qui est là depuis très longtemps. D'ailleurs, il est sur les cartes postales.
2: Comment il s'appelle ?
3: La réserve.
2: D'accord.
3: Ah non, mais on fait pas compliqué.
2: Oui, je vois, c'est simple, c'est très bien. Plage de la réserve, restaurant la réserve.
3: Tout à fait. Et dans le film Bryce de Nice, là, il commence, la première scène est sur une plage. C'est l'une des plages de la réserve. Et maintenant, moi, ma petite plage où j'allais avec mon grand-père quand il essayait de m'apprendre à nager, le pauvre, il a jamais vraiment réussi. Était sur des petits rochers un peu plus loin. Et malheureusement, avec le réchauffement climatique, la plage, elle n'existe plus vraiment.
2: Bah vous retournez quand même, vous retournez régulièrement à Nice, mais ces rochers, vous les retrouvez quand même
3: Ah oui, les rochers, j'ai un petit, mais mon petit rocher. De toute façon, je peux aller que sur le rocher, il n'y a plus la plage. Donc,
2: C'est les lieux des premiers amours, j'imagine aussi.
3: Même pas. Non, mais vraiment, moi, j'ai.
2: Mince, vous avez un environnement romantique extraordinaire, vous en profitez pas.
3: Non, parce que je suis partie trop tôt.
2: Vous êtes partie à 17 ans, il n'y a pas eu de petits flirts avant 17 ans.
3: Au grain de café, au café d'à côté.
2: En plein match de baby-foot, bien sûr.
3: C'est
2: bien
3: quand même
2: sûr.
3: Plus pratique.
2: Évidemment. Alors, il y a un autre lieu qui compte pour vous, c'est Berles-les-Alpes.
3: Oui, aussi, oui. Berles-les-Alpes, c'était mon autre grand-père, donc celui qui a créé la boîte de glace en arrivant d'Italie, que mon père a repris ensuite. Et il avait sa maison là-bas.
2: Avec des chevaux.
3: Et là, pareil, vous allez trop rire, je crois. Parce qu'en fait, j'avais peur des chevaux. Un désastre.
2: Donc il essaye de vous transmettre quelque chose.
3: Et puis il m'a même offert une ânesse pour mes 10 ans.
2: C'est sympa. Tout le monde peut pas dire qu'il a.
3: Elle est encore là. Elle s'appelle Poupette.
2: C'est vrai.
3: Elle est dans le Var.
2: Ouais. Ok.
3: Et Poupette et Clochette. Et il a essayé de me faire monter à cheval. J'ai tenté. Il a compris que c'était pas tellement ça. Donc du coup, il me mettait à la corvée de leur donner le foin. Et tout.
2: Lucie Bernard-Denis, on va découvrir dans un instant que ça démarre très jeune la carrière pour vous à 12-13 ans. C'est à peu près l'âge dont on est en train de se raconter là d'ailleurs, puisqu'on est sur le collège et le lycée. Puis on va parler de votre arrivée à Paris avec l'aventure de la Star Academy et tout ce que vous allez découvrir de la France finalement, parce que c'est la première tournée qui va aussi vous permettre d'aller un petit peu partout. Chacun ses produits de beauté, vous en avez forcément. Peau sèche, peau grasse, peau déshydratée. On va aller en France pour parler de peau et de peau à problème. Si on est plusieurs à la maison, on peut vite se retrouver débordé. Bien Catherine Quicandon, aujourd'hui vous nous proposez une idée qui conviendra à tous.
4: À Saint-Germain-sur-Meuse, un petit village de 200 habitants à une cinquantaine de kilomètres à l'ouest de Nancy, il y a une star.
5: Le savon de Cléopâtre.
6: Le savon de Cléopâtre.
4: Effectivement, un savon qu'elle aurait apprécié car il est à base de lait d'ânesse. Laurence est la savonnière du Moulin. Elle produit et fabrique des cosmétiques bio.
7: Ce qu'on propose, ce sont des savons avec 50% de lait d'ânesse et de la cosmétique allant jusqu'à 76% de lait d'ânesse. Et on est les seuls en France à mettre autant de lait. Donc, vous avez de la crème pour le visage, le sérum antiride, du moussant pour la douche, de la crème pour les mains, même de la crème pour les hommes.
4: Ah bah oui, merci pour eux. Le lait d'ânesse est reconnu depuis très longtemps pour ses vertus nourrissantes, apaisantes et anti-âge, c'est la classe. Laurence utilise le lait de ses propres ânesses, elle en a 15 car elle est avant tout une éleveuse passionnée. Et pour accompagner ces demoiselles, il y a aussi Étienne, le mâle reproducteur.
8: Étienne.
4: Provence utilise aussi d'autres ingrédients et ils sont tous du coin.
7: Par exemple, on utilise l'huile de carthame, elle est fabriquée à Lay-Saint-Rémy à côté de Pagny-sur-Meuse. On a un savon au safran, le safran il vient de la vallée de la Meuse, tout en bio naturellement. On fait des boules de bain, tout le monde adore, et ben, c'est le bicarbonate extrait des carrières de Saint-Germain-sur-Meuse.
4: Tout est en bio et Laurent s'y tient beaucoup.
7: Vous avez 3 contrôles par an sur le terrain, sur les années, sur le lait et puis surtout... Le pourcentage de bio est important. Normalement, en bio, c'est un minimum de 25% de bio dans le produit. Nous, on monte jusqu'à 76% de bio. Ça veut dire que ce sont des ingrédients qui sont propres. On sait d'où ça vient, on sait comment c'est fait et on sait qu'il n'y a pas de chimie dedans.
4: Mais comment Laurence a eu l'idée de devenir savonnière ? Eh bien, tout simplement.
7: Un matin, je me suis levée et j'ai dit à mon mari, je vais faire des savons au lait d'ânesse. Et il m'a dit, t'es folle.
4: Eh bien, pas tant que ça, car ça fait 16 ans et Laurence vend partout dans le monde. Bonne nouvelle, la relève est assurée par son fils qui a ouvert un laboratoire pour continuer la fabrication. Plus d'informations sur la-savonnière-du-moulin.com. Merci à Ila Malka d'Ici Lorraine pour cette idée qui fait la peau toute douce. Ici, ça entreprend à Saint-Germain-sur-Meuse avec la savonnière du Moulin et ses produits bio au lait d'ânesse.
2: Parce que Lucie, elle me dit, je veux le nom de la marque.
3: Ah oui, mais moi, j'étais à fond là. C'est un sujet.
2: Vous adorez le lait d'ânesse, vous l'utilisez.
3: Et puis en plus, moi, je suis une grande partie.

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3: Ce week-end, si vous avez envie de sortir un peu des sentiers battus, profitez des journées européennes du patrimoine. Et cette année encore, l'Auvergne réserve de belles surprises. On commence dans l'Allier, à Billy, près de Vichy, la célèbre forteresse médiévale qui ouvre ses portes samedi et dimanche. Vous pourrez découvrir librement les vieux murs, l'histoire du château et même participer à des jeux d'adresse dans la cour. Une façon assez originale de remonter le temps dans une ambiance conviviale. Direction ensuite le Cantal, du côté de Vieilleville, près de la vallée du Lot. Le château fort, dont les origines remontent autour de l'an 1000, ouvre exceptionnellement ses portes pour le week-end. Chemin de ronde, tour, salle renaissance et grande cheminée, une vraie plongée dans l'histoire médiévale. Et pour la troisième idée, cap sur Chaudes-Aigues. On vous propose une visite du village autour de son incroyable patrimoine lié à l'eau chaude, suivie d'une découverte du musée Géothermia, une sortie originale et totalement dans l'esprit du patrimoine local. Programme complet sur journeedupatrimoine.culture.gouv.fr.
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4: Elle a fait plein de choses, elle a écrit pour les autres, elle continue de le faire. Répétitrice à la Star Academy sur TF1 depuis 2022 jusqu'à cette année. Elle s'apprête, dans un mois, à rejoindre la Comédie Bastille à Paris dans une pièce d'Éric Delcourt.

0: coup, on va en parler. Ça s'appelle Napo. C'est déjà à l'affiche depuis quelques jours. Auteur re, avec un E, on peut dire autrice aussi, compositrice, interprète et finaliste de la Star Academy. Lucie Bernardoni est avec nous jusqu'à 21h. Alors vous, ça commence très jeune. Hein.
1: Ah oui, j'ai toujours j'ai toujours tout commencé super jeune.
0: Mais à quel moment la musique arrive dans votre vie ?
1: Oh, elle arrive, je pense, au moment où je m'en rends même pas compte, mais là où je commence à vraiment me dire, tiens, c'est intéressant, je dois avoir une dizaine d'années.
0: Dizaine d'années ?
1: Ouais, peut-être un petit peu avant, je découvre avant que j'aime écrire et que chanter.
0: Vous vous souvenez qui vous écoutiez ou qui vous inspirait, dans les chanteurs français par exemple, quand vous aviez 12 ans, 13 ans ?
1: Alors déjà mon père était un grand fan et toujours de Michel Sardou, donc j'en pouvais plus déjà. Mais par contre, ouais, dans la première cassette audio pour les plus jeunes.
0: Hein, ça fait vieux audio. Ça.
1: Ouais.
0: Là, on prend une claque. Là.
1: Pour les plus jeunes, cassette audio, ouais. Une cassette, un crayon, ouais. Vous comprenez pas.
0: On rembobinait.
1: Voilà, rembobinait. C'était Céline Dion, la première cassette audio.
0: C'est résolument d'actualité, elle qui est à Paris.
1: Ah là. Oui, j'ai trop hâte, je vais aller la voir.
0: Ouais, c'est vrai.
1: Ouais.
0: Vous avez de la chance.
1: Ouais.
0: À la Plénitude Arena, c'est à Nanterre, pour cette série de concerts. Elle est avec nous quelques temps. Vous avez 12 ans, et à 12 ans, c'est un peu la période où tout bascule. Hein, ouais. Ça commence très jeune, on l'a dit, à 12 ans, il y a ça.
1: Ouais, je reconnais le générique.
0: C'est Graines de Star sur M6.
1: Oui.
0: Avec Laurent Boyer.
1: Exactement. Alors ça, c'était ma première télé. Oh là, j'ai encore l'image du générique avec les étoiles.
0: Ouais, exactement,
1: qui
0: toutes les couleurs et
1: ouais.
0: Tout.
1: Hashtag vieille personne, je suis. Voilà.
0: Mais vous avez gardé un bon souvenir de ce moment ?
1: C'était super. C'est une super belle expérience. Et puis en plus, à l'époque, je rappelle, hein, on envoyait nos cassettes. Vidéo ou audio et ils faisaient des annonces à la télé si on voulait y participer et puis moi je commençais à chanter et j'étais tellement timide que je me suis dit ben, pourquoi pas et à mon grand étonnement on m'a rappelé et j'ai pu faire ma première télé.
0: C'est top ça. Il y aura du doublage aussi assez jeune vers 12-13-14
1: ans. Juste après. Ben, c'est grâce à... Alors c'est pas grâce à ça parce qu'avant j'avais déjà envoyé... Vous vous rappelez de Télépoche?
0: Ah, bien sûr.
1: Ça existe encore, non ?
0: Alors, je ne saurais pas vous dire là, si bon, ça existe toujours, mais je vois très bien Télépoche.
1: J'avais découpé une annonce.
0: Les poches et les aides.
1: Oui. J'avais découpé une annonce, ils cherchaient la voix de la petite sirène 2. Et j'avais envoyé aussi ma cassette. Et c'est grâce à ça que j'ai pu faire du doublage ensuite, puisque là, bon, on était quelques-unes, et puis finalement, ouais. J'avais pas été prise.
0: Vous voyez, vous remuez le couteau, là. Je sais que c'est quelque chose, ça vous a énervé de pas
1: être. Ah, non, pas énervé, ça m'a rendu triste.
0: Bah, c'est normal, en plus, vous étiez enfant, il y a 13 ans.
1: Non, mais c'est beau. Et avec mon papa, on a un truc, c'est que dans leur appartement, il y a un truc qu'on a appelé le balcon du désespoir. En fait, on y va.
0: Ça,
1: il fait exprès pour me faire rire. Depuis que je suis petite, on va là et c'est le moment où on peut tout se dire.
0: Ouais.
1: Et là, je pleurais. Je dis, bon, on va sur le balcon du désespoir, tu verras, ça va aller mieux, on va discuter. Puis on... Et donc, mais c'était ma première déception. Et c'est tant mieux. En même temps, j'ai appris plein de choses. On n'est jamais... Il n'y a pas d'échec, on apprend, c'est tout.
0: Évidemment. Il y a des joies de vivre qui arrivent. Vous êtes au lycée,
1: oui.
0: On est au lycée Masséna, vous êtes en terminale, c'est le jour de la rentrée.
1: Oh là là.
0: C'est un jour très important, il se passe ça.
1: Oui.
0: C'est ce qu'on entendait dans ces années-là.
1: Tout à fait, avec le Nokia 3310.
0: Exactement, qu'est-ce qui se passe ? Qui vous appelle ?
1: Eh bien, ceux qui m'appellent, ce sont les producteurs de la Starac. En 2004, donc, puisque moi, j'avais fait les castings de la Starac. Et on m'avait annoncé en août que finalement, j'étais remplaçante. Puisqu'il y a toujours des remplaçants dans les...
0: Liste d'attente.
1: Non, on appelle ça les remplaçants.
0: Ah, carrément.
1: Oh, oui, il n'y a pas de gravité avec ça. Mais liste d'attente, c'est plus élégant. Bon, bref, il n'y a pas d'attente du tout.
0: C'est au cas où l'autre est mal.
1: Quelqu'un,
0: il a un rhume, il peut pas.
1: Ça peut arriver. Et donc, finalement, quelqu'un s'est désisté.
0: Mais est-ce que ça ne vous met pas encore plus la niaque ?
1: Ah,
0: de
1: oui.
0: Se dire, on m'appelle, on me dit que ce n'est pas moi,
1: mais
0: finalement, ça peut l'être.
1: Bah, ou non, parce qu'au moment où on m'a dit que ce n'était pas moi, je me suis dit, bon, ce n'est pas moi, tant pis. Et là, j'avais prévu de faire une terminale assez chaotique, hein, à base de baby-foot. Donc, voilà. Donc, finalement, ce n'est pas plus mal que je ne sois pas là en terminale.
0: Le café dans le Vieux-Lys, vous remercie.
1: Ah ben, on l'embrasse. Hein. Je lui ai fait perdre beaucoup d'argent, du coup, en n'y étant pas. Mmh. Et donc là, oui, on m'appelle et on me dit, bon, bah, demain, la Starac débute.
0: Non, mais demain,
1: oui, demain.
0: Vous faites les bagages le jour même.
1: Ah ben, je pars le jour même. Donc, je suis partie 3 ou 4 heures après,
0: en avion,
1: avec mes parents.
0: À Paris.
1: Et le soir même, on enregistrait le reportage. Parce qu'il n'existait pas, ce reportage de moi. Donc, voilà, donc on a tout. Voilà, et le lendemain, merci, je rentre au château. Et c'est pour ça que je dis toujours que j'ai quitté ma vie en 3 heures.
0: Alors, vous laissez vos études, puisque je l'ai dit, hein, c'est le jour de la rentrée en terminale, mais je vous félicite, parce que vous étiez tellement énervé que plus tard, vous avez passé l'équivalence de votre bac, un certificat, il me semble, d'une capacité
1: c'est
0: en droit.
1: Une capacité en droit, c'est l'équivalence du bac avec des études de droit, j'ai adoré. Et pendant le Covid, on va pas se mentir, je m'embêtais un petit peu. Et c'est là que j'ai monté ma boîte avec ma sœur et que j'ai repris mes études parce que ça me perturbait de pas avoir mon bac. Et donc je l'ai passé et je l'ai eu. Et je suis trop contente.
0: Félicitations. Comment il est ce château de Damary-les-Lys en Seine-et-Marne?
1: Eh ben, il est plus petit que ce qu'il n'y paraît.
0: C'est le château de la Star.
1: Voilà. Et il est, moi, c'est un peu ma petite maison de cœur, quoi. Ma petite. Alors on se comprend, hein. C'est quand même. Ça va, c'est pas un T2. Hein.
0: Non, une belle hauteur sous plafond.
1: Belle hauteur sous plafond. quelques petits travaux, hein, c'est sûr.
0: Vous avez laissé des traces, je crois que tous les élèves laissent des signatures, des petites bricoles comme ça dans le château.
1: Oui, dans le château, mais comme nous, notre saison 4, on vivait pas dans le château, on avait juste les cours dans le château. Moi, j'ai laissé une petite trace, donc comme j'écris beaucoup, j'ai écrit entièrement toute la porte des toilettes du bâtiment qui est maintenant le bâtiment de production dans lequel j'arrivais pour travailler tous les jours et qui à l'époque était l'endroit où nous on vivait. Donc j'ai encore mon mot là-bas.
0: Génial. Alors la suite on la connaît, c'est cette aventure de la Star Academy qui vous pousse jusqu'à la finale face à Grégory Lemarchal.

0: sent votre voix de tout 17 ans, quoi.
1: Un bébé.
0: C'est trop mignon. Alors, un des duos que vous avez fait, Grégory.
1: Oui, voilà. Comment oublier?
0: Qu'est-ce qui reste de lui en vous?
1: Bah, il reste. Il est toujours là. Et puis moi, j'aime énormément ses parents, sa sœur.
0: Fondation Le Marchal Père, notamment son papa.
1: Et l'association Grégory Le Marchal, d'ailleurs, si on en parle deux secondes, ils ont besoin toujours de vous, des gens, des dons, plus petits qu'ils soient. Et ils ont fait avancer énormément
0: de choses. Alors, on rappelle que c'est pour aider les gens qui sont atteints de mucoviscidose.
1: Grégory
0: nous a quittés, il avait 23 ans, il me semble, de cette maladie.
1: Exactement. Et il y a des avancées maintenant. Et je sais qu'il y a beaucoup de gens atteints de la mucoviscidose qui arrivent à beaucoup mieux s'en sortir. Il y a des nouveaux médicaments qui arrivent. Mais bon, pour ça, la recherche avance et ils ont besoin aussi des gens. Donc moi, je garde énormément de beaux souvenirs maintenant.
0: On en parle un, parce que Lucie Bernardoni, vous allez partir avec Grégory Le Marchal et quelques camarades partout en France.
1: Exactement.
0: Avec cette première tournée. Première date, c'était à Amnéville, le 2 avril 2005. Mmh. Il y a plein de dates, on va les évoquer d'ici 21h sur votre radio. Ici, ça marche ici, qu'en pensez-vous? 40 000 à 50 000, c'est le nombre de personnes victimes chaque année d'une mort subite en France. Enfin, c'est un arrêt cardiaque, chaque minute compte, on le sait. L'accès à un défibrillateur, on en parle beaucoup, peut aujourd'hui faire la différence. Comment faire pour que ces appareils soient accessibles pour nous, peut-être pour vous ou moi, je ne sais pas si vous maîtrisez un peu ce genre de choses. Il y a peut-être une solution, on a été faire un tour en Normandie avec Robin Bernot, aux côtés de Richard Domi.
2: C'est dans l'Orne qu'une association vous propose d'emprunter gratuitement des défibrillateurs.
3: Ouais, je pense que c'est plutôt pas mal.
2: Ouais. Depuis novembre 2025, l'association Réseau Défibrillateurs Citoyens propose quelque chose de génial, et surtout d'inédit, puisque c'est tout nouveau chez nous en France. N'importe qui, vous, votre voisin ou moi, pouvons emprunter gratuitement un défibrillateur. Alors, ça marche pour des événements privés, comme un anniversaire, un mariage, mais aussi pour des rendez-vous associatifs. Christophe Pommier-Gas, qui est à l'origine du projet, explique comment ça se passe pour emprunter un défibrillateur. Il répond aux questions de Richard Domi.
4: Un prêt gratuit qu'on va contractualiser dans un contrat où on va demander une caution forcément pour le prix de l'appareil. On va vous demander de vous assurer que vous êtes bien assuré en responsabilité civile. Et puis, point, c'est tout. On s'organise pour remettre le défibrillateur en main, rappeler comment on l'utilise. D'accord. Et on le récupère dans les mêmes conditions.
2: Non mais franchement, l'idée elle est géniale, en plus d'être très utile. Alors ici en Normandie ça marche, mais vous, tiens, qu'en pensez-vous? Gaël, par exemple, surprise par l'initiative, quand je lui montre l'article sur notre site ici.fr, elle fait oui de la tête.
5: Bah, je trouve ça très bien parce que ça permet aux gens de se former, ça permet aux gens aussi de, bah, en cas de problème, d'avoir ce qu'il faut sous la main.
2: Alors j'ai voulu faire un petit test, je me trouve actuellement devant la gare, j'en ai profité pour demander à Gaël et Frédéric s'ils savaient où se trouvait le défibrillateur le plus proche de nous.
5: Pas du tout.
3: Non, pas du tout.
2: Bon, je pense que nous aurions été très nombreux à avoir la même réponse, mais alors, quelle conclusion en tirer? Est-ce que la population est assez formée?
5: Non, on n'en parle pas suffisamment. Je veux dire, moi, mes amis ne sont pas forcément formés. Moi, je le suis, mais eux, non.
2: Comment pourrions-nous changer ça? Je pose la question à Frédéric.
3: C'est une petite formation à l'école, au plus jeune, à partir du plus jeune âge, et un petit peu plus d'informations, un petit peu partout, de signalétique. Ouais.
2: Pour Gaël, la solution se trouve aussi dans les formations.
5: Peut-être faire des formations en dehors du PSC1, notamment.
2: Alors, petite pause, PSC signifie prévention et secours civique.
5: Pour pouvoir former les gens à l'utiliser, justement, de manière responsable et de manière plus correcte.
2: Depuis quelques mois, l'association Réseau Défibrillateurs Citoyens croule sous les demandes et a donc eu l'idée d'étendre ses services. Une antenne a, par exemple, tout récemment vu le jour dans le Haut-Rhin. Et à terme, l'association souhaiterait pouvoir se rendre utile dans toute la France.
0: Merci beaucoup, Robin Bernot, avec des sources qui nous viennent du ministère de la Santé. Merci aussi à ICI Normandie. Lucie Bernardoni, votre invitée encore pour quelques minutes. Vous restez, Lucie?
1: Bien évidemment.
0: On a encore des choses à se dire. Il y a encore plein d'endroits en France que l'on n'a pas évoqués. Eh bien, on va le faire dans un instant sur ICI.
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0: Ah, c'est vrai qu'on se balade dans toute la France, on y va, on ira, c'est un autre temps, et c'est Zaz.

0: jusqu'à 21h.
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2: C'est en 2002 qu'elle a signé son premier contrat. Elle avait 14-15 ans. Premier single, Je suis mes pas. Vous me le confirmez,
3: ah, oui,
2: Bernard Denis.
3: Oui, oui, tout à fait.
2: D'où on vous suit, hein, depuis 20h et depuis l'âge de 17 ans, là, moment, hein, où le public vous rencontre et vous découvre dans le château de la Star Academy. Je rappelle que vous êtes finaliste, vous allez en devenir la répétitrice. Vous travaillez 3 ans sur votre premier album, oui. Mélancosmiaque.
3: Oh, bien, bravo.
2: Vous serez choisi pour interpréter Sheila dans la comédie musicale R. Je retrace rapidement la carrière. Il y a même, je crois, Louise dans la comédie musicale Je vais t'aimer.
3: Ah oui, ça c'était génial aussi, il y a 2 ans.
2: Et puis il y a le théâtre que vous aimez. Oui. Vous êtes à l'affiche, rappelons-le, de Napo à Paris en ce moment. Pour vous, dès le mois d'octobre, à la comédie Bastille.
4: Comment ? Moi, Napoléon Bonaparte, ce matin, j'étais à 600 km d'ici en train de pilonner les Anglais. Et qu'une explosion plus tard, je me retrouve dans un Paris que je ne reconnais pas. Aujourd'hui, la France est dirigée par des présidents. Mais non ! Et ils sont élus, quoi ? Démocratiquement.
5: C'est un cauchemar.
4: La France de 2026 est en colère, elle est à genoux. Et c'est pour ça que je suis revenu. Pour sauver la révolution.
5: Voilà !
4: Récupérer mon pouvoir.
5: Oui !
4: Et anéantir les Anglais !
5: Quoi ?
4: On anéantit les Anglais !
2: Ben voilà un extrait de Napo. Alors je le dis, vous le découvrez, cet extrait.
3: Oui,
2: pièce d'Éric Delcourt.
3: C'est génial. Cette pièce, alors déjà Éric, c'est Éric Delcourt. On lui doit.
2: Auteur de référence, on lui doit beaucoup de succès.
3: On lui doit beaucoup de succès au théâtre. Et en plus d'être un super auteur, un super comédien, c'est un ami et quelqu'un de vraiment génial. Et pour moi, c'est un honneur parce que je faisais partie de la lecture de cette pièce il y a plus de 2 ans. Donc là, c'est sa reprise cette année, pour la 2e saison consécutive. Et Napo, c'est une super équipe de comédiens. Et l'histoire, elle est géniale. C'est-à-dire que on n'imagine pas l'idée, il fallait la voir, Napoléon arrivé en pleine campagne présidentielle 2026-2027.
2: On entend dans l'extrait, quoi, voilà.
3: Voilà.
2: Débarque, il découvre Paris qu'il n'a pas eu depuis longtemps.
3: Et il s'entoure d'une équipe, et là, ça va être tout un tas de catastrophes absolues avec des punchlines géniales. Je laisse aux gens découvrir le tout, mais vraiment, merci aussi aux gens de se déplacer au théâtre.
2: Ouais.
3: Parce que c'est vraiment important, et les gens sont de plus en plus nombreux à se déplacer au théâtre et à soutenir les comédiens et les pièces. Et c'est très, très, très intéressant.
2: Et découvrir ce petit théâtre qui est juste en face des anciens locaux de Charlie Hebdo. Il y a beaucoup de sensibilité dans ce théâtre, la Comédie Bastille, un tout petit théâtre qui est très agréable. Il y a évidemment... On ne peut pas s'empêcher de penser à celui qu'on n'attendait pas. On l'a tous dit, en 2017, Emmanuel Macron, même s'il avait exercé plusieurs fonctions d'État, il est un peu cet homme qu'on n'attendait pas. C'est difficile de ne pas comparer, mais y penser.
3: Oui, il peut y avoir un parallélisme, c'est vrai. Donc, c'est vraiment une satire de toute la politique et puis surtout de ce qu'est devenu le monde et de ce qu'est devenu la société. Alors, Napo arrive un peu avec son côté un petit peu dictateur quand même, hein, en disant « Mais comment ça on ne peut pas trousser les gens ?» Non, on ne peut pas trousser les gens. Et donc, il arrive avec tout son... ce côté un peu bourru. Et il apprend petit à petit aussi, et il soulève la question de, on est quand même, il y a une évolution certes, mais sur certains points on est quand même ridicule et un peu arriéré sur certains points.
2: Je le vois avec son costume de Napoléon tenir un téléphone portable, l'anachronisme est assez drôle.
3: Mais c'est ça qui est beau, c'est beau à la Jean-Yann dans ses films.
2: Ouais.
3: Et c'est là où il est fort.
2: Ça peut être facile quand même aussi à la mise en scène pour faire correspondre comme ça 2 époques finalement.
3: Oui, et c'est là où c'est intelligemment fait. Il y a un rebondissement toutes les 2 secondes. On ne s'ennuie jamais. C'est dynamique et surtout, il y a beaucoup de choses dénoncées à travers des blagues et voilà. L'humour parfois peut dire bien des choses.
2: Entre les visiteurs et le dictateur de Sacha Baron Cohen, c'est vrai qu'il y a un peu de ça.
3: C'est exactement ça.
2: Hein.
3: Cette pièce, elle est moderne, elle est profonde et elle est très très drôle puisque vraiment, il n'y a pas de limite.
2: Napo, le candidat que personne n'a pu venir à la Comédie Bastille, c'est en ce moment que vous y serez à partir du mois d'octobre.
3: À partir du 15 octobre.
2: Du 15 octobre. Mais enfin, vous pouvez aller voir Lucie, évidemment.
3: Oui, mais avant,
2: vous pouvez y aller aussi.
3: Il y a toute une équipe de comédiens qui sont en train de jouer, et Jeanne Pageon qui joue le rôle de Sarah. Et d'ailleurs, j'embrasse tous les comédiens de la pièce et j'ai très très hâte de les retrouver.
2: Vous allez évidemment sur les moteurs de recherche pour connaître les horaires, pour réserver. C'est en ce moment, en tous les cas, Napo, Éric Delcourt. Et pas tout seul, hein, il a coécrit ce texte également.
3: Avec Tony Zanier.
2: Exactement.
3: Avec
2: donc comme
3: Tony
2: ça, on a presque cité tout le monde. Lucie Bernardoni, le théâtre, c'est donc dans, environ un mois. 2 avril 2005, Amnéville. Première date de tournée de la Star Academy.
3: Ouais, alors là, on est resté un petit bout de temps, en plus à Amnéville avant, et si mes souvenirs sont bons, il y a eu un fait historique, je crois que le pape est mort pas loin après.
2: Possible.
3: Ouais, 2005, hein. Et puis on a, en sortant de scène, on avait vu que le pape était mort, ça nous avait fait quelque chose. C'est pour ça qu'on se souvient pas mal d'Amnéville. C'est là qu'on avait monté la tournée.
2: Que des salles où vous avez eu le temps un petit peu de vous arrêter dans certaines.
3: Non, on pouvait
2: c'est
3: pas
2: que
3: trop.
2: Des passages.
3: En plus, c'était une période où on était vraiment. Les gens, il n'y avait pas tous les réseaux sociaux, donc les gens étaient en masse autour de nous, c'était oui. Assez impressionnant.
2: Il y aura le Zénith de Pau, il y aura la Halle Tony Garnier, oui. Il y aura le Parc des Expos à La Rochelle, Toulon,
3: nice.
2: Évidemment. Oui. Évidemment, on joue à la maison. Il y aura Paris.
3: Oui, Bercy. On avait joué deux fois à Bercy.
2: La Réunion,
3: mon ouais. Dieu. Quel souvenir.
2: C'est beau, la vie. Quand on joue à la maison, ça se passe comment ?
3: Alors, je me rappelle que j'avais très peur. Et que c'est vrai que le public niçois, alors pardon, hein, mais c'est vrai que c'est pas le plus chaleureux. En général, le public dans le Nord et les gens du Nord, c'est vrai qu'à Lille, par exemple, ça n'a rien à voir.
2: Et tout le monde parle tout le temps du public du Nord
3: étant
2: le plus chaleureux, le plus accueillant.
3: C'est la vérité. Ah ouais. C'est pas du tout la même chose. C'est vrai qu'on souvent on fait des captations de spectacles à Lille et pas forcément dans le Sud. Vous voyez que je suis pas si chauvine. Hein.
2: Ben, je vois ça.
3: Il y a des choses
2: ça.
3: Quand même. On est un peu plus mou des fois. On prend le temps, nous.
2: Non, puis alors il y a plein d'autres régions que vous connaissez. On pourrait se parler de la Normandie.
3: Ah, j'adore la Normandie. Et puis d'ailleurs, Mathieu Johan, qui était avec moi à la Starac à l'époque,
2: salut,
3: normand. Ah ouais, bah oui, qui s'occupe en plus de moi
2: presse,
3: maintenant. Bah ouais,
2: bah
3: maintenant
2: il
3: je travaille avec
2: beaucoup
3: lui,
2: d'artistes.
3: Le pauvre. Et il est de là-bas. Donc, puis moi, j'adore. En fait, j'adore les endroits où il fait pas chaud.
2: Quel endroit en Normandie ? Il y a une ville comme
3: bah
2: ça.
3: Bah oui, je suis déjà allée. Forcément, je connais Saint-Lô parce qu'il est de Saint-Lô.
2: Ouais.
3: Je suis allée tellement un peu partout. Je connaîtrai pas exactement les noms exacts.
2: Trouville.
3: Trouville, oui,
2: Boulgate,
3: très joli.
2: Ouais.
3: Très joli. Et j'ai oublié le nom de l'autre, pas d'autre.
2: Lisieux, je sais pas.
3: Lisieux, oui, je suis allée visiter.
2: Plus dans les terres.
3: Moi, j'ai vu Sainte-Thérèse de Lisieux.
2: Oui.
3: Oui, je suis très croyante. Alors, attends, me lancez pas, je vais parler deux heures.
2: Non, j'ai bien compris. Je peux vous lancer. La Bretagne également.
3: Ouais. Bah oui, il fait froid. Il fait froid, il y a des crêpes, je suis très contente.
2: Et alors, autre lieu marquant, c'est Biscarrosse.
3: Oui, mais Biscarrosse, en fait,
2: pourquoi
3: c'est parce qu'il y a une radio là-bas, on les salue, FGL, et parce que ça a été compliqué pour eux cet été avec les incendies. Et j'ai fait des plateaux radio où je chantais mes chansons à l'époque, et j'ai toujours été super accueillie par les gens, et je trouve les gens là-bas très gentils.
2: Mmh.
3: Et à chaque fois, je m'attache beaucoup les techniciens, les gens qui nous amènent, le chauffeur qui vient nous chercher à la gare, qui nous ramène les coordinateurs. Et j'ai un souvenir là-bas, je suis retournée plusieurs fois d'affilée, et un souvenir magnifique. Et je les embrasse parce que ça n'a pas été. Ils ont tout perdu cet
2: oui.
3: été, donc je les embrasse tous chez FGL aussi.
2: Je continue ce tour de France parce que, on se rend compte qu'il y a plein d'endroits que vous appréciez, comme Biarritz.
3: Mais la France est magnifique, en fait. Biarritz, alors j'en ai parlé parce qu'en fait j'aimerais y aller, c'est le seul endroit que je connais pas.
2: Toute la région même.
3: Je connais pas bien Biarritz.
2: Saint-Jean-de-Luz, côté Guétari.
3: Je connais pas. Et c'est vrai que j'aimerais beaucoup, on m'en a beaucoup parlé et je suis, ce côté du sud m'intrigue et j'aimerais bien pouvoir y aller.
2: Et alors, vous ne connaissez pas ou peu la Corse ?
3: Alors je connais la Corse parce que j'y suis allée.
2: Une copine.
3: Avec mon ami d'enfance qui est.
2: Ah, d'accord, avec un copain.
3: Ah ouais, c'est comme mon frère. Moi, j'ai gardé tous mes amis d'enfance à partir de la maternelle. Donc.
2: Mais pourquoi la Corse ? Vous nous avez parlé de Corse quand on a préparé cette émission et vous ne connaissez pas tant que ça ou vous aimeriez.
3: Pas tant que ça, j'y suis allée vraiment dans le fin fond de la Corse, dans un petit village dont j'ai oublié le nom. Et j'y suis allée que deux fois, et alors que c'est une merveille et j'ai hâte d'y retourner. Mais c'est vrai que j'ai tellement travaillé beaucoup, beaucoup dans ma vie. Je n'ai pas eu le temps de partir où je voulais. Alors, j'ai aucune excuse parce que quand je descends à Nice, je pourrais aller en Corse, mais c'est vrai qu'il va falloir que je remédie à ça. Je trouve que la Corse est un endroit sublime.
2: Le Lot-et-Garonne, la Nouvelle-Aquitaine, ça c'est aussi des lieux que vous connaissez ?
3: Oh, certainement, mais franchement, j'y suis allée partout. Et c'est ça qui est beau dans notre
2: pays. Vous disiez, la France est belle.
3: La France
2: est belle.
3: Qu'est-ce
2: que vous lui trouvez de beau ?
3: Mais en fait, les paysages, les gens, il faut apprendre à... Je trouve quand on voyage en France, il faut essayer d'aller vraiment dans les endroits et parler aux gens. Et il y a toujours quelqu'un qui va vous raconter une histoire sur l'ancienneté de la ville, sur pourquoi ce village est comme ça. En fait, il faut parler aux gens. Et je trouve qu'elle a gardé son âme, la France. Il y a des endroits qu'on ne connaît même pas sur la carte. Il y a des endroits où je suis allée, des petits trucs. Je me dis, mais ça existe. Et en fait, vous allez là-bas, vous êtes accueillis, mais et puis vous regardez, et autour, c'est magnifique. La France, elle est diversifiée. Elle est le paysage, il y a la mer, la montagne. Mais il y a des trucs sublimes. Moi, je trouve qu'on ne parle pas assez. Et heureusement que vous êtes là, hein, sur ICI, et avec cette émission, mon cher Eric.
2: Merci, Lucie.
3: Pour en parler, parce que vraiment, ça fait honneur à la France.
2: Lucie Bernardonnet, votre invitée, merci. Parce que
3: merci beaucoup.
2: Il n'est de bonne compagnie qui ne se quitte à un moment donné, et on va devoir.
3: C'est fort beau cette phrase.
2: Oui, tout à fait. Je parle pas de moi. C'est Philippe Bouvard. Tiens, je vais lui rendre hommage. Ah bah c'était une phrase de Philippe Bouvard qui nous a quitté il y a pas longtemps. On va refermer le carnet de voyage.
3: Oui.
2: Cet album photo qu'on a feuilleté ensemble, c'était sympa.
3: Merci beaucoup pour l'invitation.
2: Une
3: j'ai passé
2: balade,
3: un super moment et j'ai hâte d'écouter les autres émissions.
2: Ça, c'est très gentil.
3: Eric,
2: merci
3: bravo
2: beaucoup, Lucie,
3: pour cette émission.
2: C'est sympa. La suite. Le théâtre, je rappelle, Napo, le candidat que personne n'a vu venir en ce moment, la Comédie de Bastille à partir de la mi-octobre, ça c'est pour vous Lucie. Pas de Star Academy cette année, hein, vous l'avez annoncé dans la presse. Et puis il y aura d'autres projets, elle écrit pour elle, elle écrit pour les autres. La musique est dans sa vie en permanence, donc je suis convaincu qu'il y aura de belles surprises dans les prochains mois. Merci Lucie encore une fois, on salue toutes les équipes d'ICI Azur, les Niçois et les Niçoises et l'arrière-pays niçois qui étaient contents de vous entendre ce soir. Rendez-vous sur ici.fr pour écouter l'émission, la partager, on adore. Et puis on se retrouve. On se retrouve avec plaisir dès demain. Salut.
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2: Et pour s'ambiancer jusqu'à 21h, voici les Bee Gees.

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1: Il est quelle heure, Lucie Bernardoni?
2: Il est 21h, mon cher Eric.
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3: Bonsoir à tous, mais quel est donc le secret des tubes des années 80 pour être toujours aussi efficace? Allez, jusqu'à 22h, on va essayer de trouver la réponse. Ce soir, ça commence comme ça.

0: Dépêche Mode, Can't Get Enough.
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0: Premier succès international en 81 pour ce jeune groupe anglais sur lequel on n'aurait pas vraiment parié à l'époque. Hein. De la musique à base de synthétiseurs, bon, ça semblait pas vraiment fait pour durer. Et pourtant, Dépêche Mode est devenu l'un des plus gros vendeurs de l'industrie musicale mondiale. Et ce titre est même devenu aujourd'hui un hymne dans les stades de foot anglais. Alors le secret des tubes des années 80, bah, c'est qu'ils sont faits pour durer. La suite, je vous propose un corps à corps en compagnie du groupe Images.

Jimmy Cliff, c'était Reaganite. J'adore cette chanson sortie en 83 parce que c'est le soleil de la Jamaïque et le talent d'un des plus grands chanteurs de reggae. Mais c'est aussi parce qu'elle a été écrite et composée par un drôle de duo. LaToya Jackson, la grande sœur de Michael, et Amir Bayan du groupe Kool & The Gang. Bon, ça c'est une anecdote, ça vaut ce que ça vaut. Hein. Tiens, à ce propos, saviez-vous que Raymond Asso, auteur de Mon Légionnaire, avait lui-même été légionnaire? Bon, ben voilà, c'est fait. Allez, tout de suite, c'est la version de Serge Gainsbourg, sortie en 87, Mon Légionnaire, dans 100% années 80.

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1: Mel Brooks, c'était It's good to be the king. Ici. 1982. Au cinéma, on découvre un film dingue, La folle histoire du monde. L'histoire du monde de l'âge de pierre à la Révolution française de Mel Brooks. Alors lui, il sait tout faire. Alors il chante même la chanson du film, It's good to be the king. Et c'est un tube mondial. Allez, changement d'ambiance. Dans un instant, un tube sur la dissuasion nucléaire de Russian Sting. Juste après ça.
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0: Last night de DJ Save My Life, c'était Indie.
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0: En 1982, quand sort ce titre, les DJ ne sont pas les stars internationales qu'ils sont aujourd'hui. Ils mixent, ils enchaînent des vinyles dans des cabines sombres noyées dans la fumée de cigarettes. Bah oui, parce qu'on fumait dans les boîtes en 1980. Dans ce titre, c'est d'ailleurs un DJ de radio dont il est question, qui sauve une femme de l'ennui grâce à sa musique et sans trop parler, sans trop faire de blabla, contrairement à moi. Et là, je joue la facilité. Tout de suite, on retrouve Princesse Erika. Trop de blabla.

L'aventurier, c'était Indochine. Indochine qui nous donne rendez-vous le 20 novembre prochain pour découvrir le film Arena Tour, enregistré lors de leur dernier concert. Mylène Farmer, elle nous donne rendez-vous aussi dans 34 salles de cinéma en France le 27 octobre pour découvrir le film de son prochain album, Égrégore. Mais tout de suite, on écoute Plus Grandir.

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1: On va refermer la boîte à tubes des années 80 pour aujourd'hui. Dans un instant, place à 100% chansons françaises. Et on se retrouve demain, même endroit, même heure. Passez une belle fin de journée avec ici votre radio. Il est 22h.
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3: Juin 2014, un jeune homme de 17 ans vient de remporter The Voice avec sa guitare sous le bras. Son nom, Kenji Girac. Mais pour devenir une star, il lui faut un hymne.
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3: Ce sera Color Gitano. L'idée, mélanger les traditions des guitares flamenca avec l'efficacité de la pop moderne. C'est la naissance de la Gypsy Pop. À travers ce texte, Kenji veut montrer sa culture, celle du voyage et de la fête, loin des clichés. Il chante la famille, le respect et surtout une irrésistible envie de danser.

0: Ce titre est un raz-de-marée qui va faire vibrer la France entière et transformer Kenji en roi des charts.
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1: Découvrez « Est-ce que tu viens pour les vacances ?» Le nouveau titre de Yann Muller.
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2: Santa est la nouvelle figure de proue de la chanson française. Mais l'un de ses titres les plus marquants, La Différence, a bien failli ne jamais exister.
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2: La chanteuse a écrit ce morceau à la toute dernière minute, la veille seulement du rendu final des maquettes à son équipe. Alors qu'elle peinait à boucler son projet, ce texte sur l'altérité et la résistance est apparu comme une évidence. C'est d'ailleurs l'unique chanson de l'album où elle s'adresse directement à l'autre en utilisant le « tu », marquant une rupture avec ses textes plus solitaires. Tu fais

0: Santa parle de ses chansons comme des œuvres impudiques et prône le droit de rester soi-même face au monde qui nous entoure.
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2: Et le cocktail américain, c'est quoi?
3: C'est un cocktail grillé avec une sauce américaine, tomate, échalote, une pointe de cognac, du vin blanc. C'est un peu relevé.
4: Un déca, hein.
5: Pâté, jambon, c'est du pain avec gruyère, chantal, rosbif, jambon de pays.
6: Eh ben tout ça, ça va aller dans la blanquette.
3: Bon appétit.
7: Rien n'est meilleur qu'avant, steak frit. Rien n'est meilleur qu'avant.
8: Moustache et les gros minets, emportés par un swing follement sympathique, chantaient « Rien n'est meilleur qu'un bon steak frites ». Un plat de bistrot qui fait l'unanimité, à condition d'un bon faux filet ou onglet de chez le boucher et des frites maison. Beaucoup trop de restaurants succombent à la facilité de la frite surgelée, ultra transformée, amidon modifié, fibre de pois, sucre, souvent trop molle, trop grasse et trop salée.
9: On va manger des frites.
10: Oh oui, des frites.
7: Des frites.
8: Non, la frite, la vraie, celle de la femme et de l'homme moderne, est confectionnée uniquement de pommes de terre qu'on épluche, Binge, Mona Lisa ou Rosabelle, qu'on plonge en double cuisson dans un bain d'huile de tournesol, colza ou graisse de bœuf pour les puristes. Un peu de sel et basta.
11: Comme ça, la maison, avec mon papa et ma maman, quand ça nous prend, on s'éclate à la frite. Oh oui, des frites, des frites.
8: Dernièrement, le journal Libération a eu la bonne idée de faire un tour opérateur de la meilleure frite à Paris.
11: Je suis un drogué, je me drogue à la frite.
8: Côté street food, deux adresses pour les junkies de la pomme de terre, un néo-kebab chez Mehmet, rue Ramet dans le 18e arrondissement et Patate dans le 6e rue Saint-André-des-Arts. Une échoppe, sa vitrine et une barricade de grosses pommes de terre, cornets de frites à 4 euros.
12: Coupez-les en fines lamelles, plongez-les dans l'huile bouillante, salez-les et vous aurez des frites. Ni Dieu, ni maître, mais des frites, bordel.
8: Autre pépite, Chantefable, 93 avenue Gambetta, du très gourmand Tom Lefebvre. Il propose des frites croustillantes qui brillent dans les miroirs de cette belle vieille brasserie 1910, avec une entrecôte de compétition et une carafe de Saint-Joseph. On n'est pas loin du paradis. Dans le peloton de tête également, les frites du Cornichon, un néo-café populaire, 2 rue des Goncourt dans le 11e arrondissement. 8 euros le cornet au comptoir avec une pinte de bière Jupiler et tout va bien. Le Paul Chen des Frères Dufour, rue du Cherche-Midi, contrairement à leur nom, pas de frites au four, mais de l'inattaquable bien doré.
13: Mais maintenant on en a une friteuse sans odeur, Seb.
8: Enfin, dans l'esprit des baraques à frites des ch'tis de Roubaix ou de Tourcoing, à Vitry-sur-Seine, dans le Val-de-Marne, place Robespierre, près de la mairie, cornet de frites à 3,50 €, préparé avec amour et surtout avec de la graisse de bœuf.
11: Je ne peux pas me passer de frites, c'est plus fort que moi, ça me rend fou.
8: Les tops du journal Libération, les meilleures frites de Paris à consulter sur Internet. Toutes affaires cessantes, stop au quinoa, boulgour et autres usurpatrices de patates douces qui n'a strictement rien à voir avec le tubercule de Monsieur Parmentier. Paris la frite, Paris cornet, Paris l'enfance.

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1: Bonjour Johan.
2: Salut Manu.
1: Avec un nouvel objet, croix, j'ai envie de dire, par rapport à cette table incroyable.
2: Croix. Écoute, cette table, j'ai eu un véritable coup de cœur. J'en ai souvent, malheureusement, c'est une maladie. Mais alors là, si tu veux, quand je l'ai vu arriver sur le plateau d'Affaires Conclues, parce que je l'ai acheté aussi dans le cadre de notre émission, je l'ai vu arriver sur le plateau, je me suis dit, elle est incroyable. Tu as vu ce piétement? Alors, il faut savoir qu'elle pèse, on dit un âne mort dans le Berry, tu sais bien. Mais le piétement est entièrement en bronze, patiné à l'antique. En plus, tu vois, là, on retrouve cette patine un petit peu verdâtre, tu vois. Et puis surtout, tu as vu, c'est un branchage avec des corneilles qui sont là, tu vois, accrochées aux branches. Et puis surtout, elle a un plateau de verre ovale. On l'a décrit un petit peu pour
1: nous.
2: Ah ben, elle est dans un état extraordinaire. Alors, cette table, elle date des années 70. On est complètement sur le design et la décoration, on va dire un petit peu néoclassique, un peu à la Giacometti, qui faisait beaucoup de mobilier très organique comme ça, avec des représentations animalières, dans le bronze, beaucoup. C'est vraiment une sculpture très brute, tu vois, très organique. Et puis le fait que ce soit devenu une table basse, qu'il ait eu l'idée finalement de que ce soit un piétement avec un plateau en verre, tu as vu, très épais, qui fait plus de 2 cm, c'est la déco que j'aime, ça, tu vois.
1: Ouais.
2: On est dans quelque chose de vraiment de pas courant. Elle est intrigante.
1: Sa valeur.
2: C'est une table qui se vend très cher. J'ai pu remarquer dans les galeries, entre 1800 et 2000 euros, je crois.
1: Oui.
2: C'est vraiment un objet d'exception. Et puis, c'est de la grande décoration, comme je l'aime.
1: J'adore.
2: C'est beau, hein. Tu valides aussi?
1: Moi, j'ai envie de repartir avec.
2: Allez, on va la charger, mais c'est toi qui charges. Hein.
1: Alors, ça va être plus compliqué.
2: Bon.
1: Il va falloir qu'on nous aide. Merci beaucoup, Johan.
2: Avec plaisir.
1: À très vite.
2: À très vite.
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3: Bonjour Daphné Michelin.
4: Bonjour.
3: Je vous ai pas fait peur quand même.
4: Non,
3: hein. Non, de tout, on n'en a pas à avoir peur. Hein. On est curieux en revanche, on parle de patrimoine, de curiosité en Romardèche et on vous pose des questions parce que vous avez souvent la réponse. Pourquoi Daphné, la fameuse raviole de Romand, est-elle garnie de comté? Non mais c'est vrai, parce qu'on aurait pu imaginer un fromage local dedans.
4: Un peu plus local, hein.
3: Bah,
4: excellente question Philippe. Mais attention, on parle bien de la raviole d'origine.
3: Ah, oui.
4: Parce qu'aujourd'hui, on a quand même un petit peu des ravioles bigou.
3: Oh,
4: hein.
3: Oui, il y a tout.
4: Il y a un peu de tout.
3: Ouais.
4: Cela dit, au Moyen-Âge, elle était aussi garnie de viande et de légumes. Mais ça, c'est il y a longtemps. Et donc, vous touchez là, en fait, à l'essence même de la raviole traditionnelle, car oui, l'ingrédient incontournable de la vraie raviole de Romand, donc la raviole du Dauphiné, hein, qu'on connaît tous, eh bien, c'est le comté et pas un autre.
3: Alors, pourquoi ce choix de fromage qui vient du Jura?
4: Eh bien, tout simplement, parce que le comté était au Moyen-Âge et jusqu'au 19e siècle, eh bien, le fromage affiné qui circulait le mieux, en tout cas, grâce au commerce entre les régions. On le trouvait facilement sur les marchés de la vallée du Rhône. Sa pâte ferme, mais aussi fondante, hein, supportait bien le transport et se mariait à merveille avec la crème et le persil qui composent la farce de la raviole.
3: Donc c'est pas un hasard, c'est presque une histoire de logistique.
4: Bah, un petit peu, oui. Hein. La raviole, c'est un plat de fête à l'origine qui était servi à Pâques et aux grandes occasions. Il fallait un fromage donc de qualité, goûteux, qui tenait en tout cas à la cuisson et qui se conservait bien. Donc le comté cochait toutes ses cases.
3: Hein.
4: Et c'est ainsi qu'il s'est imposé, on pourrait dire, hein, comme l'ingrédient incontournable au point de devenir quand même un véritable marqueur de la recette traditionnelle.
3: Ah oui, en effet. Donc si demain on mettait un autre fromage dans la raviole,
4: eh bien, on n'aurait plus une raviole de Romand,
3: ah,
4: Philippe.
3: Non.
4: Et les puristes vous diraient que ce serait même une hérésie. Hein. Le label IGP, donc indicateur géographique protégé de raviole du Dauphiné, qui a été obtenu en 2009, veille d'ailleurs à ce que la recette authentique soit respectée. Farine de blé tendre, œufs frais, comté, fromage blanc, persil et crème, et pas d'improvisation possible.
3: Ouais.

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1: Nous sommes en cœur de ville, à deux pas de l'hôtel de ville, et nous allons éveiller vos papilles aux saveurs vietnamiennes. Bonjour You.
2: Bonjour Lucie. Bonjour. Xin chào Lucie.
1: Ça veut dire bonjour.
2: Ouais, c'est ça. Xin
1: chào. Il y a un seul bonjour ou il y a plusieurs bonjours quand c'est l'après-midi ou quand c'est...
2: Le vietnamien, on dit xin chào, c'est un mot politesse. N'importe à quelle heure, on dit xin chào. Aussi bien le soir, aussi bien du matin.
1: Xin chào. Ouais,
2: c'est ça.
1: Alors You, vous êtes arrivé en France, vous étiez un jeune adolescent, vous aviez 15 ans seulement.
2: C'est ça, en 1975.
1: Vos grands-parents étaient issus d'un petit village du sud.
2: Du sud, dans le delta de Mekong. C'est 200 km de Saigon.
1: Comment s'appelle ce village?
2: Alors, ce village, on l'appelle de Cao Nguyen.
1: Pourquoi est-ce que vos parents ont quitté le pays, ont venir s'installer en France?
2: Oui, parce que nous sommes nationales françaises et quand le Vietnam devient un pays indépendant, nous ne sommes plus les bienvenus et l'ambassade de France nous a demandé rapatriement.
1: Donc vous n'avez pas eu le choix, on vous a imposé de quitter le Vietnam.
2: C'est ça.
1: Et pourquoi l'Auvergne? Qui a décidé de la région?
2: On avait à Paris, dans les Monts-Dieu de Sorcelles, une vingtaine de familles, vietnamiennes comme nous d'ailleurs, rapatriement. Il y a une assistance sociale qui s'occupe de notre groupe en question pour vous voir installer dans les villes.
1: Vous n'aviez pas l'idée d'ouvrir un restaurant au départ?
2: Non. Ils ont trouvé qu'à Clermont-Ferrand, il y avait Michelin qui embauchait, bien sûr, des étrangers sans parler un mot français pour faire le manutention.
1: Mais vous aviez 15 ans, You, à 15 ans, évidemment, on ne va pas commencer à travailler. Vous avez été un petit peu à l'école tout de même?
2: Que j'avais pas le choix. Il faut que j'aille trouver le travail pour pouvoir aider la famille. Car mon père, il est très âgé. Et comme je suis l'aîné de la famille, il fallait trouver un travail, aider les parents,
1: nourrir la famille,
2: aider les parents.
1: La pression reposait sur vous. Vous avez été travailler dans quoi, dans quel domaine?
2: Oui, j'ai travaillé dans des restaurations, alors, au Buffet La Gare. C'était sous direction de M. Gors.
1: Quartier
2: alors,
1: des Salins, ancienne gare routière.
2: C'est ça.
1: Ça va parler à pas mal de Clermontois, ça.
2: Oui, c'est ça. J'avais fait aussi travailler dans des wagons, le tram, ça s'appelle le tram Corail.
1: Votre travail, c'était de servir à manger aux
2: gens. C'est ça. Alors, comme j'avais 15 ans, je ne savais pas parler un mot français, et j'étais le plongeur. J'ai fait les vaisselles, aidé le cuisinier pour la salade, tout ça.
1: Oui.
2: Mais sinon, je n'étais pas cuisinier.
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3: Bonjour Élodie Fonce.
4: Bonjour Angélique.
3: Oui. L'engagement associatif, pour vous, c'est une vraie vocation. Vous êtes tombée dans la marmite de l'associatif très très jeune.
4: Oui, c'est ça. Je suis arrivée en tant que stagiaire il y a 17 ans dans l'association et j'en suis jamais partie. J'étais administratrice depuis plus de 11 ans et du coup là, je suis nouvelle directrice depuis le 1er janvier.
3: Le collectif Manifeste à Montbéliard, on le connaît bien. On connaît aussi forcément le Festival des Mômes à la fin de l'été, juste avant la rentrée scolaire.
4: Alors oui, comme vous l'avez dit, notre grosse manifestation, donc c'est le Festival des Mômes qui a lieu fin août. Ensuite, on co-organise avec la ville de Montbéliard et l'office de tourisme du pays de Montbéliard les journées gourmandes en septembre. Et on est présent sur le marché de Noël, donc c'est une grosse partie de notre activité également, avec nos trois chalets de vente de boissons et notamment notre célèbre vin chaud.
3: Qu'est-ce qui fait que cet engagement associatif est présent aussi pour les jeunes aujourd'hui? Alors, pas forcément pour adhérer à l'association ou faire partie du bureau, mais pour venir vous donner un coup de main sur les manifestations.
4: Alors, c'est vrai qu'on a pas mal de jeunes, on en a plus d'une centaine qui nous rejoignent sur les manifestations. Alors après, nous, comme on leur dit, c'est toujours un petit plus dans le CV. Ça fait des connaissances, des relations, on rencontre du monde, on rencontre d'autres jeunes. On peut rencontrer aussi des professionnels, selon aussi le secteur. Si, par exemple, sur le Festival des Mômes, si c'est quelqu'un qui veut partir dans la petite enfance ou autre, il peut se faire aussi des relations. Donc voilà, ça apporte aussi un petit plus et c'est toujours une expérience sympa à vivre.
3: Mais oui, c'est vrai que c'est une expérience sympa. Vous êtes nombreux? Combien vous êtes dans l'association?
4: Alors nous, on a plus de 150 bénévoles adhérents à l'année et donc une centaine de jeunes qui nous rejoignent sur nos manifestations.
3: Qu'est-ce que vous diriez à quelqu'un qui n'oserait peut-être pas encore franchir le pas, quel que soit son âge, pour venir rejoindre le collectif Manifeste?
4: L'essayer, c'est l'adopter. Non,
3: Excellent.
4: Non, il faut venir essayer. Après, voilà, chacun fait, tous les savoir-faire sont les bienvenus. Chacun fait comme il veut, comme il peut. Après, voilà, ça reste des bénévoles. On essaye de toujours prendre en compte leurs désirs, ce qu'ils aiment faire, leur hobby, par exemple, s'ils aiment la peinture ou autre. Voilà, les mettre sur des choses qu'ils aiment faire. Et puis voilà, venir essayer. Après, ça coûte rien d'essayer de venir nous rejoindre sur une manif et puis de voir si on veut revenir par la suite ou pas.
3: Bien sûr, et quand l'ambiance est bonne, hein, forcément, ça motive davantage. Les grandes lignes directrices pour 2026, vous les avez déjà ?
4: Alors là, on va rester principalement sur nos manifestations, donc le Festival des Mômes, Journée Gourmande et Marché Noël. Après, on apporte notre concours à la ville de Montbéliard et à de nombreuses associations locales sur leurs organisations de manifestations, telles que le Carnaval des Enfants, là, le 17 février, Ma Ville en Terrasse en juin, et aussi le Semi-Marathon du Lyon en septembre. Donc voilà, on a planning assez chargé. Pour l'instant, on se tient à ce planning-là, mais on a des projets peut-être pour la suite.
3: Et ça, c'est positif aussi.
4: Oui.
3: Merci beaucoup, Élodie France.
4: Merci beaucoup, Angélique.
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5: Avant d'être une figure de la politique nationale, François Mitterrand était un enfant de Jarnac, qui aimait contempler les paysages et liser tout ce qui lui tombait sous la main. Une enfance simple qu'il qualifiait lui-même de lumineuse. François Mitterrand est né le 26 octobre 1916 au numéro 22 de la rue Abel-Guy, à Jarnac. Donc, la famille compte déjà 4 enfants et il y en aura 3 autres après lui. Donc au total, Joseph et Yvonne Mitterrand, ses parents, auront 8 enfants. Son père travaille alors au chemin de fer et il dirige la gare d'Angoulême. Mais en 1919, changement de vie. Joseph reprend la vinaigrerie familiale et les Mitterrand s'installent définitivement à Jarnac. À ce moment-là, notre jeune François passe beaucoup de temps chez ses grands-parents maternels, les Lorrains, dans leur maison de Touvent. Là, on est situé dans le sud de Charente, on est tout proche d'Opterre, sur Drône. Et cette période, eh bien, elle joue un rôle considérable dans son parcours, puisque c'est là qu'il va développer ce besoin, comment dirais-je, presque instinctif d'un contact avec la nature, hein, et puis ce goût prononcé pour la marche, qu'il conservera d'ailleurs tout au long de sa vie. Côté éducation, le futur président grandit dans une famille catholique, bourgeoise, plutôt conservatrice. Par contre, on lit beaucoup chez les Mitterrand, François y compris. Il restera d'ailleurs un lecteur boulimique toute sa vie. Vers 10 ans, il entre en pension à Angoulême, au collège Saint-Paul, où le quotidien est plutôt rude, là, avec pas mal de disciplines. Alors, c'est un élève studieux, mais sans plus. Par contre, on commence à remarquer son éloquence. Et puis arrive 1929. La maison de Touvent est vendue. Alors pour lui, c'est la fin là des séjours heureux dans la campagne charentaise, d'autant plus que sa grand-mère adorée décède quelques temps après. Arrive 1934. Là, il part à Paris pour poursuivre ses études. Et 2 ans plus tard, un événement terrible survient, la perte de sa mère. Il a alors 20 ans, et cette dernière épreuve marque en quelque sorte la fin de sa vie charentaise. Alors bien sûr, hein, François Mitterrand y reviendra très souvent, à Jarnac, mais il ne s'y réinstallera jamais, sauf dans la mort, hein, en 1996, il y a 30 ans donc, lorsqu'il choisit d'être enterré dans sa ville natale.
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2: Toutes et tous la place Stanislas de Nancy, mais connaissez-vous vraiment le personnage ? Jérôme Prodhomme nous propose de le découvrir sous un autre jour ce matin.
3: Je me demande souvent ce que savent les passants de ce bonhomme de bronze qui se dresse au milieu de la place qu'on lui doit et qui porte son nom. À vrai dire, souvent peu de choses. Et pourtant, il y aurait tant à dire sur Stanislas. Tenez, voici 5 infos sur le bon Stan que tout le monde ne sait pas. La première, c'est qu'à un peu plus de 20 ans, Stanislas, c'était un sportif accompli, musclé, très cultivé, doué pour les discours. Et c'est parce qu'il était sportif et qu'il parlait bien qu'il a tapé dans l'œil de Charles XII, roi de Suède, qui, ayant conquis la Pologne, a décidé de mettre ce garçon qui lui avait fait bonne impression sur le trône. À propos de trône, Stanislas n'a pas été une seule fois sur le trône de Pologne, mais deux. Et deux fois, les Russes l'ont chassé parce qu'il ne leur était pas favorable. La troisième, c'est que Stanislas avait l'esprit large. Ben oui, alors qu'il savait que Madame de Boufflers, sa maîtresse, ne dédaignait pas aller voir ailleurs, notamment avec Pampan de Vaux, le poète de Lunéville, le Saint Lambert, le beau gosse, ou même le chancelier de la Galésière, eh bien Stanislas fermait les yeux. Peut-être parce qu'il était conscient qu'il avait 30 ans de plus qu'elle. On dit même qu'un soir qu'ils commençaient tous les deux leur petite affaire, Stanislas se serait interrompu et serait sorti du lit. La marquise, ébouriffée, aurait dit « Mais alors, sire, est-ce là tout ?» Et Stanislas lui aurait répondu « Non, madame, mais comme souvent, c'est mon chancelier qui vous dira la suite. » La quatrième chose, c'est qu'il était tolérant. Très chrétien, hein, d'une piété qui épatait les Lorrains, il recevait à Lunéville les esprits les plus libres par rapport à la religion. Voltaire, souvent en guerre contre l'intolérance de l'Église de son temps, mais aussi, par exemple, Maupertuis, un athée véritable. Et tout ce monde-là discutait à table à Lunéville sans jamais s'engueuler. Et puis, la cinquième et dernière chose, c'est que c'était un bon bonhomme. Ben oui, les Lorrains ont fini par l'aimer parce qu'il a fait ce qu'il pouvait pour adoucir la rude poigne du royaume de France sur l'ancien duché de Lorraine. Bon bonhomme, il l'était aussi avec le personnel, si j'ose dire, puisqu'on sait qu'à Lunéville, on faisait tout pour lui faire plaisir. Les valets allaient même jusqu'à plonger dans la Vesouse pour accrocher des poissons à la canne à pêche de Stanislas et lui faire croire qu'il était bon pêcheur au soir de sa vie, quand il n'y voyait plus assez pour distinguer qu'un nageur avait accroché sa truite à l'hameçon. Quand vous passerez devant la statue qu'on connaît tous, souvenez-vous de ça et rappelez-vous peut-être qu'on ne peut pas résumer une vie en une image, aussi belle et bronzée, si j'ose dire, soit-elle.
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4: On fait une petite pause à la poste.
5: Belle vie.
6: Vous êtes de la télévision ?
4: Non, c'est la radio.
6: Parle un peu plus fort, parce que j'ai un petit problème.
4: Problème d'audition ?
6: Oui.
1: Virginie et vous ?
4: Avec Salomé, la technicienne du son, nous sommes devant le bureau de poste Béziers-Clémenceau. La double porte vitrée s'ouvre sur une grande pièce style loft. 250 mètres carrés avec du parquet neuf en bois clair et des espaces délimités par service. Tout est fait pour que les gens se sentent bien. Et c'est le cas. À 9h, il y a déjà du monde. Aujourd'hui, la poste est multi-activité. Courrier, mais aussi banque, forfait téléphone, assurance, service à la personne et achats en tout genre. Les gens font la queue pour un rendez-vous avec leur conseiller bancaire et passent devant des téléphones à vendre ou des paquets de bonbons. L'organisation des équipes et des locaux a donc beaucoup évolué. Ici, par exemple, on accueille le public qui veut poster du courrier, mais on ne fait plus le tri du courrier. Malgré les explications de Jean-Michel Thomas, le directeur du bureau, j'avoue que j'ai eu du mal à comprendre.
7: On est ce qu'on appelle grand public, c'est-à-dire qu'on reçoit des clients toute la journée pour des opérations bancaires, des opérations courrier-colis et plein de nouveaux services. Hein.
4: C'est long parce que je viens de poser une question, vous m'avez répondu, j'ai toujours pas compris, donc c'est vrai, ça va être long.
7: Oups.
4: Donc nous, on arrive ici, on peut poster notre lettre ici quand voilà. Même, avenue Clémenceau.
7: Donc on va vous montrer des boîtes aux lettres à l'intérieur et des petits chariots.
4: Ouais.
7: Et ça part à midi une première fois ou plusieurs fois dans la matinée et dans la journée, d'accord. De l'autre côté. Et après, on ne s'occupe plus de rien.
4: D'accord, vous faites juste là, on vous le donne.
7: Voilà.
4: Ok, excusez-moi.
7: Et le matin, on a des structures pleines qui arrivent, je vais vous montrer où ça arrive. Allez, venez.
4: Ok. Donc là, on a un couloir avec à gauche plein de placards.
7: Salle de pause.

0: Les pick-up, on flash sur cet automate et on peut retirer les colis en fin de compte.
1: Parce que pour le coup, là, c'est comme devant tous les grandes surfaces.
0: Exactement.
1: Mais il y en a un aussi spécial poste.
0: Ouais.
1: Ça fait partie des questions que je me posais. Aujourd'hui, il y a la poste pour recevoir des colis, mais il y a Amazon, FedEx, machin. Est-ce que ça passe aussi par la poste? C'est
0: non.
1: Des réseaux de vous ou c'est des réseaux parallèles?
0: FedEx et puis Amazon, comme vous l'avez cité à l'instant, c'est des sociétés externes. Enfin, ça n'a rien à voir avec le groupe La Poste.
1: Okay.
0: Alors, on a des partenariats avec UPS, okay. Avec DHL.
2: C'est la particularité d'Amazon.
3: Guillaume Mancerat de la communication.
2: C'est notre premier client. Puisqu'aujourd'hui, les flux de colis passent par la Poste.
1: Ah, d'accord.
2: Mais ouais. C'est aussi notre premier concurrent parce qu'ils développent eux-mêmes leur propre ligne logistique.
1: Ah, ok. Ouais.
2: Donc, ça se passe très bien avec eux. Hein. Mais est-ce que demain, avec les flux Amazon, est-ce qu'ils passeront toujours par la Poste?
1: Pick-up, c'est la Poste.
2: Voilà. Nous, on veut développer les consignes pick-up.
1: Ouais, bien sûr.
0: On va continuer la visite.
1: Mm-hmm. Allez. Bonne
4: journée. 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

Pendant 20 ans, Jules Lavert, originaire des déserts près de La Fécla dans les Bauges en Savoie, sort son premier single, Courant éclair. Étudiant en triple diplôme et sportif de haut niveau, Jules a aussi participé à The Voice Kids il y a quelques années.

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4: Comme ils sont susceptibles d'entendre ce petit cours, je vais faire attention, je vais être sympa avec nos chers petits anges aujourd'hui.
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4: Pote Péplard, garçon ou fille, c'est la question que tous les futurs parents entendent évidemment. On va dans tous les pays du monde. Quand on attend un heureux événement, l'entourage demande souvent « Anéhé, alors, pote Péplard, hein ?» Garçon ou fille, ça permet de choisir, de bien choisir le cadeau de naissance évidemment. Pote, c'est un gars, leur pote. En breton, ça fonctionne à tout âge. Leur pote, un gars ou un garçon. Et plard, leur plard, c'est une fille ou une femme d'ailleurs. Pote, péplard, gars ou fille. Mais on peut préciser, si on veut être sûr, pour les jeunes enfants, leur potric, un petit gars, un jeune garçon, potredigou au pluriel, un peu plus dur à retenir. Hein. Potredigou. Et plaric, c'est pour une jeune fille, une petite fille, plarigou. Au pluriel. Voilà, c'est simple, mais comme toujours, c'est simple quand on connaît. C'est sûr, c'est plus facile après. Donc, pour les gars, pote, potric, potredigou. Pour les filles, plard, plaric, plarigou, au pluriel.
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4: Et maintenant, un nom de bateau. Ça change et on en voit souvent dans les ports avec le mot havel, en mot composé. Havel, c'est le vent. Bon, c'est sûr que du vent, ça aide quand on est en mer. Donc les marins choisissent souvent des noms en rapport avec le vent. Havelvour, par exemple, du vent de mer, Havelvour. Mais on entend aussi, on peut lire Haveldro, le tourbillon. Ça, c'est le vent qui tourne, Haveldro. Autre possibilité, toujours, Havelpen ou Havelaben. Expression moins appréciée, car ça indique où ça parle du vent de tête, Havelaben, le vent de face qui n'aide pas beaucoup en mer. Et sinon, Haveldré ou Haveladré, ben là c'est pour ceux qui veulent du vent arrière. Mais voilà, ce sont de très beaux noms qu'il faut préserver évidemment, comme les noms-lieux, comme les noms de famille, comme notre belle langue en fait. Mais ça se fera que si l'on fait tous un petit effort. Je vous laisse et je vous dis à demain, même heure, d'Ahenta et bon vent.
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1: J'irai à l'époque des mammouths et ça veut dire l'époque la préhistoire.
2: À l'époque où il y avait les dragons et la guerre. Parce que j'aime bien la guerre. Comme ça, je me bats.
3: Quand je serai à l'époque de Jurassic World, je m'en ferai pour pas me faire manger.
4: Bah moi, j'irai en 3060, comme ça, moi, je verrai le monde après, comment il sera, si ça évolue ou pas, si ça n'a pas évolué. Évoluer, je reviens à la maison.
5: Bah moi, j'aimerais bien aller dans le futur, parce que dans le futur, j'aimerais voir le monde quand on sera ado ou mamie.
6: Moi, je voudrais retourner à l'époque là où on était des singes et s'amuser, on serait encore jeunes. Ce serait trop bien.
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7: On est au Halles, Vauban.
8: Et on est dans votre bar, Muriel.
7: Le bar des Halles, exactement.
8: Bon, qu'est-ce qui s'y passe dans ce bar qui est ouvert sur les Halles, mais aussi sur la terrasse extérieure?
7: Les gens peuvent aller chercher à manger et boire et se mettre où ils veulent dans les Halles. C'est libre.
8: Et vous avez le bar et juste en face, l'approvisionnement.
7: Oui, et là on a la cave à vin, donc ce qui permet aux gens qui ne veulent pas boire le vin des Halles de choisir une bouteille, que ce soit blanc, rouge, rosé, et de se faire plaisir sur les tarifs en fonction de chacun.
8: Et vous travaillez avec différents producteurs?
7: On a des vignerons en direct, après on a d'autres fournisseurs, et c'est surtout des vins de la région.
8: Ah, c'est votre spécificité.
7: Oui, on va en avoir un petit Morgon ou un petit Chablis, mais sinon c'est que des vins de la région, en priorité. Des vins du Roussillon, de Maury, de Collioure, on a déjà un très bon choix.
8: Qu'est-ce qui est très demandé ici?
7: Il y a quand même beaucoup de gens maintenant qui se rabattent sur le blanc. C'est vrai qu'avant, on était vraiment sur du rouge. Et là, le blanc a presque dépassé le rouge. Après, best-seller, ça dépend de chacun, de son palais, de son choix, de son budget. Beaucoup de gens apprécient le fait d'aller chercher à manger à droite, à gauche, de se prendre une bonne bouteille s'ils en ont envie, ou de boire un vin qui est bien aussi, mais qui est un peu plus abordable.
8: En tout cas, il y a une ambiance très festive. Hein.
7: Oui, oui, oui. Et c'est vrai que c'est super. Il y a tous les âges. On se régale.
8: Merci, Muriel.
7: Merci, enchantée.
8: Allez, on va se diriger à présent vers le restaurant libanais. Ça a l'air bon, ce que vous mangez?
9: Très bon.
8: Qu'est-ce que vous avez choisi?
9: C'est du mezze. Donc, il y a du poulet, il y a de la viande hachée, donc du kefta, taboulet libanais, tambal.
8: C'est bon?
10: Oui, très bon. On se régale. Il faut venir ici, hein, honnêtement, c'est un délice.
8: Vous connaissiez cet endroit?
10: Oui, oui, oui, parce que mon papa est syrien, donc voilà, on vient rechercher ce qu'on a l'habitude de manger. Et c'est excellent, honnêtement.
8: Et alors, ça ressemble vraiment à ce qu'on mange en Syrie, du coup?
11: Tout à fait, ressemble exactement la même chose. Même le goût, il ressemble énormément, quoi.
8: On voyage ici dans les Halles Vauban. Merci, messieurs, dames, bon appétit.
10: Merci.
8: Alors, vous régalez ces messieurs, dames.
12: Hein, merci beaucoup. Donc, on essaye de faire au mieux. Donc, avec notre belle cuisine libanaise et syrienne.
8: Qu'est-ce que vous avez sur la plancha?
12: Shawarma à la viande de bœuf avec un assaisonnement avec de l'oignon rouge, avec du persil, coriandre et du sumac. Et bien sûr, évidemment, donc là, l'hummus et le tahiné.
8: Évidemment servi sur le pain libanais.
12: Absolument. D'ailleurs, qu'on va les griller encore un petit peu pour le rendre encore plus croustillant. Excellent repas donc pour nos clients.
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13: Vous passez sans doute devant pour aller faire les emplettes à Bourganeuf, le pôle des énergies. Ce musée raconte comment l'électricité est arrivée ici en 1886. Mais c'était quoi avant ?
14: Lucie de Royer-Dupré. Avant le pôle des énergies, ce bâtiment, il accueillait le musée de l'électrification de Bourganeuf, qui était un musée très technique, voilà, sur l'électricité, sur l'électrification vraiment de Bourganeuf, comment l'électricité est arrivée, sous quelle technique, les rebondissements, etc. Et puis, je crois qu'il y avait aussi toute une partie sur l'hydroélectricité, le fonctionnement des barrages. Je sais qu'il y a eu une manufacture dans le bâtiment juste là à côté. Donc, il y avait des tapisseries d'Aubusson faites à Bourganeuf. C'est vraiment intéressant, en fait. Même si, voilà, en général, l'histoire industrielle, on peut trouver ça un peu barbant. Et en fait, c'est vraiment intéressant de voir comment l'histoire du pays s'imbrique dedans. Et voilà.
15: Marie-Hélène Pougé-Chauva. Le pôle des énergies a été inauguré en 2022. Vous voyez, il est tout neuf.
13: Sur cette photo en noir et blanc là que vous nous montrez, cette photo qui date de
15: 79 exactement.
13: Manufacture
15: de tapisserie coupée. Ça a été une très grande manufacture de tapisserie d'Aubusson, hein, de la Savonnerie, qui a été créée en 1909. Bien sûr, on était estampillé Aubusson ici, mais il y avait une vraie entreprise de tapisserie internationalement connue, coupée, puisque c'est eux qui ont fait les tapis du Normandie, le grand paquebot, y compris une tapisserie dans l'Empire State Building à New York.
13: Pourquoi pas un musée aussi de la tapisserie ?
15: On ne peut pas parler à la place des élus de l'époque, mais vraisemblablement, on s'est mis à reparler. Ces événements fabuleux pour Bourganeuf sont ressortis. Et donc, les élus de l'époque ont dû se dire, c'est le moment de faire un musée de l'électrification. Tout a été refait, on a gardé les quatre murs et le toit, c'est tout.
13: Donc, on ne voit pas, il n'y a pas de tapisserie cachée sous nos pattes.
15: Et non, et puis les tapisseries, elles avaient toutes été vendues et une grosse partie des cartons ont été donnés à la Cité internationale de la tapisserie.
13: Comme nous l'indique Marie-Hélène, rendez-vous à Bourganeuf pour en savoir plus sur l'histoire de l'électricité et rendez-vous à Aubusson pour connaître l'histoire de la tapisserie.

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1: Alors là, on est dans la montagne vosgienne, au-dessus de Gerbépal. Toc, toc, toc, bonjour.
2: Comme d'Orflinger.
3: Un haut des Frémois.
1: Un haut des Frémois ?
2: Oui, voilà.
1: C'est quoi ça ?
2: Voilà, c'est au-dessus de Gerbépal.
3: Perché.
1: Bon, enchanté. Je viens vous voir parce qu'on m'a dit qu'il y a double vie dans deux pays, en fait, la France et les montagnes vosgiennes, et la Mongolie et la steppe.
2: Mongole. Oui, bah c'est une longue histoire, c'est il y a très longtemps d'ailleurs. Ouais. Il va falloir s'asseoir.
1: On est chez vous là donc, c'est ça ? On se met où alors ?
2: On est plutôt chez mes parents.
1: Quoi. D'accord, okay, parce que vous êtes de passage en fait à Gérardmer, c'est sympa.
2: Je suis à cheval entre la France et la Mongolie.
1: C'est ça, et en ce moment vous êtes en France.
2: En ce moment, comme c'est l'hiver en Mongolie, il n'y a pas trop de tourisme. D'accord. Et donc je prépare la saison pour l'été prochain en Mongolie.
1: Je peux vous demander quel âge vous avez ?
2: J'ai 55 ans.
1: D'accord, ok. Bon, s'assoit, montrez-moi un peu alors votre quotidien. Rien d'extraordinaire.
2: Un PC, un site internet, et puis des emails, des agences, et puis voilà. Quoi.
1: Comment ça a commencé ?
2: Mmh. Oh là là. Mmh. Ça a commencé très simplement, j'étais trapéziste.
1: Je vois pas le rapport, mais bon.
2: Ouais, mais il faut bien commencer par quelque chose.
1: C'est ça, voilà.
2: Donc le point de départ est là, c'est-à-dire que j'étais trapéziste, voltigeur. On tournait en Asie, j'ai fait une chute de 12 mètres.
1: Ah oui.
2: Je suis passé à côté du filet, puis je m'en suis très bien sorti, fracture du bassin, enfin bref. 5 mois de convalescence. Et du coup, en fait, pour la saison suivante, pour les tournées de cirque, j'avais dit non, moi je fais un break, j'ai pris une claque. Mmh. Je me suis amusé pendant ma convalescence à faire un projet qui a été proposé à la mairie de Paris, qui était la guide européenne du Raid à l'époque, pour aller voir les écoles de cirque en Asie. Et donc du coup, j'ai réussi à avoir des financements et je suis parti en Asie pour justement aller voir les centres de formation aux arts du cirque. Et mon premier pays a été la Mongolie. J'ai été pris au Cirque d'État de Mongolie pour faire la formation de 6 étudiants au trapèze volant.
1: D'accord.
2: Et c'est à partir de là que j'ai commencé à acheter des chevaux, que j'ai croisé la mère de mes enfants et qu'on a commencé à partir à droite, à gauche, et de plus en plus loin, et de plus en plus longtemps. Et de fil en aiguille, on a fait une société et depuis 20 ans, nous baladons les gens dans la steppe mongole.
1: La Mongolie, Oulan-Bator, la capitale ?
2: Oulan-Bator, la capitale.
1: Ah, ouais. Donc vous atterrissez là-bas d'abord ?
2: Alors on atterrit là-bas, ouais.
1: Et après, je sais pas, c'est un pays qui est grand comment ?
2: Alors après, la Mongolie, c'est 3 fois la France. C'est 3 millions d'habitants, 60 millions de têtes de bétail. Et en gros, il y a un peu tout sauf l'océan, quoi. Il y a de la steppe, de la taïga, les paysages alpins, le désert, les grands lacs, et puis voilà.
1: Vous avez tout exploré et puis finalement vous vous êtes arrêté quelque part ?
2: On a fait un camp de base qui était proche de la capitale où là j'ai ramené énormément de matériel de France. Mmh. Donc dont des canoës, de la sellerie pour les chevaux. Donc à partir de là, on explorait le pays.
1: Avec les gens qui venaient.
2: Alors au départ, souvent c'était moi qui proposais, parce que à l'époque ça commence à dater d'ailleurs cette histoire. Ça a une vingtaine d'années quand même.
1: C'est ça, au début des années 2000.
2: Voilà, tout à fait. Donc à partir de là, il n'y avait pas grand chose et donc je proposais d'aller à droite, à gauche, et les gens se greffaient et puis on y allait quoi.
1: Les Français, les Vosgiens, quoi, les copains d'ici. Comment vous avez démarré ?
2: Voilà, les copains d'ici, les parents, les familles et puis après avec le site internet, les gens qui nous trouvaient sur les moteurs de recherche classique.
1: Il y a beaucoup de gens qui font ça, du tourisme en Mongolie depuis la France.
2: Ouais, il y en avait beaucoup. Hein.
1: Ah, à l'époque.
2: Ouais, à l'époque. En fait, le Covid a mis une petite claque.
1: Tout le monde me parle du Covid. Il y a un avant et il y a un après, hein, c'est clair.
2: Le Covid, ouais. Ça est un truc. Hein.
1: Ouais, ouais. Donc là, tout s'est arrêté. Vous étiez là-bas, vous étiez ici, vous étiez au moment.
2: Alors
1: c'était au mois de mars qu'on a été confinés, oui.
2: Eh ben oui, c'était une histoire. Oui. J'étais en France avec mon fils pour changer d'orientation. En fait, précédemment, on faisait énormément de cheval.
1: Donc votre fils est mongol, franco-mongol.
2: Il est frangol. Tout simplement. Et j'en ai deux.
1: D'accord.
2: Précédemment, on faisait énormément de cheval. On faisait des caravanes et on partait sur 3 mois à cheval. Et les gens, ils se greffaient avec nous. Quoi. On avait notre troupeau, notre équipement, les cuisinières, les tentes, etc. Quoi. Et du coup, on voulait un peu changer de... J'ai découvert en fait le vélo électrique.
1: Ah oui, comme beaucoup de gens.
2: Comme beaucoup de gens. Ouais. Tout à fait par hasard, ma maman avait acheté un vélo électrique, je suis monté dessus, j'ai dit « Ah, mais bingo, c'est ça qu'il faut quoi. » Et donc du coup, on était parti là-dessus, donc on voulait remplacer les chevaux par du VTT électrique. À l'époque, j'étais avec mon fils en France pour acheter ces vélos qu'on a exportés vers la Mongolie. Les VTT électriques sont passés, mais nous on est restés confinés. Ils sont partis en camion, ils ont passé toutes les frontières, mais nous on n'a pas pu décoller de la France.
1: Vous êtes resté un an et demi, 2 ans?
2: Ah ouais, moi je suis resté 1 an quoi. Bah voilà, un an, il a fallu se remettre de tout ça. Et donc maintenant on est 5 ans après. Et donc cet été on a réussi à faire effectivement la première sortie avec ces vélos-là. Donc 4 ans après quoi. Avec tout le système de recharge électrique, parce que de toute manière on part on va explorer des choses qui sont lointaines, donc en fait il y a pas de source électrique quoi. Donc on a élaboré une recharge mobile avec notre camion, enfin bref.
1: Vous avez des panneaux photovoltaïques.
2: On a des panneaux photovoltaïques au-dessus et donc ça fonctionne très bien en fait d'ailleurs. En gros, on part 15 jours. Les gens généralement quand ils viennent en Mongolie, ils partent 15 jours quoi. J'ai défini deux régions, c'est-à-dire le Zafran et l'Altaï. Parce que c'est un peu les régions un peu emblématiques de la Mongolie et puis elles se prêtent bien au VTT quoi. Et puis c'est encore pas encore beaucoup fréquenté quoi. Et du coup on est parti dans le Zafran et donc on a fait de l'itinérance en VTT avec des personnes et ça a fonctionné super bien quoi.
1: D'accord. Faut être sportif pour le faire?
2: Pas du tout, vu que c'était des VTT électriques, ça marche. Pour anecdote, ma maman a 75 ans. Quoi.
1: Et elle l'a fait.
2: Elle l'a fait, quoi. Et c'est des beaux vélos. D'accord. On a des VTT tout suspendus, 500 watts, enfin, ça marche bien. Quoi.
1: Donc vous vivez entre les deux pays tout le temps?
2: Et du coup, bah, je suis un peu à cheval entre les deux. Quoi.
1: Mais ça se vit bien?
2: Bah écoutez, pour l'instant, je me porte pas trop mal. Quand même pas énorme, non plus. Hein. J'ai la Mongolie et j'ai la France. Quoi. Dans ces deux pays-là, on peut bouger. J'ai un van, donc je peux bouger à droite à gauche. En Mongolie, j'ai un autre van et des VTT électriques. Et je peux bouger à droite à gauche aussi.
1: C'est ça, vous avez la bougeotte, quoi, en fait.
2: J'ai la bougeotte et j'aime bien quand il y a beaucoup d'espace.
1: Vous l'aviez imaginé, ça, quand vous étiez petit?
2: Non, pas du tout, pas du tout, pas du tout. Mais j'avais pas non plus imaginé d'être trapéziste.
1: Et la Mongolie, c'était un rêve d'enfant ou non? C'est vraiment le hasard, hein, on est d'accord. Hein.
2: C'est le hasard, c'est la convalescence. Je regardais des bouquins, j'avais entendu parler légèrement comme beaucoup de gens. Ouais, les photos, la steppe, c'est phénoménal. Les grands espaces. En fait, c'est surtout les grands espaces quoi. Et c'est, je pense que c'est un des rares pays là où c'est vraiment libre.
1: C'est-à-dire oui, il y a pas de contraintes encore, il y a pas.
2: Ouais,
1: y a
2: ouais, pas... On peut dormir n'importe où, c'est pas dangereux. Et puis il y a beaucoup d'animaux, il y a beaucoup de nomades, les nomades sont accueillants, c'est des bouddhistes. Enfin, c'est voilà quoi.
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2: Wikizef, petit guide à l'usage des étrangers du sud du péage d'Arras en vacances dans notre belle région.
3: De retour dans la famille, aujourd'hui, vous allez fêter un anniversaire. Donc, préparation de la journée avec une de vos matantes, la table est mise à 8h alors que les invités arrivent à midi. Vous savez que vous allez passer la matinée au garde à vous parce que, évidemment, c'est interdit de s'asseoir sur les chaises, ça va bousculer son organisation. J'ai déjà dit que la matante était souvent affectueuse, mais j'ai jamais dit que c'était pas une emmerdeuse. Alors qu'elle veille à la finition de sa table, elle pousse un cri « Ah !» Un gros minou collé sous un pied de chaise. Pas un gros chat, hein, un mouton. Elle se baisse pour le ramasser, elle se relève et elle dit « Eh, biche, berloque, mi, j'ai encore rien bu !» Ne paniquez pas, Wikizef est là pour vous aider. Je berloque, vous avez la définition dans ce merveilleux livre, le Wikizef illustré, toujours en vente pour la somme modique de 18€ au profit d'une association. La mienne. Berloque, c'est vaciller. Le stade au-dessus, c'est balocher. Et le stade encore au-dessus, c'est avoir du vent dans les voiles. Tout dépend de la taille de la canette. Et la phrase complète, c'est « Eh biche, berloque, mi, et j'ai encore rien bu !»
2: Définition.
3: C'est une manière imagée de demander un peu de soutien parce que chat tourne, elle voit des étoiles. Et aussi, vous laisse présager une bonne journée d'anniversaire parce qu'elle précise bien « J'ai encore rien bu !» Ça signifie que ça va venir. Et que tout vient à qui sait déboucher une bouteille. Et c'est aussi pour vous dire qu'il est 8h du matin et que ceux qui berloquent à ce temps-là, parce qu'ils ont déjà entamé les hostilités, ben, chez que des buvrolles. Par contre, elle sait qu'à un moment dans la journée, si elle reberloque, elle saura pourquoi. Et elle dira, je crois que je suis un peu carvé. Je vais arrêter les bulles. Le sien, tu peux m'amener une bière? Ça fait foncer. Que voulez-vous? Comme dit l'adage, qui a bu, buvra.
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4: Bonjour à toutes et tous, bienvenue dans Affaires classées, le podcast. Pour le second numéro de cette saison, je vous propose de nous rendre en juin 1996 dans la cité balnéaire de Biarritz. Jean-Gabriel Beda, un enseignant retraité, disparaît subitement. Sa villa est sans dessus-dessous et pour les policiers comme pour ses proches, une seule question. Que lui est-il arrivé? Réponse dans un instant.
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4: Michel est morte d'inquiétude. Cela fait maintenant 5 jours que Jean-Gabriel, son cousin, ne donne plus signe de vie. Enseignant à la retraite, le sexagénaire vit seul dans sa confortable maison du 26 rue Marie Duprat à Biarritz. Michel a bien tenté de le joindre, à moult reprises, le téléphone sonne dans le vide. Elle est passée devant l'habitation, les volets demeurent désespérément clos, les stores sont baissés. Comme s'il s'était soudain absenté. Bizarre, Jean-Gabriel n'a évoqué aucun projet de voyage à ses proches. Quant au bistrot du coin où il a ses habitudes, le midi, le patron ne l'a pas vu davantage. Redoutant un malaise fatal, Michel se résout le 25 juin 96 au matin à composer le 18 et faire appel aux sapeurs-pompiers. Un équipage démarre de la caserne d'Anglette. Quand ils arrivent sur place, les hommes du feu font le même constat. Le maître des lieux semble absent. On appelle une patrouille de police, un serrurier, afin de forcer la porte. Et là, c'est la surprise. L'habitation est en désordre absolu. Les placards ont été vidés. Plusieurs meubles sont renversés, comme si des cambrioleurs avait passé la maison au peigne fin. Plus inquiétant, de nombreuses traces de sang et des cheveux arrachés jonchent le sol de la pièce qui servait de bureau à Jean-Gabriel. La moquette a été arrachée, le dos serait de son fauteuil découpé au ciseau. Bizarrement, plusieurs objets comme le téléphone ou le rasoir électrique ont été nettoyés. Aurait-on tenté d'effacer des empreintes digitales ? Autre détail qui a de quoi inquiéter, sa voiture, une Citroën ZX immatriculée 2214VJ64, a disparu, elle aussi. Pour les policiers biarrous, l'affaire ne sent pas bon. Les premières constatations les inclinent à privilégier l'hypothèse d'un cambriolage précédé ou suivi de violence sur le maître des lieux. Sa disparition et celle de sa voiture esquissent une probable issue fatale. Les lignées de la PJ bayonnaise arrivent à leur tour. Il n'y a hélas aucune trace du corps du retraité à l'intérieur et autour de son habitation.
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4: L'enquête débute par la perquisition de la villa et visiblement, de nombreux objets de valeur manquent à l'appel. Les cartes bancaires du retraité, ses documents d'identité, le magnétoscope ou le micro-ordinateur qu'il avait acquis récemment. Étonnamment, des rideaux ainsi qu'un grand morceau de moquette ont disparu. Aurait-il servi à transporter le corps du retraité ? Les policiers bayonnais mettent la main sur plusieurs lettres écrites par Jean-Gabriel Beda à un certain Jean-Charles Briteau, un jeune biarrot connu pour se livrer à la prostitution. Ces lettres confirment l'homosexualité du disparu qui recevait deux jeunes hommes à son domicile. Est-ce la bonne piste ? Par chance, le jeune homme est rapidement localisé. Il purge une peine de prison à la Villa Chagrin à Bayonne. On l'interroge. Jean-Gabriel, dit-il, fréquentait ces derniers temps un certain Cédric Sélaï, un toxicomane biarrot âgé d'une vingtaine d'années, auquel il prêtait de petites sommes d'argent. Cédric est connu de la police et on a sa photo. Visage fin, cheveux blonds, le jeune homme affiche un visage d'ange. Dans le même temps, Sandrine, une voisine du disparu, contacte les officiers de la PJ. Dans la nuit du 21 au 22 juin 96, elle a été tirée de son sommeil par des bruits suspects sur la voie publique. Il devait être 3h30 du matin. Derrière les persiennes, elle a assisté à un curieux manège. Deux jeunes garçons sortaient du domicile de M. Beda. L'un d'eux portait un sac plastique à la main, un sac copieusement garni, semble-t-il. La jeune femme n'a certes pas vu le retraité, mais elle est formelle. Les deux hommes se sont enfuis à bord de la Citroën ZX du disparu. Voilà un témoignage de premier choix. Les enquêteurs s'empressent de lui présenter l'album photographique contenant le visage du jeune prostitué biarrot. Et là, coup de chance, la voisine le reconnaît formellement comme étant l'un des deux visiteurs de cette nuit de solstice d'été 96. L'étau se resserre. Il faut maintenant mettre la main sur ce Cédric qui passe pour le suspect numéro 1.
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4: Selon leurs informations, Cédric Sélaï est né à Bayonne en mai 1976. Ses parents ont divorcé quand il avait 12 ans. Connu des services de police pour conduite sans permis ou trafic de produits stupéfiants, il habite depuis longtemps la cité Pétricot à Biarritz, où les enquêteurs l'interpellent en douceur le 10 juillet suivant. Indice supplémentaire, c'est au pied de son immeuble que les policiers vont localiser la ZX du retraité disparu. Les clés du moteur sont, comme par hasard, dans la poche du pantalon de Cédric. L'heure a sonné pour lui de s'expliquer en garde à vue. Premier interrogatoire, Cédric botte en touche. Il nie être mêlé à la disparition, voire au meurtre de Jean-Gabriel Beda. À l'écouter, le véhicule du disparu lui a été confié par un pote, un certain Christian Prieto. Sur ce point, Cédric dit vrai, car Prieto ressemble trait pour trait au visage du jeune homme qui a tenté de retirer du cash au matin du 22 juin en usant de la carte bancaire du retraité. Difficile de nier, sa photo a été capturée par la caméra du distributeur de billets de l'agence. Fort de ces révélations capitales, les policiers s'empressent de localiser celui qui passe maintenant pour le second suspect. Par chance, Prieto est encore dans le secteur. Il suit une formation en plâtrerie dans un centre d'apprentissage à Anglette. Placé en garde à vue, le jeune homme né à Bayonne en juin 75 est un familier de Cédric. Il habite, lui aussi, la cité biarrotte de Pétricot. Avisé des charges pesant sur lui, Prieto ne se fait pas prier. Il qualifie Jean-Gabriel Beda de pédale qu'il fallait buter, dit-il. La PJ part perquisitionner son domicile où les instruments du meurtre ont été soigneusement rangés dans un placard. Il y a un gros câble électrique, une hachette, un rasoir. Et surtout, les policiers mettent la main sur un feuillet dactylographié dans lequel Prieto a consigné chaque détail de son crime. Sa lecture est insoutenable. En voici les premiers mots. C'est affreux. J'ai tué un homme et j'y ai pris plaisir. Interrogé, Prieto confirme qu'il a tué le retraité par dégoût des PD et pour lui faire cracher son fric.
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4: En recoupant les auditions des deux suspects gardés à vue, les enquêteurs de la PJ commencent à esquisser le scénario du drame. Le matin du 21 juin 1996, Christian Prieto s'est d'abord rendu vers 8h30 au siège des Compagnons du Tour de France à Anglette. Son passage sera bref. Pour avoir frappé un enseignant qui lui a fait une petite réflexion, il est expulsé sur le champ. Le jeune apprenti regagne donc à pied la cité Pétricot où il trouve son pote, Cédric Sellaï, qui tue le temps en fumant quelques joints au pied de l'immeuble. La discussion s'engage, les deux garçons sont en galère d'argent. L'idée germe alors de rendre visite à Jean-Gabriel Beda. Christian Prieto sait que le sexagénaire vit aisément. Il s'offre de temps en temps les charmes de son copain Cédric. Il a sans doute du cash dans les tiroirs, se dit-il. Déterminés à faire un sale coup, les deux garçons ne vont pourtant pas partir les mains vides. Christian récupère du câble qui lui servira de matraque, tandis que Cédric emporte un appareil livrant des décharges électriques, au cas où. Que prépare-t-il exactement? Le savent-ils eux-mêmes? Selon Cédric, le projet était de voler les économies du retraité. Au besoin, en le séquestrant, mais pas davantage. Son acolyte, en revanche, n'y va pas par quatre chemins. Il le dit haut et fort, il déteste les homosexuels et donc Beda méritait la mort à ses yeux car il abuse de jeunes garçons. Il va donc le tuer, même s'il ne sait pas exactement comment. Vers 16h30, les deux larrons franchissent le portail du 26 rue du Prat. Christian monte à l'étage, il agresse le sexagénaire à coups de matraque, de pied, le frappant si fort, si violemment qu'il lui fracasse le crâne. Pendant ce temps, Cédric fouille les moindres recoins de l'habitation et le butin sera dérisoire. 200 francs en petite monnaie, des pesetas, un chéquier, des cartes bancaires que le distributeur avalera faute de connaître le code. Les derniers instants de l'enseignant seront un calvaire que la décence interdit de décrire ici. En fait, qu'ont-ils fait de la dépouille martyrisée? Pour les policiers, la retrouver est maintenant une priorité absolue.
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4: Prieto, suspecté d'avoir donné la mort à Jean-Gabriel, raconte. Avec Cédric, ils ont enveloppé le corps avec des rideaux et de la moquette. Ils l'ont chargé ensemble dans la ZX avant de partir pour l'Espagne via Béobi. C'est dans une petite clairière, à l'écart de tout, près d'Astigarraga, qu'ils sont ensuite venus à s'en débarrasser. Avant de l'asperger d'essence, Prieto tente de décapiter la dépouille avec une hachette pour éviter qu'on ne le reconnaisse. De retour à Biarritz, les deux loubards vont revenir sur les lieux du crime afin de nettoyer les poignées de porte et effacer leurs empreintes. Ils vont aussi dérober l'ordinateur et le magnétoscope. Pas de petit profit. Mais cette visite leur coûtera cher. Une voisine a tout vu du manège. Son témoignage aidera à l'identification des deux tueurs. Jusqu'à leur arrestation, Prieto et Selay ont mené la grande vie, dilapidant l'échiquier volé, vendant le matériel dérobé sur le marché noir, histoire d'acheter de la drogue. C'est en prison qu'ils atterrissent deux semaines plus tard, au terme d'une enquête de police ficelée. Les restes calcinés du retraité seront découverts par la police basque, permettant ainsi son autopsie. Selon le médecin légiste, Jean-Gabriel est mort des suites d'actes de torture et de barbarie. Question, Prieto, le tueur, était-il saint d'esprit ? Quatre professeurs en psychiatrie vont l'examiner en prison et leur diagnostic est unanime. Psychose dissociative. Comprenez, l'abolition de son discernement le rend pénalement irresponsable. Il ne sera donc jamais jugé pour le meurtre barbare de celui que l'on surnommait dans son quartier « Papy Cool ». Cédric Selay, le complice, comparaît donc seul aux assises à Pau le 25 mai 2000. Après une scolarité ratée, la plongée dans la toxicomanie, la prostitution conduit ce jeune homme à la marginalité. Un proche dira de lui, c'est une gueule d'ange dissimulée dans la gueule du diable. Ce 21 juin 1996, Cédric a certes volé tout ce qu'il y avait de valeur chez Papy Cool, mais il n'a pas de sang sur les mains. Une nuance de taille qui conduit la cour d'assises à faire preuve d'une certaine indulgence. Verdict, 8 ans de prison.
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4: Gueule d'ange et gueule de diable, c'était ce nouveau numéro du podcast des affaires classées. Rendez-vous la semaine prochaine pour une affaire qui nous ramènera un quart de siècle en arrière. Nous sommes au début des années 2000, à Pau. Un curé, celui de l'église Saint-Jacques, est mis en cause dans une étonnante affaire, une affaire de pédophilie. Que cache l'affaire du père Spina ? Réponse dans notre prochain numéro. À bientôt.
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2: Ici Picardie propose du lundi au vendredi de retrouver la romancière picarde Karen Ponte qui vient s'éparpiller et nous donner son billet d'humeur tous les jours. Bonjour Karen.
6: Bonjour. Est-ce que ça vous est déjà arrivé d'acheter un appareil électronique, un téléphone portable hein, par exemple, de le brancher pour le charger une fois rentré chez vous, et là, au moment du démarrage, bim, mise à jour requise.
2: Ah oui.
6: Comment ça, mise à jour? Mais je viens de l'acheter, il est tout neuf. Et oui, après l'enfer des mots de passe, voici venu le purgatoire des mises à jour, qui sont censées corriger des bugs qu'on n'a même pas remarqués, et améliorer la fluidité d'utilisation de l'appareil, alors qu'on est toujours réduit à temps le bras en l'air dans nos jardins à la recherche d'une barre de réseau. Oui. Je suis sûre que vous avez tous au moins une fois vécu ce moment où, alors que vous êtes pressé, que vous avez besoin de vous servir d'une application, vous l'ouvrez et là, bim, de nouveau, mise à jour de l'application requise. À croire qu'il y a un algorithme à l'intérieur qui guette le moment où ça nous cassera le plus les pieds. Alors bien sûr, on peut ignorer ce chiffre hein, des mises à jour disponibles, mais si on le fait, arrive ce jour funeste où plus rien ne fonctionne et on est bon pour retourner à l'âge de pierre, c'est-à-dire à l'époque hein, des téléphones filaires. C'était facile au moins à l'époque, on pouvait rien faire d'autre hein, que téléphoner avec nos téléphones, mais au moins ça fonctionnait toujours. Enfin, si on occulte les téléphones à cadran, Ou est leur manière de nous échapper des doigts au moment du dernier chiffre.
7: Ah,
6: est-ce que ça
7: oui,
6: vous dit quelque chose,
7: vrai.
6: Ça et donc, ça nous oblige évidemment à tout recommencer. Je rappelle que la petite boule en plastique au bout des bics de quatre couleurs servait à ça.
7: Ah mais oui.
6: À tourner les numéros des cadrans.
7: Exact.
6: Je vous dis à demain et d'ici là, rappelez-vous qu'être focus, c'est bien, mais qu'être éparpillé, c'est encore mieux.
7: Karen Ponte, autrice picarde, qu'on retrouve évidemment avec ses billets d'humeur sur notre site ici.fr.
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1: Je suis en train de pêcher.
2: Vous faites ça souvent, aller à la pêche?
1: Relativement souvent, oui. C'est une tranquillité, c'est un besoin de compenser de la semaine du boulot. C'est un mode de relaxation, être en contact avec la nature.
2: Parce que si vous restez chez vous, il y a des gens qui vous laissent pas tranquille?
1: Non, c'est pas ça du tout, mais au moins on est dans la nature et ça change un peu du travail, quoi, ça permet de décompresser.
2: Vous appelez comment?
1: Michael.
2: Et alors, vous habitez dans cette commune, ici, ou vous venez d'un petit peu plus loin?
1: On est proche de Mayenne.
2: Et alors, pourquoi vous venez ici, au plan d'eau de la Chênée?
1: C'est un étang fédéral. On a besoin juste du permis de pêche. C'est un étang qui est assez sympathique. On vient assez souvent en camping, aussi. Et on en profite pour pêcher, du coup.
2: Vous êtes avec qui?
1: Là, je suis avec mon beau-fils.
2: Qui s'appelle comment?
1: Benoît.
2: Et je vois que le coffre de la voiture, il est bien chargé. Hein. Vous en avez du matos, vous, hein?
1: Un petit peu, ouais, il faut. On n'attrape pas les mouches avec du vinaigre, comme on dit.
2: Mais vous avez combien de cannes à pêche?
1: Quatre cannes à pêche.
2: Et puis le réchaud, tout ce qu'il faut.
1: Exactement, là, le café est en train de chauffer.
2: Donc vous êtes là jusqu'à ce soir, à la tombée de la nuit?
1: Exactement.
2: Vous dormez sur place parfois?
1: Oui, ça nous arrive.
2: Là, c'est prévu?
1: Non, pas ce soir.
2: Pas ce soir.
1: Non.
2: Profitez bien.
1: Merci bien, bonne journée à vous.
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1: On sait qu'on est Lorrain. Pourquoi, Nicolas Turon?
2: Quand on est persuadé qu'il n'y a pas de sous-métier.
3: C'est vrai, il n'y a pas de sous-métier.
2: Bon, on aurait tort de l'affirmer tous les deux. Derrière notre micro, chaque matin. Non, mais quand vous étiez petit, vous imaginiez pas qu'il existait des métiers un peu farfelus? Moi, quand j'étais petit, je croyais qu'il existait vraiment des petits bonhommes dans les feux tricolores. Dont le métier était d'allumer successivement le vert, l'orange et le rouge à l'aide de lanternes.
3: Vous êtes un poète, vous êtes un rêveur.
2: Un poète. Je m'inquiétais de leur quotidien.
3: Poète.
2: Et qui les nourrit, ces petits bons hommes? Et est-ce qu'ils ont un bon salaire? Est-ce qu'ils ont des échelles pour grimper d'un feu à l'autre? Et puis où est-ce qu'ils partent en vacances? Quand j'étais petit, je pensais que la lune était une veilleuse et que quelqu'un dans le ciel oubliait exprès d'éteindre la lumière avant de dormir pour les gamins.
3: C'est tellement mignon.
2: J'imaginais que les nuages étaient rangés le soir dans un immense hangar. Tu sais qu'ils étaient pliés un peu vite par des employés pressés, que c'est pour ça que parfois ils étaient tout froissés le matin. Ouais. Je croyais que les ombres avaient leur propre vie quand on les regardait pas. Et je me demandais si la mienne m'imitait par politesse ou si elle se moquait de moi. Et puis souvent, j'ai essayé de la prendre de vitesse, en me retournant d'un coup. Ça fonctionnait pas, Lucky Luke qui veut.
3: Non.
2: Quand j'étais petit, je pensais que les ascenseurs se souvenaient des gens qu'ils transportaient. Je me demandais s'ils préféraient ceux qui disent bonjour à ceux qui regardent le bout de

0: La récréation. Eh ben, ça n'a l'air de rien, mais moi, à 44 ans, j'ai pris un syndrome de Stendhal, j'ai pris un gros choc en voyant que cette chose que je pensais régler comme un métronome était activée par quelqu'un d'humain.
1: Ah.
0: Au bout de son doigt de Naïla, rendez-vous compte, il y a la liberté. Comme quoi, CQFD, il n'y a pas de saut métier.
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3: Timéo, le chasseur.
4: Il était 5 heures du matin, on avançait dans les marais, couvert de brume.
3: Révélé par The Voice Kids, Timéo Béas est un jeune chanteur originaire de Cran. L'interprète de Canaillou a aussi su séduire les studios Disney en prêtant sa voix au personnage de Mufasa, le roi lion.
4: Marchait devant dans les roseaux.
3: Pour l'un de ses enregistrements, il rend hommage à Michel Delpech.

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1: Imaginez grimper les murs, sauter les trottoirs à tous âges et en tout temps. Eh bien, du rêve à la promesse, il n'y a qu'un pas, le Hangar Cool Kids Club au Mans, un nouveau lieu qui va vous permettre de vous remettre en forme sans pression. Alors qu'est-ce que ça vaut? Eh bien aujourd'hui, j'ai testé pour vous le Hangar. Nous sommes à quelques pas de la salle Oasis, dans une rue où parmi les maisons se trouve un bâtiment blanc qui passe presque inaperçu. Lorsqu'on lève la tête, une pancarte indique le Hangar. Nous sommes au bon endroit.
2: Bonjour. Bienvenue au Hangar.
1: Clément Usine est le coach de la salle. C'est lui qui nous accueille dans ce lieu associatif et atypique.
2: C'est une asso qui développe le mouvement, la santé, le sport, qui s'adresse à tous les publics, à toutes les corpulences, à toutes, à toutes les capacités physiques ou non.
1: Et quand on dit tous les âges, c'est vraiment tous les âges, dès la naissance jusqu'au senior.
2: Il y a plein d'exemples de personnes qui ont commencé très tardivement dans leur vie et qui, après, avec leur niveau et leurs limites aussi, vont apprendre à se déplacer en sécurité et à franchir ces obstacles.
1: Parce que c'est tout le principe de cette pratique qu'est le parcours, autrement appelé art du déplacement urbain.
2: Le parcours, c'est se déplacer d'un point A à un point B en franchissant les obstacles qui sont sur notre passage. Donc on a reproduit des obstacles comme on peut trouver à l'extérieur, des barrières, des murets, des rampes. On a aussi des matelas pour apprendre en sécurité ici avant de se retrouver à l'extérieur.
1: Une discipline que Clément Usine, le coach sportif, connaît par cœur, puisque ça fait, tenez-vous bien, 17 ans qu'il la pratique. Alors, est-ce que Clément est un bon coach? Eh bien, je me suis sacrifié et j'ai testé pour vous quelques figures qui sont normalement accessibles à tous. On démarre par le saut du voleur.
2: Du coup, l'étape 1, sans élan comme ça, on va venir poser sa main forte. Donc moi, c'est ma main gauche et le pied opposé, le pied droit. Je passe ma jambe gauche entre les deux et je viens derrière.
1: Ah, ça a l'air simple, mais maladroit comme je suis, j'ai un peu failli glisser. Heureusement, tout s'est bien passé. On a d'ailleurs enchaîné avec un saut de précision. Des exercices tout bêtes, mais qui peuvent vous permettre de reprendre une activité physique. Et ce qui est génial, c'est que Clément prend le temps de vous aider à remettre en marche votre corps petit à petit. Alors, il y en a pour tout le monde. Inscription à l'année, si vous voulez être dans la durée. Il y a également des séances libres, une fois par semaine ou ponctuellement. Des événements le week-end. Et même un espace enfant avec des ateliers pour les 0 à 5 ans, un samedi par mois. Si vous voulez vous-même essayer avant de vous inscrire, il y a des portes ouvertes ce samedi et le samedi 13 septembre de 14h à 18h. Alors ce qu'on peut dire, c'est que le Hangar Cool Kids Club, pour se remettre en forme, eh bien franchement, c'est testé et approuvé par Isimène.
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1: Pose la marmite dans la bassie, oh, je la bronze tantôt.
2: En Berrichon dans le texte.
1: La bassie, c'est l'ancêtre de l'évier. Bassin en ciment ou en pierre, fixé au mur, avec juste un trou pour que les eaux usées s'écoulent dans le fossé ou dans le trou devant la maison. Des fois, ça sentait mauvais. Ah, c'est qu'il n'y avait pas le tout à l'égout, ni même ben souvent l'eau courante. Hein. Sauf, je tchoc chanceux, qu'avait un puits en qu'une pompe qu'elle amenait l'eau sur la pierre à évier, comme disait ma grand-mère Lucienne. Ah, dans ce temps-là, point de litchi de vaisselle. Hein. On essuie la poêle noire en qu'un journal, en veillant à ce qu'elle reste grasse pour pas rouiller. On rince les marmites, mais on jetait pas l'eau. Ça faisait les eaux grasses qu'on donnait aux cochons, en que les épluchures et puis les restes du goûter. Ah, ça t'est pas le confort d'aujourd'hui. Mais on y vivait pas si mal dans nos masures du vieux Berry. Personne n'en a jamais aussi bien décrit l'intérieur que Georges Blanchard dans le poêle à deux marmites. Une meille, une ormoyée en brisier, un plot en côté de la bassie, une table, un fauteuil en ousier, un lit coiffé d'un baldaquin, ou idiot mangé par les limites, et tantôt noir, tantôt routien, un tout petit poêle à deux marmites. Avec deux chaises, un banc boiteux, une pièce en bois près de la cheminée. Oh, bah ça t'est le mobilier, pas coûteux, qu'on pouvait voir chez ma grand-mère. Chacun est faro de ce qu'il a, et les besoins ont des limites, mais c'était un luxe en ce temps-là d'avoir un poêle à deux marmites. Les mois, les années ont passé, la maison s'est ratatinée. Le petit poêle, un bouchon cassé, a suivi le train de la destinée. Ma grand-mère est morte un matin sous les ridiots mangés des mites. C'est depuis ce temps-là que c'est éteint, le pourvieux petit poêle à deux marmites.
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3: Voici une carte postale. Nous sommes à Sainte-Eulalie, dans l'atelier de Mathieu. Il représente sans doute le dernier artisan losier-couvreur de la montagne ardéchoise. Son travail capte notre attention lorsque nous croisons une maison traditionnelle dont le toit est recouvert de lauzes naturelles. C'est un métier physique avec un savoir-faire peu commun, un engagement pour la conservation d'un patrimoine exceptionnel. Et pour lui, c'était un peu écrit dans son arbre généalogique.
4: J'étais dans une famille de couvreurs. Mes oncles, en gros, j'ai eu 7 oncles qui étaient couvreurs. Et du coup, mon père, mais depuis tout petit, j'ai appris à poser la lauze de schiste et l'ardoise de Corrèze. Et c'est pour ça, du coup, je suis venu m'installer après en Ardèche. Chez nous, ça, voilà, cette bleue claire, elle vient du côté de Borée. Et chaque lieu avait leur lauze. Alors après, il y a plein de toitures, ils sont mélangés, ils ont mis de la bleue qui avait rien à voir chez nous. Ils trouvaient les lauzes là où ils pouvaient les trouver, quoi. Ah ouais, c'est voilà, ça. C'est tout. Pour ça, en fait, le plus gros du travail, c'est la taille. Après, on est lié au climat. Hein. Quand il fait trop froid, c'est pareil. On peut pas la tailler parce qu'elle est gelée, la pierre. Alors, du coup, elle explose. Quand il fait des grosses canicules, ben, la lauze bleue, on la tient pas dans les mains. C'est particulier, quoi. Ça.
3: Et les avantages?
4: Ben, après, ça dure très, très, très longtemps. On a des toitures, là. Ben, j'en ai une énorme à refaire. Elle date de 1000. La grange date de 1648. Et la lauze est d'origine dessus. Après, il peut grêler, il peut faire du vent, tout ce qu'on veut. Ça bouge pas.
3: Vous savez à quel moment vous vous êtes dit, tiens, je vais devenir artisan, loseur?
4: Je sais pas, je crois que j'ai pas trop eu le choix. Je sais pas, c'est vrai que ça se pose pas trop, parce que vu que je suis né là-dedans, avec mon père, et mon père les taillait, et avec ma mère, on les calibrait par taille, et j'ai toujours été là-dedans, quoi.
3: Très tôt, vous avez des outils dans les mains?
4: Les premiers outils, je devais les avoir, ouais, c'est 7-8 ans. Pour ça, il y en a, ils me disent, mais t'es jeune encore, tu peux en faire. J'ai dit oui, mais j'ai attaqué très très jeune, alors tant que le dos suit, c'est bon, mais faut s'économiser, quoi.
3: Pourtant, vous avez vu votre papa faire ce métier qui est quand même très dur, très physique, et ça vous a pas arrêté?
4: Oh non. Surtout qu'à l'époque, il fallait les monter à l'échelle. On n'avait pas d'élévateur, tout ça. Et c'est que la dureté du métier, je pense, c'est ce qui nous forme. Alors après, c'est vrai que si j'aurais pas aimé ce métier, je pense que je dois abandonner de suite.
3: Alors, depuis une paire d'années, Mathieu s'implique dans l'ALC, une association nationale pour former de jeunes losiers. Je vous mets le lien sur notre site internet.
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5: La place du village, c'est notre rendez-vous quotidien avec les frères Jean-Noël et Philippe de Paris à la rencontre des Savoyards et Hauts Savoyards. Et aujourd'hui, c'est Philippe qui est avec nous. Philippe, vous nous racontez une très étonnante visite sous terre à Ugine.
6: Ah oui, on est à Ugine, en Savoie, et c'est une rencontre absolument étonnante. Et ce jour-là, on est accompagné par Rudy Lauberton, qui nous fait pénétrer, Laurent, carrément sous la montagne. En fait, nous sommes dans des tunnels de la guerre. Il nous conduit dans des abris anti-aériens de la Seconde Guerre mondiale. Des abris construits juste avant la guerre. Et comme il nous dit, comme on avait des usines sidérurgiques juste à côté, les avions pouvaient les bombarder. Voilà pourquoi il y a des tunnels. Et là, il nous conduit dans un tube qui lui appartient, 90 mètres de long, 2,50 mètres de diamètre. Et il nous dit là, on est juste au-dessous du centre-ville d'Ugine. Juste au-dessus de nous, on a même le musée du Crécherel. Et c'est là que Rudy nous explique qu'il a un jour décidé d'occuper ces tunnels. Il avait pourtant déjà entendu que ces tunnels avaient déjà servi de cave à affinage pour les bons fromages de chez nous.
5: Bon, le suspense a assez duré, Philippe. Qu'est-ce qu'il y fait exactement ?
6: Eh oui, qu'est-ce qu'il y fait ? Et c'est là qu'il nous fait découvrir une étonnante ferme, l'Aubricole. Tenez-vous bien, l'Aubricole.
5: Ah oui.
6: Et oui, Rudy élève des vers. Il y cultive aussi des endives et des champignons. Et là, il nous raconte comment il a découvert la lombriculture. C'est l'élevage des vers de terre, hein, pour mettre dans les lombris composteurs. Vous avez peut-être ça chez vous.
5: À la différence de vous, vous voulez descendre les vers.
6: Vous voulez descendre. Et il s'agit donc de ces déchets organiques, le compost, vous savez tout ce que c'est. Oui. Et donc, il va récupérer le terreau, mais aussi, tenez-vous bien, le jus fait par les vers, qui dit-il, c'est le meilleur engrais naturel, le jus de vers. Nous, on ne savait pas trop ce que c'était. Et bien, ce sont ces vers de terre que vous mettez justement dans votre compost. Il y a aussi le jus, il ne faut pas l'oublier. Et Rudy nous explique que le vers l'occupe surtout l'été, parce que l'hiver, qu'est-ce qu'on en fait des vers ? On n'en fait rien. Et pendant l'hiver, il s'est donc mis à cultiver des endives. Et puis, donc, du mi-novembre jusqu'au mois de mars, c'est vrai que pour que l'endive soit bien blanche, nous dit-il, pour qu'elle n'ait pas d'amertume, elle doit rester totalement dans le noir. Et là, c'est l'endroit idéal.
5: Alors, les vers, l'endive, mais il y a aussi les champignons.
6: Eh oui, les champignons, des amis du noir aussi. Ils cultivent les fameux rosés des prés, mais aussi la pleurote. L'endroit est parfait, nous dit-il, 15 degrés, 85% d'humidité. Et là, il nous fait quelques confidences. Le champignon de Paris pousse sur du fumier de cheval, la pleurote sur du peuplier broyé, et le fameux shiitake, ce champignon étonnant, sur du chêne broyé. Le shiitake, vous savez qu'il a des vertus magiques, il fait pousser les dents, pousser les cheveux, et empêche de vieillir.
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1: Bah oui, tiens, ça veut dire quoi la turbelle ? Eh bah figurez-vous que peut-être que ça veut dire buvette. Je vous explique. Pile poil entre Guérande et Piriac-sur-Mer, la turbelle est aujourd'hui connue et reconnue comme port de pêche. Et c'est avec la pêche que la ville s'est développée.
2: Ouais, ok, d'accord, très bien. Merci beaucoup Lucie pour ce petit point. Mais ça répond pas vraiment à notre question qui était, ça veut dire quoi la turbelle ?
1: Alors j'ai trouvé pas moins de 5 suppositions sur l'origine de ce nom. Le plus vieil écrit qui parle de la turbelle date de 1452, sans explication aucune sur son origine. Ça pourrait être du scandinave qui serait arrivé avec les Vikings au Moyen-Âge et ça pourrait vouloir dire la cour du dieu Thor. Bof. Ou alors ça pourrait venir du latin turis qui voulait dire la tour. Bof. Ou alors du grec qui signifierait limite de la mer agitée. Bof. Ou alors simplement du français avec un mot qui s'en rapproche un petit peu, la tourbe. Mais la version qui est la plus relayée et la plus probable est celle qui est aussi la plus sympa. La turbale, en gros, ce serait un troquet.
2: Ah ouais ?
1: Bah oui, bon, j'exagère un petit peu, je vous l'accorde. Tribal, ça viendrait du latin et ça aurait pu vouloir dire auberge ou buvette. En gros, cette hypothèse, qui comme je vous le disais est la plus commune, nous dit qu'avant que la turbale ne devienne un village, c'était un territoire qui appartenait à Guérande et sur lequel il y aurait eu une auberge isolée et que le village se serait construit à la fin du Moyen-Âge autour de cette buvette. C'est cool, non ? Allez, à la vôtre.
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3: Et on retrouve Patrick Citeau qui nous emmène chaque week-end découvrir les communes de notre Poitou. Ce matin, Patrick, vous évoquez l'histoire de Mellerand, une commune des Deux-Sèvres qui a vu naître la femme de lettres Claire Sainte-Soline.
4: Intéressons-nous dans un premier temps aux origines du nom de cette commune située près de Mel. C'est le mot latin mel, qui veut dire miel, qui donne le point de départ de la dénomination de la commune. Une production de ce mets sucré devait ainsi exister aux origines de la bourgade. Le préfixe « rang » proviendrait pour sa part du mot « ranque » qui signifie « boiteux ». On ne sait comment les deux particules se sont trouvées unies pour venir former le nom de la commune. Toujours est-il que cette partie du territoire de Sévrien a vu naître la femme de lettres Claire Sainte-Soline. De son vrai nom, Nelly Eva Fouillet, elle y voit le jour le 18 septembre 1891. Son père, Pierre Fouillet, qui sera maire de Niort de 1932 à 1935, et sa mère, Henriette Léontine Barbeau, sont instituteurs. Jeune fille, Nelly Fouillet fait des études brillantes à Niort. Elle poursuit son parcours scolaire à l'école normale supérieure de Sèvres à Paris. Elle y obtient une double agrégation de sciences physiques et naturelles et de physique-chimie. Suivant les traces de ses parents, Nelly Fouillet devient professeure. Elle enseigne successivement à La Châtre, Blois, Grenoble, Auxerre et Paris.
3: C'est en 1934 qu'elle publie son premier roman sous le pseudonyme de Claire Sainte-Soline, Patrick.
4: Intitulé « Journée », le roman évoque la vie d'un village des Deux-Sèvres. Une des communes du département, Sainte-Soline, située près de son lieu de naissance, lui a d'ailleurs inspiré son nom d'auteur. Tout au long de sa carrière d'écrivaine, elle expérimente de nombreuses formes. Romans, nouvelles, essais, recueils de témoignages, récits de voyages et vulgarisations scientifiques sont ainsi au cœur de ses travaux littéraires. Au total, elle publie une vingtaine d'œuvres dont certaines ont marqué l'époque. Le Dimanche des Rameaux, publié en 1952, est notamment une belle réussite. La parution du recueil de nouvelles Mademoiselle Olga en 1954 reçoit également les éloges des critiques littéraires. En 1957, son écriture précise et rigoureuse, héritée de sa formation scientifique, fait mouche. Avec son roman intitulé « La mort de Benjamin », elle connaît une belle renommée. Le livre manque en effet d'une voix le prix Fémina. Dès l'année suivante, elle entre au jury de ce prix. Elle est également membre du jury du prix du roman populiste. Claire Sainte-Soline s'éteint le 14 octobre 1967 à Paris. Elle est inhumée le 17 octobre suivant au cimetière des Sablières à Niort, où elle repose avec ses parents.
3: Merci Patrick Citeau pour cette découverte de la commune de Mellerand.
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5: Dauphinoise, Dauphinois, bien le bonjour. Aujourd'hui, Saint-Martin-du-Riage. On m'a conseillé de dire que c'est le plus beau village du Dauphiné. Je le dis donc, Saint-Martin-d'Uriage, plus beau village du Dauphiné. Ça n'est pas forcément certain, mais comme mon vénéré adoré, responsable des programmes, y habite, il m'a semblé judicieux de suivre son conseil, voilà, d'autant que j'ai eu le plaisir de manger chez lui les plus belles saucisses du Dauphiné et le meilleur flan pâtissier du monde. J'exagère à peine. Hein. Bon, donc, bref. Saint-Martin-d'Uriage, village idéal, c'est marqué sur le net. Hein. Je rajouterai, comme une île au milieu d'un archipel, dans le coin, tout se touche. En tout bien, tout honneur, bien évidemment. Hein. Non, mais calmez-vous. Il y a Uriage, Saint-Martin-d'Uriage, Saint-Nizier-d'Uriage, le Pinet-d'Uriage, Villeneuve-d'Uriage, le Sonnant-d'Uriage, j'aurais presque envie d'ajouter le Casino-d'Uriage, les Termes d'Uriage, bref, restons à Saint-Martin pour ne pas nous perdre, ou pour mieux nous perdre dans la verdure et les forêts qui, comme un océan, entourent l'archipel en question. Alors, ce matin, j'ai de la poésie. Enfin bref, voilà, enchaînons. Un grand bonjour aux Saint-Martinois et Saint-Martinoises, doit-on dire les Saintes-Martinoises? Je n'en suis pas sûr, elles ne le sont pas toutes. Ah, et non, et il y a même une sorte de confrérie, dites donc, une tribu, un clan, au joli nom, les Motards en Polaire. Non, vous avez bien entendu, en polaire. Ce ne sont pas les derniers pour la rigolade. Ah non, ils savent rigoler, ils aiment rire. Il faut rire, sinon ça les fâche et polaire se transforme en colère. Ça n'est pas bon. Cette association saint-martinoise est nationale, attention, hein, a pour but, je vous lis la phrase, hein, je vous la lis, hein, de promouvoir et favoriser l'usage des deux roues avec un moteur au milieu. Effectivement, quand on aime la moto, autant avoir un moteur entre les jambes. Ça aide. La moto à Saint-Martin-d'Uriage est presque une religion. Il y a même une sainte vénérée. Oui, c'est sainte Jacqueline. Alors, je dis, l'histoire raconte qu'à 2 mois, sa famille lui aurait acheté un tricycle dont elle aurait immédiatement scié une roue. Et qu'à 12 mois, elle aurait adapté un moteur de machine à coudre sur son engin. Ah oui. Malheureusement, elle aurait oublié que la longueur du fil électrique limiterait sérieusement ses déplacements. Ah ben oui, ça se passe à Saint-Martin-d'Uriage, tout ça. Ben oui, hein. Belle ambiance à Saint-Martin-d'Uriage. Pas mal de gens sympathiques, mais un peu marteau tout de même, hein. Dauphinois, en quelque sorte. Et puisque vous le savez tous, je vous le répète, mais vous le savez tous depuis le temps que je vous le répète et que je vous le dis. En Dauphiné, on n'est pas des quand même.

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2: Bonsoir à tous et bienvenue sur ICI. Je suis très heureux de ce rendez-vous chaque soir qui nous lie ensemble depuis maintenant quelques jours, entre 20h et 21h. Une heure pour voyager et surtout pour mettre en avant le patrimoine de notre pays. Une heure pour découvrir les belles initiatives. C'est aussi une heure pour donner la parole à un invité qui arrive dans un instant et vous allez voir que toute la France le connaît. On ira en Seine-et-Marne ce soir avec Benoît Prospero et sa revue des merveilles. Robin Bernot nous emmènera en Auvergne. Il sera question de rafraîchissement. C'est actualité, sujet de société. Puis Catherine Quicandon partira à la rencontre d'entrepreneurs à découvrir dans la Drôme. Notre invité est acteur, il est comédien. Vous connaissez son physique, vous connaissez aussi sa voix depuis maintenant quelques décennies. Comédien de café-théâtre dès le début des années 60, membre fondateur du Café de la Gare avec Coluche, avec Patrick Devers, avec Romain Bouteille. On le voit à l'affiche de grands succès populaires tout au long de sa carrière. Avec quelques messieurs trop tranquilles en 1972, le retour du Grand Blond avec Pierre Richard en 74, ou encore dans deux volets de la trilogie de la 7e compagnie.
3: J'ai glissé.
2: Le rôle principal, je l'oublie pas, en 1978, Le Pion, film excellent que j'adore, qui fait partie dans sa filmographie des préférés. Il est aussi le dinosaure Rex dans Toy Story qu'on a pu découvrir cet été, mais je crois qu'il restera pour la postérité.
4: Comment Salomon, vous êtes juif? Salomon est juif.
5: Oh!
4: Et mon oncle Jacob qui arrive de New York, il est rabbin, mais il est pas juif.
5: Ah si.
4: Mais pas de notre famille.
5: Si.
4: Tout ça fait rien, je vous garde quand même.
2: Je reçois aujourd'hui Henri Guibé. Et encore, j'ai parlé que de cinéma, j'ai pas parlé théâtre parce qu'il connaît tous les théâtres de France. Bonsoir Henri Guibé.
6: Bonsoir, bonjour. Bon.
2: Comment ça va?
6: Eh bien, ça va. L'âge venant, ça va. J'ai pas plus de douleurs et d'inconvénients qu'un autre. J'en ai même moins à la rigueur.
2: Mais c'est important ce que vous dites, parce que moi je trouve que je regarde vos yeux et je trouve que vous avez ce regard qui pétille, celui que j'ai vu dans de très nombreux films. Je crois que vous avez gardé ce petit côté, ce brin de folie tout au long de votre vie.
6: Oui, bah faut pas. Hein. Quand on est fou, faut pas se soigner. C'est très très bon.
2: Je vais partager votre carrière, j'aurais pas cette prétention. On a écouté quelques films comme ça, quelques extraits. Tout ça s'est passé très vite. Vous avez eu le temps d'apprécier, de prendre conscience de qui vous êtes aujourd'hui, Henri Guibé.
6: Eh bien, je ne sais pas encore exactement qui je suis aujourd'hui.
2: Ce serait le temps.
6: Non, mais parce que je cherche pas à savoir.
2: Non, c'est peut-être mieux.
6: Quand la vie est une surprise, c'est mieux.
2: Oui.
6: L'important, c'est que ça soit pas un cauchemar.
2: Je peux vous demander votre âge, Henri, ou c'est trop indiscret?
6: Vous pouvez. J'aurai 90 ans en fin décembre.
2: Le 21 décembre.
6: Le 21 décembre, exactement.
2: Waouh. Est-ce que vous êtes prêt à retourner un peu en arrière dans la cartographie de votre vie, Henri Guibé?
6: J'aimerais bien s'il y avait une machine à remonter le temps.
2: Ah oui, c'est vrai, vous aimeriez avoir, comme on dit souvent, 20 ans, 30 ans aujourd'hui.
6: Vous savez, la machine à remonter le temps, elle n'existe pas.
2: Non.
6: Alors donc, on peut aller la visiter, mais on peut pas la revivre.
2: Non.
6: Donc, c'est vrai, on ne peut faire que des aperçus comme ça, au lointain. On peut se dire, tiens, j'aurais pas dû faire ça, ou peut-être j'ai peut-être bien fait de le faire. Enfin, voilà, quoi.
2: On va faire ces aperçus, alors.
6: Allons-y, apercevons.
2: L'émission s'appelle « Il n'y a pas que Paris dans la vie », pas de chance. Vous, Paris, bah oui, il y a Paris dans la vie, vous êtes né à Paris. Hein.
6: Je suis né à Paris dans le 14e, j'ai passé mon enfance dans le 11e arrondissement, après, en me mariant, j'ai habité le 10e, puis le 19e et le 14e.
2: Avenue Simon Bolivar, je crois, dans le 19e.
6: Avenue Simon Bolivar, j'ai habité un petit peu avec mes parents.
2: D'accord.
6: Mais dans le 19e, après, avec ma femme, on habitait avenue de la Porte Brunet.
2: Ok. Donc, alors, vous avez fait un sacré bond dans le temps, parce que moi, j'étais vraiment aux toutes premières années de votre vie. Vous avez donné votre âge, vous aviez 3 ans quand la Seconde Guerre mondiale est arrivée, et puis à peine une dizaine d'années quand elle s'est terminée, la libération de Paris.
6: Ouais.
2: C'est aussi, j'imagine, des souvenirs, des images, peut-être, qui ne sont pas très réjouissantes. Vous avez forcément des souvenirs de cette période, Henri Guibé.
6: J'ai des souvenirs, oui. D'abord, je vivais avec ma mère. Mon père était à Londres, donc je vivais avec ma mère. Et ma mère faisait de la résistance.
2: Ouais.
6: Et ma mère m'emmenait toujours au cinéma, au théâtre, au cirque. J'aime autant être au spectacle pendant cette période-là. Parce que